0: mais on ne peut pas la revivre.
1: Non.
0: Donc, c'est vrai, on ne peut faire que des aperçus comme ça, au lointain. On peut se dire, tiens, j'aurais pas dû faire ça, ou peut-être j'ai peut-être bien fait de le faire. Enfin, voilà, quoi.
1: On va faire ces aperçus, alors.
0: Allons-y, apercevons.
1: L'émission s'appelle « Il n'y a pas que Paris dans la vie », pas de chance. Vous, Paris, bah oui, il y a Paris dans la vie, vous êtes né à Paris. Hein.
0: Je suis né à Paris dans le 14e, j'ai passé mon enfance dans le 11e arrondissement, après, en me mariant, j'ai habité le 10e, puis le 19e et le 14e.
1: Avenue Simon Bolivar, je crois, dans le 19e.
0: Avenue Simon Bolivar, j'ai habité un petit peu avec mes parents.
1: D'accord.
0: Mais dans le 19e, après, avec ma femme, on habitait avenue de la Porte Brunet.
1: Ok. Donc, alors vous avez fait un sacré bond dans le temps, parce que moi j'étais vraiment aux toutes premières années de votre vie, vous avez donné votre âge, vous aviez 3 ans quand la Seconde Guerre mondiale est arrivée, et puis à peine une dizaine d'années quand elle s'est terminée, la libération de Paris.
0: Ouais.
1: C'est aussi, j'imagine, des souvenirs, des images peut-être qui ne sont pas très réjouissantes, vous avez forcément des souvenirs de cette période, Henri Guilbert.
0: J'ai des souvenirs, oui. D'abord, je vivais avec ma mère. Mon père était à Londres, donc je vivais avec ma mère. Et ma mère faisait de la résistance.
1: Ouais.
0: Et ma mère m'emmenait toujours au cinéma, au théâtre, au cirque. J'aime autant être au spectacle pendant cette période-là. Parce que pendant l'entracte, elle rencontrait quelqu'un, une dame ou un monsieur, et ils échangeaient leur programme. Et dans le programme que ma mère recevait, il y avait ce qu'elle devait faire. Elle a un courrier à amener, un message, voilà.
1: Évidemment.
0: Mais ça, je ne le savais pas, moi.
1: Vous allez le comprendre plus tard.
0: Ma mère, elle m'a dit ça quand j'avais 18 ans.
1: Elle était de Angers, votre maman.
0: Oui, elle était née à Angers.
1: Ouais. C'est une ville que vous avez découvert, enfant, ou vous avez...
0: Oui, j'ai vu un peu Angers, enfant. J'avais un oncle et une tante qui vivaient là-bas. Un oncle qui était... un personnage assez extraordinaire. Il avait été capitaine en 14, et pour lui, Pétain, c'était son modèle.
1: Ouais.
0: Et comme il était alsacien d'origine, il parlait très bien l'allemand, ce qui fait qu'à Angers, pendant la guerre, il travaillait à la chambre de commerce, il fréquentait des Allemands, des officiers, tout le monde. Il s'entendait très bien avec ces gens-là, alors que ses deux enfants, eux, faisaient de la résistance.
1: Et il l'a appris. Il a appris que ses enfants...
0: Il le savait.
1: Ah, il le savait,
0: mais enfin, bon, les familles ont leurs contradictions.
1: Hein. Évidemment. Hoche, ça c'est aussi une ville qui compte pour vous, dans le Gers. C'est
0: oui.
1: Votre grand-mère.
0: Oui, oui. Alors ma grand-mère, oui, elle a passé son enfance dans un petit village qui s'appelle Toux. Et elle a passé son certificat d'études à 13 ans. Et après, elle est rentrée en apprentissage comme couturière.
1: Alors vous allez écumer les écoles de la capitale, surtout dans le 11e arrondissement. On disait souvent que vous étiez dans la lune, que vous étiez inattentif. Je crois que vous avez arrêté l'école à quoi, 14-15 ans?
0: J'ai arrêté, oui, parce que après le certificat d'études, j'avais envie d'être acteur. J'ai 14 ans, j'ai eu envie d'être comédien, parce que j'appartenais à des mouvements de jeunesse dans lesquels il fallait faire les guignols de temps en temps, et j'étais toujours le premier, puis l'idée comme ça m'est venue de faire comédien. Et je me souviens, avant le certificat d'études, on passait un examen, l'orientation professionnelle. Et là, il y a un monsieur que devant, je passe en orientation. Eh bien, qu'est-ce que tu veux faire plus tard? Je lui ai dit, je voudrais être comédien.
1: Là, vous l'avez su très jeune.
0: Et là, il m'a regardé, dans ses yeux, j'ai l'impression que je ne sais pas ce qu'il pensait. Et il m'a dit, mais tu rigoles, tu plaisantes. Les garçons de ton milieu ne peuvent pas faire ce genre de métier. Quand il m'a dit de mon milieu, ça m'a un peu gêné, mais enfin, bon. Et quelques jours plus tard, mon instituteur m'a dit, pareil, tu veux devenir acteur? J'ai dit oui, il m'a dit, c'est une très bonne idée, ça, c'est très très bien.
1: Ah, donc ils vous ont encouragé?
0: Hein?
1: Ils vous ont encouragé?
0: Mon instituteur m'a encouragé, il m'a dit, c'est très bien, tu vas apprendre des tas de choses, là. Et puis, j'ai dit oui, mais à l'orientation professionnelle, on m'a dit que c'était pas pour moi. Et là, mon instituteur m'a dit, mon garçon, apprend une chose, ouais. C'est qu'il ne faut pas écouter le premier imbécile qui parle.
1: En tous les cas, il a eu raison, celui qui vous a vu aller dans ce métier. On va bien sûr continuer de se balader dans les lieux qui vous ont marqué. On ne parlera pas de vos jours en Seine-Saint-Denis. Vous y avez été en pension, je crois, pendant un an. Ce n'est pas un lieu qui vous a marqué. Une petite aparté, Henri Guilbert, autour de la Revue des Merveilles, avec Benoît Prospero, qui nous rejoint dans cette émission tous les jours. Et s'il nous parle de Revue des Merveilles, c'est qu'il y a toujours une bonne raison de s'émerveiller. N'est-ce pas, Benoît? Aujourd'hui, nous sommes dans une ferme. Vous avez longtemps dit, une ferme pas comme les autres.
2: Une ferme du futur, ou du présent, hein, puisque ça existe déjà, a priori. Bienvenue à la ferme des Folies, avec ici par Île-de-France. Nous sommes avec Béatrice et Lorena en Seine-et-Marne à Gouverne, dans un jardin de 2 hectares. Et l'idée, c'est qu'elles ont créé une ferme maraîchère en agroforesterie. Et le principe est très simple. Béatrice.
3: Alors c'est ce qu'on appelle l'agroforesterie, c'est remettre de l'arbre pour créer de l'ombre dans le système agricole. Il y a aussi le sol, donc l'idée c'est d'avoir un sol vivant, donc qui est structuré avec des tas de galeries, de tous les organismes qui peuplent le sol, puisqu'ils sont extrêmement nombreux. Et donc, c'est un sol qui crée de l'humus et qui retient l'eau. Donc, ce qui peut être intéressant dans les années à venir. Et il y a aussi la gestion de l'eau. On récupère l'eau de pluie qui tombe sur nos deux serres pour irriguer ensuite le reste de l'exploitation.
2: Et l'agroforesterie permet aussi quoi, Lorena ?
4: On est capable de résister aux aléas climatiques un petit peu mieux que nos collègues qui font de la monoculture sur énormément de surfaces.
2: Ah ben oui, parce que petit rappel, l'agroforesterie permet donc, entre autres, de mieux stocker le carbone, protéger les sols contre l'érosion, améliorer leur fertilité, favoriser la biodiversité, les insectes pollinisateurs, offrir un habitat à la faune ou encore donc résister aux fortes chaleurs. Et l'idée, au-delà de tout ça...
3: Nous, on est une initiative privée et personnelle portée par deux femmes et surtout, on essaie d'embarquer avec nous des citoyens qui ont envie de voir quelque chose advenir au-delà des idées et de se dire il faut s'adapter au dérèglement climatique, et ben à un moment donné il faut le faire. Donc nous on essaie de communiquer beaucoup et d'être une ferme qui est un lieu de passage où les gens peuvent venir, c'est ouvert, qui veut vient, donner un coup de main.
2: Eh ben oui, et sachez aussi au passage que celles et ceux qui font de l'agroforesterie communiquent entre eux, entre elles, comprenez, au niveau national.
3: Oui, on s'inscrit dans des mouvances qui sont à minima nationales, voire internationales, et on s'inscrit dans le réseau des AMAP, puisque nous on commercialise que en AMAP, et donc les AMAP c'est aussi, en tout cas au niveau de l'Île-de-France, c'est un réseau. On a des échanges entre maraîchers, pareil, par exemple là sur les variétés de tomates qui ont bien marché malgré la canicule et celles qui n'ont pas marché du tout, enfin voilà, donc entre nous on a des échanges techniques.
2: Et au fait, quand même, on va le rappeler au passage, avec l'agroforesterie on peut faire pousser quel type de légumes au-delà des tomates?
4: Des betteraves, des blettes, des petites oignons nouvelles, concombres, courgettes, aubergines, c'est pas mal.
2: Ah ben oui, tout en fait. Merci Lorena et Béatrice de la Ferme des Follistes en Seine-et-Marne à Gouverne. Merci d'avoir choisi l'agroforesterie. Pourquoi ? Parce que c'est une merveille. Le site lafermedesfolies.com et merci ici Paris-Île-de-France.
1: Merci beaucoup Benoît Prospero, Henri Guibé. Vous avez écouté attentivement ce reportage.
0: Et oui, ce sont deux femmes qui font ça. Et comme le chantait Jean Ferrat, la femme est l'avenir de l'homme.
1: C'est vrai. Vous cultivez votre jardin comme Candide ?
0: Alors, oui. Plus comme Candide que comme jardinier. C'est ma femme surtout qui s'occupe du... Elle m'appelle des fois pour faire un trou. Mais elle sait les fleurs, tout ça, donc elle s'occupe du jardin. Mais oui, mais c'est vrai. Mais cela dit, c'est très agréable d'avoir un jardin.
1: Henri Guibé, votre invité, jusqu'à 21h. On a une chance exceptionnelle d'avoir Henri à nos côtés. Restez bien avec nous sur ici, on va continuer la balade. On ira faire un tour en Bourgogne, qui compte aussi pour lui. On est ensemble jusqu'à 21h sur ici.

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2: Et je suis avec un monument. Ouais, j'ai emmené mon monument ce soir, un monument du cinéma français, comme on le dit, et du théâtre. C'est vrai qu'Henri Guibé, hein, vous êtes au panthéon quand même de la comédie française. Vous avez tourné avec Gérard Houry, avec Georges Lautner, avec Robert Lamoureux. Vous avez servi les textes de Georges Feydeau et tant d'autres. Inoubliable Salomon, est-ce nécessaire de le rappeler dans les aventures de Rabbi Jacob? Il est notre bidas préféré. Tassin, dans la 7e compagnie, qui a encore cartonné, je crois, à la télé cet été. Henri Guibé est avec vous jusqu'à 21h. Bon, Henri, on parlait de votre enfance à Paris, mais je crois qu'il y a eu l'ailleurs assez rapidement, puisque vous alliez souvent en colonie de vacances, puis vous avez fait du patronage, du scoutisme.
3: Ah oui, j'appartenais à toute ma jeunesse, enfin à partir de 10 ans, à des mouvements de jeunesse de mon quartier. Patronage et tout, j'ai fait du scoutisme, j'ai fait des tas de choses. Et là...
2: Vous avez été où? Vous vous souvenez où c'était?
3: La colonie de vacances, c'était dans le Jura, ouais. À côté de Saint-Lupicin. Il y avait un château à l'époque qui s'appelait le château de Buclan. Mes parents m'auraient dit, par exemple, à cette époque, cet été, on va aux Antilles, tu veux venir avec nous? J'aurais dit non, moi je vais dans mon château.
2: De toute façon, on va découvrir qu'ils sont partis à La Réunion et que vous avez
3: oui.
2: dit non.
3: Oui, parce que là, je voulais faire l'acteur, donc là-bas, j'avais du mal à pouvoir faire ça. Mais donc, c'était ma jeunesse. Et c'est dans ce patronage, exactement, où il y avait des fêtes, on faisait des petits spectacles. Et c'est là que peut-être l'envie de devenir un jour comédien a commencé à fleurir.
2: Ah, voilà. J'ai noté la Bourgogne et Lyon.
3: Lyon, oui.
2: Pourquoi vous avez été là-bas? Quelle
3: occasion? Oui, parce qu'on avait fait un camp scout, je me rappelle, dans Lyon.
2: Ouais.
3: Et un jour, on est parti, on a été jusqu'à Dijon, en autostop. Et puis, pendant 3-4 jours, on a été invité à l'abbaye de Citeaux. Un abbaye cistercien de moines, ils ne parlent pas. Ils font que ce sourire, comme ça ils ont le droit de parler une fois par semaine, le samedi, ouais. Mais ils n'ont rien à se dire. Alors, pendant 3 jours, on a vécu la vie des moines, et ça c'était terrible, parce que c'est affreux comme métier.
2: Ah oui, ça sert d'un, c'est une vocation, ça faut y aller.
3: Ah oui, hein. Mais alors là quand même, ça... Et donc, voilà, et quand je suis sorti de là, j'ai acheté un paquet de cigarettes. J'avais 13 voilà. ans, je crois que j'ai commencé à fumer une cigarette à l'âge de 13 ans, parce qu'il fallait vraiment... c'était... Alors moi, donc, il y a eu ça, cette période bourguignonne un peu spéciale, sous les règles de Saint-Benoît. Ouais.
2: Henri, je l'ai évoqué il y a un instant, vos parents décident de partir vivre à La Réunion, vous n'y allez pas, vous avez 14-15 ans, qui s'occupe de vous à ce moment-là?
3: Ma grand-mère, j'ai vécu chez ma grand-mère. Parce que mes parents sont partis là-bas, parce que mon beau-père, puisque ma mère s'était remariée après la guerre, mon beau-père était avocat, mais il n'arrivait pas à s'installer, il travaillait chez d'autres avocats, ce qui fait qu'il cognait pas très très bien sa vie. Et comme il était réunionnais d'origine, il a décidé de partir là-bas, parce que là-bas il a pu s'installer facilement, ouais. Et gagner honorablement sa vie. Alors en plus de ça, j'avais un petit frère, un demi-frère, mais c'est un petit frère quand même, et donc lui est parti avec eux, et moi je suis resté chez ma grand-mère. Et là, il a fallu que je commence aussi à gagner ma vie, à travailler.
2: Des petits boulots comme l'hôtellerie et même le salon de coiffure.
3: Là, c'est un bon souvenir plutôt. J'étais un salon de coiffure pour dames.
2: Et vous faisiez le vestiaire et la lecture pour dames.
3: C'est drôle, ça. Je leur donnais de la lecture. Je leur donnais de la lecture, je leur prenais leur vestiaire, je faisais des courses, j'allais leur chercher un thé, un café, un petit sandwich, des gâteaux. Enfin bref, j'étais le... Mais un jour, on a eu Madame Gary Cooper qui est venue. C'était l'époque, si toi aussi tu m'abandonnes. Hein. Ouais. Et Monsieur Gary Cooper est venu chercher sa femme. Je vous dis pas l'état des coiffeuses au salon. Et le mien, parce que je vois Gary Cooper quand même, moi qui rêvais d'être acteur. Et j'ai ouvert la porte donc pour que la femme de Gary Cooper et Gary Cooper sortent. Et il m'a donné un billet, un pourboire. Je l'ai gardé au moins 6 mois, je n'ai jamais osé le dépenser.
2: C'est vrai. Alors Henri, vous êtes rattrapé par la vie, hein, le service militaire en Algérie, plus de 2 ans, dont 2 mois au Maroc. Et puis à votre retour, vous retrouvez quand même La Réunion, hein, vous partez à 9 000 km de là.
3: Mes parents m'avaient dit, viens te reposer quelques mois, parce que quand on sort de 2 ans et demi de guerre, on n'est pas en bon état. Hein. Et donc je suis parti là-bas et je suis parti en bateau. Ça m'a fait faire un voyage de 27 jours. bateau. Bon. Et donc, et puis là, à La Réunion, j'ai pu enfin respirer et surtout rencontrer celle qui allait devenir ma femme.
2: Et oui, parce que c'est le lieu de votre premier unique amour, votre femme, aujourd'hui encore.
3: Oui, oui, oui, oui, oui, c'est depuis 64 ans, on n'a pas changé.
2: C'est un exploit, hein. Vous êtes, non, mais Henri, 64 ans,
3: oui,
2: de mariage.
3: Vous savez, c'est pas, c'est plus ça avance, plus c'est facile.
2: Parce que c'est un bon conseil que vous nous donnez.
3: Oui, parce que l'amour, c'est d'abord chercher à savoir qu'est-ce que je vais pouvoir lui faire plaisir aujourd'hui.
2: Ouais.
3: C'est d'abord, et on finit par chercher l'autre, et l'autre vous cherche. Et au bout d'un moment, on s'aperçoit qu'on s'est tellement cherché qu'on est collé, qu'on ne peut plus s'en aller. Et alors, donc, bon, voilà, on continue comme ça, et on est bien. Surtout qu'on est bien.
2: Votre épouse, que vous rencontrez à La Réunion, elle est de Marseille.
3: Elle est de Marseille, oui.
2: Du coup, les cigales.
3: Les cigales,
2: oui. Rentre dans votre vie. Est-ce que vous vous souvenez, Henri Guibé, de ce café? C'est pas forcément celui-là.
3: Ouais.
2: C'est le café. Ouais. Il appartenait à qui? Vous allez nous le raconter.
3: Ah, ça, c'est une drôle d'histoire. À l'époque, je passais un petit numéro de cabaret. Bouteille aussi en avait un. On avait des sketchs ensemble et puis des sketchs isolés. Et c'était mai 68. Et le soir, on prenait des nouvelles du front, sur quel pavé était pas tombé, enfin voilà. Et c'est ainsi qu'un soir, Bouteille me dit, est-ce que ça t'intéresserait qu'on se construise un théâtre à nous?
2: Café de la Gare.
3: Où on ferait ce qu'on voudrait, ce qu'on jouerait. Je dis oui, c'est bon, mais avec quel fric? Et là, Coluche était à côté, il dit, on va se démerder. Et alors là, si on va se démerder, d'accord, oui, pourquoi pas, j'avais rien à perdre, cela dit. Et 15 jours ou 3 semaines après, ils m'ont dit, ça y est, on a trouvé un lieu. Ils m'ont emmené passage d'Odessa, dans un espèce de local qui sentait l'huile de vidange. Et ils m'ont dit, voilà, Bouteille, on va faire la scène ici, là, on va construire des balcons, là, on va être des gradins, et puis les loges seront en bas. Ah bon, d'accord. Je dis, ils sont fous complètement. Et le lendemain, on était en train de faire de construire le théâtre. On l'a appelé Café de la Gare parce que c'était à côté de la gare. C'est bon, voilà. Et puis, 3 ans après, ça devenait trop petit. Alors, on a construit celui de la rue du Temple, exactement avec le même système.
2: Et la suite, on la connaît évidemment, et on va continuer de la raconter avec vous, Henri Guibé, à ce Café de la Gare dont vous êtes, rappelons-le, membre fondateur, je pense aussi à Patrick Devers ou encore à Sota. Alors, on va aussi rejoindre Catherine Quicandon, si vous êtes d'accord, avec son rendez-vous ici, ça entreprend. Pourquoi payer des bouteilles et des bocaux en verre alors qu'il est possible de les réemployer? Voilà un sujet et une initiative positive, Henri. En Drôme, des producteurs, des citoyens, des entrepreneurs se sont concertés pour enrayer le gaspillage de ces contenants en verre. Écoutez le reportage de Catherine Quicandon.
4: À Chabeuil, dans la Drôme, à 10 km de Valence, ma bouteille s'appelle Reviens.
5: Hé, attends, reviens! Qu'est-ce qu'il y a? Qu'est-ce qui se passe?
6: Ce qui se passe,
4: c'est une entreprise coopérative qui propose de remettre la consigne au goût du jour, comme nous l'explique Valérie Duménis, sa directrice générale.
7: On récupère des bouteilles ou des bocaux en verre, on les lave dans notre unité de lavage, donc ils passent dans une grosse machine dans laquelle on va venir enlever l'étiquette et nettoyer l'ensemble de la bouteille intérieure-extérieure. On vérifie qu'elle est bien propre et ensuite les bouteilles sont palletisées sur plusieurs étages pour être renvoyés aux producteurs qui vont remettre leur contenant, leur liquide dedans.
4: Comme des jus de fruits, de la bière, du vin, de la confiture et tout ce que l'on a envie de mettre dedans.
8: C'est vous qui voyez.
4: Exactement, c'est vous qui voyez. En 2025, plus d'1 600 000 bouteilles ont été lavées et depuis la création, plus de 6 millions, ce qui représente une sacrée économie.
7: Depuis le début, 2500 tonnes de déchets, 2500 tonnes de CO2 aussi et plus de 5000 mètres cubes d'eau. Et moi, j'aime bien donner en équivalent de douche, parce que ça parle un peu plus, mais ça fait 61 000 douches. Mais en 2030, on vise de laver 42 millions de bouteilles et ça nous fera économiser 522 000 douches.
4: Ce qui ne veut pas dire qu'il faut arrêter de se laver. Merci de penser à vos proches. Ma bouteille s'appelle Reviens, oui, parce que c'est le nom de la structure, fait travailler plus d'une quinzaine de personnes en insertion et coopère avec plus de 100 producteurs et points de collecte engagés sur les territoires d'Auvergne-Rhône-Alpes et de Provence-Alpes-Côte d'Azur. Ce projet remonte à 2019 avec l'inauguration de la première unité de lavage. Celle-ci répond aux normes et aux exigences qualité des industriels, ce qui permet de remettre en circulation des contenants qui pourront être réutilisés jusqu'à 40 fois. Seules les bouteilles portant le pictogramme national du réemploi peuvent être rapportées. Un projet de consigne monétisé est prévu pour 2027. Plus d'infos sur ma-bouteille.org. Merci à Isidro Mardèche pour cette idée qui a de la bouteille. Ici, ça entreprend. Ma bouteille s'appelle Revient pour une économie circulaire du verre en Auvergne-Rhône-Alpes.
2: Eh bien, merci Catherine Quicandon. Henri Guibé, vous luttez un peu contre le gaspillage, comme ça vous faites attention.
3: Je trouve ça très très bien. De réutiliser le verre, mais il va falloir trouver aussi des livreurs de verre parce que c'est lourd le verre. Et pour les gens âgés, ça serait bien qu'il y ait des gens qui leur amènent leur bouteille d'eau ou leur bouteille en verre à domicile.
2: Et ben l'appel est lancé. Si vous avez envie d'entreprendre, il vient de vous donner la bonne idée. Henri Guibé, votre invité. Il n'y a pas que Paris dans la vie. On le voit, on l'entend hein, depuis 20h. On va continuer de retracer la carrière d'Henri qui va nous emmener peut-être dans un instant à Marseille ou ailleurs. Il connaît tous les théâtres de France. On parlera de cinéma aussi, de quelques souvenirs de tournage. C'est à suivre d'ici 21h.

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17: Et chaque soir, j'ai la chance avec vous de traverser, de retracer la vie, la carrière d'une personnalité. On est tous un peu au garde à vous ce soir face à un acteur. C'est vrai, face à un acteur populaire au sens noble du terme, un acteur de théâtre prolifique. Je dirais 60, voire allez, j'ose 70 ans de carrière pour Henri Guibé, votre invité avec toujours le même humour, la même envie, le même regard qui pétille. Il est votre invité ce soir jusqu'à 21h. Il était le plombier dans le Guignolo. Il était bouché dans le Cabanon Rose de Jean-Pierre Mocky. Il en a interprété des rôles, je vous le dis. Plus le rôle de votre vie qui nous intéresse ce soir. Et alors pour ceux qui nous rejoignent, on a parlé du Café de la Gare, on a dit que vous étiez un des membres fondateurs, mais vous avez rencontré Viviane sur l'île de la Réunion.
18: Oui.
17: Viviane qui était marseillaise. Il avait pas un café aussi son père à Marseille?
18: Ah oui, au Good, j'avais un café
17: quartier
18: au Good.
17: Marseillais.
18: Oui, c'était tout à fait à l'extérieur. Un Good qui est on dirait un petit port de pêche grec du reste. Et il avait un café, restaurant qui s'appelle Pesquaire. Il avait ça, c'était joli, c'était bon, juste au bord de la mer, c'était formidable. C'est un lieu merveilleux. Puis voilà, bon...
17: Le Sud, c'est une région, le Sud de la France, qui, au-delà du fait que votre épouse est marseillaise, qui vous parle, vous avez peut-être vécu de belles choses, des souvenirs en particulier.
18: Oui, d'abord, tous les films que j'ai fait avec Lautner, qui se tournaient à Nice en général.
17: Alors, vous preniez du poids, il paraît, avec Lautner. Sur les tournages.
18: Il y avait, chez Lautner, il y avait une chose qui était extraordinaire, il y avait un assistant sur le tournage, dont le travail, l'unique travail était de ça, organiser la soirée après la journée de tournage.
17: Plutôt sympa comme boulot.
18: Ah oui, oui. Alors on fréquentait des restaurants extraordinaires, et je me souviens, justement, en Dordogne, on avait tourné, là j'ai pris 4 kilos carrément, parce que ça a été...
17: À Sarlat,
18: j'ai découvert le tourneau Rossini. Alors,
17: la viande avec le foie gras, là.
18: Ouais, voilà, Et il y avait un autre personnage sur les films de Lautner qui était René Saint-Cyr, la maman de Georges Lautner.
17: Exact.
18: Et René Saint-Cyr a été dans les années 30 la Brigitte Bardot de son époque. Des très jolies femmes. Et elle faisait à l'époque des films en Allemagne à Berlin. Et alors là, c'était très curieux parce qu'il y avait une histoire et dans la même mise en scène, on faisait tourner 3 ou 4 troupes différentes. Il y avait des Italiens qui faisaient la version italienne, il y avait des Français qui faisaient la version française, des Allemands qui faisaient la version allemande. Pas besoin de doubler les films, chaque pays avait sa version.
17: Ouais.
18: Et je disais souvent, mais dis-moi, René Saint-Cyr, tu t'apercevais pas dans les années 36, 37, tout ça, que les Allemands, ils avaient plus en plus de bottes aux pieds
17: Ça nous emmène où, ça, Henri Guibé? La Corse.
18: Ah!
17: Je remonte en arrière. Une de vos premières tournées au théâtre.
18: Oui. Oui, que j'ai fait avec Bouteille du reste. On a fait le Barbier de Séville. Bouteille faisait Bartolo et moi Figaro. Ouais. Alors donc, là, justement, ma femme était à Paris avec moi, dans une petite chambre que j'avais dans un sixième étage. L'eau sur le palier, enfin, tout le confort. Mais ma femme trouvait ça très romantique. Et puis, un jour, la proposition d'une tournée, c'était un mois de mai, ma femme me dit, tiens, j'aimerais bien partir avec toi. Et on est parti, là, ce mois de mai, en Corse. Et on n'a pas ramené d'argent, c'est vrai, mais on a ramené notre fils.
17: Oui, elle était enceinte. Christophe.
18: Notre fils qui s'annonçait.
17: C'est génial.
18: Alors là, bon,
17: quelle histoire. Henri, vous continuez d'ailleurs tourner. Hein, je pourrais citer Les Vieux Fourneaux, plus récemment Le Dindon, Jalil Lespère, Juste Ciel, Laurent Tirard, et cette année, je crois, Les Gendarmes de Stéphane Archinard. Vous avez toujours joué des rôles sympathiques. Vous n'avez jamais vraiment voulu jouer des truands ou des types méchants, ou alors un méchant dans Le Retour du Grand Blanc, quoi, c'est le méchant gentil, quoi.
18: Oui, mais j'aurais adoré faire des méchants. J'aurais adoré jouer Jacques l'Éventreur, étrangler
17: des...
18: Ah oui, éventrer des gens, ça m'aurait adoré. J'aurais aimé tuer. J'aurais aimé être un tueur.
17: Ah, puis il me dit ça avec un regard, vous qui ne le voyez pas. J'aurais presque aimé... inquiétant.
18: Ben oui, parce que vous savez, au cinéma, c'est formidable, on peut tout faire. Ouais. Parce que c'est pas dangereux.
17: Dites-moi, Henri, qu'est-ce qu'il avait, Robert Lamoureux, avec l'eau? Parce que les deux volets de la 7e compagnie, vous étiez toujours dans la flotte.
18: Ah oui, bah, il adorait ça.
17: On a retrouvé la 7e compagnie, vous allez pouvoir nous expliquer, c'était dans l'Eure, vers Gagny, la scène du château, il y avait de l'eau pas loin, c'était à Jouy, le Moutier, c'était au château de Vigny, au fort de Cormeil en Parisie, et puis il y aura même dans le clair de lune, une scène en Bretagne.
18: Oui, alors je veux dire que tout ça se tournait entre avril et mai, et c'est pas une époque où l'eau est chaude.
17: Bah non.
18: Alors, ça, on se gelait de tous les côtés, mais il aimait bien.
17: La Bretagne, je l'ai repéré, c'était dans le port de Taouette.
18: Taouette, oui.
17: C'est ça, c'est du côté de Pléneuve-Val-André. Vous y êtes retourné dans ce port, par exemple, ou dans ces endroits-là?
18: Non. Je suis pas retourné, mais j'ai gardé un bon souvenir de là-bas. C'était très agréable. Et alors, il y avait ce chalutier sur lequel on montait.
17: À la fin du film, ouais.
18: Ouais. Et le premier jour, on a tourné sur le chalut. Au bout d'une heure, tout le monde était vert. Le mal de mer.
17: Et vous aviez pris un comprimé, je crois.
18: Je prends, moi, parce que je connaissais le truc, il faut prendre un comprimé, il faut prendre 3 jours avant. Et le patron du bateau me dit, ça va, t'as le pied marin, toi. Je dis, oui, mais je prends des cachets. Et je dis, bah, vous aussi, vous avez pas le mal de mer, mais il dit, je prends des cachets.
17: Et Pierre Mondi, Jean Lefebvre, out.
18: Ils étaient verts. Ah, parce que vous dire qu'un chalut, quand on descend,
17: ça bouge,
18: il
17: hein.
18: y a une odeur de poisson, plus une odeur de mazout, se mélange. Ah, c'est pas du Guerlain, hein.
17: Il vous en a fait voir, hein, Robert Lamoureux, hein, 30 ou 40 prises sur le premier coup de manivelle, je crois, au début.
18: Oui, la première fois. J'avais à dire pas capitaine, commandant.
17: Ouais. Ah bon, là, tous la réplique, là. Pas capitaine, commandant.
18: Et là, il m'a fait faire 33 prises. Et au bout d'un moment, j'ai dit à Mondi, je dis, il me cherche ou quoi? Et Mondi, il dit, oui, je cherche un peu.
17: Ouais.
18: Alors j'ai arrêté, j'ai dit, écoutez, Robert, tu vois, mon contrat, on le déchire, on n'en parle pas, t'inquiète pas, il n'y aura pas de procès, mais je voudrais pas que tu fasses jouer un comédien qui ne te satisfait pas. Il m'a dit, non, mon vieux, ça ira toujours.
17: Il s'est détendu.
18: Après, ça s'est arrangé tout seul.
17: La Bretagne, j'en parlais parce que je sais que vous y avez accompagné Viviane, sculptrice sur des expositions en Bretagne.
18: Oui, elle avait une galerie là-bas, c'était sympathique, quoi, jamais bien. Et j'ai accompagné Viviane sur pas mal d'expositions, parce que la statuaire, c'est lourd.
17: Ouais.
18: Et les bronzes, c'est lourd. Alors, j'ai eu une époque où j'ai été très fort et je pouvais porter les statues.
17: Henri Guibet, quand les températures grimpent, et on l'a vécu cet été, les personnes âgées sont parmi, on le sait, les plus vulnérables. Dans les EHPAD, la question du rafraîchissement devient aujourd'hui plus que jamais un véritable sujet de société. On en a beaucoup parlé dans l'actualité cet été. Alors face aux besoins en climatiseur, pour l'été prochain, il faut l'anticiper, des initiatives, vous allez l'entendre, parfois étonnantes, ont vu le jour, comme par exemple en Auvergne, où je vous emmène à l'instant, avec Robin Bernot, aux côtés de Noémie Guillotin.
10: Dans l'Allier, à Montluçon plus précisément, une entreprise a lancé une cagnotte en ligne pour financer des climatiseurs dans les EHPAD.
15: Je pense que c'est très bien, parce que plus on vieillit, plus on souffre de la chaleur.
10: Il s'agit de l'entreprise Mendes, qui connaît plutôt bien le sujet, puisqu'ils sont chauffagistes et installateurs de clim à Montluçon. Cette idée d'ouvrir une cagnotte en ligne, ils l'ont eu après plusieurs appels reçus cet été, comme l'explique Alexandra Lopito, assistante commerciale chez Mendes, jointe par Noémie Guillotin.
16: On s'est rendu compte que ce soit dans le privé ou dans le public, non, les EHPAD ne sont pas encore climatisés correctement. Les résidents sont dans des chambres qui sont à plus de 30 degrés. Et on s'est dit qu'en lançant une cagnotte solidaire, ben peut-être que si tout le monde mettait 2, 3, 4, 5 euros, et ben ça nous permettrait de pouvoir mettre, même si c'est que dans une pièce, hein, une climatisation supplémentaire dans les EHPAD. Et les établissements n'auront rien à débourser. C'est vraiment un cadeau qui va être fait aux établissements.
10: Depuis son lancement cet été, la cagnotte a dépassé les 3000 euros. Alors ici en Auvergne, ça semble marcher. Mais vous, qu'en pensez-vous ? Alors, on va entendre pas mal d'avis assez différents. On va commencer avec Fleur, qui, elle, est assez séduite par la démarche.
19: Et moi, je trouve que c'est vraiment une super idée, parce qu'on pense pas trop aux personnes âgées. Elles ont beaucoup souffert cet été. Et donc, voilà, je trouve ça super qu'on fasse des choses pour les personnes âgées.
10: Quelques mètres plus loin, après avoir discuté avec Fleur, je prends le temps d'en parler avec Francine.
15: Moi, je trouve que c'est très bien. Celui qui peut mettre dans la cagnotte et aider les autres, c'est super.
10: Est-ce que ça vous embête pas un peu que ce soit une entreprise qui soit obligée de créer une cagnotte pour qu'on prenne soin de nos aînés?
15: Oui et non. Après, c'est difficile pour tout le monde, la vie. Donc, tout le monde n'est pas apte à penser aux autres. Donc, autant que quelqu'un lance l'idée, oui.
10: Des citoyens qui se cotisent et remplissent une cagnotte pour permettre à nos anciens de pouvoir rester au frais. Pour certains, ça passe, vous venez de l'entendre. Mais alors, pour Sylvain, pas du tout.
20: Je trouve ça scandaleux qu'on soit obligé d'arriver à une cagnotte pour financer des climatiseurs, alors que les EHPAD vont en prendre soin et ce sera à l'État de le faire.
10: L'État a, pour sa part, annoncé fin juin 2026 que le fonds de 100 millions d'euros dédié à l'amélioration de la qualité dans les EHPAD serait mobilisé en priorité pour financer des équipements de rafraîchissement afin de mieux protéger les résidents lors des fortes chaleurs.
21: Et je salue amicalement l'équipe d'ici Pays d'Auvergne. Vous avez souffert de la canicule, Henri Guibé, cet été ?
18: Ah, un petit peu, oui, quand même. Moi, dans ma maison, j'ai une maison qui est relativement fraîche, ouais. Mais il y a quand même disons que j'avais une différence de 10, à peu près 10 degrés entre un coin précis de la maison et, mais bon, mon grenier par exemple, qui est mon bureau dans lequel je travaille, je pouvais pas y aller, c'était impossible. Ouais. Alors tout le monde a souffert, hein. À un moment, j'ai essayé de regarder des films d'horreur en me disant les sueurs froides, ça va peut-être me rafraîchir. Mais non, ça ne faisait rien du tout. Je me suis tapé tous les Dracula. Mais...
21: vous auriez rêvé d'interpréter, vous nous l'avez dit. Henri Guibé, son sourire et voilà, et sa gentillesse, on dirait un gosse. Et j'adore. Henri Guibé est avec nous. Vous avez ce joli regard et vous allez rester encore quelques minutes jusqu'à 21h pour continuer ce voyage dans votre carte personnelle, dans votre France. Henri Guibé est avec nous ce soir sur Ici.

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2: Il a tellement de souvenirs avec des comédiens comme Jean-Pierre Marielle, Jean Lefebvre, Michel Galabru. Il connaît tous les théâtres de France, tous les bons restaurants de France aussi. Ce sont les lieux qui ont marqué sa vie. Les lieux, c'est comme des parfums qui nous reviennent immédiatement. Et lui, c'est Henri Guibé qui est votre invité ce soir, membre fondateur, on en a parlé tout à l'heure, du Café de la Gare à Paris. Il a travaillé au TNP avec Jean Villard et a bientôt 90 ans. Il continue de tourner et sa voix encore cet été n'était autre que celle de Rex dans Toy Story.
3: Je suis Buzz l'éclair. Je viens en paix.
4: Je suis tellement content que tu ne sois pas un dinosaure.
3: Vraiment.
2: C'est vous ça, Henri. Vous avez fait tous les Toy Story, d'ailleurs, c'est le 6e, je crois.
5: Oui, ça fait, le premier, on l'a fait il y a 30 ans. Il y a 30 ans,
2: ben là, avec Richard Darbois, là, hein, dans le rôle de Buzz l'éclair.
5: Ben oui, qui est aussi la voix de...
2: Enfin, oh ben, il y a la voix de tout le monde, genre Harrison Ford.
5: C'était, oui, Harrison Ford, entre autres. Et c'est lui qui m'a mis le... pied à l'étrier de la synchro. On faisait une synchro où c'était des monstres préhistoriques, où je faisais déjà une sorte de T-Rex comme ça. C'est lui qui m'a... J'avais fait un petit peu de doublage avant, je m'étais doublé surtout dans les films que j'avais fait. Et ben, il m'a tenu par le bras parce que...
2: Ouais. C'est drôle à faire.
5: Ah, ça, j'adore
2: génial.
5: Ça. J'adore ça parce que, en plus de ça, quand je vois l'exploit de certains doubleurs, par exemple, l'acteur qui double Al Pacino... Quand on voit Al Pacino en version originale et là, on dit quoi, c'est le même. Et il s'appelle Luchini.
2: Ouais. Et faut être dans le souffle du comédien qu'on
5: double. Faut être dans son regard.
2: Ouais.
5: Faut être dans son regard et faut parce que chaque langue a une musique. La musique anglaise n'est pas la même que la musique française au point de vue langue. Et faut arriver à trouver une intonation qui corresponde à ça. Ouais. Il y a très bons comédiens en synchro, hein. c'est des jongleurs.
2: Un métier qui est aussi un peu menacé avec l'IA, donc il faut y faire très attention à ce métier.
5: Oui, ce moment, justement, on est en train de se battre du côté de Dami, tout ça. Mais cela dit, je vais vous dire, l'intelligence artificielle ne vaut que ce que valent les mains qui s'en servent. Mais ce qu'il faut faire, c'est pas voler le talent des autres. Faut savoir, il y a une honnêteté, une espèce de une éthique à avoir.
2: À adopter, ouais. Je vous donne quelques lieux comme ça, Henri Guibé, puisqu'on s'est baladé, des lieux, je sais, qui vous ont marqué. Vous pouvez me dire un mot sur chaque Jean Lépin.
5: Ah, Jean Lépin, oui. Ah, ben, Jean Lépin, c'est les premières vacances qu'on se payait avec ma femme.
2: Bien.
5: Alors, on avait loué une fois un appartement, puis une autre fois une petite maison à côté de Jean Lépin. Et oui, c'était les vacances plage.
2: La Normandie?
5: La Normandie, ouais, après, beaucoup plus tard avec ma femme, on louait un petit appartement à Trouville. Et on avait, même avec mon petit-fils, là même, on avait, à Trouville, on avait loué une petite maison qui tenait juste sur la mer. C'était sympa, ça. C'était des oublie-tout.
2: Des oublie-tout?
5: Oui, on se fout du reste.
2: Ah,
5: on
2: c'est
5: est en vacances,
2: c'est marrant comme
5: on oublie tout.
2: C'est drôle, ça. Alors, je vais un tout petit peu plus haut, Henri.
6: Oh, c'était...
2: Je sais que vous êtes nostalgique des corons.
5: Et j'aime beaucoup le Nord. J'aime beaucoup le Nord, j'aime les maisons du Nord. Il y a de très belles maisons dans le Nord. Il y a cette nostalgie. J'ai pas la nostalgie des corons, mais
2: Lille, Roubaix.
5: Oui. D'abord, c'est des, où il y a des gens chaleureux. Et puis, il y a une espèce de vie. Il y a ces gens du Nord qui sont des gens qui viennent de partout. Ça vient des pays du Nord, ça vient du pays de l'Est. Et là, il y a un mélange qui a été les mines, qu'ont mélangé tous ces gens-là. C'est des gens qui parlent et qui ont un passé avec eux, un passé héréditaire et bien souvent un passé de souffrance. Je comprends pourquoi Zola a écrit sur les mines, parce que on retrouve ça. Il y a des traces quand on voit là-dedans, quand on dit on est chez Zola.
2: Je pense que l'équipe d'ici Nord et tous les gens qui sont du Nord et qui vivent ailleurs que dans le Nord aujourd'hui seront sensibles à ce que vous dites. Henri Guibé, aujourd'hui vous vivez à Bourré-sur-Juine. C'est comme ça qu'on prononce l'endroit où vous vivez.

0: Bourré. Les habitants ne s'appellent pas les alcooliques. Hein.
1: Non, comment ils s'appellent?
0: Les bourréciens.
1: Bourréciens. Alors ça, c'est en Essonne. 2000 habitants, j'ai vérifié. Donc, certaines quiétudes.
0: Oui, non, c'est très calme.
1: De vivre.
0: C'est très calme, c'est silencieux. Et puis, on connaît son voisin, ses voisins, on discute, tout ça. Bon, j'ai un figuier, alors j'en ai des figues à tous les voisins, on trouve là. Eux nous donnent de temps en temps du raisin, chacun nous donne un petit peu de son truc. C'est agréable pour ça.
1: Est-ce que c'est sur ces routes d'Essonne que vous sillonnez justement le bitume avec votre fils Christophe, où vous faites des vidéos sur YouTube, vous vous racontez, il vous pose des questions sur votre vie, c'est génial.
0: Oui. Alors, mais maintenant, il va falloir que je commence à lui poser des questions, parce qu'il ne me répond jamais quand je lui pose des questions.
1: Je trouve qu'au niveau de la transmission, c'est super de vivre ce moment avec son fils.
0: Avec mon fils, on a toujours eu des... Il m'engueule souvent pour des tas de choses qui n'ont aucun intérêt. Du reste, je vais faire un truc. Il y a un gars qui... T'as parlé à ton agent? Je l'attends, je ne sais pas où j'arrive quand. Non, vois ton agent. Et lui, par exemple, il dit, on va faire des trucs ensemble. On n'a pas parlé à l'agent du tout.
1: On l'embrasse, Christophe, hein, qui écoute sans doute.
0: Hein. Alors bon, on a beaucoup de complicité l'un chouette, et l'autre. Hein. Et puis bon, on a notre, il m'a donné un petit fils adorable. Alors je peux tout lui pardonner.
1: Henri Guibé, votre invité. J'ai une question de François sur ici.fr. C'était où la scène de la voiture avec Louis de Funès? Vous l'avez tourné où?
0: That is a question.
1: Yes. Dans un studio à Boulogne-Billancourt ou vraiment sur la route?
0: Alors, on en a fait une partie sur la route, le plus gros. Et après, on a refait tous les détails en studio parce qu'il y a des plans comme ça, de face et tout ça. Donc,
1: La rue des Rosiers n'existait pas dans le film. Non. Elle a été reconstituée.
0: À Saint-Denis. On l'était refaite à Saint-Denis. Dans un quartier, on dit en distribution, en destruction. Le cinéma, on peut rien. C'est vrai, parce que souvent, il y a des gens de la rue des Rosiers qui disent, vous avez tourné ça quel jour? Moi, j'ai chouchou.
1: Ce n'est pas, oui. De toute façon, vous l'avez déjà dit. Vous prenez absolument pas conscience quand vous tournez cette scène avec Louis de Funès. Que, 60 ans plus tard, je vous en parle et que tout le monde vous en parle tous les jours.
0: Exactement. Vous savez, quand j'étais jeune et que j'espérais, il y avait un film drôle de drame. Et dans cette scène, dans ce film, il y a une scène entre Michel Simon et Louis Jouvet, où il dit bizarre. Vous avez dit bizarre? Oui. Comme c'est bizarre. Je me disais, avoir une scène comme ça dans sa vie, c'est formidable. Mmh. Et je ne me rendais pas compte, quand je tournais Vous êtes juif, que c'était, que ça allait être une scène comme ça.
1: Et vous avez eu de bons rapports aussi avec Louis de Funès, qui a pas cherché ce que vous tourniez le dos, comme on le disait souvent, qui vous a mis face.
0: Moi, je trouve un grand professionnel et un homme très, très gentil. Puis en plus de ça, je savais qu'il avait tourné avec Sacha Guitry, avec Louis Jouvet, il connaissait tout un monde. J'ai pu lui demander de me parler de tout ça. Et c'était très agréable, parce que, c'était un grand pro.
1: Henri Guibé, vous avez donné beaucoup, et vous continuez à le faire dans toute la France, à travers les rires, au théâtre, à travers le cinéma, et la France vous l'a rendu, déjà de par ses applaudissements, mais on va dire plus officiellement, plus de façon républicaine, vous êtes chevalier de la Légion d'honneur depuis 2023.
0: Ah oui.
1: Qu'est-ce que ça représente?
0: C'est la première fois de ma vie que je me suis fait épingler.
1: C'est une bonne épingle, pour le coup.
0: Voilà. Ça va. Alors, c'est mon fils qui m'a annoncé ça, parce qu'il l'avait vu par Internet. Moi, je ne savais pas. Et je ne savais pas quelle réaction avoir, parce que, à vrai dire, la Légion d'honneur, pour moi, ce n'était pas un truc qui me chiffonnait beaucoup. Et puis, après, j'ai pensé à ma maman. Et j'ai pensé qu'elle aurait été très, très fière de ça. Alors, j'ai été... Et j'ai demandé que ça soit un comédien qui me la remette. Et que ça soit dans un théâtre.
1: C'était où, du coup?
0: Eh ben, au Café de la Gare, théâtre que j'avais formé. Et j'ai demandé, Francis Perrin qui me l'a remis, et il m'a piqué le coup. Le sauvage. Et voilà, je voulais que ça soit fait comme ça, je voulais pas que ça soit un truc dont tout le monde parle, je voulais que ça soit reste intime avec que des copains à moi. Et donc, on m'a mis ça, et... c'est un petit ruban rouge. Et c'est très curieux parce que quand j'ai vu que quand même j'ai appris que Chirac l'avait remis à Poutine, ça m'a quand même...
1: Oui, vous êtes questionné.
0: Alors des fois je me dis c'est bien, mais parfois je me dis c'est... C'est appartenir à une légion dont on ne partage pas le sens de l'honneur de certains de ses membres, ça fait bizarre. Henri... Mais je crois qu'elle la retire à certains, heureusement.
1: Oui, je vous confirme, mais ils ne vont pas vous la retirer. Henri, on s'est beaucoup promené dans votre vie. Vous écrivez encore des chansons, vous écrivez encore des pièces de théâtre, vous faites plein de choses. Et je vous souhaite encore 10, 15, 20 ans, même plus. Qu'est-ce que vous voulez garder? Qu'est-ce que vous voulez qu'on garde de vous, Henri? Qu'est-ce que vous voulez, après, qu'on garde de ce que vous avez été, de votre carrière, de ce que vous avez donné, de ce que vous avez offert?
0: Vous savez, il y a des généraux qui sauvent la France, on se sauve d'eux pendant très longtemps. Un comédien, il n'est qu'un passage de bonne humeur parmi les gens. Et un comédien qui disparaît, il y en a 10 qui le remplacent. Donc, on n'est que des passages.
1: Ouais, mais il y a des passeurs dont on se souvient.
0: Oui. Mais bon, regardez, si je demande par exemple à un jeune maintenant qui était Louis Jouvet, il ne sait plus. Il ne sait pas.
1: Moi je sais, je ne suis plus si jeune, vous l'avez dit.
0: Voilà, mais bon, qui était Harry Bord, ils ne savent pas. Alors donc, faut considérer qu'on est ça, c'est un souffle.
1: Merci pour ce souffle. Continuez de souffler longtemps, Henri Guibé. J'étais très heureux que vous partagiez une heure avec nous pour ce beau voyage au cœur de votre vie. C'est un survol, hein, parce qu'on aurait pu y passer plusieurs chapitres. Merci d'être venu en tous les cas, très sincèrement à vous.
0: Eh ben moi aussi, ça m'a fait plaisir.
1: À très bientôt et plein de beaux projets pour Henri Guibé à retrouver sur ici.fr. Il n'y a pas que Paris dans la vie. Reviens avec plaisir demain. Salut.

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2: Salut à toutes, salut à tous et bienvenue dans Décibel. J'espère que votre jeudi s'est passé comme dans un rêve. Et puis si c'était un petit peu compliqué, bah voilà, dites-vous que la journée est bientôt terminée et que s'ouvre sous vos yeux et vos oreilles ébahies une heure d'actualité musicale dans laquelle nous allons recevoir l'excellent Gaëtan Roussel. Vous le connaissez comme chanteur de Louise Attaque, mais aussi comme artiste solo à succès. Il avait eu une victoire de la musique pour ce banger. Gaëtan Roussel sort la réédition de son dernier album en date, le joli Marjolaine. Une réédition augmentée de 6 nouvelles chansons, dont un duo avec Amel Bent. On va pouvoir en parler avec lui, puisqu'il est l'invité ce soir de Décibel. Gaëtan Roussel, qui vous offre la version dédicacée de son album Marjolaine, tout à l'heure au Blind Test. Alors si vous avez envie de jouer avec nous, il est temps d'appeler Yanis au standard 0810 055 056. Également au programme de Décibel ce soir, l'anniversaire du guitariste d'Aerosmith, un blind test, oui je vous ai pas donné le thème, autour de l'année 1991. Et puis la bonne nouvelle du jour, le retour de Manu Chao qui vraiment se précise, non pas un madame ni deux, mais 3 concerts annoncés en région parisienne, toujours au même endroit, une petite salle tout près de Paris à Vitry-sur-Seine qui s'appelle le Kilowatt. Il y jouera Manu Chao le 10 octobre, le 15 octobre et le 13 octobre. Oui, je vous les ai donnés dans le désordre, mais enfin, vous m'avez compris. Le 10, le 13, le 15 octobre, 3 concerts de Manu Chao en région parisienne dans des petites salles. On adorerait qu'il le fasse un petit peu partout en France, pourquoi pas, pour célébrer, l'amour que nous partageons avec lui, notamment depuis les succès de la Mano Negra et de son album solo Clandestino 1998. Oui, on a gagné la Coupe du Monde, mais Manu Chao, lui, il a vendu 2 millions d'albums en France. Clandestino.

0: Je viens de vérifier la capacité d'accueil de public de ce lieu hein, en région parisienne. Le Kilowatt où Manu Chao va donner 3 concerts en octobre, c'est 1000 places. Voilà, donc les 3000 vénards qui ont eu leur ticket, profitez-en bien. Et bah, toutes les petites salles de France et de Navarre, je vous encourage à contacter l'équipe de Manu Chao. Visiblement, en ce moment, il a très envie de jouer dans des espaces intimes. Sois le bienvenu, Manu. Il y a 6 places dans mon studio, tu viens quand tu veux.
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0: Notre coup de cœur du jour, grâce au label Modulor, bravo à eux d'avoir repéré ce talent, un garçon qui s'appelle Thomas Schmal, un garçon qui regarde le monde dans lequel on vit, parfois un petit peu moche, hein, vous savez, les villes en béton, les autoroutes, les usines, etc. Et lui, il y trouve de la beauté et il en fait des chansons. Autoroute, d'ailleurs, c'est le nom de la chanson qu'on va écouter maintenant. Gros coup de cœur pour Décibel, c'est son 3e single à Thomas Schmal. Il sortira la semaine prochaine son premier EP. Autoroute, Thomas Schmal, grand coup de cœur de Décibel. On n'est pas les premiers, hein. Il a été aussi repéré par les Inouïs du Printemps de Bourges.

c'est vraiment mon coup de cœur de cette rentrée. Thomas Schmall, pour que vous le trouviez sur les réseaux et compagnie, c'est S-C-H-M-A-H-L, Thomas Schmall. La chanson que vous entendez, on a vraiment l'impression d'être sur la route avec lui, il s'appelle Autoroute. Et son premier EP documentaire sortira la semaine prochaine, le 17 septembre. Thomas Schmall, franchement, le mec est très très fort parce qu'il nous fait vivre l'expérience d'être en voiture avec lui quand même sur cette chanson. Si vous partez en road trip, tentez-la. Et puis après, voilà, vous nous direz comment ça s'est passé. Allez, dans la suite de Décibel, c'est l'arrivée d'un garçon que l'on aime depuis Louise Attaque, 1997, les amis. C'est une affaire qui roule, hein. Bientôt 30 ans d'amour avec Gaëtan Roussel qui vient nous voir pour la réédition de son album Marjolaine. Et c'est...

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1: Et c'est Gaëtan Roussel qui fait l'actualité musicale. Bonsoir Gaëtan.
2: Bonsoir.
1: J'aime bien quand je vous vois là comme ça, je me dis ça y est, c'est vraiment la rentrée des classes.
2: Ouais, c'est gentil, moi c'est toujours un bonheur de vous rendre visite.
1: Merci.
2: Très sincèrement.
1: L'album Marjolaine est disponible depuis quelques mois.

0: Marjolaine.
1: Marjolaine, dernier album solo donc de Gaëtan Roussel. À chaque fois on précise solo parce que Gaëtan c'est aussi Louise Attaque, puis c'est aussi parfois on vous reçoit parce que il y a un album de duo, parce que vous êtes producteur, enfin voilà, il y a plein de choses, même pour la télé, on en parlera tout à l'heure. Là c'est Marjolaine avec une réédition.
2: Tout à fait.
1: Alors ça c'est devenu comme une tradition hein, les rééditions d'albums. Quelques mois plus tard avec de nouvelles chansons, est-ce que ce sont des chansons que vous aviez déjà en tête au moment de la sortie de Marjolaine, ou c'est des chansons qui sont nées entre-temps ?
2: Une, pour être tout à fait transparent avec vous, ouais. Une était déjà avec moi et finalement n'a pas trouvé sa place dans la version première de Marjolaine. Ouais. C'est celle qui s'appelle Déjà passé, et tout le reste a été écrit pour la réédition. Une manière de se rappeler aux bons souvenirs des auditrices et auditeurs qui veulent bien tendre l'oreille.
1: Et à la fois, je me dis, ça doit être chouette cette nouvelle tradition pour les artistes. Alors, ça rajoute une pression parce qu'en fait, on sort pas juste un album. On sort un album en se disant, mais attention, d'ici 6 mois, faut quand même qu'il y ait une réédition, parce que maintenant, vraiment, tous les gros albums ont droit à leur réédition. Oui. Mais d'un autre côté, je connais l'angoisse de certains artistes, certaines, qui se disent « Oh là là, mon Dieu, ça y est, c'est fini, c'est figé, mon album est fini, il est sorti, je ne peux plus rien faire. » Bah, avec la réédition, on peut quand même faire encore un peu.
2: C'est vrai que arrêter quelque chose ou décider que ça y est, c'est terminé, c'est toujours un petit peu délicat et je peux comprendre ce que vous dites. Donc c'est vrai qu'il y a cette petite soupape qui existe, qui existe maintenant. Moi, je le vois comme une manière de raconter l'histoire en deux temps, mais à un moment donné quand même, ce qui est bien, c'est de pouvoir passer à autre chose. Mais cette idée de réédition et de deux temps qui existe, et vous avez raison, qui est complètement répandue maintenant, elle est agréable. On peut aller peut-être un peu plus loin. Mmh. Je me dis, moi, j'ai travaillé avec les mêmes producteurs, je vous l'avais raconté la dernière fois, 3 producteurs, j'ai retravaillé avec les mêmes. J'en ai profité pour aller toquer à la porte de 2 personnes, histoire de faire des duos et de rencontrer des gens que je ne connaissais pas à ce moment-là. Donc j'ai essayé de continuer, de pousser un peu plus loin l'histoire que j'essaie de raconter.
1: Mais ça, c'est intéressant. C'est-à-dire, c'est pas une nouvelle histoire, c'est continuer l'histoire. Oui. Et par exemple, dans l'histoire de Marjolaine, il y avait effectivement des rencontres. Il y avait un duo avec Bernard Lavillier, Lové.

0: justement dans la suite de Marjolaine, dans la réédition de Marjolaine. Il y a un duo avec Wydad, on en écoutera quelques mesures tout à l'heure, mais il y a un duo événement dont le clip en plus est sorti aujourd'hui.
1: Exactement.
0: Avec Amel Bent. Alors, on adore Amel. Chaque fois qu'elle fait quelque chose, elle vient dans l'émission.
1: Donc, ouais.
0: Et bah justement, on découvre, mais c'était déjà le cas, de toute façon, même avec les sonorités de Marjolaine et tout, on vous découvre, Gaëtan, en fait, super fan de musique urbaine, de R&B. C'est pas forcément un style de musique auquel on vous associerait.
1: Tout à fait.
0: Donc, c'est un duo naturel avec Amel ou c'est quelque chose de nouveau pour vous aussi?
1: C'est les deux, je dirais. Ça va être nouveau, peut-être, dans la manière d'appréhender la musique, en essayant d'aller, encore une fois, du mieux que je peux, et très bien accompagné avec Amel et sur ce titre-là, Marceau, à la co-composition et à la production, pour aller musicalement quelque part, humainement, complètement naturel. Moi, j'ai rencontré Amel à travers ma participation à la troupe des Enfoirés, et ça a été très simple, très rapidement, même si on a deux parcours, je ne sais pas comment on peut appeler
0: ça. Oui, mais vous êtes taillé dans le même bois.
1: Et ça a été immédiat.
0: On sent ça. Oui,
1: immédiat.
0: Oui, vous avez la même générosité, vous adorez le partage, et puis je pense que vous avez chacun aussi une signature vocale tellement forte, tellement identifiée. Vous n'avez pas peur des duos?
1: Non, en tout
0: vous
1: cas.
0: Non, elle non plus.
1: Elle, je suis sûr que non.
0: Ouais.
1: Et moi, j'essaye de ne pas en avoir peur non plus.
0: Ouais.
1: Et puis, moi, c'est une manière aussi de continuer ma quête dont je vous ai déjà parlé. Ça s'appelle l'éclectisme.
0: Ouais.
1: C'est aller au contact des autres et apprendre à chaque fois. Et je redirai ça jusqu'à tant que je continuerai à rencontrer d'autres personnes, à croiser d'autres univers, moi je m'enrichis. Et le mien s'enrichit, donc je crois à ça. Et avec Amel, c'était flagrant et on a essayé de faire une belle balade, et j'espère une belle grande chanson d'amour, voilà, livrée. Elle a une voix magnifique et du coup elle va à des endroits où moi je ne peux pas aller. Du coup, de fait, on a une signature vocale un peu différente. On a le droit tout d'un coup à un refrain qui s'envole que je ne pourrais pas porter tout seul. Et elle le porte à merveille, donc on est allé au bout de cette idée-là. Elle a été super, à partir du moment où on s'est rencontrés, je lui ai dit ça serait vraiment super qu'on chante ça, elle m'a dit mais ça serait super, je lui ai envoyé une chanson, et elle a répondu dans les minutes qu'on suivit, et je me rappelle toute ma vie, elle m'a dit c'est un grand oui, et ça m'a beaucoup touché, et ça, voilà, donc coucou Amel, merci mille fois.
0: Coucou Amel, bisous et merci à tous les deux, Gaëtan Roussel et Amel Bent. Ce monde a besoin de chansons d'amour. Et comme ça, en est une qui va vous enchanter. Elle est sur la réédition de Marjolaine, l'album de Gaëtan Roussel.

0: Amel Bent est invitée sur la réédition de l'album de Gaëtan Roussel, Marjolaine, l'édition Deluxe, qui est disponible comme ça. Et vous étiez tellement heureux de travailler ensemble que vous en avez fait un clip.
1: Oui, voilà, tout à fait.
0: Qui sort aujourd'hui. J'ai déjà posé la question à d'autres artistes, mais je suis très intéressée d'avoir votre réponse, Gaëtan Roussel, justement autour des clips. On dit aujourd'hui, et c'est vrai qu'il y a moins de sous dans la musique, un clip ça coûte beaucoup d'argent. Certains artistes font plutôt le choix de faire sponsoriser des posts Instagram, des petites capsules de 20-30 secondes. D'autres disent, non, moi je tiens au clip. À quel point vous tenez au clip?
1: Déjà, je pense qu'il faut avoir des bonnes idées, et on peut avoir de plus en plus des bonnes idées à pas si cher que ça, oui, sans doute. Et il y a des gens dont c'est le métier et qui travaillent dans ce sens-là. Et il y a toute une chaîne de travail, ouais, entre d'abord, pour commencer, le management, la maison de disques, puis les gens qu'on sollicite dont c'est le métier de faire de l'image. Moi, je pense qu'il faut travailler avec de l'image qui vous représente et qui vous ressemble, pardon. Oui. Donc moi, je serais toujours heureux de faire des clips parce que à travers le clip, on peut montrer un moment, une idée, on peut aller un peu plus loin. L'idée de ce clip-là sur deux escalators qui ne vont jamais dans le même sens, moi, elle m'a parlé tout de suite.
0: Ça tient,
1: ça tient dans une ligne. Je m'avancerai pas sur les budgets pour pas dire de bêtises, mais par contre, je sais que c'est important d'avoir ce clip-là, même si après, il passera sans doute dans les réseaux de télé, mais il va aussi passer dans les réseaux sociaux.
0: Oui.
1: Et c'est pas pour autant qu'on peut pas le sponsoriser, d'ailleurs, ce petit post.
0: Oui, oui, bien sûr.
1: Donc moi, je trouve que quand on a la chance de pouvoir faire de l'image qui vous ressemble, et pour ça, faut qu'elle soit travaillée, c'est du travail, l'image. Je suis pour, et je suis chanceux, parce que là, j'ai pu en faire un clip, donc j'en suis très heureux, pour le coup.
0: Tant qu'on est dans l'image, parlons de votre carrière d'animateur à la télé. Gaëtan Roussel, j'adore cette émission Abers Road, qui, comme son nom l'indique, hein, pour les bretonnisants ou les fans du coin, se passait donc dans les Abers, qui était une région magnifique de Bretagne.
1: Très bien, oui, tout
0: voilà.
1: à fait.
0: Vous y avez reçu des artistes très attachés à ce territoire, Renan Luce, Jane Birkin, on a beaucoup revu cette émission après le départ de Jane, Raphaël, Nolwenn Leroy, Hervé, Yael, Miossec, Dominique A, Nicolas Perrac, enfin voilà, plein de gens super, Alan Stivell.
1: Oui, tout à fait.
0: Voilà, quitte à aller en Bretagne. Et là, vous sortez de la Bretagne avec la nouvelle saison de cette émission à Abers Road, donc c'est toujours sur France Télé. Vous partez faire un tour avec Claudio Capeo en Alsace.
1: En Alsace, exactement, voilà. Vous avez tout compris.
0: Ben l'Oncle Soul.
1: Ben l'Oncle Soul, c'est autour de Tours, de la Loire, là où il est, il a habité beaucoup, et de là où est parti son travail, son nœud papillon, tout ça.
0: Oui.
1: Il y a des petites promenades là où il a acheté ses premiers chapeaux et tout ça, donc autour de Tours et la ville de Tours.
0: Et puis Alain Chamfort, avec qui tout le monde veut partir en week-end, ben c'est Gaëtan Roussel qui va y aller. Il vous emmène où, Alain Chamfort?
1: Il m'emmène vers plutôt presque la Bretagne, la Normandie.
0: Ouais.
1: Voilà, on va dire que c'est la Normandie, lui. Mais c'est un bonheur de faire cette émission pour plein de raisons. Cette émission, au départ, c'est une idée de Gérard Pont, qui est un producteur de concerts et de plein d'autres choses et de télé, qui est brestois et qui a eu cette idée, qui a trouvé le nom, qui a trouvé le concept. Le concept, il est de se promener, c'est comme un portrait à la fois de territoire et de personne. Donc on l'a fait beaucoup en Bretagne, c'est parti de là, vous l'avez rappelé, ça partait des Abers. Et puis maintenant, on est, entre guillemets, hors les murs, hors Bretagne. Et moi, j'aime bien parce que on est dans, le principe est d'être dans un van. C'est propice à discuter, ouais. La route est propice à se confier, à discuter, on voit pas vraiment les caméras. Il y a un vrai champ libre pour travailler sur cette émission. Il y a un concept, mais on a le droit de se promener autour. On finit toujours par un peu de musique. Donc voilà, c'est bienveillant, j'ose le mot, même si on l'utilise à tout va. C'est
0: là,
1: bienveillant,
0: c'est
1: sincèrement.
0: Vrai pour le coup.
1: Voilà. Et voilà, donc c'est un bonheur de voir cette émission, d'essayer de m'intéresser aux autres, de leur poser des questions. J'aime bien cette idée-là.
0: Abers Road, les artistes parlent aux artistes, et croyez-moi, c'est hyper agréable.
1: C'est gentil, je suis heureux que ça vous plaise.
0: Et c'est sur France.tv. Les amis, on est avec Gaëtan Roussel et la réédition de son album Marjolaine. À tout de suite.

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0: Stéphanie Hackett, Amour charnel, un coup de cœur ici au Auxerre. 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
1: Et l'actualité musicale du jour, c'est Gaëtan Roussel avec la réédition de son album Marjolaine et aussi une jolie tournée. Ah, ça commence le 31 octobre, pas d'Halloween, donc, ou alors peut-être un concert déguisé, je ne sais pas. 31 octobre.
2: Ne me donnez pas des idées.
1: Ah, ce serait dingue, en plus vous en êtes capable. Donc les docks du Havre le 31 octobre, et puis ensuite donc tout le mois de novembre, Nantes, Bordeaux, Toulouse, Metz, Lille, Caen, Brest, Rennes, ensuite au mois de décembre, concert Noël, Lyon, Clermont, et puis ensuite 2027, ça continue évidemment, mais comme souvent les tournées de Gaëtan Roussel, on sait quand ça commence, et puis après, hein, voilà. Nantes, Brest, Angers, le Zénith de Paris, notez bien les amis, le 25 février 2027, et quand je vous dis notez bien, en vrai j'ai envie de vous dire, surtout dépêchez-vous de réserver, parce que tout ça se remplit très vite. Gaëtan, on se connaît depuis longtemps, il y a une nouvelle petite tradition dans Décibel, c'est le questionnaire des choix cornéliens.
2: Ouh là là.
1: Oui, il faut choisir. On commence tout doux, et puis après on verra où ça nous mène.
2: D'accord.
1: Gaëtan, vous préférez une session acoustique ou un concert symphonique ?
2: Je vais prendre symphonique, j'ai jamais fait.
1: Ah, c'est pas vrai, je préfère,
2: mais de fait, j'aimerais bien le vivre. J'ai vécu des enregistrements avec des cordes, mais symphonique, non. Et des moments, des sessions acoustiques, j'en ai vécu beaucoup. Et j'adore ça, c'est ma colonne vertébrale. Donc, par curiosité et avec grande envie, symphonique.
1: Très bien, on est au bon endroit. Je vous rappelle qu'à la Maison de la Radio et de la Musique, Radio France, ça non pas un, mais deux orchestres et un auditorium.
2: Ah, est-ce qu'il n'y en aurait pas un de libre, s'il vous plaît ?
1: L'appel est lancé, très bien. Puisqu'on est dans les plantes aromatiques, hein, je rappelle que marjolaine, c'est aussi une plante aromatique. En plus d'être un très joli prénom féminin, je voulais savoir, en votre âme et conscience, Gaëtan Roussel, vous êtes pour ou contre la coriandre ?
2: Ah, moi je suis pour, mais je ne sais pas si on peut être pour ou contre. Je crois que c'est lié à
1: un gène.
2: Et donc en fait, on peut ou pas y aller. Il y en a qui trouvent ça très bon, d'autres qui trouvent qu'on mange du savon, si j'ai bien compris.
1: Oui, c'est la génétique qui nous fait sentir la coriandre comme du savon.
2: Alors moi, non. Je suis pro coriandre. En tout cas, je l'accepte avec bonheur et je trouve ça très bon. Même si je trouve que ça peut vampiriser un petit peu. Attention à ne pas en mettre trop.
1: C'est bien. Un artiste engagé pro-coriandre dans Décibel. Vous préférez que une de vos chansons, soit une trend TikTok ou choisie pour être la musique d'une pub ?
2: Ouh. Je sais pas. Alors, à ce jour, je sais pas.
1: On a dû vous solliciter pour les pubs.
2: Oui, et puis on a fait des synchros avec Luzata, qu'on a fait des synchros avec notre chanson Je t'emmène novembre pour un réseau de téléphonie.
1: Ouais.
2: TikTok nous a aidé aussi pour que Je t'emmène novembre.
1: TikTok
2: donc,
1: aussi.
2: Je prendrais bien un trend TikTok, allez. Voilà,
1: TikTok
2: j'aime bien.
1: Avec une choré.
2: Voilà, comme celui de Christophe, là, Christophe Maé, son J'avoue, là. J'adore. Voilà, coucou Christophe. J'adore.
1: Tout l'été, ma fille m'a chanté cette chanson.
2: Mais c'est génial.
1: Christophe Maé qui est plus vieille qu'elle.
2: Mais c'est super. Il y a des J'avoue magnifiques. Et un gros bisou à Christophe.
1: Si vous deviez devenir virtuose d'un seul instrument, ce serait lequel ?
2: Le piano.
1: Vous en rêvez ?
2: J'en rêve parce que j'en joue un petit peu, mais vraiment je pianote, c'est le cas de le dire, et j'aurais aimé beaucoup.
1: Ouais.
2: J'aurais beaucoup aimé à maîtriser, parce que je pense que quand on maîtrise et qu'on devient virtuose de quoi que ce soit, il y a une grande liberté derrière qui peut s'ouvrir à vous. Donc voilà, j'ai pas réfléchi, j'ai dit piano tout de suite parce que j'y arrive tellement pas.
1: Est-ce que vous échangeriez 6 mois de votre vie contre le retour d'Alain Bachung ?
2: Ah oui. Mais maintenant, je vous donne un nom, si vous voulez.
1: Waouh. Il manque
2: partout. Puis il était tellement inspirant. Tenez, hop.
1: Allez, merci. Vous préférez être jury de The Voice ou candidat dans Koh-Lanta ?
2: Ah, je vais prendre jury de The Voice. Je vais prendre le siège. Hein.
1: On aime son confort. Oui, je comprends.
2: J'avoue.
1: Ah là là, Gaëtan Roussel. Allez, encore un petit choix cornélien. Vous vous réveillez demain matin avec une nouvelle voix. Celle de Vanessa Paradis ou de Bernard Lavilliers ?
2: Oh, mais...
1: Vous avez fait des duos avec les deux.
2: Bah oui.
1: C'est la vôtre, après, pour toujours. Hein.
2: Ah, oh, c'est dur, je vais prendre celle de Vanessa Paradis, puis j'irai voir Bernard Lavilliers pour voir s'il veut pas faire un petit duo avec moi. S'il vous plaît. Et donc, bonjour Vanessa, bonjour Bernard.
1: On envoie que des bonnes ondes aux artistes qu'on aime. Bah oui, oui, nous on fait comme ça. Et allez, on termine, parce que je vous sais sportif, mais quand même, Gaëtan, vous préférez faire un footing par moins 10 degrés ou ne plus jamais faire de sport?
2: Alors, footing par moins 10 degrés direct.
1: Pour de vrai, vous y allez?
2: Ah bah oui. Oui, il faut s'échauffer un petit peu. Ah, plus faire de sport, j'aimerais pas.
1: Ouais.
2: C'est quelque chose que j'aime faire, que j'ai toujours aimé faire, que je fais de plus en plus.
1: Et dans le cadre d'une tournée, c'est important aussi?
2: Oui, c'est important. C'est important, mais c'est important physiquement, mais c'est aussi important mentalement. Enfin, je sais pas, là, ça devient personnel. Chacun a son rapport au sujet. Moi, c'est important au quotidien. Et donc, en tournée, c'est aussi important. Oui, tout à fait.
1: Gaëtan Roussel a répondu à tout, ce qui ne m'arrange pas pour enchaîner avec la chanson qui arrive, qui s'appelle « Tu ne réponds pas ». Elle est sur la réédition de l'album Marjolaine. Découvrez-la maintenant, mais sachez que Marjolaine, version réédition de luxe, est disponible.

0: Une chanson de plus à ajouter à la liste des incontournables de Gaëtan Roussel. Tu ne réponds pas. C'est sur la réédition de Marjolaine. Gaëtan, il est obligatoire de chanter cette chanson en concert, s'il vous plaît.
1: D'accord,
0: je le note. Il est obligatoire, mais après je dis s'il vous plaît pour quand même voilà avoir un semblant de rondeur, mais pas du tout. Il faut vraiment. Elle est géniale.
1: C'est gentil, merci.
0: Et la tournée donc qui commence le 31 octobre au Havre. Cette réédition de Marjolaine, elle est portée par le duo avec Amel Bent. Jolie chanson d'amour qui s'appelle Comme ça, dont je vous recommande le clip, tout en escalator et en rendez-vous manqué.

Et puis Gaëtan Roussel étant un passeur, je pense, je vous avais entendu à la radio, sur une radio concurrente, mais je sens bien que vous aimez aussi faire découvrir des artistes aux gens. Vous nous faites découvrir Wydad.

0: des jours, Gaëtan Roussel et Widad. Ça fait partie des inédits de cette réédition de Marjolaine. Qui est cette petite merveille?
1: Widad, c'est une chanteuse assez jeune qui est, avec qui on partage la même maison de disques, Playtoo. Et voilà, je trouve que sa voix est superbe. Elle avait fait une très belle chanson. Elle a fait une très belle chanson qui s'appelle Casbah, qui est très très belle. Et voilà, donc c'est, comme vous l'avez dit tout à l'heure, une manière de rencontrer l'autre. Et on lui a proposé, c'est une chanson que j'ai faite avec Renaud Rebillot, qui est un des trois producteurs de Marjolaine. Et on a eu envie de partager cette chanson avec Widad. Elle a dit oui. C'est une petite comptine avec comme une ode à découvrir l'autre, ouais, et à être curieux, voilà, à essayer d'essayer de se comprendre les uns les autres. Et voilà, et Widad à découvrir. Elle a de très belles chansons et une magnifique voix.
0: Ouais, et puis on disait tout à l'heure que ce monde a besoin de chansons d'amour, ce monde a aussi besoin de chansons où on se rencontre. Donc voilà, elle fait beaucoup de bien par les temps
1: c'est
0: qui courent. Non, mais c'est vrai, il faut bien le dire. Gaëtan Roussel, la légende raconte qu'un animateur radio un jour vous a reçu et ne vous a pas posé de questions sur Louise Attaque, il s'est transformé en pierre. Je vais donc vous demander comment ça va chez Louise Attaque. Je veux pas que ça m'arrive.
1: Moi, ouais, c'est ma rentrée promo aussi. Alors là, je suis très heureux de la faire avec vous, Émilie. Mais vraiment, alors là, si j'osais, je dirais j'avoue, mais je le dirais pas.
0: Ah, c'est j'avoue.
1: Louise se porte très bien.
0: Bon.
1: Louise va avoir 30 ans l'année prochaine.
0: C'est ça.
1: Voilà, le premier album va avoir 30 ans. Donc, on cherche une petite idée pour fêter l'anniversaire. On avait fêté les 25 ans en organisant un concert, plusieurs concerts dans la même journée, gratuits, avec un qui était sur les réseaux pour que tous les gens intéressés et voilà puissent participer. Donc là on cherche une idée et puis un jour je pense qu'on va se retrouver, sans doute qu'on repartira sur les routes. Rien n'est fait pour l'instant, j'essaye de profiter du moment et de la tournée solo de Marjolaine, mais on va commencer par cette idée là les 30 ans l'année prochaine. Après moi je veux pas que Louise Attaque devienne juste un groupe qui souffle des bougies. Donc à chaque fois qu'on décide d'apparaître,
0: c'est que vous avez de nouvelles choses à dire.
1: Voilà, j'aimerais cette idée là voilà, peut-être un jour ça s'arrêtera, mais là, en ce moment, il y a encore cette idée-là. Donc voilà, et mes camarades, Robin et Arnaud, sont en pleine forme. Et voilà, on se voit souvent. On a réussi à installer une relation qui est jolie, qui est tendre et qui est vraiment une amitié de fond, quoi.
0: Ouais. C'est ça, des amis de toujours. Attends, vous avez passé plus de temps sur Terre avec eux que sans eux.
1: Exactement.
0: Ça, c'est voilà, fou,
1: merci.
0: Et puis allez, je prends des nouvelles aussi d'un Gaëtan Roussel que j'aime beaucoup. C'est le Gaëtan Roussel, homme de l'ombre, producteur, auteur, compositeur pour d'autres. Est-ce que là

0: Les amis, c'est aujourd'hui le clip de Gaëtan Roussel avec Amel Bent. La réédition de Marjolaine, elle est déjà disponible et la tournée à partir du 31 octobre et jusqu'en 2027. Le Zénith de Paris le 25 février 2027, ce qui vous fait donc un excellent cadeau de rattrapage de Saint-Valentin. Si le 14, vous avez été limite, vous pouvez vous rattraper le 25 avec Gaëtan Roussel au Zénith. Merci Gaëtan.
1: Merci pour l'accueil. Merci mille fois. À bientôt.
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0: Et sur votre radio ICI, tous les soirs dans Décibel, on joue avec la musique. Le cadeau du jour, vous vous en doutez, un rapport avec Gaëtan Roussel, notre invité qui vient de partir. Et alors, il est très très cool Gaëtan Roussel, puisqu'il vous a signé les albums, les rééditions de son album Marjolaine, dédicacé donc par Gaëtan Roussel, et a gagné maintenant au Blind Test. Pour jouer avec nous, il y a Jamal. Bonsoir Jamal.
18: Bonsoir Émilie.
0: Bienvenue, comment ça va Jamal?
18: Ça va très bien.
0: Bon, et vous avez déjà gagné hein, avant même de jouer, c'est plutôt sympa. Bah,
18: c'est cool, c'est pour ça que je participe.
0: C'est ça, c'est le meilleur jeu, dites-le à vos amis.
18: Sans problème.
0: Jean-Marie est avec nous aussi, salut Jean-Marie.
19: Bonsoir Émilie.
0: Comment ça va Jean-Marie?
19: Ouais, très bien.
0: Félicitations à tous les deux. Quel bon goût d'écouter cette émission, de venir jouer avec nous et de remporter donc chacun un exemplaire dédicacé de l'album de Gaëtan Roussel, Marjolaine, cette jolie réédition de luxe. Nous allons maintenant pouvoir jouer au Blind Test sur le thème de l'année 1991. Parce que mis à part le fait que 1991, c'était il y a pile 35 ans, c'est une année musicale particulièrement riche, variée, éclectique, et qui frise l'excellence dans absolument tous les domaines musicaux, j'entends. Donc, Jean-Marie et Jamal, je vais vous passer des chansons de cette année-là et il va falloir retrouver le plus rapidement possible le nom des interprètes, ok?
19: Ça marche. Okay.
0: N'oubliez pas de me donner votre prénom avant de proposer une réponse, afin que je sache lequel de vous deux a dégainé le premier. Messieurs, est-ce que vous êtes prêts à aller faire un tour en 91?
19: Prêt.
0: Alors, on y va. Première chanson de 1991, tube de cette année-là. Dites-moi, qui chantait ça?
19: Jean-Marie.
0: Jean-Marie.
19: Ah, c'est Mylène Farmer.
0: Oui!

0: Je vous entends chanter chez vous. Hein. Elle est dure celle-là. Désenchantée, bravo Mylène Farmer en 91, un premier point pour Jean-Marie. Il y avait aussi des chansons qui nous faisaient rire et qui étaient numéro 1 du top 50 en 1991. Alors dites les amis, qui chantait ça ?
1: Jean-Marie.
2: Les Inconnus.
0: Oui, bravo !
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0: L'émission de télé qui regroupait la totalité du pays, c'était la télé des Inconnus. Et à chaque fois, comme il y avait un petit peu de musique,

0: dedans, les chansons devenaient de grands succès. Jean-Marie, bravo. Deux essais, deux bonnes réponses. Je vais aller faire un tour du côté de chez Jamal pour voir comment ça se passe. Ça va, Jamal?
1: Ça va, mais l'année 91, c'est vraiment pas mon année musicale.
0: Non, ce serait quelle année? Je note pour la prochaine fois, comme ça, Jamal.
1: Ah, plutôt les années 2000. Là, j'étais encore bébé en 91.
0: Bah oui, mais c'est bien. On découvre des trucs.
1: Ouais, le gagnant de culture générale.
0: C'est ça. Et nous, nous les vieux, bah, ça nous renvoie quand même dans une jolie période de jolis souvenirs. Alors, je disais, hein, 91, c'était il y a 35 ans, mais là, attention, c'était il y a 35 ans, jour pour jour, le 10 septembre 1991, qu'est sortie cette chanson. Qui est ce groupe américain qui chantait ça?
1: Jean-Marie.
0: Nirvana.

0: l'hymne d'une génération sortie il y a exactement 35 ans. Smells Like Teen Spirit, le premier tube de Nirvana, mais en vérité qui n'a pas été un tube instantané. C'est grâce au clip sorti quelques mois plus tard, et grâce à MTV notamment, que cette chanson a fait le tour du monde. C'est un sans faute pour Jean-Marie, et c'est, il me semble, quand même une mention honorable pour Jamal, qui se dit que peut-être finalement les années 90, ça vaut le coup de s'y pencher de temps en temps.
1: Exactement, exactement. Mylène Farmer, j'aurais pu trouver.
0: Ah voilà.
1: Jean-Marie était vraiment au top.
0: Vous étiez au top tous les deux, messieurs. Merci beaucoup d'avoir tenté votre chance à ce blind test de Décibel. Et je vous propose maintenant d'écouter MC Solar avec Caroline. Grand tube, évidemment, de cette année-là. MC Solar, qui avait été découvert avec son album Qui sème le vent récolte le tempo. Dessus, bah, y a cette balade, cette histoire d'amour très triste. Et donc, depuis 35 ans, nos cœurs saignent avec celui d'MC Solar quand on pense à Caroline.

0: L'As de trèfle qui pique ton cœur. Caroline, quelle beauté. MC Solar, on était tellement bien en 1991. Je vous propose de rester dans la période.
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0: Bah oui, l'anniversaire du jour va nous emmener en 1993. On va écouter un des plus grands tubes d'Aerosmith, la sublime chanson Crying, écrite par Steven Tyler, le chanteur emblématique d'Aerosmith, et puis son guitariste Joe Perry. Bah, c'est Joe Perry qui est à l'honneur aujourd'hui. Ce bon vieux Joe Perry qui a rencontré Steven Tyler à Woodstock. C'est vous dire s'ils sont vieux, les compères, et s'ils sont restés ensemble longtemps, et qu'on les surnomme les Toxic Twins dans les années 70, rapport à leur mode de vie un peu compliqué. Dans les années 80, tout pareil. Les années 90, ça commençait à se calmer un peu. Du coup, bravo, bravo à Joe Perry qui souffle aujourd'hui à plein poumon 76 bougies. Et bah, c'était pas gagné. Allez, on écoute Crying, grand tube de 93. Vive Aerosmith, vive le rock, vive la guitare et bon anniversaire à Joe Perry.

0: On a terminé l'émission avec Aerosmith à suivre sur votre radio ici. Éric Bastien, il n'y a pas que Paris dans la vie. Et puis merci à toute l'équipe de Décibel. Ce soir, il y avait Ange Duc, Yanis Kalem, Iris Guitoni, Thierry Boffa et Mélodie Chaïb. À demain avec Soprano.
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0: Bonjour à tous, quel bonheur de vous retrouver chaque midi sur votre radio ici. J'en profite pour faire un gros bisou à toutes les locales partout en France sur le réseau. Ici et d'ailleurs la semaine prochaine, sachez-le, nous serons en direct de Montpellier. Voilà, je place ça là. Bienvenue dans votre nouveau rendez-vous. Ici on parle bon plan, vie quotidienne, arnaque à éviter, santé. Nous sommes là pour vous rendre service parce qu'on vous doit bien ça. C'est le titre de ce nouveau rendez-vous quotidien. Nous sommes ensemble jusqu'à 13h. Je suis Enora Malagré, voici la très joyeuse bande du jour qui m'accompagne. Aude Razo, Madame Anti-Arnaque, coucou Aude.
2: Coucou, coucou tout le monde.
0: Valère Coréard, le premier de la classe, et c'est blond plomb qu'on sent.
3: Salut Enora, bonjour à toutes et tous.
0: Gérald Kierzet, notre médecin chéri. Bonjour Gérald.
4: Bonjour, bonjour tout le monde.
0: Elsa Wolinski, notre rayon soleil.
5: Bonjour.
0: Bonjour Elsa. Aujourd'hui, nous allons vous donner des conseils très précieux, une émission très réjouissante à propos de vos robots de cuisine. Il y aura aussi, on va parler gestes de premier secours ou comment faire quand on n'a pas de caution pour un appart. Bref, un joli programme pour vous rendre service parce qu'on vous doit bien ça. Et on a un invité supplémentaire, un grand ami, un grand cuisinier, un grand restaurateur, monsieur Abdel Alaoui. Bonjour Abdel.
6: Bonjour à tous, merci de m'accueillir et on va parler...
0: Cuisine, forcément.
6: Pas de mécanique.
4: C'est l'heure, non ?
0: Oui, c'est l'heure en plus. Appelez-nous, laissez-nous un vocal au 0810 055 056. Nous sommes là pour vous. Ou alors, laissez-nous des messages vocaux comme l'a fait aujourd'hui Mélissa.
7: J'ai reçu plusieurs fascicules avec des numéros de plombier, électricien, chauffagiste, etc. Et ma mère affirme mordicus que c'est sans doute une arnaque.
0: Alors, ça c'est pour vous, Aude, hein ?
2: C'est une arnaque, je confirme. Maman a toujours raison, il faut toujours écouter maman, on met tout ça à la poubelle.
0: On va y répondre dans une trentaine de minutes et puis le meilleur pour la fin. 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Et on démarre avec vous, chers amis, Valère et Abdel Alaoui, que nous recevons spécialement aujourd'hui pour parler cuisine, ou plutôt robot de cuisine, mon cher Valère. Comment gagner du temps et de l'argent?
8: Oui, parce que si je vous dis Airfryer, Cookeo, Thermomix, Magimix, Ninja...
0: Vous m'avez perdu déjà.
8: Ninja
5: non, moi ça me fait rêver perso.
8: Mais, non mais vous connaissez, je pense, autour de la table, et celles et ceux qui nous écoutent, un peu ces noms-là, voire on en a tous un à la maison, non?
5: Oui, j'ai Airfryer.
4: Non.
8: Gérald, non.
2: Moi, j'ai un Moulinex Compagnon.
8: C'est vieux,
0: à la maison. Je n'ai rien.
8: Et Abdel,
0: j'ai mes propres mains, l'artisanat breton, chers amis.
6: Ah oui.
8: Abdel, vous qui êtes un cuistot professionnel.
6: Moi, je suis un peu à l'ancienne, j'ai ce qu'on appelle un bas mix. C'est le truc qui mixe les soupes avec un bras, c'est un bras mix, quoi.
5: Ah oui, c'est ça, à l'ancienne.
6: Juste à l'ancienne. Et j'ai un petit Cookeo qui traîne. De temps en temps, j'utilise pour remplacer la.
0: Qu'est-ce que c'est, un Cookeo, Abdel?
6: Remplacer la cocotte. Tu vois,
0: d'accord,
6: la cocotte.
0: Oui.
6: Tu mets tes légumes, ta viande, et tu fermes. Et au bout d'une heure, ça siffle. Le Cookeo, c'est ça. C'est un peu la cocotte 2.0.
0: D'accord.
6: Tu mets tout dedans. Le Cookeo d'aujourd'hui, t'as un écran tactile. Et tu choisis ta recette. Et c'est parti, quoi.
8: En tout cas, la question qu'on s'est posée, c'est entre le prix d'achat, la consommation, l'usage réel, est-ce que ces appareils sont bien rentables? Est-ce que c'est un peu une arnaque marketing, hein, au fond? Est-ce qu'on nous pousse à la surconsommation? C'est 100 euros un air fryer, 1000 euros un Thermomix, un Ninja Foodie, on est autour de 200 euros. Donc, ça peut quand même piquer. Donc, première question pour vous, Abdel Alaoui, puisque vous êtes un professionnel de la cuisine, on s'en remet à vous aujourd'hui. Tous ces robots multifonctions, c'est vraiment utile ou c'est du marketing?
6: Alors, il y a beaucoup de marketing et d'ailleurs, ils sont vendus grâce, on va pas se voiler la face, hein, grâce au réseau, beaucoup. Mm-hmm. Et on a certains sont utiles. Ça dépend le budget qu'on va mettre. Si on commence à mettre entre 500 et 1000 euros comme le Thermomix, on a intérêt d'utiliser en tout cas 3-4 fois par semaine.
0: Parce que c'est énorme.
6: Pour que ce soit hyper rentable. L'air fryer. Moi, j'aime bien parce qu'il a cette utilité, en fait, de rendre croustillant les produits sans forcément mettre trop de gras.
0: Donc,
6: mets ce que tu veux dedans, un tout petit peu de gras. Et il y a un système un peu.
5: Mais on n'est même pas obligé de mettre du gras.
6: Même pas obligé, quoi. Non, mais bon, si on veut quelque chose de.
0: C'est vrai que moi, j'ai mis une tranche de jambon de Bayonne chez une copine, c'est devenu du bacon vraiment hyper croustillant. Non, mais j'ai
6: ça
0: trouvé ça super, ça la sèche.
6: Oui, ça la sèche. Tu peux manger ça comme une chips. Et donc, moi, si je devais utiliser un robot, c'est Air Fryer. Et comme je disais au départ, c'est le Cookeo qui est hyper pratique.
0: Mais
6: aussi,
0: le Cookeo, voilà. C'est cher.
8: Oui, bah je sais pas combien ça coûte là.
6: Entre 200 et 500. Ouais, ça c'est cher.
8: Ouais, donc
6: c'est une vraie utilité. Ça remplace la marmite. Alors, moi, je suis pas le bon client parce que je suis chef et je cuisine avec mes couteaux et mes casseroles.
0: Oh là là, regardez le boulard.
2: Oh là là, oui.
8: Alors ça me faisait penser à quelque chose.
0: Qui est un immense restaurateur qui nous fait vraiment le cadeau d'être là aujourd'hui.
8: Abdel Alaoui, on dit souvent qu'il vaut mieux cuisiner des produits bruts de saison pour faire des économies, pour être dans une démarche écologique, mais aussi pour avoir des produits de meilleure qualité. Est-ce que ces appareils dont on parle là, ça peut nous faciliter la vie pour justement aller plutôt vers des produits bruts plutôt qu'ultra transformés?
6: Alors oui, ça facilite la vie parce qu'on va gagner du temps et pendant que vous allez brancher évidemment votre Cookeo, vous pouvez faire autre chose. Si on a des enfants à les devoirs, par exemple des enfants à l'heure du dîner, est-ce que ça sert est-ce que ça motive à utiliser des produits de saison ou bruts? Oui aussi, parce qu'on est assez guidé en fait. Si on regarde un peu les machines aujourd'hui, en tout cas les robots d'aujourd'hui, ils ont tous cet écran tactile et il suffit par exemple d'ouvrir son frigo. On a 5-6 ingrédients un peu dans son frigo, on sait pas quoi faire avec. On les rentre un peu dans ses écrans et là le robot, comme par magie, paf, il te donne une recette.
0: Et
6: tu balances ça dans ton robot.
4: Il y a Abdel Alaoui qui sort comme ça, comme Aladdin, et qui nous fait à manger.
5: Moi je veux bien Abdel Alaoui à la place que du thermomix.
0: Elsa Wolinski, pardonnez-moi.
2: Non, je faisais une blague.
0: Une petite blagounette au Drazo.
2: Moi en fait, avant d'avoir un robot cuisinier, j'avais jamais fait de soupe toute seule, j'avais jamais fait de purée toute seule, et là maintenant je le fais.
6: Ouais, il y a une vraie motivation. En tout cas, il y a ce truc de... Alors, faut pas le mettre de côté, le robot. Faut vraiment s'en servir.
8: S'il y a un équipement à avoir absolument à la maison, lequel ou lesquels pour justement reprendre le contrôle de son alimentation sans forcément y passer non plus des heures parce que on a souvent des vies occupées.
6: Alors, il y a le Magimix, évidemment, qui va nous servir à mixer si on veut faire une soupe ou juste une compote ou même couper des légumes. On a le air fryer, moi j'aime bien parce que vraiment ce truc.
0: Je vous sens très air fryer, Abdel.
6: Non mais ce truc-là, c'est tout. Pourtant, il n'y a aucun placement produit. C'est juste ce truc.
0: On ouvre le bac.
6: Ça remplace le four, quoi. Et c'est pratique.
0: C'est
6: un tiroir.
0: Très bien pour les enfants.
6: On met sur le plan de travail, qu'on met sur le côté, ça remplace le micro-ondes. Et t'as plusieurs tiroirs et tu mets les produits que tu veux. Et là, tu balances ta recette.
0: Magimix, air fryer. Je retiens ça. Je fais une liste. Il y en a forcément des pas très très chers. On va continuer de parler de cuisine avec notre chef Abdel Alaoui et toute la bande dont vous doit bien ça. On va même vous donner une petite liste magique des erreurs à éviter en cuisine. Oh là là, que de bonnes nouvelles. Sinsemilia, je vois apparaître sur mon écran. J'ai 24 ans à nouveau. Oh, c'est merveilleux ça, sur votre radio ici. Ça s'appelle Tout le bonheur du monde. Bienvenue.

0: Quelle joie de réentendre ce titre de Cinse Emilia dans On vous doit bien ça sur votre radio ici.
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0: 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Et on parle cuisine aujourd'hui dans On vous doit bien ça, pardon, en ce début d'émission. Nous recevons à cet effet le grand chef Abdel Alaoui qui nous fait le cadeau d'être là. Rebonjour Abdel Alaoui.
2: Bonjour.
0: Vous sortez d'ailleurs un livre dont on parlera après qui s'appelle Couscous Connexion, 50 recettes qui ont du grain. Il faut bien le dire en plus, le couscous ça fait encore partie du top 5, des plats préférés des Français. Ce livre est dingue.
2: Ouais.
0: J'ai si faim. Sachez-le. On continue de parler cuisine. Valère Coréard vous questionnait sur les robots Magimix ou autre air fryer, et puis on va vous donner des petits tips aussi pour plus faire trop de bêtises en cuisine.
3: On en fait toutes et tous des bêtises, on ne sait pas très bien comment conserver tel ou tel aliment, on gaspille parfois, on abîme, on utilise mal les équipements et le robot notamment, on en a discuté à la rédaction, on met trop d'aliments dans celui-là, est-ce qu'il faut mettre un couvercle sur la casserole ou pas, bref, on a besoin de vous.
0: Est-ce qu'on met de l'huile d'olive dans les pâtes?
3: Ah ben voilà, première question.
0: Dans l'eau des pâtes.
2: Alors, ça, non mais c'est une super question, et non, ça on n'a pas besoin parce que c'est l'eau qui va faire, parce qu'on a l'impression que quand on met de l'huile d'olive ou de l'huile ou un corps gras dans l'eau, quand on va cuire les pâtes, elles vont pas coller entre elles, et du coup ça va être plus facile. Pas du tout en fait, tu cuis tes pâtes dans de l'eau salée.
0: Il faut bien mettre du sel, voilà.
2: Du sel, ouais, bah, pour les assaisonner un peu. Et après pour pouvoir les détacher qu'elles collent pas entre elles, parce que c'est des féculents, donc ça colle et c'est comme une colle naturelle. Et on va juste mettre de l'eau fraîche dessus et elles vont se détacher. Donc on peut faire une quantité de pâtes, on les met au frais et après on prend à la pince ou une grande cuillère la quantité qu'on veut, on la passe sous l'eau fraîche et là on a des pâtes qui sont séparées et on vient les sauter à la poêle si on veut faire des pâtes sautées.
3: Et réécouter l'émission de lundi, parce qu'on a beaucoup parlé des pâtes avec 60 millions de consommateurs.
0: Il y a du cadmium dedans.
3: Il y a du cadmium dans un certain nombre de pâtes.
4: Quelle pâte il faut prendre,
3: exactement.
4: Si vous nous écoutez.
3: Abdel, côté cuisson, est-ce qu'on fait souvent des erreurs qui vont en tant que chef? Vous dites, mais c'est pas possible de faire ça, faut arrêter.
2: On fait des erreurs parce que typiquement, si on prend quand on fait une recette, moi j'ai tendance, le dimanche par exemple, je fais mes courses. On a de la chance, le dimanche c'est le marché. Donc on fait ses courses, on va faire une quantité de plats pour la semaine.
0: Oui.
2: Et donc si on allume son four par exemple, même écologiquement parlant, si on allume son four, faut vraiment qu'il serve à quelque chose. Donc là on enfourne le maximum de produits, ou même un air fryer par exemple, on va mettre du poulet, des légumes et on fait une quantité pour avoir au moins 2-3 jours de
0: produits. Et qu'on
2: congèle après. On peut congeler après dans les petits sachets.
0: Et le docteur nous dirait que ça n'enlève pas les valeurs énergétiques de la nourriture quand on congèle.
5: Oui, ça n'enlève pas les valeurs nutritionnelles, mais il n'y a pas besoin de congeler, on va consommer dans la semaine.
2: Oui,
5: donc,
2: il y a 3 jours de DLC.
5: Le temps de conservation, ça pose pas de problème.
2: Il y a 3 jours de DLC, quoi. C'est maximum, quoi. 3-4 jours. Moi, j'ai un enfant qui est allergique au gluten et au lactose. Donc, je prépare ces petites gamelles pour ces petites portions pour aller à l'école. Donc, j'ai pris un peu le lead de ça. Enfin, je me suis habitué à préparer ces plats-là.
3: Ouais. Il est chanceux, lui.
0: Vous voulez pas préparer ma petite gamelle, Abdel?
2: Ouais, bien sûr.
3: Qu'est-ce qu'on conserve ou pas dans le frigo?
0: Oui.
3: Moi, c'est une question. Alors, ça, je pense qu'on est. Personne est d'accord là-dessus.
2: Alors, les œufs, on n'a pas besoin de les conserver au frais.
0: D'ailleurs,
2: quand on les achète au supermarché, ils ne sont pas au frais, ils sont avec le lait, à côté de l'eau. Moi, je fais un truc aussi pour conserver ces herbes, parce qu'on a tendance à acheter des herbes en quantité, et au bout d'un jour ou deux, moi, je suis gros consommateur de coriandre, par exemple.
0: Moi aussi, au bout de 2 jours, c'est fini.
2: Voilà, et bien là, on va prendre un papier absorbant, on va le mouiller avec de l'eau fraîche, on va rouler sa botte de coriandre dedans, et on va la mettre dans le tiroir des légumes, et ça va rester pratiquement une semaine.
0: Mais
2: pareil
0: non.
2: pour la menthe, pareil pour la nette, pareil pour l'estragon. Toutes les herbes.
0: Audrazo.
6: J'ai une question, les tomates au frigo ou pas? Parce que gros débat chez moi, tomates au frigo ou pas?
2: Non, alors moi je les mets pas au frigo et là on sort un peu de l'été et on adore avoir cette grosse corbeille en plein milieu de la table avec plein de tomates, plein de fruits et tout.
5: C'est vrai, c'est beau.
2: Et non mais elles ont la température un peu ambiante. Du coup toute la sucrosité de la tomate, elle se révèle là.
6: C'est meilleur.
2: Bien sûr, c'est meilleur.
0: Et la grosse courgette, on la perd.
2: C'est la voisine. C'est quoi?
0: Et la grosse courgette, on la met où? Enfin si. Est-ce qu'on
3: frigo,
0: a
3: des frigos
0: frigo ou pas, la grosse courgette?
2: Non mais les légumes, à part les carottes qu'on met au frais, ou peut-être l'aubergine parce qu'elle va vite se friper. Mais sinon le reste on peut laisser à l'extérieur.
3: Rapidement, quels fruits et légumes on ne met pas côte à côte? Parce qu'il y a les fruits et légumes climactériques et non climactériques.
0: Qu'est-ce que ça veut dire?
3: Ça veut dire qu'il y en a qui continuent de mûrir tout seul et d'autres non. Et ceux qui continuent de mûrir tout seul peuvent accélérer le pourrissement des copains.
2: Bah, typiquement la pomme, on peut pas la mélanger avec tous les fruits et légumes parce que ça accélère le mûrissement. Et si on la met la pomme à côté de banane par exemple ou d'avocat, au bout d'une journée ou deux, on va avoir des avocats qui vont noircir ou des bananes pareil qui vont noircir. Donc la pomme, faut éviter, faut pas la mettre avec les autres fruits.
0: Moi j'apprends plein de choses. Là. On a envie de l'écouter pendant des heures. Une dernière question,
3: rapidement. Peut-être nous donner 2-3 réflexes tout simples pour mieux cuisiner et surtout moins gaspiller, parce que le gaspillage, c'est une source de dépenses inutiles.
2: En fait, il y a deux choses. La première des choses, ce que je disais au départ, c'est si le four est allumé, autant s'en servir pendant une heure et mettre le maximum de produits dedans et préparer des recettes pour des portions pour 2-3 jours. On peut réutiliser aussi les produits qu'on a au frais, c'est-à-dire si on a trop fait de riz, par exemple. On en a fait, par exemple, un poulet au curry. On a pris ce riz pour la garniture, pour l'accompagnement. Ouais. On peut l'utiliser. On va le sauter avec de la coriandre, un peu de gingembre, sauce soja, et on a un deuxième plat. Donc c'est comment réutiliser aussi les ingrédients ou les féculents ou les légumes qu'on a en plus pour refaire d'autres recettes. Aujourd'hui, c'est hyper simple. On va sur internet, sur ces robots là, ils te donnent cette petite tablette, tu fais rentrer tes légumes et voilà.
0: Merci Abdel Alaoui. On va continuer de parler cuisine avec vous et de votre livre, un couscous connexion 50 recettes qui ont du grain aux éditions de la Martinière. Et puis on va recevoir évidemment une auditrice qui nous parle d'une air friteuse. Alors même moi je ne sais pas ce que c'est, mais pour l'heure on va écouter un peu de Bruno Mars. Ah j'adore, On My Soul. On vous doit bien ça, c'est votre nouveau rendez-vous quotidien entre 12 et 13 heures sur votre radio ici.

0: Bruno Mars, On My Soul, sur votre radio ici.
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0: On vous doit bien ça. Et on parle cuisine aujourd'hui dans votre nouveau rendez-vous. On vous doit bien ça. On est ensemble jusqu'à 13h et nous avons un petit cadeau du jour puisque le grand chef Abdel Alaoui nous fait l'honneur de sa présence. Cher Abdel, vous venez sortir un livre. Fantastique, ça s'appelle Couscous Connexion. Non mais ma passion, c'est 50 recettes qui ont du grain gelé sous les yeux. J'ai envie de tout essayer, j'ai envie de tout manger. Pourquoi ce livre, Abdel ?
2: Parce que ça fait longtemps que je voulais parler de couscous, au-delà d'en faire tout le temps. Tu vois, moi j'étais élevé à la semoule, tous les vendredis chez les musulmans. Tu vois, tu manges ton couscous. Et c'est un livre qui a été fait avec le cœur parce que en fait, il y a mon père dedans. Il y a mon père dedans et c'est mon couscous préféré. Il fait un couscous aux tripes. Alors je sais pas si ça donne envie à tout le monde.
0: Il fait
2: un couscous à base de tripes et de pois chiches qu'on a mangé. Alors autant ma mère, elle en fait tout le temps. Ouais. Mais tu vois, ma mère, elle a un truc du quotidien où elle nourrit ses enfants, elle a toujours fait ça, tu vois. Et mon père, il le faisait une fois par an. Ouais. Il arrivait, et bon, il en mettait partout, tu vois. Mais il faisait ça avec le cœur et il nous fait cette recette au trip. Donc c'est un peu le début de ce livre. Et évidemment, quand tu commences à t'intéresser au couscous, bon, en fait, du couscous, il y en a dans le monde entier. Il y a un couscous brésilien, sénégalais, malien.
0: Et oui, c'est ça qui est fou. Je vois du couscous aux sardines et je sais à quel point la sardine est très très bon pour la santé, n'est-ce pas?
3: Exactement, plein de vitamines, plein d'oméga 3. Manger un peu de poisson, ça change la viande.
0: Il y a une recette de couscous aux agrumes. Je me retourne vers vous, ça vous inspire. Parce que ça, c'est complètement notre délire. Bon, ça, après, je me retourne vers Aude parce qu'il y a un tatin de fenouil à pas piquer des hannetons, des croquettas panées. On a envie d'absolument tout essayer. Ouais. Et alors, pardonnez-moi, ça a l'air facile à faire.
2: Hyper
0: quand on lit votre livre.
2: Bah, ça, c'est un peu ma spécialité. C'est toujours quelques petits ingrédients et on arrive à faire une recette. Mais vraiment, il est intéressant parce qu'il y a plein de livres vraiment du monde entier. Quoi. J'ai rencontré des potes chef et tout, donc qui m'ont délivré un peu leur couscous d'enfance.
0: Il y a aussi des œufs mayo, la recette est folle, un fondant au chocolat, j'ai envie
4: mais
0: de vous dire...
4: Mais parce que vous êtes le roi de l'œuf mayo,
2: Je suis vice-champion du monde.
0: C'est pas du tout une vanne.
2: J'ai gagné l'année dernière et j'ai joué le jeu, j'y suis allé en me disant qu'est-ce que je vais faire avec ces œufs mayo, et en fait je les ai plongés, c'est pour ça qu'il est dans le livre du couscous, je les ai plongés dans un bouillon de couscous pendant 24 heures, ils ont pris le goût, je les ai coupés en deux, j'ai mis...
0: Donc si vous voulez épater vos amis, il y a juste la recette des meilleurs œufs mayo du monde dans le livre d'Abdel Alaoui, Couscous Connexion, 50 recettes qui ont du grain aux éditions La Martinière. On va accueillir avec nous une auditrice qui avait une question à nous poser. Elle s'appelle Muriel et elle écoute Ici Touraine et on les embrasse très chaleureusement. Ils font un travail formidable. Bonjour Muriel.
5: Bonjour.
0: Comment allez-vous, chère Muriel?
5: Très bien, avec le soleil, et puis de vous entendre, ça illumine la vie.
0: C'est gentil, vous allez me faire pleurer. Muriel, vous avez une question pour notre chef Abdel Alaoui?
5: Alors non, j'ai pas de question, c'était juste un petit message que j'avais mis sur WhatsApp.
0: Vous avez une air friteuse, mais vous vous en servez pas?
5: Non, j'ai un air fryer. Ah. Ouais, j'ai eu un air fryer à Noël, et c'est vrai que je m'en suis servi une fois, mais à ma décharge, j'ai pas de place dans ma cuisine, donc il est dans le carton et j'ai peut-être un peu la flemme de le sortir.
3: C'est un sujet, la place aussi, tous ces robots-là.
0: C'est ça aussi, parce que ça prend beaucoup de place. Du coup, vous utilisez plutôt votre Thermomix, c'est ça?
5: Alors, c'est pas du tout la même chose, ça ne cuit pas, mais j'ai un
0: Thermomix. Ça se voit que je cuisine pas, non?
5: Il cuit, mais bon, voilà. Mais le Thermomix, moi, franchement, c'est formidable comme appareil. Franchement, c'est génial. J'étais sceptique au départ. Et puis, c'est mon mari qui m'a poussée à aller à une réunion,
0: atelier.
3: Il est gonflé, lui.
0: Ils peuvent être utiles, les maris. Alors, merci beaucoup, en tout cas, Muriel. Merci aussi à son mari qui lui a donné un bon conseil. Aude Razo, rapidement.
6: Y a effectivement pas mal de gens qui réagissent sur le 0810 055 056 sur le WhatsApp. Rien ne vaut une cocotte en fonte pour cuisiner.
0: À l'ancienne.
2: Évidemment.
0: C'est vrai, Abdel, vous confirmez.
2: Et évidemment, je confirme. Une poêle, des couteaux, une planche à découper.
0: C'est parti, mon kiki. Merci beaucoup à Abdel Alaoui, notre chef merveilleux, d'être passé par notre petite émission. On vous doit bien ça, notre merveilleuse émission. Mais pour l'heure, nous allons accueillir Vanessa. Bonjour Vanessa.
7: Bonjour.
0: Vanessa, elle a joué. Elle s'est inscrite sur ici.fr et du coup, elle repart avec 200 euros.
4: Bravo Vanessa.
0: C'est merveilleux. Merci beaucoup Vanessa de vous être inscrite.
7: Merci à vous surtout.

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3: Midi 32 sur votre radio Ici, c'est votre nouveau rendez-vous quotidien depuis la rentrée, ça s'appelle On vous doit bien ça, et ici on parle bon plan, vie quotidienne, arnaque à hésiter, à éviter, cuisine, santé, nous sommes là pour vous rendre service parce qu'on vous doit bien ça. Alors nous sommes ensemble jusqu'à 13h, moi je m'appelle Enora Malagré, je suis avec Aude Razo, Valère Correa, Gérald Kirzek qui nous parlera des gestes de premier secours dans un instant, et notre Elsa Wolinski de tout l'argent qu'elle a jeté par les fenêtres à cause des réseaux
4: sociaux. Ou qu'elle n'a pas jeté.
3: Mais pour l'heure, c'est Aude Razo qui répond au vocal d'une auditrice, Mélissa, qui nous a appelé au 0810 055 056.
5: Bonjour à tous. J'ai reçu plusieurs fascicules avec des numéros de plombiers, électriciens, chauffagistes, etc. Moi, j'appellerais bien parce que j'ai besoin d'un de leurs services. Et ma mère affirme mordicus que je ne devrais pas faire ça et que c'est sans doute une arnaque.
3: Mais...
5: qui dois-je croire ? Merci beaucoup.
3: Mais oui, on croit toujours sa maman, non ? Je crois, Aude Razo.
6: Mais oui, on croit. Là, il faut vraiment, vraiment croire votre maman. Mélissa, effectivement, c'est une arnaque. Je suis sûre que ça parle. J'ai fait un petit test dans l'Open Space ce matin, j'ai montré à tout le monde.
3: Ouais,
6: mais vous savez, c'est ces magnets un peu typo bleu-blanc-rouge qu'on reçoit. Donc, il y a les numéros de secours,
7: pompiers.
8: Magnet, on le met sur le frigo.
6: Le frigo, les aimants. Hein, et donc, du coup, vous le mettez sur le frigo, ça fait un peu bleu-blanc. Rouge, il y a la police, numéro de la police, des pompiers et tout. Et en dessous, vous avez effectivement le serrurier, numéro de téléphone, dératiseur, bon, numéro de téléphone, etc. Vous voyez de quoi je parle,
3: on a Elle me regarde, je vous dis la vérité, parce que j'ai encore plongé. C'est-à-dire que je dis, bah oui, moi je l'ai mis sur mon frigo. Le magnet, Gérald Kirzek. Eh bien, heureusement que j'ai toujours pas appelé le fameux plombier du prénom Jérôme. Et donc, je serais tombée où, moi ?
6: Eh bien, en fait, si vous regardez de plus près déjà, Enora, les numéros sont quasiment tous les mêmes. Donc, le numéro du dératiseur est à peu près le même que celui du plombier. Déjà, ça, c'est déjà un peu suspect.
3: Elsa Wolinski, tu es dans le panneau.
9: J'ai fait la même chose.
3: C'est pas vrai.
9: Moi aussi, je l'ai mis.
6: Bah oui, parce que ça fait pratique, effectivement. En fait, la liste, je vous le dis tout de suite, ce sont des pseudo-artisans qui vont vous facturer des prix exorbitants. Il y a un couple en Moselle qui avait appelé justement un électricien qui était sur la liste qu'ils avaient reçue, et ils avaient payé quand même 1 500 € le remplacement d'un disjoncteur. On était quand même, voilà. Là où c'est pervers, c'est le côté bleu-blanc-rouge qui est un peu rassurant. Il y a aussi le logo, souvent il y a un petit logo. Alors soit c'est votre mairie, votre département. Moi, la dernière fois que je l'ai eu, c'était le logo d'un hôpital, carrément. Mais en fait, que ce soit l'hôpital, la mairie, le département, ils n'ont rien à voir avec ça. À chaque fois, moi je passe un petit coup de fil et je dis, c'est vous qui envoyez ça ? Non, en fait, ce ne sont pas du tout eux. Donc vous voyez, il y a un petit côté pervers, ils jouent un peu sur le côté officiel, alors qu'en fait, ce sont juste des artisans véreux qui vous ont glissé ça dans la boîte aux lettres. Petit conseil, faites-vous même votre liste de numéros d'urgence avant d'en avoir besoin. Vous discutez avec les voisins, tu connais un serrurier sympa qui coûte pas trop cher, etc. Faites-vous une petite liste, collez-la sur le frigo, Enora.
3: Quelle est mauvaise
8: place avec du scotch, c'est pas grave si c'est pas aimanté.
3: Gérald Kirzek, vous aviez une petite remarque.
8: Est-ce que c'est forcément des artisans véreux ? Est-ce qu'on peut pas imaginer, moi je pense à la campagne, des artisans qui veulent aider justement et qui ont fait eux-mêmes cette liste et qui en ont fait un magnète justement et qui le distribuent.
6: Alors, sur ces magnets-là précisément dont je parle, les fameux bleu blanc rouge très bien fait.
8: Dans les grandes villes et tout ça.
6: C'est une arnaque. Par contre, effectivement, si vous avez l'artisan du coin qui vous a glissé un petit prospectus dans la boîte aux lettres pour faire sa pub, bon voilà, donc là, on peut aussi discuter avec le voisin, les voisines, etc. Est-ce qu'ils le connaissent ou pas ? Et puis on voit si c'est sérieux ou pas.
3: Merci, cher Aude Razo. Faites comme notre auditrice Mélissa. Appelez-nous, posez-nous vos questions. Ça se passe au 0810 055 056. C'est notre WhatsApp et c'est gratuit. Nous allons écouter France Gall, la chanson d'Azima sur votre radio ici. 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

0: France Gall, la chanson d'Azima dans On vous doit bien ça sur votre radio ici.
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0: Quelle joie d'être avec vous tous les midis jusqu'à 13h. C'est votre nouveau rendez-vous quotidien avec toute une joyeuse bande que j'aime tant. Et ma petite chouchoute.
3: Ah, enfin, ça y est, j'ai ce rôle.
0: En semaine 2. Alors, Elsa Wolinski, j'attends avec impatience votre chronique. Vous avez, je crois, peut-être réussi à économiser de l'argent, dis donc.
3: Oui, ça m'arrive très très rarement. Écoutez, moi surtout en ce moment, Enora, je crois que je suis en train de devenir folle. Enfin, je ne vais pas très bien. Non, je vous assure, je m'inquiète pour moi, toute seule. Vous savez de quoi j'ai rêvé cette nuit?
0: Non.
3: D'électroménager.
0: Ah, ça va pas, oui.
3: Non, oui, j'en suis là, Gérald. Oui, je vous assure, je rêve même plus de vous, Valère. Non, c'est fini. Ni d'une maison au bord de la mer, ni même d'interviewer Céline Dion, pas du tout. Non, moi je rêve d'un aspirateur.
0: Ah bon, okay.
3: Effectivement, je sais exactement à qui la faute. Les réseaux sociaux, tout à l'heure le chef Abdel Alaoui l'a dit d'ailleurs, c'est la faute des réseaux sociaux.
0: Ouais.
3: Quand je n'arrive pas à dormir, comme cette nuit d'ailleurs, je scrolle. Et vers 2h du matin, bah, je peux vous assurer que tous les robots ménagers du monde me paraissent indispensables.
0: Ouais,
3: j'ai eu le malheur cet été de passer des heures à regarder la Ninja Creamy Deluxe. Est-ce que vous savez ce que c'est?
0: Pas du tout.
3: Vous l'avez vu, c'est cette machine. Elle a 10 programmes, elle fait des sorbets, des gélatos, des yaourts glacés, même des glaces protéinées, et elle coûte 219,99€.
0: Qu'on peut payer en 25 000 fois, donc
3: bien
0: on se dit
3: sûr.
0: Tiens, c'est possible.
3: Et évidemment, bah, j'avais à peine fini de regarder mes glaces que mon téléphone avait déjà compris que j'étais une proie facile, vous pensez bien. Et voilà que maintenant l'algorithme remplace toutes les vidéos de mecs torse nus que j'avais qui font des recettes de cuisine par de l'électroménager. Donc cette nuit, j'ai complètement bloqué sur un aspirateur, mais oui,
0: ouais.
3: Oui. Vous savez, celui qui s'est allume avec la petite lumière bleue. Est-ce que vous l'avez déjà vu?
4: J'ai vu
3: là.
4: Ça, c'est fascinant.
3: Ah non, mais
0: Audrazo en est.
4: Moi, je suis très aspirateur.
3: Il a une caméra. Vous êtes aspirateur. Oui. Il a une caméra haute définition avec de l'intelligence artificielle qui photographie la tâche et la compare à une base de près de 10 millions d'images de saleté. 10 millions.
0: C'est la NASA.
3: Et ensuite, il décide tout seul du nombre de passages nécessaires. Moi, à ce stade-là, je suis capable de faire des tâches exprès, rien que pour le regarder travailler, je vous le dis. Et quand il a terminé, il rentre tout seul dans sa petite maison.
0: Oh.
3: C'est plus un aspirateur, c'est un colocataire, en fait. Alors, je vous donne le prix, hein, quand même.
0: Alors
3: 899€.
0: Ah,
3: oui,
0: c'est pire.
3: Oh. Bon, ben, là, et ensuite, est arrivé sur mon écran le Thermomix. Vous en avez parlé tout à l'heure, Valère. Le Thermomix TM7. Alors, est-ce que vous êtes prêts?
0: Allez-y.
3: Il a 24 modes, remplace plus de 20 appareils, possède un écran tactile de 10 pouces et donne accès à plus de 10 000 recettes. Il peut même organiser vos menus de la semaine et établir
0: vos soirées.
3: Établir votre liste de courses. 1599€.
0: Ça,
3: alors, à ce prix-là, je vous dis, moi, je voudrais qu'il fasse lui-même les courses,
0: bah oui.
3: La table, qu'il demande à mes enfants comment ils ont passé leur journée.
5: S'appelle un mari. Hein.
3: Oui, ah bah oui, c'est vrai, vous avez raison. Donc, à 5h du matin, j'arrivais toujours pas à dormir et j'ai remarqué l'état de mes vitres qui étaient un peu crasse-pouille.
4: Oui,
3: je me disais, oh, tiens, elles sont pas très propres. Donc, j'ai repéré là un robot qui s'accroche tout seul à la fenêtre. Il calcule l'itinéraire tout seul. Il détecte les bords et pulvérise lui-même le produit nettoyant sur la vitre.
0: Oh là, alors, c'est combien ça?
3: 499€.
0: Okay.
3: Bah, je les veux quand même, je les veux tous. Mais oui. Alors, sinon, bon, bah, le dernier, bon, bah, c'est ma petite passion parce que ça fait des petites bouclettes. Le Dyson AirWrap ID.
0: Ah ouais, ça,
3: alors lui, il se connecte à votre téléphone en Bluetooth. Vous lui donnez votre profil capillaire. Moi, j'ai mis Beyoncé en direct. Et là, il vous programme des boucles. 479€.
0: Oh,
3: alors j'ai fait le calcul.
0: Alors,
3: Valère.
0: Dites-moi.
3: Valère, pardon.
0: Mais c'est un peu la valeur.
3: Si j'avais acheté toutes les machines qui me paraissent indispensables la nuit, j'en aurais eu pour exactement 4 000 euros.
0: Voilà,
3: en gros, voilà, on va faire ça. Presque 4 000 euros. Tout ça pour ne plus aspirer, ne plus laver mes vitres, ne plus cuisiner, ne plus faire mes glaces et avoir des jolies bouclettes. Alors en fait, j'ai compris une chose. Ce que les réseaux sociaux essaient de me vendre, en fait, c'est une vie dans laquelle je ne fais plus rien.
0: Ouais.
3: Et franchement, finalement, bah, ça ne me va pas.
0: Bah oui,
3: bah non,
0: on a envie de faire
3: tout
0: des choses.
3: Ça ne me fait pas rêver tout ça. J'ai envie, évidemment, de cuisiner, de laver mes vitres et de vivre et de faire la cuisine.
0: Exactement.
3: Bien sûr.
0: Et puis d'être riche, parce que du coup, vous n'avez pas acheté.
3: Ah bah ça, j'ai envie d'être riche.
0: Grâce à on vous doit bien ça, vous voyez, ça calme un peu les ces envies d'achat un peu compulsives. Valère, vous avez une petite technique pour qu'on ne tombe pas dans le panneau et qu'on fasse des économies?
2: Bon, déjà suivre les conseils d'Elsa, c'est-à-dire quand ce qu'on regarde à 2h du mat, on essaye
3: on
2: n'achète pas, c'est pas forcément le meilleur moment. Non, sinon, il y a un truc que je trouve pas mal, c'est la méthode du bol. Je sais pas si vous connaissez. Le bol, ça peut être un saladier, qu'importe, un petit récipient. Le principe, c'est le suivant, c'est de vous aider à résister aux achats compulsifs. On est dans un magasin. Vous savez, les rayons à la fin, quand on arrive un petit peu avant la caisse, c'est là qu'on a les petits achats compulsifs, par exemple. Tiens, ça, je vais le prendre. Chaque fois que vous êtes face à un achat instinctif, un projet d'achat, vous vous retenez et vous marquez sur un petit papier ce que vous avez failli acheter, combien ça coûtait. Vous pliez le papier, vous le mettez dans le bol. Et puis vous attendez une semaine, un mois, et de temps en temps, vous allez voir ce que vous aviez mis là-dedans. Et vous vous dites, est-ce que je le veux vraiment ou est-ce que j'ai fait une économie réelle? C'est un tout petit pare-feu, c'est un petit rempart en fait à l'achat spontané, parce que bien souvent on le regrette après et on a gaspillé des sous.
0: Alors je vais mettre un bol illico quand je rentre chez moi ce soir. Ne cédez pas au chant des sirènes, c'est justement ce qu'on va écouter sur votre radio ici, grâce aux frérots de la Vega. Votre nouveau rendez-vous, c'est On vous doit bien ça, on est ensemble jusqu'à 13h.

0: votre radio. Ici, il y a une journée, là, ce week-end, me semble-t-il.
1: Samedi,
0: merci Audrazo, sur les gestes des premiers secours. C'est évidemment notre médecin Gérald Kirzek qui va nous en dire un mot.
2: Journée mondiale des premiers secours, et l'objectif, c'est vraiment de se former. Alors, on avait beaucoup de retard, on est en train de le rattraper, mais c'est...
0: Pourquoi on avait du retard en France?
2: Ben, parce que c'était pas dans les programmes de l'éducation nationale.
0: D'accord.
2: Parce qu'on n'avait pas cette culture de la prévention, mais de manière générale, on l'a pas par rapport aux pays nordiques. Nous, on était à moins de 5% des Français qui étaient formés. Là, c'est en train de s'améliorer. Et en fait, il s'agit d'apprendre quelques gestes. Et en quelques heures, vous pouvez, alors, il y a la Croix-Rouge française, bien sûr, qui va être partenaire de cette journée mondiale, mais il y a plein d'associations, les pompiers qui peuvent vous former. C'est l'occasion d'aller participer à ces villages, à ces événements sur les premiers secours, et puis tout simplement de vous dire, bah tiens, je vais passer 2-3 heures à apprendre 3 gestes qui sauvent. Allez, je vous en donne 3 gestes qui sauvent.
0: Je vous en souviens. Ah, oui.
2: Premier geste qui sauve, que faire en cas d'étouffement? C'est vrai que quand quelqu'un s'étouffe à table, ou vous êtes dans la rue, vous avez quelqu'un qui est en train de porter les mains à sa gorge, et là c'est important, il n'est pas en train de vous dire, j'arrive plus à respirer, parce que s'il vous dit, j'arrive plus à respirer, c'est qu'il y a de l'air qui passe.
0: Ouais.
2: Et c'est qu'il arrive à respirer. Et donc là, il n'est pas question d'aller ni lui taper dans le dos, ni faire la méthode d'Emlich. En revanche, si la personne porte ses mains à sa gorge, il n'y a plus de son qui sort parce qu'il n'y a plus de possibilité de passage d'air. Elle devient un peu cyanosée, rouge, cyanosée. Là, il y a quelque chose qui est coincé dans sa trachée, dans ses voies respiratoires. C'est là où il faut réagir. Et on réagit comment? On lui donne 5 grandes claques dans le dos, entre
0: D'accord.
2: les omoplates avec le plat de la main. 5 fois, il est penché un peu en avant. On va taper 5 fois pour essayer de débloquer les voies aériennes. Et si ça ne fonctionne pas, on va se mettre derrière.
0: Ça,
2: on va l'enlacer. C'est la méthode d'Emlich, exactement.
0: Emlich. Et
2: alors,
0: comment on fait ça?
2: On se met à l'arrière, on le ceinture par l'arrière,
0: ouais.
2: on met son poing dans le creux de son estomac,
0: ouais.
2: et on va tirer vers soi et vers le haut. En fait, l'idée, c'est de faire une
0: hyperpression.
2: En dessous du plexus, exactement, dans
0: Clac.
2: Le creux de l'estomac, histoire de ramener un peu comme un grand mouvement de virgule. Voyez, on vous ramène vers vous et vers le haut. L'objectif, c'est de faire un peu sauter le bouchon de champagne. C'est-à-dire que s'il y a quelque chose qui est coincé dans la trachée, on fait une hyperpression au niveau de l'abdomen et ça va déboucher. Et là aussi, on fait 5 méthodes d'Emlich. Et entre-temps, qu'est-ce qu'on a fait? On a appelé les secours.
0: Ah oui,
2: on a
0: bien
2: fait
0: sûr.
2: Appeler les secours, le 15, le SAMU, ou le 18, les pompiers, ou le 112, le numéro d'urgence.
1: Moi, c'est vrai que j'ai toujours peur de mal faire, en fait. J'ai vraiment peur de je vais mal faire le geste et je vais peut-être empirer quelque chose.
2: Si la personne est en train de s'étouffer, c'est-à-dire qu'il n'y a vraiment plus de son, il n'y a plus de possibilité de respirer, il faut faire vite parce qu'au bout de 2 minutes, elle va tomber en arrêt respiratoire ou en arrêt cardiaque. Donc là, vous ne pouvez faire que du bien en essayant de débloquer la situation. Deuxième geste pour apprendre à sauver une vie, l'hémorragie. Alors quand je parle d'hémorragie, ce n'est pas une petite coupure, hein, c'est vraiment une hémorragie. C'est, alors, je ne vais pas vous faire à la MacGyver, mais vous voyez, ça saigne vraiment. Qu'est-ce qu'on fait? Premier réflexe, on appuie dessus. Vous prenez une écharpe, vous prenez des compresses, vous prenez quelque chose pour isoler votre main du contact avec le sang direct, mais vous allez appuyer pour arrêter l'hémorragie. On ne fait pas de garrot, on ne fait pas de point de compression, sauf si vous savez faire, mais dans l'immense majorité des cas, on appuie dessus et on maintient appuyé et on alerte les secours. Le gros avantage, c'est que maintenant, on a un téléphone portable,
0: ouais,
2: on peut appuyer d'un côté et puis faire le
1: c'est
2: numéro
1: comme dans les
2: en écoute
1: films,
2: amplifié
1: son
2: de l'autre côté.
1: Et on met sur la plaie.
0: Une ampoule d'adré, on dégage.
2: Exactement. Et troisième geste qui sauve des vies véritablement, et là aussi, Aude a raison, on dit on a peur de mal faire, c'est l'arrêt cardiaque. On a peur de faire un massage cardiaque.
0: Ça, oui.
2: Sauf que si la personne tombe devant vous, elle parle plus, elle vous répond pas, vous lui dites « Oh, tu m'entends, essaie de me répondre, etc. Serre-moi la main. » Personne répond. On regarde si la personne respire, c'est-à-dire si la poitrine se soulève ou pas. Si la poitrine ne se soulève pas, elle ne vous répond pas, c'est un arrêt cardiaque. On cherche même pas à prendre le pouls, etc. On perd du temps. On appelle le 15, le 18 ou le 112. Et là, en plus, les secours vont vous guider. Ils vont vous dire « Ok, on vous envoie une équipe, vous allez donner l'adresse, etc.
0: Ouais. »
2: C'est l'alerte. Il faut prendre quelques secondes pour vraiment donner une alerte précise. Et puis après, vous allez faire le massage cardiaque. Donc là, on ouvre la chemise et on va au niveau de les deux seins ou les deux tétons. Il y a une ligne entre les deux. Finalement, vous allez appuyer à ce niveau-là sur la cage thoracique 100 fois par minute avec votre talon de la main. Vous voyez, on a tous vu des images, des vidéos. Et donc, on va appuyer entre les deux seins, comme ça, sur le sternum. Et on va remplacer la pompe cardiaque. On appuie de 3 à 5 cm le temps que les secours arrivent. Donc voilà.
0: On peut faire des petites formations pour ça.
2: Bien sûr, en 2 heures, vous apprenez les gestes essentiels. Cette journée mondiale va vous permettre, dans plein d'endroits, de participer à des manifestations. Et là, sur l'étouffement, l'hémorragie et l'arrêt cardiaque, vous avez appris à sauver des vies. Et si on faisait ça, les secours, après, prennent le relais.
0: Oui.
2: Mais
0: ouais.
2: Le premier maillon, il est vraiment indispensable. Et notamment le maillon de l'alerte.
0: Merci, docteur Gérald Kirzek, pour ces précieux conseils. On se retrouve dans un instant. Il y a énormément de questions au 0810 055 055.

0: 56, ça tombe bien, on est là pour vous parce qu'on vous doit bien ça. À tout de suite.
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0: Encore quelques minutes à passer en votre compagnie. On est ensemble jusqu'à 13h. Donc on vous doit bien ça, votre nouveau rendez-vous quotidien. On parlait à l'instant avec le docteur Kierzek des gestes de premier secours et Valère Coréard disait un truc, je suis assez d'accord. Ça devrait être obligatoire en fait.
3: Bah, ça me semble être un peu la base, c'est-à-dire touche pas tous les 5 ans pour pas oublier.
4: C'est censé l'être dans les programmes scolaires, mais c'est compliqué à caser d'un programme scolaire.
0: À mettre en place, ils sont tellement débordés nos professeurs.
5: Mais moi, je l'ai fait à l'école, j'ai fait plusieurs fois avec les centres aérés, l'école, etc. Mais sauf que j'ai 40 ans et j'ai tout oublié.
0: Ça promet. Alors, on va recevoir Stéphanie qui a appelé au 0810 055 0 56. Faites comme elle, hein, toute la semaine, vous avez des problèmes, nous avons des solutions. Bonjour Stéphanie, bienvenue.
6: Bonjour à tous.
3: Bonjour.
0: Ça va Stéphanie ?
6: Ça va.
0: On est ravis de vous accueillir.
6: Tout va bien.
0: Ah, c'est super, on est ravis de vous accueillir. Vous aviez une question pour notre médecin Gérald Kierzek ?
6: Eh oui, une grande question, parce qu'on parle souvent de connaître les gestes de premier secours pour porter assistance à ses amis, à sa famille. Mais on ne parle jamais des gestes de premier secours à connaître quand on est seul.
0: Une angoisse
6: supplémentaire.
0: Et on a les auditeurs qu'on mérite, on a les meilleurs, hein. Pardonnez-moi, mais c'est vraiment une question extrêmement pertinente. Il faut bien le dire. Merci Stéphanie de nous l'avoir posée.
4: C'est vrai que c'est un geste altruiste, mais ça peut être un geste égoïste aussi. Alors, c'est vrai que c'est compliqué de se faire un massage cardiaque tout seul, parce que d'abord, vous aurez perdu connaissance. En revanche, l'hémorragie, appuyer dessus, mettre quelque chose pour comprimer, c'est le bon réflexe. Prendre son téléphone, le mettre en écoute amplifiée et appeler les secours. Ça, on peut le faire tout seul. Il y a souvent quelque chose qui revient sur les réseaux sociaux avec la méthode pour quand vous étouffez tout seul, sur un coin de table, vous pouvez vous faire la méthode d'Emlich, une espèce d'auto-méthode d'Emlich. Alors là, écoutez, je ne sais pas si ça fonctionne, mais par expérience, et notamment de Samu et quelques histoires assez dramatiques, le meilleur réflexe à avoir, c'est de sortir de chez vous et de demander de l'aide à votre voisin. C'est-à-dire que sortez sur le palier, allez demander... Ça va pas, je peux pas le faire parce qu'il n'y a pas de son qui sort hein, quand vous étouffez, mais justement, sortez de la maison, allez frapper à la porte du voisin, allez chercher de l'aide parce que c'est ça le meilleur réflexe à avoir. Et après, une fois qu'il y a quelqu'un qui lui va appeler les secours, vous pouvez essayer éventuellement sur un coin de table, etc. Mais honnêtement, ce sont pas des méthodes validées. Pareil, en cas de crise cardiaque, de symptômes de douleur thoracique, on voit passer sur Internet, bouchez-vous le nez ou mettez-vous à tousser fort, etc. Absolument aucune utilité. Le meilleur réflexe, c'est d'appeler vite le 15 ou le 18 pour déclencher les secours.
0: Ah voilà, tout simplement. Merci beaucoup, cher docteur. Et merci à vous, chère Stéphanie. On vous embrasse très fort. Prenez soin de vous. Nous allons continuer à répondre à vos questions. Ne vous inquiétez pas en antenne parce qu'il y en a eu beaucoup, beaucoup aujourd'hui. Mais pour l'heure, c'est le jeu. Vous vous êtes inscrit sur ici.fr. Il y a une page prévue à cet effet. Parce que oui, je booste votre pouvoir d'achat tout au long de l'année, deux fois en plus tous les jours dans l'émission, et nous avons une gagnante et elle s'appelle Sandrine. Bonjour Sandrine.
7: Bonjour à toute l'équipe.
0: Elle appelle.
7: Bonjour particulier à Pierre, pardon, parce qu'il est originaire du village juste à côté où j'habite.
0: Oh dis donc, mais alors est-ce que ça voudrait dire que vous le connaissez personnellement ?
7: Alors, je ne le connais pas personnellement parce qu'il est plus jeune que moi, mais mon papa est né à Bine.
0: D'accord. Bah, on lui passera votre bonjour, chère Sandrine, parce qu'il sera là demain dans l'émission, figurez-vous. Il nous parlera d'ailleurs de comme quoi il ne faut pas adopter les animaux trop tôt. C'est un sujet encore passionnant. Vous nous appelez de la Moselle. On embrasse très fort ici Alsace. Et vous avez bien fait de vous inscrire sur la page ici.fr parce que c'est gagné.
8: Bravo. Oui.
7: Merci beaucoup.
0: On est très très heureux. Mais oui, faites comme Sandrine, ça fonctionne cette affaire. Vous inscrivez sur le site ici.fr, il y a une page prévue à cet effet et c'est gagné. On vous embrasse très très fort Sandrine.
7: Bah, de même, moi également. Bonne continuation pour votre émission.
0: Merci. Ça fait très très plaisir. Je voudrais faire un gros bisou à mon équipe, à Aude, à Valère, à Gérald, à Elsa Wolinski. C'est ça votre nom, madame ?
8: Oui, c'est ça.
0: Nous, on se retrouvera demain. Merci beaucoup aussi à Céline, ma réalisatrice, à Océane, à la technique, à Alex, au standard, et à Gwenaëlle, à la préparation. Aude Razo, très rapidement.
5: Beaucoup, beaucoup de messages au 0810 055 056, avec notamment des questions à nouveau sur les robots cuisiniers. C'est promis, on vous en reparlera. Et puis, on a une question aussi pour Gérald, mais on n'a pas le temps d'y répondre, sur le spasme du sanglot. Qu'est-ce que c'est ? On va y répondre, promis, dans une prochaine émission.
0: Très bonne question.

0: Mylène Farmer, accompagnée par l'Auvergnat Jean-Louis Murat, sur ICI, pour vous souhaiter un excellent réveil. Ravi de vous retrouver, vous et toute l'équipe, d'ici les 5 heures.
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0: Bonjour Valentine.
3: Bonjour Louis, bonjour à tous.
0: Nous sommes le jeudi 17 septembre et vous pouvez sortir les Santiago aujourd'hui, les chapeaux de cow-boy, puisque c'est la journée internationale de la musique country.
4: Jolie, Jolie, Jolie,
0: ah j'adore. C'est une bonne journée qui s'annonce. Et alors ce matin, avec Valentine, eh bien on recherche un auditeur qui...
3: Eh bien on recherche un auditeur fan de country et qui sait même la danser.
0: Vous la pratiquez, la danse en ligne, dans une asso, dans les balles ou simplement, j'ai envie de vous dire, chez vous, appelez-nous, venez nous le raconter ce matin au 0810 055 056.
3: On parle aussi carburant et la colère qui monte encore avec ces blocages de dépôts de carburant par les pêcheurs. C'est l'info du jour dans une demi-heure. Et le prolongement des aides jusqu'à la fin de l'année n'y fait rien. Explication dès 5h dans les infos.
0: Et pour vous accompagner jusqu'à 6h, Saveria au standard, Elorie à la technique, Emeline à la rédaction en chef. Ici, dès 5h, ça commence maintenant.
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0: Jeudi 17 septembre, excellent réveil, il est 5h. À 5h, l'actualité à vos côtés, Valentine, à la une, des aides au carburant jusqu'à la fin de l'année.
3: Face à la colère des professionnels et au prix record à la pompe, le Premier ministre annonce une prolongation des aides ciblées pour les professionnels. Les pêcheurs mobilisés devant les dépôts de carburant ont même droit, Raphaël Ebenstein, à un coup de pouce supplémentaire.
5: Une remise de 35 centimes par litre de gazole pour les bateaux de pêche, alors qu'elle avait été ramenée ces derniers mois à 25 centimes. C'est le seul ajustement du dispositif d'aide, initialement prolongé jusqu'à la fin octobre, et qui sera donc effectif au moins jusqu'à la fin de l'année. Un dispositif estimé à environ 70 millions d'euros par mois pour les caisses de l'État, sous forme d'un remboursement partiel des achats de carburant sur présentation de justificatifs. Le montant restera à 15 centimes par litre de gazole non routier pour les tracteurs des agriculteurs et à 20 centimes pour les pelleteuses ou les engins de chantier du BTP. Pas de changement annoncé pour les grands rouleurs, ces salariés modestes, contraints de faire au moins 30 km par jour de trajet domicile-travail. Le guichet pour demander un chèque de 100 euros sur le site impots.gouv.fr est encore ouvert jusqu'à la fin du mois.
3: Le coût du carburant, comme le manque de transport en commun, force un Français sur 10 à renoncer à un emploi, selon une nouvelle étude de l'association WeMove. Et le quotidien coûtera toujours aussi cher l'année prochaine, voire plus. La guerre au Moyen-Orient et les canicules à répétition entraîneront forcément une hausse des prix en rayon. Déclaration du patron des supermarchés de la coopérative U. Votre kiné a désormais le droit de vous prescrire des médicaments. Nouveauté depuis l'arrêté paru hier au journal officiel, Solène Lehen.
6: Les kinésithérapeutes sont désormais autorisés à prescrire à leurs patients des médicaments relaxants pour les muscles, également des antidouleurs légers, à savoir du paracétamol ou des anti-inflammatoires, explique Élise Bardou, présidente de la Fédération nationale des étudiants en kinésithérapie.
7: Pour le patient, ça va vraiment permettre de ne pas perdre de temps. Il ne va plus devoir aller à la pharmacie, après chez le médecin et en fait retourner à la pharmacie pour pouvoir avoir une prescription de ses antalgiques. En allant chez son kinésithérapeute, il va pouvoir avoir accès à tout ça.
6: Les kinésithérapeutes autorisés à prescrire des médicaments pour la première fois donc. Nouveau droit aussi, ils pouvaient déjà rédiger des ordonnances pour des dispositifs médicaux. Leur liste s'allonge, près d'une soixantaine de dispositifs, avec désormais des attelles, des ceintures de soutien lombaire, des colliers cervicaux, des béquilles et aussi des sparadraps et des préservatifs. Une première victoire pour la profession qui continue de demander à l'avenir que les patients puissent accéder directement au kiné sans devoir passer d'abord par un médecin, dans le cas par exemple d'une entorse à la cheville.
3: Ça ne veut pas dire non plus qu'il faut se dispenser d'un professionnel pour se soigner. Selon une nouvelle enquête de 60 millions de consommateurs, 40% des médicaments ou compléments alimentaires en vente libre sont au minimum problématiques, voire carrément dangereux.
0: Aujourd'hui, Gérard Depardieu cherche à éviter son procès pour viol.
3: Avec cette audience en appel à Paris, dans l'affaire Charlotte Arnoux, la jeune actrice accuse l'auteur de viol en 2018. Les avocats de l'acteur plaideront qu'il n'y a aucune charge contre lui, avec pour principaux arguments la personnalité de la jeune femme. Même Marine Le Pen savait, au sein du Rassemblement National, les alertes sur le comportement du député RN José Bourin sont remontées jusqu'au sommet du parti, bien avant son investiture dans l'Aisne. C'est une enquête de la cellule investigation de Radio France. José Bourin est notamment soupçonné d'avoir demandé à ses assistants parlementaires de lui reverser la moitié de leur prime en espèces.
0: Et à 5h04, eh bien, je vous dois un café, Valentine.
3: Vous avez parié sur le mauvais cheval, Louis. Le monument préféré des Français cette année, c'est la piscine Art déco de Bruay-la-Buissière, dans le Pas-de-Calais. Le bassin de 1936 a remporté le vote des téléspectateurs hier soir dans l'émission de Stéphane Bern. Une fierté, Vanessa Lamar, pour tous les habitants du bassin minier.
4: Émilie Forget a appris à nager dans cette piscine. Elle a décroché son premier job d'été ici. Aujourd'hui, à 45 ans, elle est gestionnaire du paquebot.
8: Très heureuse. J'ai passé mon enfance ici, premier job, surveillant des bassins. Là, être gestionnaire, c'est quelque chose d'extraordinaire. Il est magnifique ce bâtiment et la lumière le soir quand on ferme, c'est magnifique.
4: Et cette fameuse lumière du soir sur les murs blancs cassés du bâtiment, eh bien tout le monde va pouvoir y goûter cet hiver. Pour marquer le titre, la piscine ne fermera pas fin septembre comme d'habitude. Olivier Gacker, président de la communauté d'agglomération de Béthune-Bruay.
9: Et donc on va ouvrir jusqu'au 30 décembre l'équipement. En parallèle, on va aussi permettre aux gens qui veulent visiter l'équipement sans se baigner, d'avoir donc un coup fil visiteur. Donc on va encore rendre plus ouvert cet équipement qui est pour tous.
4: Et exceptionnellement, la piscine fermée normalement le jeudi va ouvrir aujourd'hui pour accueillir sans doute un public fier et nombreux. Steve Bossard, président de l'Office intercommunal de tourisme.
10: L'Office de tourisme sera présente physiquement ici sur le site pour organiser des visites guidées et puis on verra quelle sera la demande pour qu'on puisse décupler de ce type de visite.
4: Et dans les têtes de tous, de multiples idées fourmillent pour faire briller ce monument préféré des Français, comme par exemple un bain givré du 1er janvier.
3: Pour découvrir la dernière piscine art déco de plein air, toujours ouverte à la baignade en France, avec son architecture inspirée d'un paquebot, rendez-vous sur ici.fr. La météo, Louis.
0: Oui, avec toujours du soleil et cette couverture par contre nuageuse qui reste présente dans le nord et avec elle quelques averses au cours de la matinée. On a aussi de la brume au petit matin avant de retrouver un ciel plus dégagé de la Nouvelle-Aquitaine jusqu'à la région Grand Est et sur le pourtour méditerranéen également. Température en milieu de matinée, on perd encore quelques degrés. Hein, Quimper et Lorient, 16 degrés à Rouen, 19, Dijon, 18 degrés à Valence, 20 degrés, Toulouse et Béziers au cours de la matinée, 21 degrés. Cet après-midi, quelques précipitations attendues encore de la Bretagne aux Hauts-de-France jusqu'au Pays de la Loire. Pour les maximales ce jeudi, elle reste au-dessus des 20 degrés. On a 23 pour la maximale dans le nord à Bourges. Dans le sud, 28 attendu cet après-midi à Montpellier et Ajaccio.
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0: Bonne fête au Renaud, tiens, qui se réveille avec nous ce jeudi matin. Une journée qui commence ici, une journée qui commence en douceur et en musique. Avec Stevie Wonder, une déclaration d'amour pour commencer ce jeudi. On est en 73, Stevie Wonder qui sera en concert en France pour une seule date. C'est à Paris, ça se passera le 15 octobre. Bon réveil à l'écoute d'ici.

0: 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Excellent réveil sur ici avec Stevie Wonder. Soyez les bienvenus, 5h10.
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0: Tous les jours à 5h25, vous avez rendez-vous avec Stéphane Bern. Et ce matin, eh bien, on va parler de fromage. Un fromage qui a un nom, sur le papier, pas des plus appétissants, le crottin de Chavignol, Valentine.
3: Un petit fromage de chèvre fabriqué depuis des siècles du côté de Sancerre. Et l'origine de son nom est toujours assez mystérieuse.
0: Et c'est ce que nous allons découvrir ce matin. Pourquoi ce fromage s'appelle crottin ? Réponse avec Stéphane Bern à 5h25.
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0: Tous les jours à 5h10, vous avez rendez-vous avec Catherine Quicandon pour Ici, ça entreprend. Et ce matin, direction le Limousin, la rencontre d'un jeune entrepreneur. Il s'est lancé un défi, perpétuer un savoir-faire historique autour d'un fruit emblématique de l'automne. Un petit indice, on adore le déguster à cette période de l'année. De quoi il s'agit, Catherine ?
5: À Dournazac, à une cinquantaine de kilomètres de Limoges, on aime les châtaignes.
6: M'a filé une beigne, j'ai filé un marron, m'a filé une châtaigne.
5: Pas celle-là, évidemment, mais celle qui se mange. Et pour cela, il y a Nathan Bula, qui fait un drôle de métier, il est blanchisseur de châtaignes. Oui, parce qu'on ne mange pas directement une châtaigne tombée de l'arbre. Vous pouvez donc venir le voir avec votre propre récolte de châtaignes qui sont blanchies sous vos yeux.
7: Le blanchiment manuel, c'est un travail assez compliqué et très très long en fait. C'est mécanique, c'est à la flamme. Donc on vient brûler la châtaigne, comme ça, ça fait éclater la première peau. Et après, la deuxième phase, c'est dans une parmentière, on appelle ça. On vient enlever la petite peau marron qui est dessous, qui amène ce côté amer de la châtaigne. Donc nous, on vient l'enlever. Et à la fin de ces deux étapes, on a la châtaigne blanchie.
5: Et tellement propre que vous pourrez la déguster en sortant.
8: Miam, miam.
5: La machine peut travailler plus de 100 kilos par heure. Ça en fait des châtaignes. Une machine que Nathan a fait fabriquer spécialement par un artisan. Nathan a débuté il y a seulement un an. Militaire, il se laisse convaincre de reprendre cette activité.
7: En fait, c'est la mairie qui est venue nous voir. Comme nous, on ramassait déjà. On avait déjà la machine pour ramasser. La mairie est venue nous voir pour éviter de perdre cette tradition en fait, qui est là depuis plus de 30 ans dans la ZAC. Du coup, on a accepté. Et on s'est aperçu que en fait il y avait pas mal de personnes du village que ça intéressait de participer à cette aventure avec nous pour justement ne pas perdre cette tradition.
5: Tradition qu'il perpétue avec son papa Marc qui travaille avec lui. Depuis le début, ils ont blanchi plus de 20 tonnes de châtaignes, pas mal. Et il se consacre désormais entièrement à son activité qu'il développe. Depuis peu, il propose de la crème de marron, des châtaignes cuites sous vide, des châtaignes grillées et des châtaignes cuites à l'ancienne, c'est-à-dire au toupie. C'est une marmite en fonte traditionnelle à trois pieds.
9: Miam miam.
10: J'y goûterai bien.
5: Pour blanchir vos châtaignes, sachez que la période est limitée. Cette année, c'est de fin septembre à début novembre et c'est sur rendez-vous. Plus d'infos sur la page Facebook Le Châtaignier de l'Arbre à l'Assiette. Merci à Nathalie Colle d'Ici Limousin pour cette idée gourmande. Ici, ça entreprend en Haute-Vienne avec Le Châtaignier de l'Arbre à l'Assiette pour des châtaignes in the pocket.
0: Catherine avec Ici Limousin et la règle d'or, bien entendu, ne jamais ramasser les fruits sur les branches. On ramasse uniquement les châtaignes déjà tombées au sol.
3: Et en parlant de châtaignes, l'actrice Sydney Sweeney en reçoit des milliers en ce moment sur Internet. Depuis la publication d'une pub pour une plateforme de paris sportifs, les athlètes du monde entier lui répondent en vidéo.
0: Et notamment les joueuses de rugby de Grenoble, témoignage en Isère dans moins d'une minute.
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0: Soyez les bienvenus ce jeudi matin à 5h14. Un coup de pub vire à la polémique dans le monde du sport.
3: Une vidéo pour la plateforme de paris sportif Novig dans laquelle l'actrice Sydney Sweeney pose nue. Ses parties intimes uniquement cachées par des ballons, des raquettes, un panier de basket pour montrer, je cite, ce que c'est le sport. Tollé sur la toile, des sportifs du monde entier répondent à leur tour en vidéo avec leurs exploits et le vrai quotidien des athlètes, à l'instar des Amazones, les joueuses de rugby de Grenoble. Noble, très en colère face à cette nouvelle production sexiste, Anna Bonne-Mazoukarère.
8: Thinking of sports? Prove it.
9: Devant le spot publicitaire, la réaction de l'élire des Amazones est immédiate.
12: Parce qu'on a l'impression de faire un immense bond en arrière. Là, l'actrice, elle est dénudée, elle est purement sexualisée, elle n'a pas de rôle concret lié au sport, si ce n'est qu'elle est nue et qu'elle est avec des équipements sportifs. Ça invisibilise complètement le fait que les femmes font du sport, les femmes sont performantes.
9: La colère de Lou Noël Rivier, joueuse internationale de rugby depuis ses 20 ans, sidérée de voir de telles images encore aujourd'hui.
12: À peu près l'opposé de ce qu'est notre vie et ce qu'on fait nous, sportifs, tous les jours, donc c'est sûr que c'est révoltant, ouais.
9: Plusieurs athlètes féminines ont contre-attaqué avec leurs propres vidéos, dont les filles du FCG.
12: Il y a des images de filles dans les vestiaires concentrées, il y a une mêlée, des phases de plaquage, etc. Moi, je trouve que c'est une super réponse que de visibiliser tout ça avec des images qui représentent, bah, nous, notre réalité, de qu'est-ce que c'est le sport féminin pour nous, joueuses de rugby.
9: Et dénoncer par là un véritable problème de société.
12: Dans le sens où si eux pensent à ce genre de contenu et à ce genre de pub, c'est quand même qu'il y a des gens qui le regardent et que ça touche un certain public.
9: Le but était-il de choquer, forcé de constater que le buzz est là, alors?
12: Surfant sur ça en envahissant les réseaux sociaux, oui.
9: La vidéo des Amazones a déjà dépassé les 60 000 vues sur les réseaux sociaux.
3: La réponse des sportifs du monde entier en vidéo sur ici.fr.
0: Merci Valentine. 5h16 dans les coulisses TV. Ce matin, une énigme va enfin trouver sa réponse. TF1 diffuse ce soir le final du mystère de la chambre jaune. Et on va enfin découvrir, eh bien, ce qui s'est réellement passé dans cette fameuse chambre. Benjamin Baroche nous raconte les coulisses de ce final avec Patrice Gascoigne dans 5 minutes. 5h16 tout de suite. Eh bien, je vous propose de retrouver vos rêves d'enfants, des rêves d'enfants qu'on imagine, et en musique avec une chanson. C'est signé Alain Souchon à l'écoute d'ici, issu de son album Toto, 30 ans, rien que du malheur. Voici le Bagad de Lambioé. Belle journée avec nous.

0: Le baguette de Lambiway, Alain Souchon, 5h20. Soyez les bienvenus à vous. Si vous nous rejoignez à l'instant, vous arrivez pile au bon moment en plus, puisqu'il faut nous appeler tout de suite au 0810 055 056. Avec Valentine, on veut parler à deux d'entre vous pour notre bataille des auditeurs quotidienne avec une question autour de l'actualité, bien entendu, et à gagner, Valentine, un joli cadeau.
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0: Alors allez-y, foncez, appelez-nous. C'est Saveria qui attend vos appels ce matin au standard au 0810 055 056. Bonne chance à tous.
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0: On retrouve tout de suite Patrice Gascoigne qui nous rejoint avec de nouveau Coulisses TV. Et aujourd'hui, Patrice, vous nous parlez du final de la série de TF1, Le mystère de la chambre jaune. On va enfin savoir ce qui s'est passé dans cette fameuse chambre.
3: Madame la juge Marquet, jouée par Michel Bernier, elle est comme nous. Elle a hâte de découvrir le fin mot de l'histoire.
4: Ils ont trouvé la victime inconsciente et seule. La chambre a été fouillée, sondée. Il n'y a pas de porte secrète.
5: L'agresseur s'est pas volatilisé comme par magie.
3: Ce soir, enfin, nous saurons quel est le secret du mystère de la chambre jaune, l'adaptation réussie en série de ce classique de la littérature policière signé Gaston Leroux. Mais où est passé l'agresseur de Mathilde? Rappelons que le drame a eu lieu dans la chambre jaune de la victime, fermée par une porte blindée, et qu'il n'y a aucune autre issue. Et sur la piste de la vérité, il y a l'héroïne Joséphine Rouletabille, jouée par Claire Romain, aidée de Pierre-Yves Bon, alias Théodore Sinclair. Et puis bien sûr, il y a le meilleur enquêteur de Marseille, Larsan, incarné par Benjamin Baroche. D'ailleurs, comment fait-on pour jouer un personnage aussi énigmatique que Larsan, alors que bien sûr, son interprète le connaît, l'ultime et spectaculaire rebondissement, Benjamin Baroche.
6: On a un réalisateur qui est François Vell, déjà, je voudrais le saluer. Et saluer son travail magnifique de mise en scène et de la façon dont il nous a dirigés tous, et nous, particulièrement tous les trois, ben, on fait qu'on est un peu comme un aveugle avec une canne blanche hein, et qu'on se laisse diriger par le réalisateur parce qu'on crossboard, comme vous le savez tous, c'est-à-dire qu'on tourne un peu toutes en désordre et qu'on peut commencer par la fin, par exemple. Donc c'est des choses qui arrivent quand on n'est pas au théâtre, hein, vous le savez tous. Donc là, c'est ce qu'on a vécu. Donc il faut vraiment, sur le personnage de Larsan, mais pas que, hein, je pense que vous pouvez demander à Claire ou à Pierre-Yves, on est dans des émotions tellement montées, tellement descentes sur cette magnifique aventure qu'on est obligé de savoir tout le temps ce qu'on tourne, à quel niveau et à quel moment en sont nos personnages, pour pas trop en rajouter ou accélérer un petit peu, etc. C'est un dosage qu'on fait avec la script et surtout avec François qui me surveille comme le lait sur le feu. Je sais pas si ça répond à la question, mais voilà, parce qu'à un moment donné, il faut faire attention aux émotions, il faut faire attention à pas se spoiler soi-même, si je puis dire.
3: Benjamin Baroche, le fameux policier Larsan, qui vous en dit plus sur le mystère de la chambre jaune, qui sera résolu ce soir sur TF1.
0: Eh bien, il n'y a plus qu'à patienter. Merci beaucoup, Patrice. Hier, avec Valentine, on a fait un petit pari, puisqu'il y avait, bien entendu, l'élection du monument préféré des Français.
1: Et
0: Valentine,
1: vous avez perdu.
0: Ouais, vous avez annoncé le gagnant tout à l'heure. C'est la piscine Art Déco Roger à Salengros. Et moi, j'avais parié le château de Grignan dans la Drôme. Eh bien, figurez-vous que j'ai la liste sous les yeux. Je n'étais pas si mauvais que ça, puisque le château de Grignan, eh bien, il a fini en deuxième position.
1: Moi, je retiens surtout que vous avez perdu.
0: Ben, je vais vous l'offrir, votre café. Vous en faites pas, c'est promis. Je vous l'ai annoncé hier. 5h23, c'est l'une des nouveautés musicales de cette rentrée. Jennifer nous a dévoilé, il y a quelques semaines, un single extrait d'un nouvel album à venir, intitulé DJ, qui revisite, en fait, les classiques de Dalida dans un style moderne et dansant. Et la première chanson qu'elle a choisie, c'est Mourir sur scène.

0: Jennifer avec Mourir sur scène jeudi à 17 septembre. Soyez les bienvenus, comme d'habitude avant les infos de 5h30. Un petit peu d'histoire avant l'actu aux côtés de Stéphane Bern. Ce matin, on va parler fromage, puisqu'on voyage au temps où le choix d'un nom pouvait ne pas ouvrir l'appétit.
1: Un fromage de chèvre commence à faire parler de lui. Son nom, Crottin. Disons que côté marketing, on a connu plus inspirant. Direction Chavignol, au-dessus de Sancerre. Quelques maisons, des vignes, des chèvres et surtout un petit fromage rond fabriqué depuis des siècles dans les fermes du coin.
2: Comme promis, voici notre plus beau fromage de chèvre. Tu vois ?
3: Je sens surtout.
1: L'élevage caprin est attesté dans la région au moins depuis le XVIe siècle. À l'époque, on ne parlait pas encore de circuit court, on appelait juste ça la vie normale. Mais au début du 19e siècle, ce fromage local commence à quitter les marchés paysans pour gagner les tables bourgeoises. Et en 1829, le nom Crottin de Chavignol apparaît officiellement. Le succès est en marche. Le mystère du nom, lui, ne fait que commencer. Car, en français, un crottin, c'est aussi ce que laisse un cheval derrière lui avec une grande décontraction digestive. Les historiens se chatouillent les neurones et se transforment en attachés de presse. Certains expliquent que le mot viendrait du berrichon crotte, qui désigne un trou d'argile où l'on lavait le linge. Cette argile aurait servi à fabriquer des moules à fromage. Mouais. D'autres assurent que le mot désignait autrefois une petite lampe à huile vaguement de la même forme. Mieux, mais toujours pas convaincu, non. Bref, depuis deux siècles, tout le monde cherche une explication élégante. Parce qu'il faut reconnaître une chose, appeler un fromage crottin, c'est un pari. Mais le goût fait oublier le nom, et c'est toujours mieux que l'inverse.
4: Il coince ce fromage, hein ? On dirait les coulisses de l'Alcazar !
1: Comme quoi la gastronomie française est probablement le seul endroit au monde où un mot pareil ouvre l'appétit. Les papilles sont moins susceptibles que les oreilles.
0: Et ce fromage en plus, le fromage Crottin de Chavignol, eh bien figurez-vous qu'il se classe tout de même à la 15e place des fromages préférés des Français. Et après les infos, je vous parlerai des journées du patrimoine, puisque c'est ce week-end, des milliers de monuments et de lieux habituellement fermés vont exceptionnellement ouvrir leurs portes partout en France. Et j'ai quelques recommandations à vous partager, je vous explique tout ça en détail à 5h40, puisque tout de suite, il est 5h30, voici l'actualité en France et dans le monde en 90 secondes. C'est avec vous, Valentine Letesse.
5: Nos courses incontestablement plus chères en 2027. Les mots du PDG de la coopérative U à cause de la guerre au Moyen-Orient et les canicules. Préparez-vous à une hausse des prix en rayon dès le 1er mars sur les produits laitiers, ceux à base de plastique ou encore la viande. Pour amortir la flambée des prix à la pompe, l'aide du gouvernement sur le carburant est prolongée jusqu'à la fin de l'année. 20 centimes d'euros par litre de gazole non routier pour les entreprises du BTP, 15 centimes pour les agriculteurs. Elle passe à 35 centimes pour les pêcheurs. Les flammes ne progressent plus dans les Landes. L'incendie démarré hier dans un parc photovoltaïque est fixé. 190 hectares parcourus à une vitesse folle entre l'autoroute A63 et une voie ferrée. Deux pompiers ont été blessés, brûlés aux mains, au visage et aux cuisses. Christian Estrosi, ancien maire de Nice, visé par une enquête pour détournement de fonds publics après un signalement de son successeur, Éric Ciotti, sur l'absence de justificatif pour une partie de ses notes de frais. Une rupture totale du commerce entre les États-Unis et l'Europe, c'est la nouvelle menace brandie par Donald Trump, très fâché par l'intention de l'Union européenne de faire du Canada son premier pays membre associé. La Ligue Europa de foot commence sur un match nul pour Rennes face aux Autrichiens de Sturm Graz et par une victoire de l'Olympique Lyonnais contre les Belges d'Anderlecht, 2-1 hier soir. Et ce soir, l'Olympique de Marseille entre piste face aux Turcs du Beşiktaş.
0: L'info du jour, c'est la fronde des pêcheurs.
5: Avec des ports et des dépôts de carburant bloqués depuis le début de la semaine face à l'envolée des prix du pétrole et l'annonce du gouvernement hier soir d'un prolongement des aides pour la profession jusqu'à la fin de l'année, 35 centimes d'euros par litre, pas question de lâcher. Une cinquantaine de pêcheurs ont maintenu le blocage cette nuit à Port-la-Nouvelle dans l'Aude, accompagné Sébastien Berriot de leur famille.
6: Sur le piquet de grève, il y a les pêcheurs, mais aussi un groupe de femmes fortement mobilisées. Aurélia est arrivée à 4h du matin sur le barrage. Elle se dit autant concernée que son mari, propriétaire d'un chalutier à Port-la-Nouvelle.
7: Oui, on est dedans complètement, oui. C'est plus viable. Il faut sortir à la mer 3-4 jours pour payer que le gasoil. Et après, il reste 1 ou 2 jours pour payer les frais. Et là, chose qui nous était jamais arrivée, on est en train de regarder ce qu'on achète à manger. Je tiens à préciser qu'on ne veut pas être riche. On veut juste pouvoir vivre normalement avec les salaires de nos maris, chose qui ne sont plus possibles maintenant avec le gasoil.
6: Les enfants de pêcheurs se sentent concernés par l'augmentation du prix du gasoil. Ils voient leurs parents souffrir et ça les met en colère, comme ce jeune homme de 19 ans présent sur le rond-point.
8: Du temps que ça ne bougera pas, on ne bougera pas d'ici. Et si des décisions ne sont pas prises, on fera plus dur. On bloquera tout, les autoroutes, tout. Il y en a marre de tout. On va tout casser, tout casser. Le gasoil est 1,30€. C'est plus possible. Il n'y a plus personne qui gagne sa vie là. On est contre la faillite. Et pour de bon. Hein. Depuis lundi, on est là. Et la nuit, comme le jour, 24h sur 24. Hein.
6: La poursuite ou pas du mouvement à Port-la-Nouvelle dépendra de la rencontre d'aujourd'hui avec la ministre de la Mer.
5: Le rendez-vous est à 11h ce matin et d'ici là, le port de commerce comme le dépôt de carburant de Port-la-Nouvelle reste bloqué.
0: Merci Valentine. La météo tout de suite de votre jeudi 17 septembre avec toujours du soleil tout de même, mais on a encore cette couverture nuageuse qui reste présente dans le nord et avec elle quelques averses au cours de la matinée. On a aussi au petit matin de la brume sur la quasi-totalité du pays, notamment de la Nouvelle-Aquitaine jusqu'à la région Grand Est, ainsi que sur le pourtour méditerranéen. Pour les températures, en milieu de matinée, on passe en dessous des 20 degrés. À Quimper et Lorient, on aura 16 degrés. À Rouen, 19 degrés. Dijon, 18. Valence, 20 degrés. Toulouse et Béziers, ce matin, 21 degrés également. Cet après-midi, quelques précipitations attendues de la Bretagne Haute-France jusqu'au Pays de la Loire. Ailleurs, c'est du soleil. Vous allez pouvoir profiter de belles éclaircies ce jeudi pour les maximales 23 dans le nord, à Bourges, dans le sud, 28 à Montpellier et Ajaccio.
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0: Tiens, est-ce que vous connaissez l'impressionnante rotonde de la SNCF? Un monument incroyable construit au XXe siècle. Elle pouvait accueillir, tenez-vous bien, jusqu'à 72 locomotives sous une immense charpente métallique de 108 mètres de diamètre. Interdite au public, eh bien, elle fait partie des monuments qui seront ouverts ce week-end dans le cadre des Journées du patrimoine à Chambéry. J'ai quelques recommandations à vous partager. Restez avec nous, 5h34. On se retrouve juste après la musique d'ici avec Edwin Collins, qui me replonge tout de suite dans les années 90, ce jeudi matin, avec son titre A Girl Like You. Excellente journée, bon jeudi avec nous.

0: Edwin Collins. Sur ici avec A Girl Like You. 5h38, dans quelques instants, votre rendez-vous en Tiernac, c'est le C'est Pas Vrai. Et aujourd'hui, on va parler de la hausse des prix du carburant. Les vidéos, à cause de ça, se multiplient sur les réseaux. Et certains, eh bien, en profitent pour raconter n'importe quoi, Valentine.
1: Comme ces images d'une pompe à essence détruite par des automobilistes en colère et vue plus d'un million de fois.
0: Alors justement, comment éviter de relayer ce genre de fake news? Eh bien, Audrazo nous explique les bons réflexes dans quelques minutes sur ici.
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0: Excellent réveil avec nous tout de suite. C'est à l'heure du duel des auditeurs autour d'une question, une question sur l'actualité. On va accueillir tout de suite Valentine Francis des Vosges qui est avec nous.
1: Bonjour Francis.
4: Oui, bonjour Valentine, bonjour Louis.
0: Lève-tôt, 3h30, gérant d'un restaurant scolaire. Vous levez de bonne heure.
4: Oui, c'est ça. Parce qu'on ne fabrique que du produit frais.
0: Ah, c'est bien ça.
4: Oui.
1: Pour combien d'enfants?
4: Pour environ 400.
1: Ah oui, donc ah oui, il faut se lever très tôt.
0: Ça fait du monde. On a Christophe à qui on dit bonjour aussi. Christophe de la Somme,
1: bonjour,
0: qui est
1: Christophe.
0: Imprimeur. Bonjour Christophe.
5: Oui, bonjour à vous.
0: Christophe, vous êtes imprimeur et vous levez également très tôt, 4 heures.
5: Oui, tous les jours. Je suis toujours du matin, donc on se lève de bonne heure, comme j'ai un peu de route pour aller au boulot.
0: Et le matin, tous les deux, vous avez pris une excellente habitude, c'est d'écouter votre radio ici. Messieurs, une question autour de l'actualité pour gagner Valentine.
1: Un poste radio multifonction, équipé du Bluetooth pour écouter toutes vos envies. Il affiche également l'heure pour garder un œil sur le temps. Il a une lampe intégrée, bien pratique quand la lumière vient à manquer.
0: Alors ce week-end, je ne vous apprends rien, samedi 19, dimanche 20 septembre, ce sont les journées européennes du patrimoine. Deux journées où des bâtiments habituellement fermés au public vont exceptionnellement ouvrir leurs portes. On a des palais, on a des châteaux, des préfectures, des tribunaux, on a de tout. Mais à votre avis, combien de monuments et de lieux participeront partout en France à cette opération cette année? Francis, il me faut un chiffre.
4: Oula.
0: Ouais, comme vous dites, oula.
1: Allez, au millier près, dirais, Francis.
4: Allez, je dirais 45 000.
0: 45 000 pour Francis. Du côté de Christophe, vous pensez à quoi?
5: Ah, je dirais un petit peu moins, 26 000.
0: 26 000 pour Christophe. Valentine, vous avez la réponse. Et nous sommes à...
1: 17 000 sites sont ouverts pour les journées du patrimoine cette année.
0: C'est donc Christophe
1: qui remporte la radio.
5: Ah super.
0: Bien joué Christophe, on vous envoie directement la radio. Vous allez pouvoir directement la mettre dans votre imprimerie, si je ne me trompe pas.
5: Ah super, les collègues vont être contents.
0: Ben, on est contents pour vous Francis, bravo, j'espère qu'on aura l'occasion de rejouer ensemble. Vous avez une passion, vous, c'est le sport. Ça tombe bien puisque c'est septembre bouge en plus en ce moment. Vous faites quoi comme sport?
4: Je fais beaucoup de tennis.
0: Ouais.
4: Un petit peu de football.
0: Ah, un petit peu de football. Ah, ben, du tennis, on va en parler dans quelques instants.
1: J'allais le dire. Francis, si vous aimez le tennis, surtout restez à écouter l'antenne parce qu'on a une info qui risque de vous intéresser dans pas très longtemps.
0: Merci à vous, messieurs. Plaisir d'avoir joué avec vous ce jeudi. Tiens, je vous donne une petite info supplémentaire comme ça dans l'Hérault. C'est une petite info que j'ai relevée sympa, qui fait partie des Journées européennes du patrimoine avec un monument incroyable ouvert. C'est le château de Montferrand qui est habituellement interdit au public, qui ouvrira exceptionnellement ses portes avec sur place une démonstration de taille de pierre. Et vous pouvez bien sûr visiter tous les lieux proches de chez vous et les trouver sur le site officiel des Journées du patrimoine.
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0: Et pour bien commencer votre journée, chaque matin, on vous partage une initiative qui marche quelque part en France. Et aujourd'hui, eh bien, on va parler de sport. C'est vrai que c'est pas toujours facile, eh bien, de trouver des partenaires quand on arrive dans une nouvelle ville, Valentine.
1: Un sportif de Haute-Garonne a donc trouvé le moyen de mettre en relation des sportifs près de chez eux.
0: Une belle initiative que vous raconte Romain Bernot tout à l'heure à 5h55. Et puis tout de suite, vous pouvez nous appeler au 0810 055 056, puisque aujourd'hui, ce jeudi 17 septembre, eh bien, c'est la journée internationale de la country. Alors avec Valentine, eh bien, on recherche un auditeur qui est fan de country.
1: Ah, c'est bien, la country.
0: Ouais, si vous savez danser aussi la country en ligne, dans une asso, ou tout simplement chez vous, eh bien, venez nous le raconter au 0810.
1: Si vous 055, aimez les Santiag,
0: 056.
1: Château de cow-boy.
0: Eh bien voilà, vous me l'avez ôté de la bouche, le fameux château de cow-boy. 5h44. Tiens, l'occasion. Alors là, on est

0: La chanteuse Agathe avec le groupe Regret, évidemment. Je ne veux pas rentrer chez moi seul. 5h48, est-ce que nos fans de country dorment ce matin? Que se passe-t-il? 0810 055 056. Appelez-nous, venez nous raconter, tiens, quelle est votre chanson, si vous dansez la country ou pas. On vous attend tout à l'heure, juste avant vos infos locales de 6h.
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0: Tout de suite, place à votre rendez-vous anti-arnaque à C'est pas vrai aux côtés de Aude Razo. Eh bien, les fake news pullulent avec la hausse des prix du carburant et ce n'est pas évident, eh bien, de démêler le vrai du faux.
3: Effectivement, il y a le vrai d'abord, ces stations-service dégradées à coups de marteau dans plusieurs communes du Nord, on en a parlé. Et puis il y a le faux. Et le faux, c'est cette vidéo sur laquelle je suis tombée. Elle a fait plus d'un million de vues.
4: Attention gouvernement, attention.
3: Je vous décris la scène, on est dans une station totale, on ne sait pas laquelle. On voit une pompe à essence cassée, abîmée, hors service. Et il y a donc ce monsieur qui parle.
4: Les gens, ils sont en train de péter un câble, ça y est, ils ont pété un câble. Ils ont éclaté la pompe à essence. Eh ouais, vous faites des prix de malade. Vous faites des prix à 3 euros, bientôt 3 euros le litre. Voilà ce qui arrive.
3: Bon, j'ai un problème avec cette vidéo. Pourquoi ? Parce que rien de ce que je vois dessus ne permet de dire clairement que la station en question a effectivement été attaquée. Et en fouillant, je suis tombée sur un démenti de Total Energy en personne. Je vous le lis. Il ne s'agit en aucun cas d'une dégradation volontaire de notre station. Point. En fait, le groupe explique que c'est une station du Val d'Oise, qu'il y a eu un accident là-bas en juin dernier, et c'est ça qui a abîmé la pompe.
0: Aude, quel conseil de prudence vous nous donnez quand on tombe sur des vidéos comme ça ?
3: Ne réagissez pas. Le compte qui poste ça, je ne le connais pas. Je ne sais pas qui est derrière. Donc qu'est-ce que je fais ? Je m'abstiens. Même quand le sujet m'interpelle, qu'il me met en colère, qu'il suscite une émotion, je me retiens. Je me retiens de liker, de partager. Parce que sinon, si la vidéo s'avère mensongère, j'aurais moi-même alimenté, poussé, fait la pub d'une fake news sans même m'en rendre compte.
0: Faut donc rester vigilant à tout ce qu'on voit, bien entendu, passer sur les réseaux. Dans quelques instants, on va vous parler d'une application. Robin Bernot a découvert pour vous une application pour se sociabiliser, surtout trouver des partenaires de sport. Une appli que nous allons découvrir juste après Patrick Fiori sur ICI avec Le Champ est libre. Excellent réveil et très bon début de journée avec nous.
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1: Patrick Fiori avec Le Champ est libre. Chaque matin, on découvre sur votre radio ici une initiative qui marche quelque part en France et qui pourrait donner des idées ailleurs. Ce jeudi, direction la Haute-Garonne. Vous avez envie, tiens, de faire un petit match de tennis, mais vous avez personne, eh bien, avec qui jouer.
2: En Haute-Garonne, un homme a trouvé une solution pour mettre en relation des amateurs de la balle jaune près de chez eux.
1: Robin Bernot et Sébastien Bretonneau nous expliquent comment ça marche.
3: C'est à Toulouse que Martin Pasquier a créé l'application Uniten.
4: C'est une application qui permet à tous les joueurs et joueuses de tennis de jouer plus facilement et donc de trouver des partenaires. Le but, c'est d'unir les passionnés de tennis.
3: Uniten, UNITEN, une application mobile gratuite qui permet de mettre facilement en relation des joueurs de tennis en fonction de leur niveau et de leur disponibilité, parce que oui, trouver la bonne personne au bon moment avec à peu près le même niveau, ce n'est pas toujours si simple. Martin Pasquier, le créateur de l'application, l'explique à notre reporter Sébastien Bretonneau.
4: Exactement, il y a énormément de critères. En fait, c'est pas seulement trouver quelqu'un, c'est aussi trouver quelqu'un déjà disponible en même temps que soi. Après, ça va être du même niveau, mais aussi qui a les mêmes envies. Parce que justement, il faut trouver quelqu'un qui n'a pas forcément envie de faire un match très sérieux. Ou alors si. On peut même, on renseigne son niveau et on peut même l'estimer avec un questionnaire si on ne le connaît pas forcément. Et ensuite, on propose en fait une session dans l'application, un peu comme Blablacar. N'importe qui peut demander à rejoindre et c'est nous qui gérons, qui on accepte sur notre session.
3: Alors ici en Haute-Garonne, ça marche, mais vous, qu'en pensez-vous? En me baladant pas très loin de la gare, je croise d'abord un homme avec justement une raquette de tennis, mais lui refuse de me répondre. Bon, c'est pas très grave. Quelques mètres plus loin, je rencontre
5: Mathéo.
3: Et je lui montre l'application. Première réaction.
5: Je trouve que c'est cool pour les gens qui n'ont pas forcément, qui sont pas très socialement intégrés, qui sont timides ou qui sont un petit peu nouveaux dans certaines villes, quoi.
3: Je demande également à Mathéo s'il trouve ça compliqué aujourd'hui de rencontrer d'autres sportifs lorsque l'on commence par exemple le tennis.
5: Non, je trouve pas que c'est si dur que ça. Faut essayer de sortir de sa zone de confort pour rencontrer des gens.
3: Quelques instants plus tard, c'est à Léane que je présente l'application. Elle aussi se montre plutôt séduite par l'initiative.
6: Bah, je trouve que c'est plutôt pas mal, ça permet de rencontrer de nouvelles personnes, de se faire un cercle plus développé, donc c'est bien.
7: Est-ce que c'est dur de se mettre au sport quand autour de nous on n'a pas forcément de gens qui font du sport?
6: Oui, des fois ça peut être compliqué pour des gens parce que ils connaissent personne, et d'arriver dans un club où tu connais personne, c'est pas forcément très amusant. Genre, c'est mieux d'avoir des gens qu'on connaît.
3: Aujourd'hui, l'application Uniten, UNITEN, réunit plus de 3500 inscrits et fonctionne dans toute la France. Et avec près d'1,3 million de licenciés, le tennis est aujourd'hui le deuxième sport en France le plus pratiqué, juste derrière le football.
1: Une belle initiative qui colle à l'actu en plus, puisque le mois de septembre, eh bien, cette année, c'est un mois qui nous invite à faire plus de sport avec une opération. C'est l'opération Septembre Bouge. 5h56. Nous sommes le jeudi 17 septembre, et aujourd'hui c'est une journée un petit peu particulière puisque en fait c'est la journée internationale de la musique country, et nous sommes à... Et là voilà cette musique country. Et donc avec Valentine, et bien ce matin on recherchait tout simplement un auditeur ou une auditrice qui est fan de country et qui sait même la danser, et je crois Valentine que nous l'avons, notre auditrice.
2: C'est... Elle s'appelle Jacqueline et elle est dans la Manche. Bonjour Jacqueline.
8: Bonjour Valentine, bonjour Louis. Super votre émission, merci. Je pensais que quelqu'un allait appeler. Depuis à 4 heures, j'ai entendu, mais...
1: On a eu du mal à trouver notre fan de country.
2: Écoutez, on vous attendait,
8: moi,
2: Jacqueline.
8: Je n'arrivais pas à faire le numéro.
1: Mais j'ai envie de dire, franchement, on a trouvé peut-être la meilleure. Ça fait 15 ans, vous Jacqueline, que vous pratiquez la country.
8: Ah oui, facilement, oui.
2: Alors, quand on parle de danse country, on parle de danse en ligne, Jacqueline?
8: Oui, mais aussi, nous, on danse aussi en couple, on fait des démos, notre club, c'est Sunrise de Souville, et on fait aussi des démonstrations, mais on est plus vraiment... Far West, hein. On est plus, on adore la
1: chapeau
8: musique
1: de cow-boy.
8: Western, quoi.
1: C'est ça, un peu chapeau de cow-boy, Santiago.
8: Chapeau de cow-boy, Santiago, la tenue, nous avons des tenues.
1: Je suis sûr que Jacqueline, vous avez plusieurs paires de Santiago.
8: Pardon?
1: Je suis sûr que vous avez plusieurs paires de Santiago.
8: Ah oui, oui. Et des chapeaux, oui, une collection.
2: Mais alors, comment ça vous est venu cette passion, Jacqueline?
8: C'est parce qu'il y a un club qui s'est ouvert ici à Thionville. Et puis.
2: Et un jour, vous avez poussé la porte, vous vous êtes dit pourquoi pas?
8: ça démarrait, oui, et je le n'ai plus quitté parce que ça donne la bonne humeur. Ça,
1: c'est ce que j'allais dire, c'est convivial, il y a une bonne ambiance.
8: C'est convivial, on fait connaissance, il y a de plus en plus de clubs, on fait connaissance de plein de personnes. Il y a énormément de femmes seules, et donc là, c'est où on peut tous danser.
1: Danser, partager.
8: Partager, et on se retrouve tous les week-ends, presque, tout l'été.
1: En combien de temps, tiens, si je décide d'apprendre un pas de country, en combien de temps je peux réussir à l'apprendre ?
8: En 5 minutes.
1: Je vais prendre rendez-vous.
8: Il y a les débutants, les novices, et après, c'est.
1: Eh bien, je signe en bas de la feuille. Merci beaucoup, Jacqueline, franchement, c'était génial de vous avoir ce matin. Vous avez un vrai sourire. Et puis, en plus, on a appris des choses sur la country.
8: Oups.
1: À bientôt, Jacqueline.
2: Merci encore, Jacqueline, et bon country.
1: Bonne country. Merci à tous d'avoir été là ce jeudi. À 6h, vous avez rendez-vous avec Valentine Lottès.
2: À 6h30 plutôt.
1: 6h30 pour l'info en France et dans le monde en 90 secondes. Et tout de suite, voici les équipes d'ici matin qui sont là ce jeudi. Je vous souhaite une belle journée qui commence ici.
9: Merci beaucoup, Louis. Bonjour à toutes et à tous. Bienvenue sur Ici Béarn Bigorre. Nous sommes le jeudi 17 septembre. Bonjour, Shannon Marigny.
10: Bonjour, Lucas. Bonjour à tous.
9: On commence à voir le bout du tunnel vers le week-end.
10: Ah ouais, je me suis levée du mauvais pied, j'avoue, ce matin-là. Ah, ça arrive à tout le monde.
9: Ah, mais c'est jeudi.
10: On est avec vous si vous êtes levé du mauvais pied aussi.
9: Mais j'ai l'impression que le jeudi, c'est la journée où on se lève pas de bonne humeur. Parce que vous savez, c'est pile le moment où on commence à redescendre de la montagne de la semaine. Le week-end approche,
10: mais c'est pas encore
9: le week-end. C'est exactement ça.
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9: Très belle journée à vous sur Ici Béarn Bigorre, il est 6h.
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9: Et le journal, c'est avec vous, Shannon Marigny.
10: Le patron d'une entreprise de pompes funèbres à Pau, en détention provisoire. Un homme d'une cinquantaine d'années, poursuivi pour viol, violence et menace de mort sur sa maîtresse. C'est une information que vous révèle ici Béarn Bigorre ce matin. Cette femme travaille aussi dans le secteur des pompes funèbres. Et ce qu'elle décrit est glaçant, Thomas Giraudot.
14: Cela fait plusieurs mois que les deux protagonistes entretiennent une relation. Mais l'homme est menaçant depuis quelques semaines, depuis qu'il a découvert qu'elle voit quelqu'un d'autre. En espionnant son téléphone, en installant même un traceur GPS dans sa voiture. Il l'insulte, la gifle, la menace de mort. Elle ne rompt pas, ne porte pas encore plainte, se dit sous emprise jusqu'au 6 août dernier. Il se retrouve dans un camping du Gers, loin de la région paloise où ils habitent. En début de soirée, l'homme la gifle, la frappe plus fort que lors de leur jeu sexuel sadomasochiste qu'ils aiment tous les deux. Cette fois-ci, elle n'est pas consentante. Il approche un couteau de son œil, menace de lui crever les yeux et lui enfonce ce même couteau dans le vagin sur 2 cm. Il part ensuite vers la salle de bain du chalet qu'ils ont loué. Elle en profite pour sauter par la fenêtre de la chambre, se fracture une vertèbre dans la chute et appelle au secours. En garde à vue, lui nie les violences physiques et le viol présumé, affirme que c'était des jeux sexuels, que c'est elle qui voulait être caressée avec ce couteau.
10: Et l'enquête est toujours en cours. L'avocat du gérant des pompes funèbres n'a pas voulu s'exprimer pour l'instant. Romain Dupuis retourne dans l'unité ultra sécurisée de Cadillac en Gironde. Celui qui a décapité et égorgé 2 infirmières à Pau en 2004 était depuis 3 ans maintenant dans une unité psychiatrique plus souple à Bordeaux. Il avait déjà passé 18 ans à Cadillac dans l'unité pour malades difficiles où il retourne. Un séjour temporaire selon son avocate pour des examens. Ça n'a selon elle rien à voir avec la dangerosité de Romain Dupuis.
9: Un nouveau centre de santé ouvre à Lourdes aujourd'hui.
10: Avec une équipe médicale employée par la mairie. Un médecin, bientôt 2, une infirmière, une secrétaire médicale. Il est ce nouveau centre dans les locaux, les anciens locaux de la trésorerie rue Langelle. Il y en avait besoin parce que 2000 Lourdais n'ont pas de médecin traitant. Et sur les 21 généralistes installés à Lourdes, 7 seront en âge très bientôt de partir à la retraite. Là, à Lourdes, c'est la mairie donc, qui paye. Une autre solution trouvée à Vic-en-Bigorre. Si vous avez un petit peu, voire beaucoup d'épargne à placer, vous pouvez aussi financer le nouvel EHPAD de Vic.
9: Alors, c'est pas un appel aux dons, hein, l'idée, c'est vraiment d'investir.
10: Oui, parce que vous toucherez des intérêts. Ce nouvel EHPAD va coûter 17 millions d'euros. Il sera à côté de la gendarmerie, puisque l'actuel EHPAD à l'hôpital des Acacias est maintenant vétuste. Et sur les 17 millions que va coûter en tout ce nouvel EHPAD, le directeur financier de l'hôpital, Gwenaël Guégan, voudrait qu'un million vienne de nos épargnes.
15: L'intérêt pour l'hôpital, c'est de pouvoir diversifier les sources de financement. Classiquement, ce type de projet est financé par des subventions et de l'emprunt bancaire classique. Mais là, on a souhaité vraiment rapprocher le centre hospitalier Tarbes-Lourdes et donc l'EHPAD de Vic en Bigorre des citoyens du territoire. Tous citoyens, les entreprises également, les fondations, les associations peuvent participer à cet emprunt et donc participer au financement direct, puisque tous les fonds iront directement au financement de la construction de cet EHPAD. En ce qui concerne l'emprunteur, donc c'est bien le centre hospitalier Tarbes-Lourdes qui est l'emprunteur officiel de cet emprunt citoyen. Et donc, il n'y a pas de risque. Voilà, l'hôpital a toujours remboursé tous ses emprunts, emprunte régulièrement et rembourse régulièrement. Donc, il n'y a absolument aucun risque pour les prêteurs.
10: Gwenaël Guégan, le directeur financier de l'hôpital Tarbes-Lourdes, et le taux d'intérêt est de 3,3%, c'est plus que le livret A. On revient en détail sur le financement du nouvel EHPAD de Vic en Bigorre dans une demi-heure à 6h30. Il va aussi falloir trouver des fonds pour rouvrir la ligne ferroviaire Pau-Canfranc. Hier, la région Nouvelle-Aquitaine a fait le point. C'est un projet qui date et qui inquiète les riverains qui habitent près des voies à cause des nuisances liées au passage de trains de marchandises et de voyageurs. Ça fait longtemps qu'on en parle et là, ce qui est attendu par la région, Juliette Mély, c'est la décision du préfet qui doit dire si oui ou non le projet est d'utilité publique.
16: Le dossier, pour qu'il le soit, en tout cas, a été déposé en préfecture au début du mois. Maintenant, on est dans la phase de l'enquête publique qui va durer jusqu'en janvier prochain. À la fin, l'État va rendre son avis. S'il est favorable, cela permettrait de débloquer des financements nationaux. Dans ce calendrier, les travaux commenceront en 2028 pour une réouverture au plus tard de la ligne en 2035. Alain Rousset, président de la région.
17: Vous savez, c'est pas le temps des travaux qui dure le plus. C'est le temps des études. Et donc, pendant ces 10 années, on n'est pas resté inactif, ni la SNCF, ni nous, ni l'Europe. Il y a des prélèvements du sol, il y a l'analyse des différentes infrastructures.
16: Mais pour commencer les travaux, encore faut-il que le préfet reconnaisse le projet d'utilité publique. Alain Rousset n'a pas d'assurance écrite noir sur blanc.
17: Je ne vois pas qu'un gouvernement français, quel qu'il soit, refusera de participer aux côtés de la région Aquitaine à son financement. Ça ne serait pas acceptable.
16: La région, elle, a déjà investi 100 millions d'euros pour la réouverture du tronçon entre Bedouce et Oloron. C'était il y a 10 ans.
10: Et là, le coût total est estimé à 600, voire 700 millions d'euros. Les aides carburant pour les entreprises du bâtiment, pour les agriculteurs aussi, sont prolongées jusqu'à la fin de l'année, jusqu'au 31 décembre. Toujours pas d'aide généralisée. Le dispositif pour les gros rouleurs doit se terminer à la fin du mois, le 30 septembre. Et seulement la moitié des personnes éligibles ont fait la demande. C'est 100 euros pour les travailleurs les plus modestes. Il y a plusieurs conditions, il faut se renseigner. Vous avez tout sur notre site ici.fr et vous avez aussi une carte pour trouver le carburant le moins cher près de chez vous.
9: Et puis c'est pas pour cette année, l'observatoire du Pic du Midi de Bigorre n'est pas le monument préféré des Français.
10: Ah non, c'est la piscine Art Déco Roger Salengro dans le Pas-de-Calais qui a été choisie hier soir dans l'émission de Stéphane Bern sur France 3. L'observatoire est toujours en lice pour le classement au patrimoine mondial de l'UNESCO. Le Pic du Midi de Bigorre est candidat et ça doit être décidé l'année prochaine. L'Élan Béarnais a remporté hier soir son premier et dernier match de préparation à domicile. Victoire 92 à 87 pour nos basketteurs palois contre un club de deuxième division espagnole, Guipuscoa, Saint-Sébastien. Rencontre réservée aux abonnés hier soir. Ils étaient 500 dans les tribunes. Les débuts de la saison en Betclic Elite, c'est pour le samedi 26 pour le retour en première division de l'Élan Béarnais. Déplacement à Nanterre. Qu'est-ce que ça donne aujourd'hui niveau météo ?
9: Bah écoutez, il fait bon ce matin et on aura un ciel partagé entre nuages et soleil. En fin d'après-midi, les nuages devraient prendre le dessus et le ciel sera couvert sur le Béarn et la Bigorre. Les températures seront plus douces que ces derniers jours avec 18 degrés à Argelès-Gazost, 19 sur Oloron, Géronce et Gand. Il fera 20 degrés à Tarbes et Lembeye. On rajoute 1 degré de plus sur Pau et Monin. Et les maximales seront à Orthez, Salis et Mourinx avec 22 degrés. Et puis pour demain et ce week-end, du soleil et jusqu'à 28 degrés pour les températures les plus hautes.
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9: Tiens Shannon, tout à l'heure, vous nous avez dit que vous vous étiez levé du mauvais pied. Alors ce matin, on vous a réservé une petite surprise. On va vous donner l'envie avec Johnny Hallyday.

0: Ça va beaucoup mieux.
1: Mais bien sûr, toujours quand il y a le taulier, je peux vous dire que ça va beaucoup mieux avec cette envie-là.
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1: Non mais c'est vrai, ça, Shannon, le jeudi. Sérieux, c'est le jour où on a le moins envie de faire quelque chose.
0: Ouais, mais avec de la bonne musique, de la bonne humeur. Franchement.
1: Bah finalement avec ici Béarn Bigorre.
0: Exactement.
1: Et oui, en plus on aura les places pour vous, à vous offrir pour la section paloise face à La Rochelle. Ce sera pas ce samedi, ce sera le 26 septembre prochain, c'est déjà dans 2 semaines. Mais comme vous, et comme nous d'ailleurs, on est tous fous de la section paloise et que le hameau se remplit à une vitesse, on n'a jamais vu ça.
0: Ce sera sûrement à guichet fermé.
1: Ce sera forcément à guichet fermé, j'ai envie de vous dire. On vous offre déjà vos places pour aller les voir. Ce sera dans 2 semaines. C'est pas encore maintenant qu'il faut nous appeler. On vous donnera le top départ. Mais il faut rester avec nous. On aura ces places-là à vous offrir avant 9h. Et puis, ce matin, on va aussi vous faire voyager direction le Brésil pour vous parler d'une plante. Parce que Jeannette, une de nos auditrices, a vu des feuilles marron apparaître sur cette plante. Et c'est Régis Muto, notre expert jardin, qui lui vient en aide juste après ça.
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1: Elle décore votre maison, elle vous permet de vous sentir bien chez vous. Vos plantes sont essentielles à votre bien-être. Alors quand le bégonia de Jeannette, une de nos auditrices, ne va pas bien, et ben c'est Régis Muto, notre spécialiste, qui est là pour trouver la solution.
5: Alors, j'ai un bégonia maculata.
6: Oui.
5: Et les feuilles fanes sont toutes marron.
6: Ok.
5: Je le traite avec du savon noir, je le pulvérise depuis le début de l'été, tous les jours. Et malgré cela, ça persiste, voyez-vous.
6: Ouais. Alors, ma chère Jeannette, Bégonia maculata, c'est une variété de bégonia très belle, hein, originaire du Brésil, avec des pointes, c'est-à-dire des points blancs, d'où le nom maculata, c'est magnifique. Alors, qu'est-ce qui vous dit le bégonia maculata qui a ces bouts des feuilles qui deviennent marrons? En fait, il vous dit pas forcément qu'il est attaqué ou qu'il est malade. Il vous dit simplement qu'il a un problème pour transporter l'eau au bout de ses feuilles. Parce que c'est une plante tropicale, c'est le Brésil, donc c'est une plante qui aime justement des terreaux plutôt frais, riches en matière organique, avec pas mal de porosité. Donc là, en fait, ce qu'il faut lui faire, c'est il manque d'un élément, et il vous le dit, mais peut-être trop doucement, il manque d'un élément qui s'appelle le potassium, parce que le potassium dans une plante, parmi les rôles qu'a le potassium, c'est de transporter l'eau. C'est-à-dire que le potassium accompagne l'eau dans une plante. Et quand je vois une plante qui commence à avoir le bout des feuilles qui deviennent marron et qui se dessèchent, ça vous dit, Jeannette, j'ai pas assez de potassium pour envoyer de l'eau jusqu'aux pointes.
5: Oui.
6: Donc je restreins ma dispersion de l'eau. Donc là, ce que vous allez devoir faire, c'est aller dans une jardinerie chez un pépiniériste et lui demander un petit engrais liquide pour des plantes en pot d'intérieur et dans lequel le chiffre de la potasse, donc le troisième chiffre, est très haut. Ça veut dire, c'est pas un 3x15, on va trouver certains engrais qui sont des 5, 2, 20, c'est-à-dire beaucoup de potasse. La troisième chiffre, c'est de la potasse. Et vous allez lui amener ça avec des engrais liquides. Et là, il va retrouver une clé pour ramener de l'eau dans les nouvelles feuilles qu'il fera.
5: Et puis,
6: vous le maintenez tout simplement quand même avec un terreau frais. Ça veut dire, il faut pas tomber dans le piège de l'excès d'eau.
5: Je le tiens humide.
6: Voilà, vous le tenez frais, humide, et là vous allez simplement lui amener de la potasse, et vous allez voir, parce que l'avantage des bégonias, c'est que ça réagit très très vite. Allez, on se donne une petite date limite, allez, d'ici la fin du mois de septembre, vous allez voir que les nouvelles feuilles seront beaucoup mieux, et qu'il va complètement changer de look, et Et ça ira bien mieux avec cet apport de potasse, ma chère Jeannette.
1: Et tous les conseils, bien sûr, de nos spécialistes sont à retrouver sur ici.fr. Ou alors, vous venez en direct poser vos questions tous les samedis entre 9h et 10h sur le même numéro, 05 59 98 09 09, que ça soit en direct ou via notre WhatsApp. Notre spécialiste répondra à toutes vos questions sur le jardin. 6h17, dans quelques instants, on va partir à Naï pour vous faire découvrir l'histoire de Guillaume. Ça fait 8 ans qu'il est installé à Coiraz avec son troupeau de brebis. Et lui, ce qu'il adore, c'est vous vendre son fromage. Alors pourquoi il est si exceptionnel ? Réponse juste après.

0: Don't Leave Me This Way, c'était Thelma Houston. Alors Guillaume, il est installé depuis 8 ans à Coiraz avec son troupeau de brebis et c'est Sylvain Carrère qu'il a rencontré au marché de Naye où il vend ses fromages sous la halle. Et pour Guillaume, eh ben, c'est un vrai retour à la terre pour ce Béarnais très attaché à notre territoire.
1: Alors, bonjour, moi je suis Guillaume Rigoche, je suis producteur de chèvres fermiers à Coiraz et en ce moment je suis en train de vendre mes fromages au marché de Naye. Alors moi je suis formation agricole de base, j'ai travaillé un peu dans le para-agricole et dans les administrations et après je suis revenu au village et sur une opportunité de créer une ferme caprine et ça fait 8 ans de ça maintenant.
2: C'était cette ferme caprine, est-ce qu'il y avait des gens dans votre famille déjà qui faisaient ça ou c'est vraiment un choix perso?
1: Alors pas du tout, nous on était plutôt orienté bâtiment et donc j'ai fait un petit pas de côté, je suis parti un peu plus dans les espaces verts, on va dire ça comme ça.
2: De l'administration aux chèvres, comment on fait expliquez-nous comment on fait le cheminement, ça prend combien de temps?
1: Alors après c'est un cheminement qui existait déjà puisque j'avais fait des études agricoles. Après, bon, faut savoir que le bagage administratif, il sert quand même parce qu'on est en France. Et là, il faut quand même savoir un petit peu d'administratif pour quand on est chef d'entreprise et que ce soit dans l'agricole ou ailleurs. Mais voilà, c'est un cheminement qui s'est fait petit à petit pour travailler et vivre au pays.
2: Quel rapport vous avez avec vos chèvres? Est-ce que c'est quelque chose qui aujourd'hui pour vous est indispensable?
1: Alors nous, c'est une symbiose toute simple puisque bon, on en prend soin, on en a une cinquantaine à peine. Donc on est orienté sur du qualitatif, sur de l'extensif. Elles ont tout un nom, on se les gère nous. Il faut savoir qu'on transhume aussi en montagne, donc on est très proche d'elle aussi quand on est en montagne en vallée d'Ossau. Donc voilà, c'est une relation un peu particulière.
2: Est-ce que le dérèglement climatique a un impact sur votre activité? Vous m'expliquez que vous ameniez vos bêtes en montagne. Comment ça s'est passé cet été, par exemple?
1: Alors, on le voit concrètement avec le manque de fourrage. Bon, même si la chèvre elle va chercher un peu plus sa nourriture dans les arbustes, alors que bon, on a tous les prairies qui sont un peu cramées là cette fin d'été. Faut savoir surtout une baisse de lait parce que quand il fait très chaud, en fait, la chèvre elle chôme un peu, donc elle mange moins. Elle faut un peu comme nous. Et du coup, elle produit un petit peu moins de lait. Donc, ben voilà, on fait avec la nature et on s'adapte.
2: Dernière question, est-ce que vous préférez la compagnie des chèvres ou la compagnie des clients le mardi au marché à Naye?
1: Des clients et des chèvres. Joker.
2: C'est un équilibre, j'imagine.
1: Oui, voilà, on s'entend bien avec tout le monde, on va dire ça.
2: Bon effet de marché, à bientôt.
1: Allez, merci Adichat.
0: La bonne ambiance sur les marchés, je vous rappelle d'ailleurs que le marché de Naye, c'est tous les mardis et il y a plus de 120 exposants qui vous attendent. Donc chaque mardi sous la halle de Naye, voici le braquage des sentiments.

0: C'était Florent Pagny avec le braquage des sentiments. Tiens, Shannon Marini, vous êtes quel signe, vous ?
1: Gémeaux.
0: Aïe.
1: Ah mince.
0: Ah, alors.
1: Vous m'annoncez de mauvaises nouvelles.
0: L'horoscope arrive dans un instant. J'espère que Catherine Wigui a de bonnes choses pour vous, mais a priori, c'est pas trop
1: ça
0: votre journée. Ouais, c'est ça.
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0: Bon, il y a 6h27, Catherine Wigui nous rejoint donc pour l'horoscope. Alors, Shannon Marini, effectivement, pour les Gémeaux, c'est peut-être pas trop une bonne journée. Heureusement que les Sagittaires sont là pour nous redonner de l'espoir, Catherine.
8: Oui, certains signes en manquent aujourd'hui.
9: Bélier, vous respirez. La lune vous invite au voyage intellectuel ou en prenant le large.
10: Taureau, un conflit prend fin et c'est en partie grâce à vous.
11: Gémeaux, ce jour vous expose à votre vie relationnelle et vous allez faire face.
12: Cancer, économisez vos forces, vous aurez du travail certes, mais votre santé prime.
13: Lion, vous allez aimer ce jour, demain aussi. On vous félicite, on vous gratifie.
14: Vierge, si vous avez une baisse de morale, n'oubliez pas tous les efforts remportés.
15: Balance, au fil des heures, vous êtes d'humeur joyeuse, vous serez très convaincant.
16: Scorpion, avant de vous décider à agir financièrement, réfléchissez bien.
17: Sagittaire, aujourd'hui c'est une journée lumineuse, vous allez briller.
18: Capricorne, dans l'ombre, c'est là que tout se passe, vous allez reprendre des forces.
19: Verseau, ah, vous serez heureux, parce que l'on vous aide, on croit en vous et on vous le dit.
20: Poisson, ne vous mettez pas la pression, même si votre quotidien est bien chargé.
21: Et pour nous tous, au détour d'une rue, tout devient possible.
0: Merci beaucoup Catherine Wigui. Bon, vous pensez quoi de votre horoscope finalement, Shannon Marini ?
1: Je préfère pas écouter.
0: Bon, en tout cas, si vous à la maison, vous avez envie de savoir ce qui s'est passé pour votre signe parce que vous êtes réveillé trop tard, c'est disponible à tout moment sur ici.fr.
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0: Bonjour et bienvenue sur votre radio locale. Et ce matin, on va vous parler de l'inauguration de la petite halle à l'Escar où vous allez retrouver que des bons produits. Que ça soit les fromages de la laiterie paloise ou encore les pains de la boulangerie Gaston. On vous laissera découvrir tout ce qui vous attend dans cette nouvelle petite halle de l'Escar. Ce sera à 7h20 avec Cynthia Lafontaine. Avant ça, on vous emmènera au hameau, évidemment, parce que cette année, la section rêve de faire de grandes choses. La section veut se montrer à la hauteur de ses ambitions. Alors pour qu'on passe tous une bonne année, qu'on ne stresse plus à chacun des matchs de la section paloise, eh ben on va vous offrir vos places pour aller les voir. Ce sera face à La Rochelle, ce sera samedi prochain, pas ce samedi-là, ce sera le 26 septembre et ce sera à 21h. On vous emmène avec la personne de votre choix. Mais en attendant, il est 6h30 et place à l'actu avec vous, Shannon Marini.
1: Une longue file de lycéens hier devant un tout nouveau fast-food à Pau, à côté du Leclerc Université.
22: On est là pour l'inauguration du gros tacos de Pau.
23: Il y a 200 tacos gratuits pour les 200 premiers arrivants.
1: J'ai pas été en cours pour venir le chercher. Plus de 200 jeunes qui ont patienté parfois pendant 2 heures, plus de 2 heures, vous l'entendrez même dans le journal de 7h dans une demi-heure. Un nouveau centre de santé ouvre à Lourdes aujourd'hui avec un médecin généraliste, bientôt 2, tous payés, salariés par la mairie. Il est dans les anciens locaux de la trésorerie. Justement, la Lourdes paie des médecins pour ces 2000 habitants qui se retrouvent sans généraliste, sans médecin traitant. Mais comment on fait sans vider les budgets des collectivités pour financer, mettons, un EHPAD? EHPAD. Il y a peut-être une solution, gagnant-gagnant, vous pouvez financer le nouvel EHPAD de Vic-en-Bigorre. Ça fonctionne comme un plan d'épargne avec des intérêts. On vous dit tout dans une minute. Le temps pour Valentine Letest de vous donner les infos nationales et internationales. Il est 6h31 sur ici Béarn-Bigorre.
2: Toute la nuit, les pêcheurs ont maintenu la pression à Port-Nouvel dans l'Aude, où le dépôt de carburant comme le port de commerce sont toujours bloqués. Malgré le prolongement des aides sur le carburant annoncé hier soir, 15 centimes d'euros par litre pour les agriculteurs, 20 centimes pour le BTP, 35 pour les pêcheurs. La viande, les produits laitiers et ceux à base de plastique, plus chers aussi l'an prochain. Préparez-vous à une forte hausse, prévient le patron des supermarchés U, dès le 1er mars, la fin des négociations entre supermarchés et fournisseurs. Deux pompiers brûlés au visage, aux mains et aux cuisses dans un nouvel incendie dans les Landes. Le feu parti d'une centrale photovoltaïque est fixé depuis hier soir, mais 190 hectares ont été parcourus par les flammes à une vitesse extraordinaire, selon le maire de La Bouère. Le danger de se soigner seul, 4 médicaments sur 10 en vente libre sont problématiques, voire carrément dangereux, selon 60 millions de consommateurs. Dans sa nouvelle enquête, le magazine pointe par exemple les sprays anesthésiants pour la gorge. Ils entraînent dans certains cas des troubles de la déglutition. Les fautes d'orthographe coûteront cher aux élèves. Les candidats au bac et au brevet cette année sont prévenus, jusqu'à 2 points de moins par copie, quelle que soit la matière, et donc en maths et en physique aussi, par exemple, quand la maîtrise de la langue française est trop mauvaise. Avec son architecture inspirée d'un paquebot, le monument préféré des Français cette année, c'est la piscine Art déco de Bruay-la-Buissière dans le Pas-de-Calais.
0: Et puis l'hôpital à Vic-en-Bigorre teste quelque chose d'un peu différent pour financer son nouvel EHPAD.
1: Un système d'emprunt citoyen. Si vous avez quelques sous à placer, que vous voulez que ça serve, faire quelque chose de bien avec, vous pouvez investir pour le nouvel EHPAD de Vic. Il sera à côté de la gendarmerie, puisque l'actuel à l'hôpital des Acacias est vétuste. Et attention, c'est pas un don qui est demandé, c'est vraiment un investissement et qui peut vous rapporter des intérêts, Clara Vincent.
4: Exactement, et la différence, c'est que l'argent n'est donc pas donné, mais placé, et qu'à la fin, le prêteur récupérera un pourcentage sur le montant investi. Vous savez, le fameux taux d'intérêt, exactement comme avec un système de livret d'épargne. L'idée pour l'hôpital, c'est de diversifier les sources de financement, explique Gwenaël Guégan, directeur des affaires financières du centre hospitalier.
5: Classiquement, ce type de projet est financé par des subventions et de l'emprunt bancaire classique. Et là, on a souhaité qu'une partie du total de cet emprunt soit fait sous forme d'emprunt citoyen. L'idée, c'est vraiment de rapprocher les citoyens de leur établissement, de leur territoire, et pas de combler un manque de financement de la part de l'hôpital.
4: Parce que même si l'objectif fixé des 1 million d'euros d'argent citoyen n'est pas atteint, dans tous les cas, l'hôpital comblera.
5: De toute façon, on ajustera le montant de l'emprunt global bancaire ensuite à la fin.
4: Tout citoyen, mais aussi association ou entreprise, peut investir dans le projet s'il met au moins 1 euro. Et l'intérêt pour les prêteurs est double, reprend Gwenaël Guégan.
5: Ce sera évidemment d'être certain que les fonds iront directement financer ce projet. Et puis également, il y a un taux qui est quand même relativement intéressant à 3,3%. Et c'est un taux qui est gagnant-gagnant, intéressant pour les citoyens, donc, parce qu'il est supérieur à un livret A, par exemple, et intéressant également pour l'hôpital, puisque c'est un petit peu inférieur à ce qu'on trouve actuellement sur le marché bancaire, qui est plutôt à entre 4 et 4,5.
4: En termes de risque pour le prêteur, il est quasiment nul, assure le directeur financier du centre hospitalier. L'hôpital étant soumis à un contrôle strict de l'agence régionale de santé, il ne peut donc pas s'endetter jusqu'à un certain seuil.
0: Et on est intéressé, maintenant on se demande comment ça marche concrètement.
1: Eh ben, tout se passe sur la plateforme d'investissement Viliz. Le cofondateur est Arthur Moraglia.
6: On peut tout à fait placer son épargne dans de l'immobilier, dans des entreprises, dans des énergies renouvelables. Pourquoi on ne peut pas placer son épargne dans un acteur public ? Les gens ne le savent pas, mais les hôpitaux empruntent en permanence chaque année pour investir dans l'offre de soins, dans l'adaptation au territoire de cette offre de soins. On peut les financer en plaçant son épargne directement, gagner un taux d'intérêt, gagner un rendement, tout en développant son territoire.
1: Et on précise que c'est un investissement purement financier qui ne garantit pas de place à l'EHPAD de Vic-en-Bigorre. La campagne d'emprunt citoyen est ouverte jusqu'au 2 novembre. Pour l'instant, en une semaine, 11 600 euros ont été investis. Bon, il fait plus frais aujourd'hui, je trouve, quand même.
0: Oui, ça fait du bien, cette fraîcheur. En plus, dans le ciel, on aura un ciel mitigé avec des nuages, quelques éclaircies. Et en fin d'après-midi, le soleil devrait complètement disparaître pour laisser un ciel couvert. Et donc, pour les températures, on l'a dit, ça s'est radouci avec 15 degrés à Cotteret, 19 à Larens, Labassère et Augeu, 20 degrés sur Tarbes, Naye et Livron. Il fera 21 degrés à Pau, Lons et Larouen. Et les maximales seront à Artix, Salis et Mourinx avec 22 degrés demain. Et pour ce week-end, c'est du soleil qui nous attend et jusqu'à 28 degrés annoncés par Météo France.
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0: Tiens, dans quelques instants, on va faire une place au sport pour vous parler du premier match de l'Élan Béarnais qui a disputé hier soir son premier match à domicile, match de préparation avant son entrée en Betclic Elite. On va voir ce que ça donne juste après Téléphone, un autre monde.

0: visiter un autre monde avec téléphone ce matin.
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0: Et on se donne déjà rendez-vous tout à l'heure à 8h50 pour vous parler de la fête des bergers à Aramitz. Souvenez-vous de cet éleveur qui donnait des ordres à ses chiens de manière assez insolite.
3: Hollande, Macron, Sarko pour aller à droite, Hollande pour aller à gauche, Macron pour aller tout droit, donc au centre, et Le Pen pour s'arrêter au garde à vous. Et puis après j'essaie de broder tous les autres.
4: Poutou, Poutou.
3: Poutou pour recul, Mélenchon pour vient.
0: Et pourquoi pas entendre des ordres comme ça, la fête des bergers d'Aramitz. On vous dira tout sur cette fête, bien sûr, typique de notre territoire. Rendez-vous à 8h50. En attendant, on fait une place au sport avec vous, Shannon Marini, parce que l'Élan a disputé hier soir son seul match de préparation à domicile.
5: Oui, rencontre plutôt réussie si on regarde le score final, une victoire 92-87 au Palais des Sports, mais c'était face au Gipuzkoa, je crois, à Saint-Sébastien, un club de deuxième division espagnole. Non, c'est pas ça, comment on dit
0: J'imagine Gipuzkoa.
5: Ah, Gipuzkoa, voilà, on va y arriver. Et c'est la première mi-temps a été plutôt aboutie. Les 500 abonnés venus en tribune ont vu les Béarnais aligner les 3 points. Ça s'est gâté ensuite, décrit le meneur Fabio Milanese.
6: Pour moi, la première mi-temps est plutôt bonne, pas parfaite, parce que voilà, on est encore, je pense, loin de notre meilleur niveau collectivement. Mais je trouve que ouais, c'était plutôt cohérent sur la première mi-temps. Après, on a plus 16 à la mi-temps. Je dirais pas du relâchement, mais forcément, on se dit bon, plus 16, on va essayer de dérouler en baissant un peu l'intensité. On a vu, ils ont commencé à mettre des tirs et commencé eux à avancer sur nous. Mais après, dès qu'on a rehaussé le niveau d'intensité, on a vite vu qu'on était au-dessus, que ce soit physiquement ou dans le jeu.
5: L'équipe tâtonne toujours, les joueurs ont encore besoin de créer des automatismes, de jouer ensemble pour mieux se trouver et mieux se combiner.
0: Et l'effectif est très différent de celui qui a décroché la montée en élite en fin de saison dernière.
5: Oui, avec 6 nouveaux basketteurs arrivés cet été, il reste encore beaucoup de travail avant le premier match officiel à Nanterre dans 10 jours pour le coach Michael Hay.
7: Il y a un gros manque de consistance, mais c'est tout à fait normal. Tout à fait normal. Et puis c'est toujours pareil, quand tu mènes de 16 points à la mi-temps, t'as beau leur dire, faut continuer, on travaille pour... On a vu qu'en deuxième mi-temps, notamment ce soir, il y avait une baisse d'intensité flagrante, voilà. Mais bon, ça fait réellement que 15 jours que les garçons sont ensemble. Donc je sais pas si on a en avance, en retard, mais en tout cas ce que je sais, c'est qu'on a une énorme marge de progression, à la fois dans le basket, des deux côtés du terrain, dans l'alchimie aussi des garçons. Mais ça, ce retard-là, on ne le rattrapera pas avant le début du championnat. C'est pas grave. Il faut laisser du temps au temps, à un moment donné. Il y a des choses qui ne peuvent pas se décréter, qui ne peuvent pas s'apprendre du jour au lendemain. Mais c'est à peu près le cas de toutes les équipes. Donc, voilà, on ne cherchera pas d'excuses de ce côté-là. Mais tout le monde y met du sien, donc je dirais que c'est plutôt bien parti de ce côté-là, quoi. Voilà. On commence à construire quelque chose d'intéressant.
5: L'entraîneur de l'Élan, Michael, et la prochaine rencontre avant le retour en Betclic Elite, ce sera face à l'ennemi Limoges, chez eux, à Beaublanc, samedi soir.
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0: Et à 7h moins le quart, c'est l'heure à laquelle on retrouve les vétos, nos vétos d'ici, pour faciliter l'indépendance de votre chat. Vous avez installé une chatière chez vous. A priori, c'est plus confort et pour lui et pour vous. Mais ce matin, docteur Pierre Fabin, vous nous rejoignez pour nous dire comment on installe une chatière et surtout comment on choisit le bon modèle.
8: Alors, oubliez tout de suite la vieille chatière basique avec un simple battant en plastique. C'est une porte ouverte à tous les chats errants du quartier. Si un matou bagarreur entre chez vous pour voler la gamelle ou uriner sur le canapé, votre propre chat sera traumatisé et vous, vous serez pas très content. Le seul modèle valable aujourd'hui, c'est la chatière électronique à lecteur de puce. Elle fonctionne comme un badge d'accès sécurisé. Elle lit la puce d'identification de votre chat. La porte ne se déverrouille que pour lui. C'est un investissement un peu plus coûteux, autour d'une centaine d'euros, mais c'est la garantie absolue de ne pas retrouver des ratons laveurs ou des matous du voisinage dans votre cuisine en pleine nuit. C'est la sécurité totale.
0: Bon, une fois qu'on a acheté le modèle, il faut passer à l'installation. Comment percer et surtout placer ça au bon endroit pour être sûr et certain qu'il accepte de s'en servir un jour?
8: Alors, on voit souvent ça comme une vraie galère, car il faut percer une porte, un mur ou même une baie vitrée. Mais il existe des installateurs professionnels pour ça. La facture sera un peu plus salée, mais c'est un investissement indispensable. Ça ne sert à rien de s'équiper si la chatière ne donne pas au bon endroit. C'est l'environnement extérieur mais aussi intérieur qui compte. Si la sortie débouche sur un trottoir bruyant ou devant la machine à laver qui fait du bruit, votre chat refusera clairement de l'utiliser. Mieux vaut payer pour percer le bon mur que de le faire soi-même sur la mauvaise porte. Et côté hauteur, placez-la simplement à une dizaine de centimètres du sol au niveau de son ventre.
0: Et justement, les premiers jours, beaucoup de chats restent bloqués devant cette chatière sans oser pousser le battant. Comment on l'entraîne à passer sans le braquer ?
8: Alors, il ne faut jamais le pousser de force.

en voiture et on va vous donner quelques conseils pour apprendre à rouler ensemble, que ça soit les vélos, les trottinettes et les voitures aussi. Ce sera notre sujet de 9h. Mais avant ça, on va vous en parler dans le geste solidaire avec Isabelle Young, juste après Suzanne Vega, Luca.

0: c'était Suzanne Vega avec Luca. Et ce matin, on va vous parler du premier village des mobilités urbaines à Pau. Ça se passe ce samedi. Isabelle Young est avec le brigadier-chef Laurent Massonnier, chargé de communication et prévention pour le département des Pyrénées-Atlantiques. Et il vous plonge déjà au cœur de cet événement.
1: C'est un choix qu'on a fait parce qu'on se rend bien compte que le centre-ville est de plus en plus peuplé par des personnes qui circulent en vélo, en trottinette électrique. Certains en monoroue, en petite voiture sans permis. Et ma foi, dans tout le flot automobile, on voit bien que certains ne respectent pas les règles. Les motards de la police font des contrôles tous les jours et eux se rendent bien compte que beaucoup font n'importe quoi. Donc il nous a semblé important et assez urgent même de faire un petit village pour rappeler les règles en expliquant les dangers et en permettant aux gens de se tester sur des pistes de maniabilité pour qu'ils prennent conscience des vrais dangers liés à l'usage de ces outils.
2: Le code de la route, les règles de sécurité, ce village de mobilité urbaine, il y aura plein de choses différentes, ce sera ludique, il y aura des pistes de maniabilité, c'est-à-dire on va passer entre des plots avec notre trottinette, notre vélo.
1: Exactement, on va faire des petits

0: slalom, des petites zones comme un petit rond-point, et puis des évitements et des petits freinages d'urgence, voilà, adaptés à la trottinette, au vélo, puis à la petite voiture sans permis. L'idée, c'est que chacun puisse venir avec sa trottinette, son vélo et sa petite voiture sans permis. Un petit rappel auparavant du code de la route spécial trottinette, vélo, voiture sans permis, de façon à ce qu'ils prennent conscience que c'est un outil de déplacement qui est important et qui partage la route avec tous les autres utilisateurs. On a un atelier qui va intéresser plus d'un, enfin j'ose espérer, parce que c'est une première au niveau national. On est le premier service de police à s'être doté de casques de réalité virtuelle qui vont pouvoir permettre de tester la conduite sous l'influence de protoxyde d'azote. Voilà, cette nouvelle drogue qui quand même fait des ravages et pose des gros problèmes de sécurité routière.
1: On vous donne rendez-vous tout à l'heure, cher Laurent Massonnier, à partir de 9h avec Cynthia Lafontaine, où là, celles et ceux qui nous écoutent pourront poser toutes les questions ou témoigner de leurs aventures en vélo, en trottinette ou en voiture pour ceux qui croisent des vélos et des trottinettes.
0: Eh bien écoutez, je vous remercie et je vous dis à tout à l'heure. Alors.
1: À tout à l'heure.
2: Et avant ça, on va continuer à parler de cette mobilité sans voiture. Ce sera dans l'humour en tube et vous allez l'entendre. C'est pas facile et c'est encore moins facile de lâcher le volant.

0: voulez qu'on appelle Venise. C'était Julien Clerc pour vous réveiller ce matin sur ICI Béarn Bigorre. Vous restez avec nous. Dans quelques instants, on vous parle de comment se déplacer pendant la journée mondiale sans voiture et tout ça en humour.
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0: Et oui, c'est la journée mondiale sans voiture aujourd'hui. On vous en parlera plus en détail entre 9h et 10h avec Cynthia Lafontaine, qui est d'ailleurs en train d'arriver à la radio à pied. Mais c'est surtout là qu'on se rend compte qu'on a du mal à laisser le volant. Heureusement, Fred Ballard et ses humoristes vont nous aider à trouver le bon moyen de transport pour réussir le défi du jour.
10: C'est quoi la prochaine étape? Bâton sauteur? Char à voile dans les voies de bus?
11: C'est vrai que l'humain ne manque pas d'imagination pour remplacer la voiture, et les taxis volants n'étant pas tout à fait au point, on devrait encore assister à de belles inventions pour remplacer les véhicules à 4 euros. Maxime Gasteuil a déjà un petit faible pour un certain type de pilote.
12: C'est celui qui se déplace en... Vous voyez ça, le monocycle? La roue, là, électrique. Mais lui, j'ai envie de lui crier dessus, dire « Oh, t'as 42 ans, tu te réveilles !» Il manque un truc, là, un guidon, un cadre, une autre roue. Ces mecs-là, ils le savent. Un quart d'heure après l'achat de cette connerie, c'est terminé généralement. Moi, je suis persuadé que le SAMU les suit dans Paris, c'est sûr.
13: Ouais, Didier. Attends, tu m'as dit qu'il te fallait quoi? Deux poumons, un cœur. Oh putain, laisse-moi 5 minutes, ils s'engagent sur l'autoroute.
11: Ah, c'est vrai que la voiture, ça peut être dangereux, mais pour certains, la journée sans voiture peut s'avérer être la dernière. Donc, calmos sur les véhicules soi-disant innovants et disruptifs. Parfois, un bon vieux vélo, ça fait le taf. Sauf pour Warren Nishon, qui lui trouve quand même quelques inconvénients.
14: Parce qu'en fait, le vélo, c'est le seul moyen de transport que tu dois attacher, mais en plus, attacher chaque élément individuellement. C'est parce qu'ils vont essayer de prendre le vélo. S'ils n'y arrivent pas, ils vont prendre une partie du vélo, normal. T'as jamais vu quelqu'un essayer de voler une voiture, il n'arrive pas, il prend le capot. Non. C'est soit tu prends tout, soit tu prends rien. C'est ça la règle.
11: Voilà, donc moralité, la journée sans voiture, c'est rigolo. Mais le vélo sans selle, ça l'est nettement moins. Quant à la monoroue sans guidon et sans selle, ça fait marrer les dites poules. C'est toujours ça de prix.
0: Merci beaucoup Fred Ballard. Et journée sans voiture ou pas, ça ne change rien pour Cynthia Lafontaine qui vient tous les jours à pied jusqu'à la radio. Bonjour Cynthia.
15: Bonjour tout le monde. Mais oui, en effet, moi je suis piéton. Donc c'est tous les jours ma journée nationale et internationale sans voiture, en effet. Néanmoins, alors là je reprends mon sérieux. Parce qu'en effet, dans le sujet de l'émission de 9h, il y a certes le fait qu'on va tous partager la chaussée, les deux roues, les piétons, les vélos cargo aussi. Il y a plus de roues. J'ai pas fait
0: et si on est en tricycle, ça marche aussi.
15: Si on est en tricycle, exactement. En drésienne aussi, évidemment. Il y a beaucoup trop d'accidents impliquant des deux roues, d'accidents mortels chaque année. On vous donnera quelques chiffres, évidemment. Avec cette personne que vous avez entendue au micro d'Isabelle Young, le brigadier chef Laurent Massonnier qui sera avec nous. On va vraiment apprendre à partager la chaussée. On va peut-être faire 2-3 rappels du code de la route aussi. Ça me semble nécessaire. Et en effet, c'est à l'occasion tout ça, déjà de cette journée, aujourd'hui, la journée sans voiture. Mais ce samedi, vous avez un village des mobilités qui est mis en place au stade Tissier à Pau. Et c'est organisé par la police nationale, et donc ça va être l'occasion de tester vos deux roues, de tester vos trottinettes, de tester vos vélos en toute sécurité. Venez nous dire si vous avez déjà vécu justement des situations d'accident avec des deux roues, vous en voiture ou à vélo par exemple. 05 59 98 09 09.
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0: Soyez les bienvenus, très belle journée à vous. Nous sommes le jeudi 17 septembre, il est 7h.
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0: Et le journal, c'est avec vous, Shannon Marini.
17: Un coup de pub en pagaille sur les réseaux sociaux et d'offres alléchantes, 200 tacos gratuits. Le nouveau fast-food au tacos à peau a réussi à attirer beaucoup, beaucoup de monde hier midi. Il se trouve à côté du Leclerc Université, une file de 200 jeunes, des lycéens principalement, et plus de 2 heures d'attente. L'enseigne était attendue, écoutez.
18: On est là pour l'inauguration du beau tacos de peau.
19: Pourquoi il y a autant de monde là?
20: Parce qu'il y a 200 tacos gratuits pour les 200 premiers arrivants.
19: J'ai pas été en cours pour venir le chercher.
21: T'as séché les cours pour le tacos?
19: Mais oui, la piscine.
22: Tout pour un tacos gratuit. Hein.
21: C'est donc le tout premier au tacos de peau, c'est ça?
20: Ouais.
21: Enfin.
23: Ça fait quand même plaisir parce que c'est une grande marque.
21: En quoi ils sont meilleurs ceux-là?
20: C'est le plus connu, c'est le plus bon, c'est devenu une enseigne. Donc forcément ça crée plus d'engouement.
18: Le moment vous attendiez tous.
24: Très bon public à peau là aujourd'hui.
18: C'est maintenant.
24: Co-fondateur d'Insolite, c'est une agence d'événementiel qui assure l'inauguration de plein de restaurants un peu partout en France. Aujourd'hui, on est à Pau pour l'inauguration du Otacos.
18: Pour l'occasion, on vous a offert des tacos.
24: Ils ont fait appel à nous, on avait déjà réalisé des inaugurations pour eux. Beaucoup d'animations de prévues, il y aura un DJ, un photobooth, il va y avoir un magicien qui va venir.
18: 4, 3, 2, 1.
21: Alors, content ou pas content de ce tacos gratuit?
20: Super content, franchement. Ça, en vrai, ça valait la queue, ça valait la queue.
25: C'est pas mal, mais il est un peu petit, hein.
26: J'ai stressé, j'ai pris la mauvaise sauce. Et le tacos, il est tout petit, il y a des gens, ils m'ont tapé des gigantesques crocs. Mais après, c'est un bon événement à refaire.
17: Voilà, les jeunes qui ont fait la queue devant le premier au tacos inauguré hier à Pau, à côté du Leclerc Université, interrogé par Clara Vincent. Et on verra dans une demi-heure, hein, à 7h30, comment l'entreprise s'y est prise pour faire de cette ouverture à Pau un événement. Une maison en feu complètement embrasée à Montaud, juste à côté de l'établissement de Bétaram, mais de l'autre côté du Gave. À l'arrivée des pompiers hier soir, le toit était déjà percé. Une partie s'est effondrée et il n'y a pas eu de victimes. Les habitants ont été relogés par de la famille. Une trentaine de pompiers sont restés sur place une bonne partie de la nuit. On se réjouissait hier d'avoir un petit peu de pluie, mais ça remplit pas les nappes. La sécheresse a atteint des niveaux jamais atteints dans les Hautes-Pyrénées. Le système Nest est au niveau de crise. C'est le réseau hydraulique qui permet d'acheminer l'eau des Pyrénées vers les coteaux de Gascogne. Donc il y a de nouvelles restrictions sur toute la zone géographique du sous-bassin Nest et rivière de Gascogne. Interdiction d'utiliser l'eau pour tout usage agricole et interdiction pour les particuliers d'arroser les pelouses, terrains de sport, lavage de voitures et remplissage de piscines interdit aussi.
15: Dans une quarantaine de minutes, on reçoit la directrice de l'agence de l'Agence régionale de santé dans les Hautes-Pyrénées, Shannon.
17: Ah oui, à 8h moins le quart pour parler de ce virus, le West Nile, transmis par un moustique. Il est nouveau par chez nous. Jusqu'à maintenant, il n'y avait des cas qu'autour de la Méditerranée. Et là, 6 cas en Haute-Garonne, 4 en Gironde. On se retrouve un petit peu encerclé.
15: Il est dangereux, ce virus?
17: On va demander à notre invité, mais il peut tout cas entraîner une grippe, des maux de tête. Il n'y a pas eu de cas pour l'instant chez nous, mais l'Agence régionale de santé dans les Hautes-Pyrénées, en tout cas, lance une campagne d'information, Thomas Giraudot.
27: La particularité du virus du Nil occidental, c'est qu'il ne se transmet pas, comme la dengue, le chikungunya ou Zika, par le moustique tigre, mais par une autre espèce, un moustique commun, le culex, davantage présent en France. Surtout, il se déplace très loin, quand le moustique tigre, lui, se cantonne à une zone de seulement quelques dizaines de mètres. Les cas les plus proches du virus du Nil ont été identifiés dans la métropole toulousaine. Les opérations de démoustication, quand des personnes en combinaison viennent vaporiser de l'insecticide dans des rues, voire des quartiers, ne servent donc pas à grand chose face au moustique culex. Alors le point positif, c'est que lui ne peut contaminer qu'une personne, contrairement au moustique tigre avec la dengue ou le chikungunya. Si ces insectes vous ennuient en ce moment, préparez-vous à ce que ça dure jusqu'en novembre encore, jusqu'à ce que les températures baissent vraiment. Ils adorent l'humidité, pondent leurs œufs dans des eaux stagnantes et ces œufs ne vont éclore que dans plusieurs semaines.
17: Parce que l'été a été très sec, hein, on le disait, et que les œufs qui ont été pondus par les moustiques début juillet, avant les dernières canicules, éclosent que maintenant. Et je vous le disais, on sera donc en direct avec la directrice de l'Agence régionale de santé dans les Hautes-Pyrénées, Régine Martinet, dans une quarantaine de minutes pour parler de ce nouveau virus.
15: Et on pourra aussi l'interroger sur le tout nouveau centre de santé qui ouvre à Lourdes aujourd'hui.
17: Dans les locaux de la trésorerie rue Langelle, la petite particularité, c'est que le médecin, l'infirmière, la secrétaire médicale, toute l'équipe est salariée par la mairie et un deuxième médecin va bientôt arriver. La ville met aussi à disposition les locaux. Bref, elle bichonne un petit peu ses soignants parce qu'il y avait vraiment besoin de médecins. À Lourdes, 2000 habitants n'ont pas de médecin traitant. Pour consulter, il faut prendre rendez-vous obligatoirement. Ce nouveau centre de santé est coordonné par Agnès Duvaucel.
1: Il y a trois modalités de prise de rendez-vous. Des rendez-vous qui sont programmés sur une patientèle régulière dont le centre de santé est médecin traitant. Des plages d'horaires sans rendez-vous pour les patients du centre, mais par exemple, le petit a la grippe, vous appelez le matin, on essaye de vous trouver un rendez-vous en fonction de l'urgence dans la journée ou dans les 48 heures. Et on a ce qu'on appelle des créneaux SAS, c'est-à-dire qu'on participe à la permanence des soins non programmés. Et là, le 177 peut nous réorienter des patients, même si on n'est pas leur médecin traitant. Comme on a quand même pas mal de monde, on a au début priorisé en tout cas les patients qui n'avaient plus du tout de médecin traitant ou qui avaient des médecins traitants hors département du 65. Et parmi eux, les patients qui ont des affections longue durée, qui demandent un suivi régulier. Il y a aussi cette question d'anticipation de départ à la retraite de médecin. Là, on le voit parce que les patients qui nous appellent depuis deux jours, c'est des patients qui n'ont plus de médecin traitant. Donc, vraiment anticiper ces départs à la retraite-là.
17: Agnès Duvaucel, coordinatrice du nouveau centre de santé de Lourdes. De nouveaux médecins, donc c'est pas du luxe. Sur les 21 installés déjà à Lourdes, 7 seront bientôt en âge de partir à la retraite. Bon, on n'a pas de pluie aujourd'hui, je crois.
0: Non, il fait bon ce matin, même si on va avoir un ciel partagé entre nuages et soleil. Et c'est en fin d'après-midi que les nuages devraient prendre le dessus, un ciel qui sera couvert sur le Béarn et la Bigorre. Les températures seront plus douces que ces derniers jours, avec 18 degrés à Argelès-Gazost, 19 sur Oloron, Géronce et Gand. Il fera 20 degrés à Tarbes et Lembeye, 1 degré de plus sur Pau et Monin. Et les maximales seront à Orthès, Salis et Mourinx, avec 22 degrés pour demain et ce week-end, du soleil et jusqu'à 28 degrés pour les températures les plus hautes.
15: Du retard sur le train à destination de Paris-Montparnasse. Donc au départ de Pau, le 7h20 est annoncé avec un retard de 15 minutes. Donc vous partirez à 7h36. Et pareil au départ de Tarbes pour Paris. Vous vouliez partir à 6h27. Eh bien vous êtes parti à 6h47. 1000 excuses. Voilà, renseignez-vous bien en arrivant en gare. Pour ce qui est de l'agglomération paloise et l'agglomération tarbaise, au volant, c'est encore tout à fait fluide.

0: Et je sais pas si vous avez entendu la note qu'elle a sortie après 6 ans d'absence en concert sur All By Myself. Elle a encore du coffre.
1: C'est moi qui lui ai tout appris, lui.
0: Bah, c'est vrai.
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0: Mais en même temps, quand vous savez chanter, j'ai envie de dire. Donc oui. Pourquoi pas donner des conseils même à Céline Dion. Elle a d'ailleurs pris le numéro de téléphone d'une dame à la sortie de son concert parce qu'elle chantait très bien.
1: Oh, très classe.
0: Ouais, c'est assez sympa. Bon, 7h11, Cynthia, on vous retrouve dans moins de 10 minutes pour parler de cette toute nouvelle petite halle à l'Escar.
1: Mais oui, à l'Escar, inauguration aujourd'hui de la petite halle dans laquelle vous allez retrouver plein de producteurs que vous adorez. La maison Malnou et ses piments, la laiterie paloise et ses fromages, la charcuterie, et les pains de la boulangerie Gaston. Tout pour vous faire le meilleur sandwich, en fait. On en parle, évidemment, avec Axel Bougaud de la laiterie paloise. En effet, à 7h20, qu'est-ce que ça va changer, cette halle, dans le quartier? Est-ce que vous allez payer votre fromage plus cher ou moins cher que quand vous allez directement à la laiterie? C'est ce qu'on va lui demander à 7h20.
0: Et nous, on va retrouver la section paloise tout de suite, parce que c'est le moment de nous appeler 05 59 98 09 09. Ce matin, on vous offre 2 places pour aller voir nos sections face à La Rochelle. Est-ce que vous pensez que c'est possible que nos verts et blancs ramènent 4 victoires en 4 matchs?
1: Mais enfin, cette question ne se pose pas.
0: Évidemment qu'on va le faire. Et en plus, vous y serez, vous pourrez chanter la Ouniade en nous appelant maintenant 05 59 98 09 09. 2 places pour vous pour aller voir la section paloise. C'est pas ce samedi, ce sera samedi prochain, le 26 septembre, au Hameau, et ce sera à 21h. N'hésitez pas à nous appeler, vous allez pouvoir y aller avec la personne de votre choix.
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2: Bon, on est le 17 septembre, il y a encore des moustiques. On sera avec la directrice de l'agence régionale de santé dans les Hautes-Pyrénées, Régine Martinet, tout à l'heure.
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1: David Ossiou pour Mon œil comme chaque matin. Alors, aujourd'hui, nous sommes sur TikTok et Instagram et les ados vont peut-être bientôt être privés, vous savez, des compteurs j'aime, les petits endroits où on met le petit cœur, où on met le petit pouce, où on met toutes nos preuves d'amour. Plusieurs responsables politiques en France veulent s'attaquer à cette mécanique des réseaux sociaux, David.
6: C'est par exemple l'idée du candidat LR à la présidentielle, Bruno Retailleau. Il en a parlé hier, mais aux États-Unis, Meta a déjà décidé de masquer par défaut aux adolescents le nombre de likes sur Instagram, sur Facebook. Parce que les likes, voyez-vous, nos ados en abuseraient beaucoup trop. Ils attendent les likes, ils comptent les likes, ils se comparent avec les likes. Mais qui leur a appris à faire ça? Parce que le like n'a pas été inventé par un ado sur TikTok. Ça commence en 2005 sur Vimeo, avant que Facebook lance son fameux pouce bleu en 2009, avec surtout un compteur à côté. Et là, on a découvert quelque chose d'extraordinaire. Désormais, on pouvait savoir précisément combien de personnes nous aimaient. Ou plutôt, combien de personnes aimaient nos photos de vacances. Et nous, les adultes, on s'est jetés dessus. On a liké nos enfants, nos chiens, nos assiettes, nos anniversaires. Et les plateformes ont très vite compris l'intérêt du petit pouce, un like. C'était plus seulement j'aime, c'était une information sur vous, sur ce que vous aimez, ce qui vous fait réagir, ce qu'il faut vous montrer, et éventuellement ce qu'on peut vous vendre. On a même fini par appliquer cette comptabilité à tout. Le groupe Meta a déjà testé la vie sans like, dès 2019, avec certains utilisateurs, sans constater d'amélioration générale du bien-être. Parce qu'il reste les vues, les commentaires, les partages, le nombre d'abonnés. Alors supprimer le compteur pour les ados, pourquoi pas, puisqu'on parle d'éducation au numérique. On pourrait commencer ce matin. Si vous avez aimé cette chronique, vous ne sentez pas obligé de cliquer sur « J'aime ».

0: C'est ça qu'il faudrait, qu'à chaque fois qu'on met un j'aime, ça lance Johnny. Oh,
1: mais ça serait génial. Déjà que je suis complètement accro, mais alors là, si en plus on rajoute le taulier.
0: Mais vous likez tout.
1: Non mais c'est dingue, je suis complètement pris par ça. Dès que je vois quelque chose, je double-clique et comme le cœur apparaît en gros, ça peut être n'importe quoi, hein, des chats, du sport, je like tout.
0: Mais c'est fou ça. Bon, en même temps, c'est plutôt chouette. C'est plutôt, il vaut mieux dans ce sens-là, la petite preuve d'amour, que mettre des messages haineux à tout va.
1: J'ai jamais mis un pouce vers le bas, jamais.
0: Ah, ça, trop mignon.
1: Bien sûr.
2: À l'over.
1: On peut dire ça comme ça. Bon, côté météo, là aussi, par contre, ça fait du bien. J'aime bien cette météo un petit peu mitigée. Ça fait du bien ces températures qui radoucissent. On aura un ciel un peu partagé entre soleil et nuages et jusqu'à 23 degrés pour les maximales.
0: Pour ce qui est des trains, un retard au départ de Tarbes à destination de Toulouse. Vous allez partir pour 7h34. Vous vouliez partir avant 7h. Vous pouvez attraper le 7h34 pour Toulouse-Matabiau. Et puis, en raison d'un incendie sur la voie, le 7h20 pour Paris-Montparnasse, au départ de Pau, 7h20, est estimé avec un retard de 35 minutes. Il sera en gare à 7h56 et vous n'aurez pas l'arrêt à Orthès et Dax. Ça fera directement Pau, Bordeaux, pardon.
1: Après Laurent Voulzy et ses nuits sans Kim Wilde, Cynthia Lafontaine, vous allez nous aider à faire le meilleur sandwich avec des bons produits de chez nous.
0: Exactement. Un peu de fromage de la laiterie paloise, un petit peu de charcuterie, pardon, le pain de la boulangerie Gaston, et je vous saupoudre tout ça de piment de la maison Malnoux à 7h20.

0: Enlève tes lunettes, Laurent.
1: Oh, c'est exactement ce que je voulais. Merci Kim Wilde Lafontaine.
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1: Et à 7h22, on est juste à côté de Soumoulois, Gomère, chez Marie-Noël. Bonjour Marie-Noël.
4: Bonjour Lucas et Cynthia.
0: Ouais,
1: et Shannon. Il y a toute la belle équipe d'ici matin qui vous accompagne.
4: Bonjour.
1: Marie-Noël, vous êtes là parce que vous avez envie de repartir avec vos deux places pour la section paloise face à La Rochelle.
4: Ah oui, j'aimerais bien.
1: Est-ce que vous êtes déjà allé voir la section paloise?
4: Oui.
1: Est-ce que vous avez déjà vu le hameau à guichet fermé? Est-ce que vous avez vu une victoire de la section paloise quand vous y êtes allé?
4: Oui, la semaine dernière.
1: Oh, bah, vous étiez à l'aviron Bayonne, vous?
4: Oui.
1: Chanceuse.
4: Oui.
1: On connaît une qui a eu ses places bien avant tout le monde. Marie-Noël, vous êtes là donc pour repartir avec ces places-là. Vous travaillez dans le service à la personne.
4: Oui.
1: Pas trop compliqué ce matin, le jeudi?
4: Non, ça va, ça va.
1: Ça va, bon. Alors nous, ce matin, on a aussi envie de vous récompenser parce que c'est un très très beau métier que vous faites là. Et vous allez pouvoir cette fois repartir avec avec vos places. Mais pour ça, Marie-Noël, trois questions, deux bonnes réponses et le cadeau est pour vous. Alors on va voir si vous avez vraiment suivi la section paloise. Comment s'appelle le troisième ligne géorgien et capitaine de la section paloise, Marie-Noël?
4: Ouf, alors là, Henri, comment il s'appelle le géorgien?
0: Henri.
1: Henri, dites-nous.
4: Henri, il sait pas.
1: Ah, c'était Beka Gorgadze.
4: Ah, donc oui.
1: Quel chanteur est connu pour ses titres « Dès que le vent soufflera »,« Mistral gagnant » ou encore « Dans mon HLM » Marie-Noël?
4: Renaud.
1: Oui, ça c'est une bonne réponse. C'est à Saint-Renaud aujourd'hui. On pense à envoyer un petit message d'ailleurs à tous les Renaud qu'on connaît. C'est également la journée internationale sans voiture. Donnez-moi un autre moyen de transport que la voiture, mais qui n'est pas le train ou l'avion.
4: Mais le vélo.
1: Bon oui, c'est une bonne réponse. Et vous repartez donc avec vos deux places pour aller voir la section paloise face à La Rochelle. Ah, est-ce qu'Henri sera de la partie?
4: Comment?
1: Est-ce que Henri sera de la partie?
4: Ah bien sûr.
0: Et on compte sur vous pour hurler très fort. Allez, Beka Gorgadze, Marie-Noël.
4: Oui, je vais m'en souvenir.
1: On est passé à ça de la catastrophe, mais finalement c'est une bonne journée qui démarre. Merci Marie-Noël.
4: Merci à vous.
0: Nous sommes aujourd'hui en présence d'Axel Bougot de la laiterie paloise pour l'inauguration aujourd'hui de la petite halle à l'Escar. Bonjour Axel.
5: Bonjour.
0: Et merci d'être avec nous aujourd'hui. Alors nous sommes sur les terres de la maison Malnoux avec donc cette petite halle qui va réunir plein de producteurs et évidemment de produits qu'on adore. On va y retrouver donc les vôtres, la laiterie paloise et ses fromages, la charcuterie pardon, les pains de la boulangerie Gaston entre autres. Comment vous avez sélectionné les producteurs de la petite halle?
5: Ah, c'était une envie avant tout de travailler avec des producteurs locaux et des artisans et d'avoir une offre qualitative à proposer justement à nos clients et aussi un vrai partenariat, une vraie confiance entre les producteurs parce qu'on se connaît et c'est quelque chose qui nous tient à cœur de créer ce lieu qui sera avant tout un lieu pour se faire plaisir et agréable sur les terres de la maison Malnoux.
0: Oui, donc elle est en effet à Pouilly de l'Escar, pour être plus précis, je dis l'Escar, mais c'est vraiment Pouilly de l'Escar. Donc des producteurs, voilà, qu'on adore. En termes d'impact sur les prix, nous, par exemple, quand on va venir y faire un tour, est-ce que ce sera la même chose que si je viens chez Malnoux, si je viens à la laiterie paloise, ou ce serait un petit peu différent?
5: Non, le but c'est justement de pas avoir, on a essayé autant que faire se peut, d'avoir un équilibre logique pour que les prix soient équivalents à que si vous venez à Pouilly de l'Escar, pour vous c'est plus facile, ou si vous venez chez nous à la laiterie paloise, vous allez retrouver la même qualité de produit et surtout avec des prix totalement similaires.
0: Et pourquoi en fait finalement vous avez eu l'envie de vous regrouper? On a compris qu'en effet, il y avait ce côté qualité, ce côté plaisir. Mais je vous demande ça puisque c'est une chronique qui s'appelle l'écho d'ici. Hein. En termes financiers, qu'est-ce que ça peut apporter et changer pour des producteurs comme vous?
5: Eh bien, ce qui était intéressant, en fait, la genèse du projet est venue avant tout de l'envie de Margot et Anthony qui, il y a un an, on a commencé ce projet, qui sont venus me voir et qui m'ont demandé « Axel, est-ce que ça te dirait ?» de peut-être aller mettre un petit bout de fromage justement à Pouilly de l'Escar. C'est une zone Ou alors d'aujourd'hui, on n'en avait pas trop. Ils m'ont dit, mais on aimerait vraiment que ça soit un lieu vivant, parce que le lieu en lui-même a toujours été, dans son histoire, un lieu où il y a eu un restaurant, où il y a eu un bar, un lieu qui voyait beaucoup de passages et beaucoup de clients. Et à l'heure d'aujourd'hui, on a le piment du Béarn, mais comme ils avaient de la place, ils avaient envie justement de regrouper et de créer cette synergie qui va être inaugurée ce soir.
0: Est-ce que ça manquait à Pouilly-de-l'Escar, un endroit comme ça ?
5: Oui, on va dire sur en tout cas la diversité de tous ces produits et en gros la qualité qu'on essaye d'apporter à nos clients. Nous, notre volonté, c'était avant tout que, comme je le dis souvent, c'est de pouvoir vous faire plaisir. Moi, tous les jours, si j'arrive à trouver le petit fromage ou la petite chose qui vous fait plaisir à vous, bah, en gros, j'ai gagné ma journée. Et le but, c'est que, voilà, quand vous allez venir à la petite halle, vous allez pouvoir goûter justement tous ces produits-là, choisir lequel vous fait plaisir. Et si on a ça, bah, c'est bon.
0: Parmi nos producteurs préférés, donc, à la petite halle à Pouilly-de-l'Escar qui ouvre aujourd'hui, il y a donc la laiterie paloise, dont vous êtes le big boss, Axel Bougaud. Merci beaucoup d'avoir été avec nous.
5: Merci. Ouverture demain. Inauguration.
0: Oui, inauguration aujourd'hui, ouverture demain, c'est vrai, je n'ai pas précisé. Merci beaucoup, à bientôt.
5: Merci à vous. Très bonne journée.
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1: Et on est avec vous sur la page Facebook d'ici Béat Bigorre. On a Aude qui nous dit qu'il fait 14 degrés ce matin à Naye, Bernard à Mourinx, 15 degrés. Puis Marianne, 14 degrés sur Pau. Un soleil qui sera présent aujourd'hui avec quelques nuages.
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1: 7h30, l'actu avec vous, Shannon Marini.
13: C'est une information. Ici, Béarn Bigorre, un dirigeant palois d'entreprise de pompes funèbres, est en détention provisoire. Il est poursuivi pour viol, violence et menace de mort sur sa maîtresse. On a encore des moustiques et pourtant on est à la mi-septembre. Il y a un nouveau virus transmis par ce moustique qui approche du Béarn et de la Bigorre. Plusieurs cas en Occitanie. On sera avec la directrice de l'Agence régionale de santé dans les Hautes-Pyrénées à 8h moins le quart, Régine Martin. Dans un quart d'heure, donc, elle sera notre invitée. Prêt à tout pour un tacos, prêt à faire la queue pendant 2 heures à attendre dans une file de 200 personnes. Hier, l'enseigne au tacos inaugurait un nouveau fast-food à Pau, à côté du Leclerc Université. Et au tacos a tout fait pour faire de cette ouverture un événement. Vous allez l'entendre dans une minute. Le temps de faire un tour de l'actu nationale et internationale avec Valentine Lottes.
14: Les aides carburant prolongées jusqu'à la fin de l'année pour les agriculteurs, le BTP et les pêcheurs, pour qui le coup de pouce sur le litre de gazole non routier passe même de 25 à 35 centimes. Malgré tout, ils maintiennent leur blocage à Port-la-Nouvelle, dans l'Aude, sur un dépôt de carburant et le port de commerce, rejoint par des pêcheurs des départements voisins. Éviter un procès pour viol, c'est l'objectif de Gérard Depardieu ce jeudi devant la cour d'appel de Paris. Ses avocats contestent les charges retenues contre l'acteur dans l'affaire Charlotte Arnoux. La jeune comédienne l'accuse de viol. Jusqu'à 2 points de moins par copie pour l'orthographe, une grammaire ou encore une conjugaison insuffisante, y compris en maths et en physique. Les élèves sont prévenus. Aux prochaines épreuves du bac et du brevet, leur maîtrise du français sera évaluée dans toutes les matières. Votre kiné peut désormais prescrire des médicaments, des relaxants pour les muscles et des antidouleurs légers comme du paracétamol. L'arrêté est paru hier au journal officiel. La profession salue une avancée pour les patients. À tous les voyageurs de la ligne SNCF entre Rouen et Caen, préparez-vous à plusieurs semaines de travaux avant le rétablissement du trafic. Le temps de réparer les dégâts du déraillement d'un TER vendredi, 44 blessés. La Ligue Europa de foot commence par une victoire pour l'Olympique Lyonnais, 2-1 contre les Belges d'Anderlecht. Quand le Stade Rennais se contente d'un nul face aux Autrichiens de Sturm Graz, ce soir l'Olympique de Marseille joue contre les Turcs de Beşiktaş.
0: 250 jeunes, des lycéens principalement, se sont pressés pour l'ouverture d'un nouveau fast-food.
15: Oui, au Tacos. C'était hier l'inauguration à côté du Leclerc Université à Pau. Ils ont attendu jusqu'à 2 heures pour leur tacos. Et il faut dire que l'enseigne a tout fait pour qu'il y ait beaucoup de monde, Clara Vincent.
16: Et tout ça se passe évidemment sur les réseaux sociaux. Depuis fin août, la chaîne communique sur Instagram, Facebook et bien sûr TikTok à coup de posts qui annonce, je cite, qu'au Tacos débarque à Pau. Et qui dit opération commerciale, dit évidemment offre alléchante, à savoir 200 tacos offert aux 200 premiers arrivés. De quoi créer des queues monstres devant le magasin. Un peu comme ce qu'on peut voir aussi avec une autre chaîne de fast-food qui fait le buzz en ce moment, Tasty Krusty.
15: Et avec aussi des influenceurs palois qui ont fait la promotion de cette inauguration, Clara.
16: Lesquels ont publié des vidéos, là aussi sur les réseaux, la veille de l'ouverture du restaurant, manière là encore de faire monter la sauce.
17: Amis palois, amis paloises, j'ai une annonce à vous faire concernant l'ouverture officielle de l'enseigne au Tacos à Pau.
16: Et comme si ça ne suffisait pas, la chaîne a aussi mandaté une société événementielle pour mettre l'ambiance le jour J avec un speaker.
18: On est là pour l'inauguration du au Tacos de Pau.
16: Et plusieurs animations, nous explique son cofondateur.
19: Il y aura un DJ, un photobooth, il va y avoir un magicien qui va venir, pas mal de shows visuels également.
16: Avec en plus des lots à gagner, rien de moins qu'un iPhone, une PlayStation et une enceinte. Objectif assumé, faire venir le plus de monde. Toute une mise en scène que la chaîne de fast-food a bien sûr bien pris soin de filmer pour là encore relayer sur les réseaux sociaux ou comment créer l'événement et certifier soi-même son succès.
15: Et pour le coup, il faut reconnaître que ça a fonctionné.
20: Dès qu'on a fini les cours, on est venu ici.
21: On a vu 200 tacos gratuits.
20: On a vu la publication.
22: Tout pour un tacos gratuit. Hein.
23: Chacun sa peau. Essayez de gagner la PlayStation ou le téléphone.
24: Ce serait carré, quoi. Parce qu'on n'a pas 400 balles à mettre dans une PS5, ça coûte cher. On est heureux qu'il y a ça à Pau.
25: C'est le plus connu, c'est le plus bon, c'est devenu une enseigne. Je suis allé chercher sur Instagram et j'ai vu qu'il y avait une journée d'inauguration aujourd'hui avec des lots offerts et tout. Du coup, on a fini les cours, on est là depuis 1h30. Mais bon, c'est pour la bonne cause.
15: Et l'enseigne avait mandaté des agents de sécurité, des policiers municipaux étaient aussi là. Il n'y a pas eu de débordement. Vous avez toutes les infos, la vidéo aussi de cette inauguration d'au Tacos, premier fast-food à Pau sur ici.fr. Lucas, la météo aujourd'hui, ça donne quoi ?
1: Un ciel mitigé avec nuages, quelques éclaircies et en fin d'après-midi, le soleil devrait complètement disparaître avec pour laisser un ciel plutôt couvert. Pour les températures, elles se sont radoucies avec 15 degrés à Cauterets, 19 à Larens, Labassère et Augeux, 20 degrés sur Tarbes, Naï et Livron, il fera 21 à Pau, Lons et La Rouen et les maximales seront à Artix, Salis et Moirinx avec 22 degrés demain. Et pour ce week-end, c'est du soleil qui nous attend et jusqu'à 28 degrés annoncé par Météo France.
0: Le trafic est plutôt fluide en Béarn et en Bigorre, excepté aux entrées de l'agglomération paloise à Cercas-Tête, zone de Berlane, Arécy ou Jurançon. Là, il y a beaucoup de monde. Et puis pour Tarbes, bon, allez, ça roule plutôt bien. À l'échangeur Tarbes-Ouest, il y a un petit peu de monde, mais ça va franchement. Il y a du monde par contre quand on arrive de Bazette à Tarbes. Attention aux perturbations en termes de trafic ferroviaire. Par exemple, le 7h20 pour Paris-Montparnasse au départ de Pau partira seulement à 8h16. Donc oui, 7h20, c'était il y a un moment, mais il partira qu'à 8h16. Il y a un retard en raison d'incendies sur les voies à Orthès et Dax. Et ça peut engendrer des conséquences sur vos trains dans le reste de la journée. Donc renseignez-vous avant en arrivant en gare.
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0: Je ne vais pas vous faire un seul point sur le trafic ferroviaire correctement ce matin, j'en suis désolée. J'en bafouille, c'est mon trafic en fait qui est totalement, totalement fracassé. Je suis navrée, mais c'est jeudi en fait.
1: Mais c'est ce qu'on dit depuis ce matin, le jeudi c'est dur pour tout le monde. On est quasiment en bas de la montagne, on arrive au week-end mais pas encore, donc courage ce matin, on est avec vous.

0: Chanson qu'elle a écrite en 77, Véronique Sanson, en hommage à l'un de ses plus grands amis, Bernard Saint-Paul.
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0: Bon, 7h41, c'est peut-être l'heure du petit-déj chez vous. Vous prenez le jus d'orange avec ou sans pulpe?
3: Sans.
4: Bah avec, enfin.
3: Mais
4: il y a tout dedans, c'est là qu'il y a tous les charmes qui réalisent.
3: Je veux boire le jus d'orange.
4: Vous savez que ma grand-mère, elle les pressait de ses blanches mains et elle avait une petite passoire et elle passait comme ça la pulpe.
3: Quelle patience.
4: Mais bien sûr, elle touillait comme ça, histoire qu'il y ait vraiment que le jus. Trop mignon.
0: Non mais vous laissez pas avoir Shannon Marini, ça c'est des histoires pour nous endormir. Sans pulpe, c'est le meilleur. Évidemment, on n'a pas envie de manger si on boit quelque chose.
4: Non mais moi je réponds pas, je réponds plus.
0: On va laisser les enfants de la calandresse de peau répondre à cette question.
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8: Perché ascausit lirange.
9: Cacausit acastemout, prenons la fruite, magrade. Mais cela coulou, bof.
8: T'aimes pas la couleur?
9: Bof.
8: Et le jus?
9: T'as laisse du jet qui prenne les chucs d'irange. Et caillou makin, tabé qui est chuc d'irange. Qui
8: à 15
9: qui presse la zirange et qui est une échuque.
8: Oh, donc tu bois des jus d'orange le matin en petit déjeuner grâce à ta machine.
9: Oh. La zirange qui sont produites au Brésil, elle promène de la température favorable et des laines souris yamen. La bienne ne poudre un pas mais à chuque zirange, elle promène de risque au remède climatique.
8: Ah, tu as parlé du Brésil?
9: Oh.
8: Pourquoi?
9: Parce que c'est produit là-bas.
8: Les oranges, et pourquoi c'est produit là-bas?
9: Avec les températures favorables, l'ensoleillement. Bientôt, il n'y en aura presque plus à cause du réchauffement climatique. Il y a tout qui cramera, du coup, on ne pourra plus en faire.
10: J'aime les fruits, j'aime les oranges, j'aime les fruits et les poires aussi.
8: Merci, Titouan.
9: Adieu.
8: À Belleau.
9: À Belleau.
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0: Et dans un instant, on va retrouver la directrice de l'Agence régionale de santé dans les Hautes-Pyrénées, Régine Martinet. Elle répondra à toutes les questions de Shannon Marini.
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4: Nous sommes le 17 septembre. Les températures baissent, mais on a l'impression d'être encore en été, notamment à cause de tous ces moustiques. Votre invitée, Shannon Marini, est la directrice de l'Agence régionale de santé dans les Hautes-Pyrénées.
3: Bonjour, Régine Martinet.
11: Bonjour.
3: C'est à cause de la sécheresse, hein, tous ces moustiques. Maintenant qu'on a un petit peu d'eau, ils s'en donnent à cœur joie. Et les œufs, ils closent maintenant. Et Régine Martinet, il y a une nouvelle maladie transmise par les moustiques qui vous inquiète.
11: Alors effectivement, on a constaté, on a tous constaté une prolifération soudaine des moustiques sur ce début de mois de septembre, après un été qui a été plutôt calme. Un été de canicule, de sécheresse, sans eau. Et tous les moustiques se sont mis en sommeil, les larves se sont mises en sommeil. Et sur ces débuts de septembre, avec les gros ourages et puis le retour des pluies, on a tous constaté que, et on a été alertés notamment par des mairies, puisqu'on a des correspondants en mairie, qu'une prolifération subite a été rencontrée par tous les Hauts-Pyrénéens. Alors il y a un nouveau virus qui est apparu depuis 2021 à peu près, qui nous vient des pays occidentaux, c'est le West Nile, le virus du West Nile, du Nil occidental, qui est transmis par le moustique commun, notre moustique connu, pas le moustique tigre, et qui se répand effectivement, notamment sur le pourtour méditerranéen, et qui commence à arriver dans notre département.
3: Oui, qui arrive en Occitanie. Il est dangereux, ce virus?
11: Alors, il est dangereux au même titre que l'ensemble des virus que l'on connaît qui étaient propagés par le moustique tigre, comme le chikungunya, la dengue ou le zika. Donc il fait l'objet d'une surveillance particulière. Il est dangereux parce que, effectivement, au même titre que les autres virus, il peut provoquer chez les personnes qui sont malades, fragiles, des difficultés de santé importantes. Alors, il y a des signes d'alerte, hein, néanmoins, qu'on doit surveiller quand on revient d'une zone à risque.
3: Oui, c'est quoi les symptômes ?
11: 14 jours. Oui, donc ce sont des céphalées, des fièvres, des éruptions cutanées, et qu'il faut particulièrement surveiller si on revient d'une zone à risque dans les 14 jours qui précèdent

0: les coupelles sous les plantes ou il y a d'autres choses qu'on peut faire?
1: Alors, on dit souvent que 5 minutes d'action, on le bénéficie de 3 semaines de tranquillité. Il y a effectivement d'assécher tous les gîtes potentiels. Ça marche très très bien, c'est une action simple mais qui marche bien. Vider les coupelles d'eau, sabler les coupelles d'eau.
0: Oui, on peut mettre du sable aussi, ça absorbe l'eau.
1: Couvrir les récupérateurs d'eau, c'est aussi une action de quartier parce que les moustiques ont un périmètre, notamment le moustique tigre, un périmètre de vol qui est assez réduit à 100 mètres des habitations. Donc ça veut dire que le moustique qui vous pique, c'est un moustique qui est né chez vous ou chez votre voisin. Donc il faut aussi en discuter avec les voisins pour avoir la même action sur les gîtes potentiels. Et puis on peut se protéger avec des vêtements clairs, couvrants. Le moustique n'aime pas la climatisation, donc quand on est à l'intérieur et si on a la chance d'avoir de la climatisation, c'est aussi ce qu'on peut mettre en place.
0: Oui, pardon. Et j'allais dire que l'Agence régionale de santé installe aussi des pièges, hein, c'est ça, dans le département?
1: Ah, effectivement, on a des pièges de surveillance, puisque ça fait partie des missions de l'Agence régionale de santé de surveiller, d'investiguer aussi les cas déclarés. Donc on a des pièges dans certains endroits un peu stratégiques pour vérifier la prolifération des moustiques.
0: Je voulais aussi vous interroger, Régine Martinet, sur ce nouveau centre médical qui ouvre à Lourdes. On en parlait dans le journal de 7 heures. Ce sont des médecins salariés par la mairie. Est-ce que c'est une solution, ça qui marche, ces centres de santé, pour essayer d'attirer des médecins? Parce qu'on voit qu'il n'y a pas assez de généralistes, notamment à Lourdes. Il y a 2000 Lourdais qui n'ont pas de médecin traitant.
1: Alors, c'est une solution qui marche très très bien, effectivement. On a plusieurs municipalités qui ont déjà installé des centres de santé pour des médecins salariés. Et ça permet d'offrir aux médecins un type d'exercice qui est différent. On a aujourd'hui une typologie de médecins qui a évolué, plutôt des femmes, le souhait d'avoir un équilibre de vie pro-perso. Donc l'exercice salarié, c'est un exercice qui est effectivement recherché, qui attire les médecins. D'ailleurs, le centre de santé de Lourdes a très vite recruté les médecins qui lui étaient nécessaires. Donc ça marche bien, ça fonctionne bien.
0: Il y a pour l'instant un médecin pour l'ouverture là aujourd'hui, mais il y en aura très bientôt un deuxième, donc c'est une bonne nouvelle. En revanche, il y a les urgences de Bagnères qui ouvrent toujours en pointillé, pas tous les jours, pas toutes les nuits non plus. Il manque combien de médecins en fait urgentistes pour faire tourner ces urgences plus régulièrement?
1: Alors on continue à rechercher des médecins à Bagnères de Bigorre. Mm-hmm. Puisque l'objectif, c'est de faire fonctionner cette antenne d'urgence en continu. On est arrivé à couvrir beaucoup de plages alors avant l'été. Et effectivement, ça reste pour nous un objectif et une recherche importante, puisque c'est un établissement qui est situé dans une vallée où il y a beaucoup de tourisme. Mmh. Il y a aussi des bagnérés. Donc l'antenne d'urgence est pour nous un maillon important de l'ensemble de la chaîne, en lien avec l'ensemble des services et des services d'urgence du département qui sont solidaires pour le faire fonctionner.
0: Et donc, combien de médecins?
1: Il y a une recherche de médecins en permanence pour faire fonctionner ces urgences.
0: Et l'offre de soins, on le voit, est aussi fragilisée en Béarn avec la fermeture de la maternité Navarapo, la direction de la polyclinique qui ferme aussi les urgences la nuit. Est-ce que vous avez, vous, une inquiétude en Bigorre sur les établissements de santé privés?
1: Alors, les maternités... on a une baisse au niveau national, effectivement, des naissances. C'est constaté partout, hein, c'est de notoriété. Donc l'ensemble des établissements s'organisent pour prendre en charge les maternités et les naissances au niveau du département. On travaille avec le centre hospitalier de Tarbes, le centre hospitalier Tarbes-Lourdes et la clinique de Lormeau sur ces sujets.
0: Ouais, donc vous regardez tout ça, bien sûr, de près. Merci beaucoup, Régine Martinet, directrice de l'Agence régionale de santé dans les Hautes-Pyrénées, d'être venue nous parler des moustiques, de ce nouveau virus, le West Nile, et puis aussi de l'offre de santé plus généralement en Bigorre. Bonne journée.
1: Merci, au revoir.
2: À 7h51, on retrouve notre palois finaliste de la Star Academy, c'est Julien Lib avec Autrement.
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0: ai parlé de la Starac juste avant, parce qu'on retrouvait Julien Lib à l'instant, un finaliste de la Star Academy. Et ben, la Star Academy revient le 10 octobre prochain avec un changement de casting. Et oui, c'est plus Goldman en directeur, ce sera le DJ Moziman, qui à l'époque avait déjà gagné la Starac saison 7.
1: Mais oui.
2: Mais moi, je regarde plus. Moi, j'aimais bien Goldman.
1: Oh, j'adore Moziman. Il est super, ce mec.
0: Mais oui, en plus, on le retrouve avec la présidente directrice générale de Radio France, Sybille Veil. Ils ont fait une track ensemble, ce qu'on appelle une track. C'est
3: ouais, une dream track,
0: une
3: il
0: dream
3: appelle
0: track,
3: ça.
0: C'est ça.
3: C'est ça, c'est un concept où on donne des sons qu'on veut voir. Et lui, il fait notre track, notre chanson. Avec tout bien mixé dedans.
0: Avec tous les petits morceaux qu'on a envie. Je vous invite à aller voir la vidéo. Elle est bien sûr disponible sur les plateformes de streaming.
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0: 7h55, Cynthia Lafontaine, on va continuer l'actualité aussi avec vous entre 9h et 10h pour parler des vélos, des trottinettes et aussi de la voiture. Comment apprendre à bien rouler ensemble?
1: C'est ça, c'est la journée mondiale sans voiture aujourd'hui, certes, mais c'est aussi à l'occasion de ce village des mobilités urbaines qui est mis en place au stade Tissier ce samedi à Pau. On va se refaire un petit point sur le code de la route notamment parce qu'il y a un taux de mortalité grandissant au sujet des accidents concernant les deux roues. Donc venez, rejoignez-nous au 05 59 98 09 09. Dites-nous si vous avez déjà vécu des situations dangereuses qui impliquent une voiture et un deux roues, une voiture et un vélo cargo, ou si vous êtes piéton et que vous êtes déjà retrouvé dans des situations dangereuses. On vous attend soit par WhatsApp, soit par téléphone, toujours le même numéro.
0: Et en attendant ça, on va s'ouvrir l'appétit parce qu'on va vous parler d'un fromage. Je vous laisse réfléchir, mais parmi tous les fromages qui existent, il y en a un qui, a priori, ne devrait mais pas du tout nous donner envie. Tout est dans le nom. Vous avez 30 secondes. Allez, une minute pour trouver parce qu'après, c'est Stéphane Bern qui arrive vous raconter l'histoire marketing de ce fromage.
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0: Et à 7h57, comme chaque matin, on va faire un petit peu d'histoire juste avant l'actu avec vous, Stéphane Bern. Et ce matin, on voyage donc au temps où le choix d'un nom pouvait ne pas ouvrir l'appétit.
11: Un fromage de chèvre commence à faire parler de lui. Son nom, crottin. Disons que côté marketing, on a connu plus inspirant. Direction Chavignol, au-dessus de Sancerre. Quelques maisons, des vignes, des chèvres et surtout un petit fromage rond fabriqué depuis des siècles dans les fermes du coin.
12: Comme promis, voici notre plus beau fromage de chèvre. Tu vois?
13: Je sens surtout.
11: L'élevage caprin est attesté dans la région au moins depuis le XVIe siècle. À l'époque, on ne parlait pas encore de circuit court, on appelait juste ça la vie normale. Mais au début du 19e siècle, ce fromage local commence à quitter les marchés paysans pour gagner les tables bourgeoises. Et en 1829, le nom crottin de Chavignol apparaît officiellement. Le succès est en marche. Le mystère du nom, lui, ne fait que commencer. Car, en français, un crottin, c'est aussi ce que laisse un cheval derrière lui avec une grande décontraction digestive. Les historiens se chatouillent les neurones et se transforment en attachés de presse. Certains expliquent que le mot viendrait du berrichon crotte, qui désigne un trou d'argile où l'on lavait le linge. Cette argile aurait servi à fabriquer des moules à fromage. Mouais. D'autres assurent que le mot désignait autrefois une petite lampe à huile vaguement de la même forme. Mieux, mais toujours pas convaincu, non. Bref, depuis deux siècles, tout le monde cherche une explication élégante. Parce qu'il faut reconnaître une chose, appeler un fromage crottin, c'est un pari. Mais le goût fait oublier le nom, et c'est toujours mieux que l'inverse.
6: Il coince ce fromage, hein? On dirait les coulisses de l'Alcazar.
11: Comme quoi la gastronomie française est probablement le seul endroit au monde où un mot pareil ouvre l'appétit. Les papilles sont moins susceptibles que les oreilles.
1: Oui, vous êtes toujours très très drôle, Stéphane Bern, on vous adore, vous êtes très marrant, vous êtes très cultivé, tout ça, mais je vous ai en travers, je vous ai là, Stéphane Bern, clairement, parce que c'était vous qu'il fallait contacter pour élire notre monument préféré, le monument préféré des Français. Qu'est-ce qui a été élu ? La piscine Art déco de Bruay-la-Bruissière, sacré monument préféré des Français, une pistoche !
3: Scandale !
1: Mais scandale,
0: on
1: mais
0: merci. On sait même pas où c'est Bruay-la-Bruissière.
1: Est-ce que, déjà, est-ce que vous avez vu le travail extraordinaire sur la cathédrale de Chartres qui faisait partie des monuments sélectionnés ? Non, ça c'était du travail extraordinaire, de l'orfèvrerie d'architecture gothique. Et je vous parle même pas, évidemment, du pic du Midi de Bigorre, Stéphane Bern. Franchement, je vous ai en travers. Est-ce qu'on est allé sur la Lune grâce à la piscine Art déco de Bruay-la-Bruissière ? Je ne crois pas.
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0: On va pas y arriver. Très belle journée à vous. Nous sommes le jeudi 17 septembre, il est 8h.
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0: Et à 8h, on s'informe avec vous, Shannon Marini.
3: Le patron d'une entreprise de pompes funèbres à Pau est en détention provisoire. Un homme d'une cinquantaine d'années poursuivi pour viol, violence et menace de mort sur sa maîtresse. Une information que vous révèle ce matin ici Béarn Bigorre. Cette femme travaille dans le même secteur des pompes funèbres. Et ce qu'elle décrit est glaçant, Thomas Giraudot.
15: Cela fait plusieurs mois que les deux protagonistes entretiennent une relation, mais l'homme est menaçant depuis quelques semaines, depuis qu'il a découvert qu'elle voit quelqu'un d'autre, en espionnant son téléphone, en installant même un traceur GPS dans sa voiture. Il l'insulte, la gifle, la menace de mort. Elle ne rompt pas, ne porte pas encore plainte, se dit sous emprise jusqu'au 6 août dernier. Il se retrouve dans un camping du Gers, loin de la région paloise où ils habitent. En début de soirée, l'homme la gifle, la frappe plus fort que lors de leur jeu sexuel sadomasochiste qu'ils aiment tous les deux. Cette fois-ci, elle n'est pas consentante. Il approche un couteau de son œil, menace de lui crever les yeux et lui enfonce ce même couteau dans le vagin sur 2 cm. Il part ensuite vers la salle de bain du chalet qu'ils ont loué. Elle en profite pour sauter par la fenêtre de la chambre, se fracture une vertèbre dans la chute et appelle au secours. En garde à vue, lui nie les violences physiques et le viol présumé, affirme que c'était des jeux sexuels, que c'est elle qui voulait être caressée avec ce couteau.
3: Et l'enquête est en cours. L'avocat du gérant de pompe funèbre n'a pas voulu s'exprimer pour l'instant. Romain Dupuis retourne dans l'unité ultra sécurisée de Cadillac en Gironde. Celui qui a décapité et égorgé deux infirmières à Pau en 2004 était depuis 3 ans maintenant dans une unité psychiatrique plus souple à Bordeaux. Il avait déjà passé 18 ans à Cadillac dans cette unité pour malades difficiles où il retourne donc. Un séjour temporaire selon son avocate pour des examens. Ça n'a selon elle aucun lien avec la dangerosité de Romain Dupuis.
1: Un nouveau centre de santé ouvre aujourd'hui à Lourdes.
3: Avec une équipe médicale employée par la mairie, un médecin, bientôt deux, une infirmière, une secrétaire médicale. Il est dans les anciens locaux de la trésorerie rue Langelle. Il y en avait besoin de ces médecins puisque 2000 Lourdais n'ont pas de médecin traitant. Et sur les 21 généralistes installés à Lourdes, 7 seront bientôt en âge de partir à la retraite. Là à Lourdes, c'est la mairie qui paye. Une autre solution trouvée à Vic-en-Bigorre. Si vous avez un petit peu, voire beaucoup d'épargne à placer, vous pouvez aussi financer le nouvel EHPAD de Vic.
1: Et l'idée, c'est pas un appel aux dons. Le but, c'est d'investir.
3: Oui, vous toucherez d'ailleurs des intérêts. Ce nouvel EHPAD va coûter 17 millions d'euros. Il sera à côté de la gendarmerie puisque l'actuel EHPAD à l'hôpital des Acacias est vétuste. Et sur les 17 millions, le directeur financier de l'hôpital, Gwenaël Guégan, voudrait qu'un million vienne directement de nos épargnes.
16: L'intérêt pour l'hôpital, c'est de pouvoir diversifier les sources de financement. Classiquement, ce type de projet est financé par des subventions et de l'emprunt bancaire classique. Mais là, on a souhaité vraiment rapprocher le centre hospitalier Tarbes Lourdes et donc l'EHPAD de Vic-en-Bigorre des citoyens du territoire. Tous citoyens, les entreprises également, les fondations, les associations peuvent participer à cet emprunt et donc participer au financement direct, puisque tous les fonds iront directement au financement de la construction de cet EHPAD. En ce qui concerne l'emprunteur, donc c'est bien le centre hospitalier Tarbes-Lourdes qui est l'emprunteur officiel de cet emprunt citoyen. Et donc, il n'y a pas de risque. Voilà, l'hôpital a toujours remboursé tous ses emprunts, emprunte régulièrement et rembourse régulièrement. Donc, il n'y a absolument aucun risque pour les prêteurs.
3: Gwenaël Guégan, le directeur financier de l'hôpital Tarbes-Lourdes. Le taux d'intérêt est de 3,3%. C'est plus que le livret A. Et on revient en détail sur le financement du nouvel EHPAD de Vic en Bigorre. On vous dira aussi comment ça marche dans une demi-heure à 8h30. Il va aussi falloir trouver des fonds pour rouvrir la ligne ferroviaire Pau-Canfranc. Hier, la région Nouvelle-Aquitaine a fait le point sur ce projet qui date, qui inquiète les riverains qui habitent près des voies à cause des nuisances liées au passage de trains de marchandises et de trains de voyageurs. Ça fait longtemps qu'on en parle. Et là, ce qui est attendu par la région, Juliette Mély, c'est la décision du préfet qui doit bientôt dire si oui ou non le projet est d'utilité publique.
17: Le dossier, pour qu'il le soit, en tout cas, a été déposé en préfecture au début du mois. Maintenant, on est dans la phase de l'enquête publique qui va durer jusqu'en janvier prochain. À la fin, l'État va rendre son avis. S'il est favorable, cela permettrait de débloquer des financements nationaux. Dans ce calendrier, les travaux commenceront en 2028 pour une réouverture au plus tard de la ligne en 2035. Alain Rousset, président de la région.
18: Vous savez, c'est pas le temps des travaux qui dure le plus. C'est le temps des études. Et donc, pendant ces 10 années, on n'est pas resté inactif, ni la SNCF, ni nous, ni l'Europe. Il y a des prélèvements du sol, il y a l'analyse des différentes infrastructures.
17: Mais pour commencer les travaux, encore faut-il que le préfet reconnaisse le projet d'utilité publique. Alain Rousset n'a pas d'assurance écrite noir sur blanc.
18: Je ne vois pas qu'un gouvernement français, quel qu'il soit, refusera de participer aux côtés de la région Aquitaine à son financement. Ça ne serait pas... acceptable.
17: La région, elle, a déjà investi 100 millions d'euros pour la réouverture du tronçon entre Bedous et Oloron. C'était il y a 10 ans.
3: Et là, le coût total est estimé à 600 voire 700 millions d'euros. Les aides carburants pour les entreprises du bâtiment, pour les agriculteurs, sont prolongées jusqu'à la fin de l'année, jusqu'au 31 décembre. Toujours pas d'aide généralisée. Mais le dispositif pour les gros rouleurs doit se terminer à la fin du mois, le 30 septembre. Et seulement la moitié des personnes éligibles ont fait la demande. C'est 100 euros pour les travailleurs les plus modestes. Vous avez toutes les conditions sur notre site. Et vous avez aussi sur ici.fr une carte pour trouver le carburant le moins cher près de chez vous.
1: Il est 8h06, vous écoutez ici Béarn Bigorre, et c'est pas pour cette année. L'Observatoire du Pic du Midi de Bigorre n'est pas le monument préféré des Français. Moi, je vous aurais fait un si j'osé à 8h10, mais incendiaire.
3: Ben oui, c'est la piscine Art Déco Roger Salengro dans le Pas-de-Calais qui a été choisie hier soir dans l'émission de Stéphane Bern sur France 3. Mais rassurez-vous, Cynthia, l'Observatoire est toujours en lice pour un classement au patrimoine mondial de l'UNESCO. Le Pic du Midi de Bigorre est candidat, ça doit être décidé ça l'année prochaine. L'Élan Béarnais a remporté hier soir son premier et dernier match de préparation à domicile. Victoire 92 à 87 pour nos basketteurs palois contre un club de deuxième division espagnole, Guipúzcoa San Sebastián. Rencontre réservée aux abonnés seulement. Ils étaient 500 hier dans les tribunes. Le début de la saison en Betclic Elite, c'est samedi 26 pour le retour en première division. On a hâte ce déplacement à Nanterre. Et bien sûr, on vous tiendra au courant sur ici Béarn Bigorre. On va suivre tout ça de près. Lucas, la météo, vous la suivez aussi de près. Et aujourd'hui, c'est des éclaircies, des nuages, un peu de tout.
0: Bah c'est ça, c'est mitigé, même s'il fait bon. Ce matin, on aura un ciel partagé entre nuages et soleil. Et puis en fin d'après-midi, le soleil va complètement s'éclipser pour qu'on ait un ciel couvert sur le Béarn et la Bigorre. Des températures qui sont plus douces, 18 degrés à Argelès-Gazost, 19 sur Oloron, Géronce et Gand, 20 degrés à Tarbes et Lembeye, 1 degré de plus sur Pau. Et les maximales seront à Orthès et Salis avec 22 degrés pour demain. Et pour ce week-end, c'est du soleil et jusqu'à 28 degrés pour les températures les plus hautes.
1: Pour ce qui est du trafic ferroviaire, à 8h07, tous les trains sont à l'heure au départ de Tarbes ainsi qu'au départ de Pau. Il y a du monde sur l'agglomération tarbaise. Vous êtes très très nombreux à rouler partout, nord, sud, est, ouest, particulièrement sur l'échangeur Tarbes-Ouest. Et puis, pour ce qui est de Pau, zone de Berlin, en venant de Buros, au nord, au sud et au centre-ville, il y a du monde aussi. Soyez prudents, soyez patients. Vous voyez quoi que ce soit de dangereux, vous nous appelez au 05 59 98 09 09.
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0: Oh, mais il est déjà 8h08. Ce serait pas le moment pour vous de partir au travail là? S'en aller, je pense, il faut partir de chez soi.
1: Faut y aller, en tout cas passez pas par la zone de Berlin, il y a du monde.

0: Je dois m'en aller, c'est signé Niagara.
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3: Bon, vous le savez, il a plu hier, il a fait chaud aussi ces derniers jours. Est-ce que vous avez cette odeur là de la pluie et qui tombe sur le bitume, sur la terre? Et ça a une odeur très spéciale.
4: Comment ça s'appelle déjà?
3: Vous savez que c'est un terme.
5: Oui, c'est Isabelle Young qui nous l'a appris dans son jeu de 11h. J'ai complètement oublié, elle va me tuer.
3: Ça s'appelle le pétrichor.
5: Oui. Okay. Mais vous savez ce que c'est? C'est juste des bactéries qui copulent entre elles. Et ce qu'on trouve plein de poésie. Et c'est magnifique, c'est super beau l'odeur de la pluie. C'est juste des bactéries qui pullulent.
3: Ouais, mais j'adore cette odeur.
5: Et bien impeccable. Maintenant vous penserez à toutes les petites bactéries qui font l'amour entre elles quand vous sentirez l'odeur de la pluie.
6: Ça va en ce moment? Comment ça?
5: Je suis un peu grand. Les journées du patrimoine, c'est ce week-end, partout en France, en Béarn, en Bigorre. C'est l'occasion de célébrer nos traditions culinaires, la garbure, la poule au pot, la tourte des Pyrénées et de belles surprises pour ce billet d'humeur, Daniel Corsan.
7: Oui, ce matin, on va oser parler de fast-food et de réseaux sociaux dans cette chronique. Alors, vous savez que dans le Si-José, on lutte contre nos démons. Vous savez qu'on essaye de ne pas céder trop souvent au ringardisme. C'est une facilité, j'en conviens, hashtag jouer le rabat-joie réactionnaire hostile au changement. Mais là, il faut bien reconnaître que c'est difficile de se retenir en entendant le reportage de Clara Vincent ce matin sur Ici Béarn Bigorre et l'ouverture donc d'une nouvelle échoppe de la chaîne Otacos qui vend des tacos. Ce sont ces sandwichs mexicains spongieux fourrés au gloubi-boulga industriel. Ils étaient 250 devant la boutique hier midi à attendre pour bénéficier de l'offre commerciale inaugurale. 200 tacos gratos pour les 200 premiers niños. Une communication savamment orchestrée sur les réseaux sociaux. Alors, sans la moindre affiche ou pub dans les journaux, soit dit en passant, tout s'est passé sur le net avec des influenceurs locaux pour faire monter la sauce sous vide, bien évidemment.
5: Et venez, Daniel, en contre-attaque.
7: Bah ouais, puisque ça marche, on va oser lancer une idée dans cette chronique plutôt que de râler dans son coin. Pourquoi ne pas lancer une chaîne et vendre des œufs avec de la vente trêche? Oshingar, œuf, ça pourrait s'appeler comme ça. Oshingar du cochon d'Arzac, des œufs de chez nous, et aussi utiliser les modes de communication et de marketing qui touchent nos jeunes. Alors, vous êtes jeune, Cynthia. Je savais que vous savez faire. Alors, voici le texte de la promo commerciale. Allez-y.
5: Je vous le fais là.
7: Ouais, vous le faites là.
5: Allez,
7: maintenant.
5: C'est parti.
7: Passons influenceur.
5: Allez, c'est parti. Fais comme moi demain, ouais. Je viens à la boutique Oshingara pour en fait. Ça vous plaît?
7: Ouais, j'ose le dire. Je suis sûr que ça va marcher, mais sûr et certain.
3: Oh, la communication. Oh, j'adore.
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4: Bon, ben, en ce moment, hein, on n'a pas envie d'aller faire le plein. C'est le passage obligé, hein, malheureusement, pour beaucoup d'entre nous. Et ben, les arnaqueurs en profitent. Aude Razo, les fake news pullulent sur la hausse des prix du carburant. Et ce n'est pas évident de démêler le vrai du faux.
12: Effectivement, il y a le vrai d'abord. Ces stations-service dégradées à coups de marteau dans plusieurs communes du Nord, on en a parlé. Et puis, il y a le faux. Et le faux, c'est cette vidéo sur laquelle je suis tombée. Elle a fait plus d'1 million de vues.
13: Attention, gouvernement. gouvernement, attention.
12: Je vous décris la scène, on est dans une station totale, on ne sait pas laquelle. On voit une pompe à essence cassée, abîmée, hors service. Et il y a donc ce monsieur qui parle.
13: Les gens, ils sont en train de péter un câble, ça y est, ils ont pété un câble. Ils ont éclaté la pompe à essence. Eh ouais, vous faites des prix de malade, vous faites des prix à 3 euros, bientôt 3 euros le litre. Voilà ce qui arrive.
12: Bon, j'ai un problème avec cette vidéo. Pourquoi ? Parce que rien de ce que je vois dessus ne permet de dire clairement que la station en question a effectivement été attaquée. Et en fouillant, je suis tombée sur un démenti de Total Energy en personne. Je vous le lis, il ne s'agit en aucun cas d'une dégradation volontaire de notre station. Point. En fait, le groupe explique que c'est une station du Val d'Oise, qu'il y a eu un accident là-bas en juin dernier, et c'est ça qui a abîmé la pompe.
14: Mais Aude, quel conseil de prudence vous nous donnez quand on tombe sur ce genre de vidéo ?
12: Ne réagissez pas. Le compte qui poste ça, je ne le connais pas. Je ne sais pas qui est derrière. Donc qu'est-ce que je fais ? Je m'abstiens. Même quand le sujet m'interpelle, qu'il me met en colère, qu'il suscite une émotion, je me retiens. Je me retiens de liker, de partager. Parce que sinon, si la vidéo s'avère mensongère, j'aurais moi-même alimenté, poussé, fait la pub d'une fake news sans même m'en rendre compte.
3: Et en même temps, quand on voit une vidéo comme ça, surtout avec la hausse des prix en ce moment, on a envie de cliquer dessus, donc il faut faire attention. Renseignez-vous bien, on a plein de conseils anti-arnaque pour vous à vous donner sur ici.fr. Côté météo, eh bien c'est un petit peu mitigé avec une alternance entre soleil et éclaircie tout au long de la journée. Et en fin d'après-midi, eh bien le soleil va complètement disparaître pour laisser place aux nuages. On aura jusqu'à 23 degrés au maximal pour aujourd'hui. On a Maria aussi sur la page Facebook d'ici Béarn Bigorre qui nous dit qu'il fait 15 degrés ce matin à Lagor, 14 degrés et très nuageux aussi chez Philippe à l'Estelle Bétaram.
14: Côté route, l'agglomération paloise est encombrée. Hein. Partout où vous savez qu'il y a du monde au moment les plus critiques, bon ben là, dites-vous, il y a du monde. Pour ce qui est de Soumoulou, il y a du monde aussi dans la ligne droite quand on va de Tarbes vers Pau. Et puis sur l'agglomération de Tarbes, c'est principalement l'échangeur Tarbes Ouest qui est encombré et le nord de Tarbes. Les trains sont à l'heure au départ de Pau et de Tarbes.
3: On va retrouver l'histoire de Guillaume dans un instant. On va vous emmener au plein cœur des Halles de Naye avec Sylvain Carrère pour parler du bon fromage de chez nous. On va s'ouvrir l'appétit ce matin.

0: C'était Your Song avec Billy Paul ce matin.
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0: 8h23, on va partir au marché et il me semble, Cynthia Lafontaine, que vous avez des bons souvenirs quand vous alliez au marché.
3: Mais oui, quand j'étais petite, c'était trop le moment que j'adorais le samedi matin à Saint-Lary. J'aimais particulièrement ce moment parce qu'il y avait une petite pépite, et coïncidence, on va en parler dans un tout petit instant, mais il y avait une productrice de fromage de chèvre dont j'ai oublié le nom, j'étais gamine, et franchement, c'était rentrer avec le Graal que de rentrer avec le petit crottin. Il y avait ceux qui étaient roulés dans la cendre là, oh là là, mais quel délice. Et quand c'était vraiment mes jours de fête, on repartait avec la tarte au fromage de chèvre. Et alors ça, si vous avez jamais goûté, hein, vraiment, mais demandez à vos producteurs s'ils en ont pas une derrière les fagots, parce que vraiment, mais c'est extraordinaire. La tarte aux chèvres, mais aux chèvres de chez nous, mais c'est ma petite recommandation du jeudi matin.
0: Et on va continuer de s'ouvrir l'appétit, donc vous l'avez compris, avec Guillaume de Coiraz, lui, il est chevrier au marché de Naï.
4: Alors bonjour, moi je suis Guillaume Rigboche, je suis producteur de chèvres fermiers à Coiraz et en ce moment je suis en train de vendre mes fromages au marché de Naï. Alors moi je suis formation agricole de base, j'ai travaillé un peu dans le para agricole et dans les administrations et après je suis revenu au village et sur une opportunité de créer une ferme caprine et ça fait 8 ans de ça maintenant.
5: C'était cette ferme caprine, est-ce qu'il y avait des gens dans votre famille déjà qui faisait ça ou c'est vraiment un choix perso?
4: Alors pas du tout, nous on était plutôt orienté bâtiment et donc j'ai fait un petit pas de côté, je suis parti un peu plus dans les espaces verts, on va dire ça comme ça.
5: De l'administration aux chèvres, comment on fait expliquez-nous comment on fait le cheminement, ça prend combien de temps?
4: Alors après c'est un cheminement qui existait déjà puisque j'avais fait des études agricoles. Après bon, faut savoir que le bagage administratif il sert quand même parce qu'on est en France, là, il faut quand même savoir un petit peu d'administratif pour quand on est chef d'entreprise et que ce soit dans l'agricole ou ailleurs. Mais voilà, c'est un cheminement qui s'est fait petit à petit pour travailler et vivre au pays.
5: Quel rapport vous avez avec vos chèvres? Est-ce que c'est quelque chose qui aujourd'hui pour vous est indispensable?
4: Alors nous, c'est une symbiose toute simple puisque bon, on en prend soin, on en a une cinquantaine à peine. Donc on est orienté sur du qualitatif, sur de l'extensif. Elles ont tout un nom, on se les gère nous. Il faut savoir qu'on transhume aussi en montagne, donc on est très proche d'elles aussi quand on est en montagne en vallée d'Ossau. Donc voilà, c'est une relation un peu particulière.
5: Est-ce que le dérèglement climatique a un impact sur votre activité? Vous m'expliquez que vous ameniez vos bêtes en montagne. Comment ça s'est passé cet été, par exemple?
4: Alors, on le voit concrètement avec le manque de fourrage. Bon, même si la chèvre elle va chercher un peu plus sa nourriture dans les arbustes, alors que bon, on a tous les prairies qui sont un peu cramées là cette fin d'été. Faut savoir surtout une baisse de lait parce que quand il fait très chaud, en fait, la chèvre elle chôme un peu, donc elle mange moins. Elle faut un peu comme nous. Et du coup, elle produit un petit peu moins de lait. Donc, ben voilà, on fait avec la nature et on s'adapte.
5: Dernière question, est-ce que vous préférez la compagnie des chèvres ou la compagnie des clients le mardi au marché à Naï?
4: Des clients et des chèvres. Joker.
5: C'est un équilibre, j'imagine.
4: Oui, voilà, on s'entend bien avec tout le monde, on va dire ça.
5: Bon fin de marché, à bientôt.
4: Allez, merci à Dichat.
0: Bon, le problème, c'est que maintenant, on a tous faim et que pour retrouver les fromages de chèvre de Guillaume, il faudra attendre mardi prochain pour le retrouver sur le marché de Naï.
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0: Et on va justement jouer les prolongations de l'actualité avec vous, Cynthia, entre 9h et 10h, parce que vous allez nous parler des vélos, des trottinettes et des voitures. Comment apprendre à rouler ensemble?
3: Exactement. Est-ce qu'on peut vraiment partager la route sereinement? Et bien pour Michel, qui est automobiliste, certaines règles sont essentielles à respecter.
13: Respecter le code de la route, déjà les trottinettes, il faut mettre des casques, il ne faut pas rouler avec le portable et puis parler au portable et regarder la route. On ne peut pas faire les deux à la fois, ce n'est pas possible. Et les vélos un petit peu aussi, c'est pareil. Hein.
3: Donc vous faites pareil, tout pareil que Michel. Vous nous faites entendre votre voix par WhatsApp par exemple, vous nous faites un petit vocal ou vous nous envoyez un mot, ou au 05 59 98 09 09. Vous nous appelez, on va en effet se parler du partage de la chaussée avec Laurent Massonnier qui est brigadier chef chargé de communication et de prévention pour le département des Pyrénées-Atlantiques. Un village des mobilités urbaines est organisé ce samedi au stade Tissier à Pau. Donc c'est l'occasion de rappeler un petit peu les bases du code de la route, d'aller tester si vous avez une nouvelle trottinette, un nouveau vélo, d'aller tester un petit peu comment ça fonctionne, d'être parmi les autres usagers. On va parler de tout ça et donc vous nous rejoignez, vous nous appelez surtout pour nous raconter si vous vous êtes déjà trouvé dans des situations à risque, si vous avez déjà été percuté par quelqu'un d'autre, si vous avez déjà vécu ce genre de situation. En fait, la mortalité dans les accidents impliquant des deux roues grimpe et elle est terrible sur l'année 2025. On vous fera un point sur les chiffres dès 9h. On en parle évidemment, rejoignez-nous dès 9h.
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0: Bonjour, soyez les bienvenus sur Ici Béarn Bigorre. Il est 8h30, place à toute l'actualité avec vous, Shannon Marini.
15: Une longue file d'attente de lycéens hier devant un nouveau fast-food à Pau, à côté du Leclerc Université.
16: On est là pour l'inauguration du Beau Tacos de Pau.
17: Il y a 200 tacos gratuits pour les 200 premiers arrivants.
15: J'ai pas été en cours pour venir le chercher. Et plus de 200 jeunes qui ont patienté, parfois plus de 2 heures, vous l'entendrez dans le journal de 9h dans une demi-heure. Un nouveau centre de santé ouvre à Lourdes aujourd'hui avec un médecin généraliste, bientôt deux, une infirmière et une secrétaire médicale. Toute cette équipe est payée, salariée par la mairie. Il est ce nouveau centre dans les anciens locaux de la trésorerie. Et justement, là, à Lourdes, on paie les médecins pour ces 2000 habitants qui se retrouvent sans médecin traitant. Mais comment on fait sans vider les budgets de collectivités pour financer, mettons, un EHPAD? Il y a peut-être une solution gagnante pour tout le monde. Vous pouvez financer le nouvel EHPAD de Vic en Bigorre. Ça fonctionne en fait comme un plan d'épargne avec des intérêts. On vous dit tout dans une minute. Le temps pour Valentine Letesse de vous donner les informations nationales et internationales du jour.
18: Notre caddie de course, incontestablement plus cher en 2027. La viande, les produits laitiers et ceux à base de plastique en particulier. Le patron des supermarchés U anticipe une forte hausse au 1er mars, à la fin des négociations avec les fournisseurs, conséquence des canicules et de la guerre au Moyen-Orient. Et bien sûr, le carburant, toujours plus cher. Le prolongement jusqu'à la fin de l'année des aides carburant annoncées hier n'apaise pas les pêcheurs. Toute la nuit, ils ont maintenu les blocages à Port-la-Nouvelle dans l'Aude et sont à nouveau devant le dépôt de carburant de Frontignan dans l'Hérault ce matin. Deux pompiers brûlés au visage, aux mains et aux cuisses dans un nouvel incendie dans les Landes. Le feu, parti d'une centrale photovoltaïque, est fixé depuis hier soir. 190 hectares parcourus à une vitesse extraordinaire, selon le maire de La Bouère. Les médicaments en vente libre, inefficaces, voire carrément dangereux dans leur grande majorité. Moins de 15% sont jugés utiles et sécures par 60 millions de consommateurs. Dans sa nouvelle enquête, le magazine prend l'exemple des sprays anesthésiants pour la gorge, capables d'entraîner des troubles de la déglutition. Une loi de physique mal écrite, des fautes d'orthographe dans une démonstration de mathématiques et les élèves perdront jusqu'à 2 points par copie à chaque épreuve du bac et du brevet, peu importe la matière. Le nouveau tour de vis du ministre de l'Éducation. Et puis une piscine, élue monument préféré des Français cette année dans l'émission de Stéphane Bern, celle de Bruay-la-Buissière dans le Pas-de-Calais, de style art déco en images sur ici.fr.
3: Oui, un sujet qui me fâche un petit peu, Valentine Letest. Merci beaucoup. L'hôpital La Vic en Bigorre teste quelque chose d'un peu différent pour financer son nouvel EHPAD, Shannon Marini.
15: Oui, ça va vous plaire. Un système d'emprunt citoyen. Si vous avez quelques sous à placer et que vous voulez que ça serve pour faire quelque chose de bien avec, vous pouvez investir pour le nouvel EHPAD de Vic. Il sera à côté de la gendarmerie, l'actuel à l'hôpital des Acacias est vétuste maintenant. Et attention, donc c'est pas un don qui est demandé, c'est vraiment un investissement qui peut vous rapporter des intérêts, Clara Vincent.
19: Exactement, et la différence, c'est que l'argent n'est donc pas donné, mais placé, et qu'à la fin, le prêteur récupérera un pourcentage sur le montant investi. Vous savez, le fameux taux d'intérêt, exactement comme avec un système de livret d'épargne. L'idée pour l'hôpital, c'est de diversifier les sources de financement, explique Gwenaël Guégan, directeur des affaires financières du centre hospitalier.
20: Classiquement, ce type de projet est financé par des subventions et de l'emprunt bancaire classique. Et là, on a souhaité qu'une partie du total de cet emprunt soit fait sous forme d'emprunt citoyen. L'idée, c'est vraiment de rapprocher les citoyens de leur établissement, de leur territoire, et pas de combler un manque de financement de la part de l'hôpital.
19: Parce que même si l'objectif fixé des 1 million d'euros d'argent citoyen n'est pas atteint, dans tous les cas, l'hôpital comblera.
20: De toute façon, on ajustera le montant de l'emprunt global bancaire à la fin.
19: Tout citoyen, mais aussi association ou entreprise, peut investir dans le projet s'il met au moins 1 euro. Et l'intérêt pour les prêteurs est double, reprend Gwenaël Guégan.
20: Ce sera évidemment d'être certain que les fonds iront directement financer ce projet. Et puis également, il y a un taux qui est quand même relativement intéressant à 3,3%. Et c'est un taux qui est gagnant-gagnant, intéressant pour les citoyens, donc, parce qu'il est supérieur à un livret A, par exemple, et intéressant également pour l'hôpital, puisque c'est un petit peu inférieur à ce qu'on trouve actuellement sur le marché bancaire, qui est plutôt à entre 4 et 4,5.
19: En termes de risque pour le prêteur, il est quasiment nul, assure le directeur financier du centre hospitalier. L'hôpital étant soumis à un contrôle strict de l'agence régionale de santé, il ne peut donc pas s'endetter jusqu'à un certain seuil.
3: Donc c'est drôlement intéressant. On est même tout à fait intéressé. Maintenant, on se demande comment ça marche concrètement.
15: Eh bien, ça se passe sur la plateforme d'investissement Viliz. Le cofondateur, c'est Arthur Moraglia.
21: On peut tout à fait placer son épargne dans de l'immobilier, dans des entreprises, dans des énergies renouvelables. Pourquoi on ne peut pas placer son épargne dans un acteur public ? Les gens ne le savent pas, mais les hôpitaux empruntent en permanence chaque année pour investir dans l'offre de soins, dans l'adaptation au territoire de cette offre de soins. On peut les financer en plaçant son épargne directement, gagner un taux d'intérêt, gagner un rendement, tout en développant son territoire.
15: Et on précise que c'est un investissement purement financier qui ne garantit pas de place à l'EHPAD de Vic en Bigorre. La campagne d'emprunt citoyen est ouverte jusqu'au 2 novembre. Et pour l'instant, en une semaine, 11 600 euros ont été investis. Et donc ça a l'air de plaire. Lucas, au niveau météo aujourd'hui, ça nous plaît pas mal ?
0: Oui, c'est bien. On a un ciel mitigé après avoir eu des fortes chaleurs. On aura quelques éclaircies quand même. Mais en fin d'après-midi, le soleil va complètement disparaître et on aura un ciel couvert. Pour les températures, elles sont aussi nettement moins fortes. 15 degrés à Cauterets, 19 à Larens et Augeux, 20 degrés sur Tarbes, Nailles et Livron. Il fera 21 degrés à Pau, Lons et Larouen. Et les maximales seront à Artix et Mourinx avec 22 degrés. Pour demain et ce week-end, retour du soleil et jusqu'à 28 degrés annoncés par Météo France.
3: Pour ce qui est des trains au départ de Pau, bon, pour Tarbes, un petit retard de 5 minutes. Le 8h55 partira à 9h, ça va. Et au départ de Tarbes, tout va bien. Pour ce qui est de ce qui se passe sur la route, il y a encore un petit peu de monde au nord de Tarbes, ainsi qu'à l'échangeur Tarbes-Ouest et en arrivant sur le Pouey et sur l'agglomération paloise. C'est au nord, au sud ainsi qu'à l'est que vous avez du monde. Soyez prudents, soyez patients. Il y a du monde aussi à Bénéjac et entre Coiraz et Bust. Vraiment, soyez prudents. Vous écoutez bien ici Berne Bigorre et vous nous appelez si vous voyez quoi que ce soit de dangereux.
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0: Et ce matin, vous n'êtes pas comme Garou, vous n'êtes pas seul, on vous accompagne, on vous aide à bien démarrer la journée sur ICI Berne Bigorre et vous restez avec nous parce que on commence à toucher au but de cette affaire classée avec Thierry Sagardoïto. On retrouve les éléments juste après Garou.

0: C'était Garou avec Seul ce matin.
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0: Alors pour la chronique qui arrive, il vaut mieux ne pas être seul. Parce qu'on est à Saint-Jean-de-Luz, le samedi 21 août 2021, nous sommes vers 4h30 du matin, lorsque des policiers portent secours à une femme quadragénaire qu'ils retrouvent avec de nombreux coups de couteau dans son appartement. Après avoir été transportée à l'hôpital, elle s'en sort finalement miraculeusement. Et c'est à ce moment-là qu'elle va livrer deux indices majeurs aux enquêteurs de la police judiciaire. Thierry Sagardoito, c'est le moment où vous nous donnez quasiment les derniers détails de l'enquête.
3: Gyrophares et sirènes allumées, les limiers de la PJ retournent illico au restaurant lusien où l'agresseur présumé est censé travailler. Un homme jeune, prénommé Dylan, habitant avenue de la Croix-Blanche à Cibourg. Est-ce que vous avez ça chez vous ? Le patron regarde à nouveau le registre du personnel et il y a bien un salarié à la cuisine domicilié à cette adresse, mais il se prénomme Yann et non Dylan. Né à Toulouse 24 ans plus tôt, il ressemble à la description qu'ont donné Céline et le témoin qui l'a vu s'enfuir à pied. Mais il n'est pas de service ce soir, manque de chance, il est en repos. Les policiers passent son nom au fichier. Le jeune homme est malheureusement connu de leur service pour des faits de vol, de recel et de trafic de stupéfiants. La piste semble cette fois la bonne. Ni une ni deux, les effectifs de la PJ se transportent devant son domicile. Yann habite chez sa mère dans une vieille demeure basque, partagée en 33 appartements à 200 mètres à peine du lieu de l'agression. Les volets sont ouverts, aucune lumière n'est allumée. Est-il encore là ? En plaçant son téléphone portable sous géolocalisation, les policiers acquièrent la conviction qu'il est à l'intérieur et qu'il se fait discret. Le lendemain matin, dimanche, dès 6h15, une colonne de la BRI, la brigade de recherche et d'intervention, explose la porte de l'appartement. La scène est brutale. Le jeune homme dormait sur le canapé. Il est placé en garde à vue pour tentative de meurtre la veille sur la jeune habitante de Cibourg. Les policiers savent déjà qu'ils ne se connaissaient pas. Selon les listings d'appels, leurs portables ne sont jamais entrés en communication. L'agression a donc tout l'air d'un acte fortuit, pas prémédité. Comme à l'habitude, on perquisitionne le domicile du suspect de fond en comble. Et sur l'étendoir de la salle de bain, il y a des vêtements récemment lavés, encore humides. Ce sont ceux qu'il portait la nuit des faits. On passe le fameux Blue Star, ce produit qui recherche s'il y a du sang humain sur les vêtements. Et quant à la terre sous ses chaussures, elle correspond bien à celle du jardin où Yann s'était planqué avant de prendre la fuite.
0: Mais alors, quelles vont être les explications de l'agresseur présumé ? Eh bien, la réponse et le dénouement des affaires classées, de l'affaire classée de la semaine, ce sera demain avec vous, Thierry Sagardoito.
4: Mais côté basket, comment s'est passé le seul match de préparation à la maison pour l'Élan Béarnais ? Réponse juste après ça.
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4: Allez, place au sport, Shannon Marini. L'Élan a disputé hier soir son seul match de préparation à domicile.
12: Il rencontre plutôt réussi si on regarde le score final. Victoire 92 à 87 au Palais des Sports. Mais c'était face au Guipuscoa de San Sebastián, un club de deuxième division espagnole. Si la première mi-temps a été plutôt aboutie, les 500 abonnés venus en tribune ont vu les Béarnais aligner les 3 points et ça s'est gâté ensuite, décrit le meneur Fabio Milanese.
13: Pour moi, la première mi-temps est plutôt bonne, pas parfaite, parce que voilà, on est encore, je pense, loin de notre meilleur niveau collectivement. Mais je trouve que ouais, c'était plutôt cohérent sur la première mi-temps. Après, on a plus 16 à la mi-temps. Je dirais pas du relâchement, mais forcément, on se dit bon, plus 16. On...

0: coach Michael est.
1: Et il y a un gros manque de consistance, mais c'est tout à fait normal. Tout à fait normal. Et puis c'est toujours pareil, quand tu mènes 16 points à la mi-temps, t'as beau leur dire, faut continuer, on travaille pour... On a vu qu'en deuxième mi-temps, notamment ce soir, il y avait une baisse d'intensité flagrante, voilà. Mais bon, ça fait réellement que 15 jours que les garçons sont ensemble. Donc je sais pas si on a en avance, en retard, mais en tout cas ce que je sais, c'est qu'on a une énorme marge de progression, à la fois dans le basket, des deux côtés du terrain, dans l'alchimie aussi des garçons. Mais ça, ce retard-là, on ne le rattrapera pas avant le début du championnat. C'est pas grave. C'est pas grave. Il faut laisser du temps au temps. Il y a des choses qui ne peuvent pas se décréter, qui ne peuvent pas s'apprendre du jour au lendemain. Mais c'est à peu près le cas de toutes les équipes. Donc, voilà, on ne cherchera pas d'excuses de ce côté-là. Mais tout le monde y met du sien, donc je dirais que c'est plutôt bien parti de ce côté-là, quoi. Voilà. On commence à construire quelque chose d'intéressant.
0: L'entraîneur de l'Élan Béarnais, Michael Hay. Donc la prochaine rencontre avant le retour en Betclic Elite, ce sera face à l'ennemi Limoges, chez eux à Beaublanc samedi soir. Mitigé aujourd'hui.
2: Bah oui, c'est ça, avec des éclaircies et des nuages jusqu'en fin d'après-midi, parce qu'après, plus de soleil. Rien que des nuages, un ciel couvert sur le Béarn et la Bigorre, jusqu'à 23 degrés pour les maximales, 21 degrés à Montané et à Lambeil, 20 degrés à Naï, 21 aussi sur Pau, et 23 degrés à Orthès et Salis pour demain. Retour du soleil et jusqu'à 28 degrés attendu ce week-end, prévu par Météo France. Et dans moins de 5 minutes, on va vous parler de la fête des bergers à Aramitz. Et souvenez-vous de cet éleveur qui donnait des ordres à ses chiens de manière assez insolite.
3: Zemmour, avec un ordre agressif pour mordre, après pour sauter dans le quad, c'est DSK. Quand je lui dis à voter, ça veut dire c'est fini. Quand on a fini en politique, on met le bulletin dans l'urne et on dit à voter.
2: C'est une manière originale de donner des ordres. On va demander ça au président de l'association de la fête des bergers dans quelques instants.

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1: Et ce matin, nous allons mettre à l'honneur une fête de chez nous, la fête des bergers. Ça commence aujourd'hui et ça se prolonge jusqu'à dimanche. Pour nous en parler, nous sommes avec le président de l'association et responsable du concours de chiens. Bonjour Jean-François Cazot.
3: Bonjour.
1: Alors Jean-François, cette fête des bergers chez nous, elle est de retour pour une 44e édition. Qu'est-ce qu'elle a de si particulier? C'est quoi la saveur d'une fête des bergers?
3: Ben, écoutez, nous sommes dans un territoire... un piémont pyrénéen où il n'y a que de l'élevage, donc de l'élevage brebis, hache de vache. Donc la part entière de cet élevage, c'est que nous sommes dans des piémonts pyrénéens où on pratique la transhumance, et donc les brebis montent au printemps ou en début d'été et redescendent toujours mi-septembre à partir du troisième week-end de septembre. C'était de tout temps la transhumance.

0: si c'est quelque chose d'immuable, quoi, c'est quelque chose qui est utile pour l'élevage de ce bétail au Piémont pyrénéen.
1: Pour qu'on se rende compte, Jean-François, si on n'a jamais assisté à une fête des bergers, ça se passe comment ?
0: Alors, on retrace à travers les 4 jours du programme le pastoralisme, la vie du berger, le travail du berger, qui est très lié avec la transhumance. Et on a greffé le programme des fêtes avec la transhumance, les gens qui veulent accompagner le troupeau depuis le plateau de Chousse jusqu'au village d'Arrête. Voilà, ça leur permet de faire une quinzaine de kilomètres à pied en suivant le troupeau. Donc c'est ce que se fait dans une transhumance normale.
1: On l'a dit aussi, vous êtes le responsable du concours de chiens. Alors ce concours, c'est quelque chose d'assez particulier parce qu'on voit les éleveurs siffler, donner entre guillemets un désordre à leur chien et le chien doit accompagner le troupeau vers une zone bien définie. Comment vous jugez quel va être le meilleur chien et quel va être le meilleur éleveur ?
0: Alors là, c'est le concours, il a sans cesse grandi et je dirais, il s'est pas compliqué, mais amélioré d'année en année. Donc au tout premier concours, c'était des petits parcours. Et ça vient de Paris, que s'étaient lancés les bergers à une époque sur les montagnes basques, du côté d'Espagne d'ailleurs. Et ils avaient donc, le curé du village avait eu l'idée, puisqu'il se lançait des défis en fin de saison, mon chien est capable d'aller là, le tir voyant s'il passe par là et par là. Donc il avait lancé un défi de réunir tout le monde sur le même endroit, avec des épreuves. C'est un peu le résumé du travail quotidien du chien, avec des ordres bien précis, bien sûr, parce que le chien, ben, il est livré à lui-même. Parce que le chien est immuable. Il nous faut un chien pour bouger les bêtes en montagne ou ailleurs. Les brebis, si vous n'avez pas de chien, ce sont elles qui vont vous gagner. Elles vont plus vite que l'homme. Et vous ne les rattraperez jamais si elles veulent partir quelque part et vous ne les arrêterez jamais si vous n'avez pas un bon chien.
1: Et on va aussi assister à quelque chose de très particulier, le sifflement des éleveurs. Jean-François, vous nous expliquez comment ça marche?
0: C'est comme si je jouais à la flûte, presque avec le sifflet dans la bouche, quoi. Hein. Vous pouvez jouer un air de musique, mais il faut savoir s'en servir correctement. Mais après, il ne faut pas se mélanger, c'est-à-dire que quand vous avez un ordre pour un chien, eh bien, il faut bien vous souvenir quel que c'est la droite et quel que c'est la gauche. C'est le plus dur, c'est le berger à prendre le sifflement. Le chien, après, une fois que c'est acquis, il entend très loin, mieux qu'à la voix, et il ne subit pas le stress de la parole.
1: Est-ce que vous pouvez faire le sifflement, votre sifflement à vous ?
0: Alors moi, je n'ai pas beaucoup d'ordre. J'ai le sifflement, le stop, ça c'est le stop, et ça c'est le rappel. Alors quand le chien est loin, quand je siffle le stop, c'est sûr qu'ils vont, me bloquer là. Si je veux que ça revienne, de petits coups, ça revient. Il ne s'occupe plus du reste. C'est-à-dire, et après, quand je stoppe aussi, j'attends un moment pour redonner l'ordre, mais je le donne à la voix. C'est-à-dire, je parle vernis à mes chiens. Les gens, ils ne savent pas ce qu'ils disent au chien. Ils ne savent pas qu'est-ce qu'il dit le berger au chien. C'est un code entre lui et le chien. Et le public qui écoute, eh bien, il entend siffler. Vous entendez siffler des mélodies, tchou tchou tchou, et on voit un chien qui bouge.
1: C'est vraiment une expérience unique et surtout à voir de ses propres yeux. Jean-François Cazot, vous êtes le président de l'association et surtout responsable du concours de chiens, la fête des bergers qui aura lieu à Aramitz du 17 au 20 septembre prochain. Merci beaucoup Jean-François.
0: Merci à vous.
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1: 8h55, on vous retrouve docteur Kierzek et ce matin vous nous parlez des bagues connectées. Bonjour docteur.
4: Bonjour à toutes et à tous. Excellente question. Est-ce que je peux faire confiance à ma bague connectée ? Alors c'est un bijou mais ça a complètement changé de métier. Hein. Autrefois on se contentait d'une bague pour briller au doigt, certains cas pour promettre fidélité. Aujourd'hui elle surveille votre cœur, analyse votre sommeil et vous demande presque des explications sur la soirée de la veille. La bague connectée c'est un détective privé installé à votre annulaire. Pour estimer la tension artérielle, certaines bagues utilisent un capteur optique et un petit électrocardiogramme. Ça calcule la vitesse à laquelle l'onde de pouls se propage dans les artères, ce qui permet d'obtenir une estimation de la pression artérielle. Alors c'est ingénieux, mais ce détective doit régulièrement retourner à l'école de police. Presque tous ces appareils nécessitent un étalonnage avec un véritable tensiomètre à brassard. Et surtout, ce sont des dispositifs de bien-être, ce ne sont pas des dispositifs médicaux. Ça peut repérer une tendance, mais ça ne fournit pas à eux seuls un chiffre permettant d'ajuster un traitement. Il y en a une qui vient de sortir, c'est la Circular Ring 2, et elle propose par exemple une estimation de la pression artérielle et dans son application, on lit qu'on étalonne et après on n'a plus besoin de brassard pendant la mesure. Alors le tensiomètre traditionnel, lui, il ne fait pas dans la subtilité, il serre le bras et mesure directement la pression. Là, la bague, elle préfère la méthode Sherlock Holmes, elle ne comprime aucune artère, elle reconstitue justement ce transit de l'onde de pouls et selon la société qui la fabrique, plus les artères sont rigides, plus l'onde de pouls se déplacerait rapidement et donc c'est une estimation de la tension artérielle.
1: Et si ma bague m'annonce annonce une mauvaise nuit, je dois faire comment, docteur ?
4: Il ne faut pas s'inquiéter et prendre pour argent comptant ces mesures. Il ne faut ni classer immédiatement l'affaire sans suite, ni déclencher l'arrêt médical à la première notification, notamment pour le sommeil, parce que le sommeil, il faut être prudent, ça détecte les mouvements et la fréquence cardiaque, mais ça ne va pas reconstituer totalement votre nuit. Donc une mesure isolée, on ne s'inquiète pas. La bague peut aider à repérer une évolution de la tension au fil du temps, par exemple, mais ça ne remplace ni le tensiomètre au bras, ni la vie médicale. C'est vraiment pas un outil de diagnostic. Autrement dit, elle peut signaler qu'il y a quelque chose à vérifier. Elle ne peut ni prononcer le verdict, ni rédiger l'ordonnance. Mais un seul mauvais chiffre au réveil, par exemple, c'est pas une preuve irréfutable. Et surtout, ne paniquez pas et ne vous angoissez pas. On n'oublie pas les règles essentielles. Une chambre fraîche, c'est le meilleur argument pour une bonne nuit de sommeil, avec des horaires réguliers et pas d'écran juste avant de dormir. Allez, d'ici là, portez-vous bien.
1: Merci beaucoup, docteur, et à demain. Très bonne journée.
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1: Et l'actualité se prolonge avec vous, Cynthia Lafontaine, entre 9h et 10h. On va parler mobilité ce matin, vélo, transport, mobilette, tout ce que vous voulez, et voiture aussi.
9: Exactement. En fait, ce samedi, au Stade Tissier à Pau, un village des mobilités urbaines est mis en place. Donc on va apprendre surtout à partager la chaussée. On va vous faire un petit rappel des règles de base du code de la route notamment, parce que on va vous donner quelques chiffres avec notre invité, mais les accidents... En 2025, impliquant des deux roues, ont grimpé terriblement. Donc, on va s'intéresser à tout ça et appelez-nous pour nous dire si vous avez déjà vécu des situations accidentogènes, si vous avez déjà été dans une situation où il y avait en effet une voiture et un vélo, une voiture et un piéton et un vélo aussi. Dites-nous si vous avez vécu ça et ce qui vous fait un petit peu, le genre de comportement qui vous met un petit peu en colère quand vous êtes justement sur la chaussée. On vous attend par téléphone et par WhatsApp. Lucas, bonne journée.
1: Très bonne journée à vous.
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9: Et bonjour, nous sommes le jeudi 17 septembre, il est 9h. Et les infos, c'est avec vous, Shannon Marini.
10: À coup de pub en pagaille sur les réseaux sociaux et d'offres alléchantes de Santacos gratuits, le nouveau fast-food Otacos à Pau a réussi à attirer beaucoup, beaucoup de monde hier midi. Il se trouve à côté du Leclerc Université, une file de 250 jeunes, des lycéens principalement, et plus de 2 heures d'attente. L'enseigne était attendue, écoutez.
11: On est là pour l'inauguration du Otacos de Pau.
12: Pourquoi il y a autant de monde là?
13: Parce qu'il y a 200 tacos gratuits pour les 200 premiers arrivants.
12: J'ai pas été en cours pour venir le chercher.
14: T'as séché les cours pour le tacos?
12: Mais oui, la piscine.
15: Tout pour un tacos gratuit. Hein.
14: C'est donc le tout premier Otacos de Pau, c'est ça?
13: Ouais.
14: Enfin.
16: Ça fait quand même plaisir parce que c'est une grande marque.
14: En quoi ils sont meilleurs ceux-là?
13: C'est le plus connu, c'est le plus bon, c'est devenu une enseigne. Donc forcément, ça crée plus d'engouement.
11: Le moment, vous attendiez tous.
17: Très bon public à Pau là aujourd'hui.
11: C'est maintenant.
17: Co-fondateur d'Insolite, c'est une agence d'événementiel qui assure l'inauguration de plein de restaurants un peu partout en France. Aujourd'hui, on est à Pau pour l'inauguration du Otacos.
11: Pour l'occasion, on vous a offert des tacos.
17: Ils ont fait appel à nous. On avait déjà réalisé des inaugurations pour eux. Beaucoup d'animations de prévues. Il y aura un DJ, un photobus. Il va y avoir un magicien qui va venir.
11: 4, 3, 2, 1.
14: Alors, content ou pas content de ce tacos gratuit?
13: Super content, franchement. En vrai, ça valait la queue, ça valait la queue.
18: C'est pas mal, mais il est un peu petit, hein. J'ai stressé, j'ai pris la mauvaise sauce. Et le tacos, il est tout petit. Il y a des gens, ils m'ont tapé des gigantesques crocs. Mais après, c'est un bon événement à refaire.
10: Voilà les jeunes qui ont fait la queue devant le premier Otakos inauguré hier à Pau, à côté du Leclerc Université. Ils ont été interrogés par Clara Vincent.
9: Une maison en feu complètement embrasée à Montaut.
10: Oui, juste à côté de l'établissement de Bétaram, mais de l'autre côté du Gave. À l'arrivée des pompiers hier soir, le toit était déjà percé, une partie s'était effondrée. Il n'y a pas eu de victimes, les habitants ont été relogés par de la famille. Une trentaine de pompiers sont restés sur place une bonne partie de la nuit. On se réjouissait hier d'avoir un petit peu de pluie, mais ça remplit pas les nappes forcément, puisque la sécheresse a atteint des niveaux jamais atteints dans les Hautes-Pyrénées. Le système Nest est au niveau de crise maintenant. C'est le réseau hydraulique qui permet d'acheminer l'eau des Pyrénées vers les coteaux de Gascogne. Donc il y a de nouvelles restrictions sur cette zone géographique du sous-bassin Nest. Interdiction pour tout usage agricole et interdiction pour les particuliers d'arroser la pelouse, arroser aussi les terrains de sport, de laver sa voiture ou de remplir la piscine.
9: Le West Nile inquiète l'Agence régionale de santé dans les Hautes-Pyrénées.
10: Oui, c'est ce virus transmis par un moustique. Il est nouveau par chez nous. Jusqu'à maintenant, il y avait des cas seulement autour de la Méditerranée. La Sika en Haute-Garonne, 4 en Gironde. Donc on se retrouve un petit peu encerclé. Il peut en tout cas entraîner une grippe des maux de tête. Il n'y a pas eu de cas pour l'instant chez nous. Mais l'Agence régionale de santé dans les Hautes-Pyrénées lance une campagne d'information, Thomas Giraudot.
19: La particularité du virus du Nil occidental, c'est qu'il ne se transmet pas, comme la dengue, le chikungunya ou Zika, par le moustique tigre, mais par une autre espèce, un moustique commun, le culex, davantage présent en France. Surtout, il se déplace très loin, quand le moustique tigre, lui, se cantonne à une zone de seulement quelques dizaines de mètres. Les cas les plus proches du virus du Nil ont été identifiés dans la métropole toulousaine. Les opérations de démoustication, quand des personnes en combinaison viennent vaporiser de l'insecticide dans des rues, voire des quartiers, ne servent donc pas à grand-chose face au moustique culex. Alors le point positif, c'est que lui ne peut contaminer qu'une personne, contrairement au moustique tigre avec la dengue ou le chikungunya. Si ces insectes vous ennuient en ce moment, préparez-vous à ce que ça dure, jusqu'en novembre encore, jusqu'à ce que les températures baissent vraiment. Ils adorent l'humidité, pondent leurs œufs dans des eaux stagnantes et ces œufs ne vont éclore que dans plusieurs semaines.
10: Oui, parce que l'été a été très sec, on en parlait, et que les œufs qui ont été pondus par les moustiques début juillet, avant les dernières canicules, n'éclosent que maintenant. Un tout nouveau centre de santé qui ouvre à Lourdes aujourd'hui dans les locaux de la trésorerie rue Langelle.
9: Oui, la petite particularité, c'est que toute l'équipe est salariée par la mairie.
10: Oui, il y a un médecin, bientôt deux, une infirmière, une secrétaire médicale. La ville les paie et met aussi à disposition les locaux. Bref, elle les bichonne, ses soignants, parce qu'il y avait vraiment besoin de médecins. 2000 Lourdais n'ont pas de médecin traitant. Et ça marche vraiment bien, cette proposition de salarier les médecins. On le voit pas seulement à Lourdes, il y en a un petit peu partout, en Béarn et en Bigorre. Et selon la directrice de l'Agence régionale de santé dans les Hautes-Pyrénées, Régine Martinet, qui était notre invitée ce matin, c'est vraiment une bonne solution.
20: Alors, c'est une solution qui marche très très bien, effectivement. On a plusieurs municipalités qui ont déjà installé des centres de santé pour des médecins salariés. Et ça permet d'offrir aux médecins un type d'exercice qui est différent. On a aujourd'hui une typologie de médecins qui a évolué, plutôt des femmes. Le souhait d'avoir un équilibre de vie pro-perso. Donc l'exercice salarié, c'est un exercice qui est effectivement recherché, qui attire les médecins. D'ailleurs, le centre de santé de Lourdes a très vite recruté les médecins qui lui étaient nécessaires. Donc ça marche bien, ça fonctionne bien.
10: Régine Martinet, directrice de l'Agence régionale de santé dans les Hautes-Pyrénées, notre invitée tout à l'heure sur les 21 généralistes installés à Lourdes. 7 seront bientôt en âge de partir à la retraite. Donc en effet, il y avait grandement besoin de ce nouveau centre de santé qui ouvre aujourd'hui. Il y a pas mal de nuages aujourd'hui, mais ça fait du bien, ça fait un petit peu de fraîcheur.
9: Exactement, des nuages toute la journée sont attendus sur l'ensemble de notre territoire, avec des températures en effet assez douces, presque fraîches, presque. À Astbéon ou Bagnères, on aura 17 au meilleur du jour. Pour Sarran, c'est Lourdes 18, Oloron 19, Tarbes 20, Limbeil, Saint-Armou et Pau 21, Garlin 22, et la maximale, elle est à Orthès, et c'est 23. À venir, du soleil demain, avec toujours autour des 24 degrés. Ce week-end, les températures remontent encore un peu. On sera autour des 27.
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10: Bon, vous l'entendez très régulièrement dans les journaux, malheureusement, il y a des accidents et même selon les chiffres, il y en a un petit peu plus. En ce moment, il y a eu un pic entre voitures, vélos. Et là, c'est un sujet qui va vous parler à tout le monde, que vous soyez au volant de votre voiture ou que vous alliez au boulot le matin à vélo, en trottinette. On va se demander comment on peut mieux, bien rouler ensemble.
9: Exactement. En effet, cette mortalité routière touche d'abord les automobilistes, vous en parliez, Shannon, avec 47%. Et puis ensuite, c'est les deux roues motorisées, puis les piétons. On va faire un point sur tous ces chiffres-là. Et surtout, vous parler de ce village des mobilités urbaines qui est mis en place ce samedi au Stade Tissier à Pau. Nous sommes avec Laurent Massonnier, brigadier chef chargé de communication et de prévention pour le département des Pyrénées-Atlantiques. Bonjour Laurent Massonnier.
0: Bonjour à vous.
9: Donc vous allez nous expliquer un petit peu tout ça, les bonnes pratiques, rappeler comment on roule avec nous et quelles sont les causes principales des accidents. Et puis alors vous, vous nous rejoignez au 05 59 98 09 09. Vous venez nous dire soit par téléphone, soit par WhatsApp à l'écrit ou, bon on aime bien les vocaux parce qu'on aime bien entendre vos voix, vous venez nous dire si vous vous êtes déjà trouvé dans des situations particulièrement risquées, voire des situations d'accident qui impliquent que ce soit des deux roues et des voitures, des piétons aussi. Venez nous dire un petit peu ce que vous aimeriez voir améliorer dans ce fameux partage de la route. On partage la chaussée ensemble jusqu'à 10h.
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0: Du soleil dans la nuit, c'est Gérard Blanc.
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0: Et votre quotidien, c'est aussi, et c'est grandement chaque matin, chaque soir probablement, le partage de la chaussée. Vous êtes en voiture, vous roulez à vélo ou en deux roues motorisées. On partage tout ça ensemble avec Laurent Massonnier, pardon, brigadier chef chargé de communication et de prévention pour le département des Pyrénées-Atlantiques. Un village des mobilités urbaines est mis en place samedi au stade Tissier à Pau. Et Isabelle Young nous rejoint. Isabelle, que vous retrouvez d'ordinaire dans le jeu de 11h. Bonjour,
3: bonjour
0: Isabelle.
3: Bonjour Cynthia, bonjour Laurent Massonnier. Bonjour. Il faut dire que c'est la police nationale, hein, quand même.
0: Absolument.
3: Il y a un vrai truc. Oui, moi je voulais juste... Alors, on va râler contre les automobilistes, on va râler contre les trottinettistes, on va râler contre les vélos cargo, c'est-à-dire que là où il y a des enfants dedans et tout ça, les vélos où on peut être à plusieurs, on sait pas ce qui se... Moi, je sais pas ce qui se passe. Je sais que si je rentre dans un vélo, Laurent, c'est de ma faute, même si on grille une priorité, même si on grille un feu rouge. Comment on peut faire pour partager notre route sans vouloir s'étriper forcément et pour empêcher les plus vulnérables, parce que moi, je suis en voiture, je suis pas vulnérable, mais les papas et les mamans, moi, j'ai un vélo cargo avec deux petits-enfants dedans et un monsieur qui a grillé un feu vers la Foire Expo, par exemple. Et alors, on a le cœur à 130.
0: Vous étiez en voiture, oui. Et vous avez un vélo cargo qui a coupé la route.
3: Oui, avec juste au grand carrefour après la Foire Expo, là quand on redescend vers Billères. Et je veux dire, la route, moi ce que je reproche aux deux roues, la route est à eux. J'ai tous les droits, Je suis en vélo, je suis vulnérable, donc tu fais gaffe. Et ça, c'est pas possible, quoi.
4: Non, c'est pas possible. Vous avez raison, hein. D'abord, la route, pour qu'elle se partage, il faut que chacun soit responsable de son mode de transport. Et n'oublie pas une chose essentielle, c'est que le code de la route, il est fait pour tout le monde. Et tout le monde doit le respecter. Sauf qu'effectivement, vous le dites bien, ces nouveaux modes de transport, c'est la liberté. C'est le fait de rouler simplement, librement, alors en vélo cargo avec ses enfants, en trottinette, en monoroue, parce qu'on en voit quelques-uns, et en vélo. Puis finalement, on se rend compte que tous ces utilisateurs-là, les trois quarts, ne respectent pas le code de la route. Voilà, ils passent au feu rouge, à tous les feux rouges. C'est vrai qu'ils ont une autorisation de passer au feu rouge pour tourner à droite lorsqu'il y a le panneau sous le feu qui l'indique, mais le code de la route,
3: le panneau sous le feu,
4: c'est un panneau triangulaire avec un vélo dessiné, d'accord, et une flèche qui va sur la droite. Donc ça veut dire qu'à ce feu-là, et uniquement à ce feu-là, le cycliste, lui, en faisant attention que rien n'arrive sur sa gauche, peut passer, d'accord ? Mais il n'est pas prioritaire. Sauf qu'aujourd'hui, on constate que la plupart des cyclistes, on le voit tous les jours, se sentent prioritaires partout et passent régulièrement les feux rouges. Alors nous, chez nous, les motards de la police nationale font des contrôles et verbalisent. Parce que c'est inconscient. Vous voyez, vous dites que vous avez croisé un papa avec des enfants sur un vélo cargo qui passe au feu rouge. C'est de l'inconscience. Parce que le danger, c'est quoi? C'est qu'il y a un accident et que ses enfants n'existent plus. Et ça sera trop tard pour réaliser et se dire, ah mince, si j'avais su, j'aurais fait attention. Vous voyez, et ça, c'est bien dommage. Voilà. Et donc, le but de notre village, c'est un peu de faire le focus sur toutes ces problématiques de partage de la route. On respecte son code de la route quand on est en voiture, quand on est en vélo, quand on est en trottinette électrique. Et si on le respecte tous, tout va très bien, quoi. Voilà. Et on rajoute à ça aujourd'hui le fait que dans les zones 30 aménagées, les vélos peuvent rouler en sens interdit. Très bien. Mais le vélo, quand il roule en sens interdit, il doit faire attention et il n'est pas prioritaire par rapport à la voiture qui, elle, arrive dans sa voie de circulation et qui, elle, sera prioritaire. Sauf que les cyclistes, ils ont oublié qu'ils avaient des règles, des obligations, et en fait, ils se mettent en danger eux-mêmes et ils mettent en danger tout le monde. Et comme vous l'avez bien expliqué, c'est vrai que si vous êtes en voiture et que vous accrochez un vélo, vous aurez au minimum un défaut de maîtrise qui vous sera retenu, mais vous serez embêté parce que si le cycliste qui vous a percuté, il meurt, il va y avoir des conséquences et des indemnités.
3: Si
4: c'est des enfants, c'est bien pire. Donc aujourd'hui, ce qu'il faut rappeler, c'est que chacun doit être responsable et respecter le code de la route.
3: Voilà, appelez-nous. Je vous coupe deux secondes parce que je vais vous laisser quand même faire votre émission. Appelez-nous parce qu'il y a souvent des gens qui font du vélo, mais qui sont automobilistes aussi.
4: Oui.
3: Et qui râlent aussi contre les vélos. Alors c'est assez
4: rigolo. Ça, c'est paradoxal.
3: Donc, voilà. Alors appelez-nous pour râler ou pour raconter. Vous avez peut-être vous-même été percuté par une voiture au 05 59 98 09 09.
4: Et je voulais juste revenir sur les vélos cargo, parce que les vélos cargo, quand ils ont l'endroit où ils mettent les enfants ou les affaires devant, eux, ils sont assis du coup très en arrière. Quand ils arrivent à un stop ou à un feu, ils n'ont aucune visibilité. Donc, qu'est-ce qu'ils font ?
3: Ils avancent.
4: Et donc là, ils sont en danger. Ils ne s'en rendent pas forcément compte parce que c'est inné de faire ça et qu'au final, on le fait en une dixième de seconde. Mais si la voiture qui arrive un peu vite, qui accélère parce que le feu vient de passer à l'orange et que la personne est en retard et qu'elle se dit oh là, je accélère, qu'elle n'a pas fait attention qu'il y avait un cycliste avec son vélo cargo, c'est foutu. Donc moi, j'en appelle quand même. L'intérêt premier, c'est d'être en sécurité quand on circule et donc d'adopter les bons comportements. J'ai un vélo cargo. Attention, quand je vais m'avancer au stop, je fais pas n'importe quoi. Je m'arrête normalement au stop, je regarde et j'avance tranquillement. Quoi. Voilà. Il faut vraiment adopter des comportements de sécurité.
0: Vous vous êtes déjà trouvé dans ce genre de situation hyper accidentogène. Vous nous appelez, hein, 05 59 98 09 09. Merci beaucoup Isabelle Young pour témoignage. Isabelle Young qu'on appelle ici Zazie. Nous on a la vraie Zazie. Là vous avez l'autre.

0: Zazie avec Peu importe. Alors c'est tout à fait l'inverse, on va pas se dire peu importe, on va être plutôt 100% concerné par le partage de la route et le respect du code de la route aujourd'hui. Nous sommes avec la police nationale et on va accueillir tiens Patrick de Pau dans un tout petit instant qui lui a vécu une situation accidentogène. À tout de suite. Vous voulez réagir à l'actualité ?
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0: Au cœur de vos préoccupations, le partage de la chaussée, les voitures avec les vélos, avec les deux roues motorisées aussi, avec les trottinettes ou les vélos cargo, on en parle ce matin, avec ce village des mobilités urbaines qui est organisé par la police nationale ce samedi au stade Tissier à Pau. Nous sommes avec Laurent Massonnier, chargé de communication et de prévention pour le département des Pyrénées-Atlantiques. Et avec vous, évidemment, vous venez réagir sur ces fameuses situations qui nous font un petit peu péter les plombs, hein, on va pas se mentir, qu'on soit à vélo ou en voiture. Patrick nous appelle de Pau. Bonjour Patrick.
16: Bonjour, c'est Patrick. Alors moi, j'ai eu un grave accident en 2019 avec un hématome subdural à cause d'une voiture qui m'a rentré au rond-point de Saint-Tonia à Longe.
0: Et vous étiez comment ? Vous vous étiez à vélo ?
16: En vélo. Okay. En vélo de course, en vélo de route. Moi, je venais de ma droite. Je me demande comment il m'a rentré dedans et qu'il venait de pas... de ma droite pour faire brûler la valise. Il a dû brûler la valise et moi je suis tombé sur le côté gauche et en 2019 j'ai eu un hématome subdural avec un traumatisme crânien.
0: Est-ce que la personne s'est arrêtée et tout, on a
16: non,
0: pris soin de vous
16: partir.
0: Tout ça. Ah ouais,
16: mais il est parti. Heureusement qu'ils ont bloqué le rond-point à Longe, devant la médiathèque. Heureusement qu'ils ont bloqué le rond-point pour pas qu'il parte.
0: Laurent Massonnier, avec Isabelle Young, on parlait, elle nous apportait un témoignage, elle, pour le coup, de la dangerosité du comportement, justement, de certains deux roues par rapport aux voitures. Là, c'est tout à fait l'inverse. Qu'est-ce qu'on peut mettre en place ? Parce que vous nous parliez du bon sens, en fait, et du respect du code de la route. Qu'est-ce qu'on peut mettre en place pour que automobilistes comme cyclistes, comme... tout le monde, en fait, respecte ce fameux code de la route. On le connaît, on a tous passé le permis. Qu'est-ce qu'on fait, en fait, maintenant ?
17: En fait, on est dans une société un peu individualiste, hein, où les gens, ils pensent d'abord à eux avant de penser aux autres. Donc, c'est peut-être un peu pour ça que le code de la route est moins bien respecté, parce que chacun va se l'adapter à ce qu'il fait, et chacun va trouver que c'est toujours la faute des autres. Après, il y a une question d'aménagement. Effectivement, il faut qu'il y ait des aménagements pour que les vélos puissent circuler en sécurité, que les voitures restent dans leur voie. Mais après, il n'y a pas à tortiller. Je veux dire, une voiture qui arrive sur un rond-point, elle doit faire attention. attention à son environnement, à ce qui arrive sur sa gauche, sur sa droite. La règle du code de la route, on sait très bien que quand on va dépasser un vélo, il faut qu'on ait 1,50 m entre le vélo et la voiture. Si on les a pas, on ne dépasse pas le vélo. C'est ça là, le bon sens. C'est se dire, je ralentis, je mets le pied presque sur le frein au cas où le vélo peut-être il fasse une embardée ou il tombe, et si j'ai pas 1,50 m, je ne le double pas, quoi. Et quand j'arrive dans un rond-point, les ronds-points, je suis désolé, mais quand vous voyez les gens qui circulent dans les ronds-points, les auto-écoles vont vous dire, un rond-point c'est 25 km/h pour circuler à l'intérieur en sécurité. Or, on voit bien qu'il y a des gens, ils sont à plus de 50, ce qui est déjà beaucoup, dans les ronds-points. Voilà, donc je veux aller vite, je suis pressé, je pense à moi avant de penser à tout ça, et donc c'est sûr, ça génère des accidents. Donc c'est remettre en question un peu tout ça. Oui.
0: En sachant que je me suis déjà moi-même, évidemment, comme beaucoup d'entre vous, énervé au volant du comportement de certaines personnes qui ne savent pas prendre les ronds-points. Toutefois, je me suis un peu ravisée en gardant en tête que les ronds-points ont été construits à un certain moment dans notre société et que plein de gens qui ont le permis aujourd'hui, en fait, quand ils l'ont passé, mais ça n'existait pas les ronds-points. Oui. Est-ce qu'il y aurait une façon de mettre à jour tout ça ?
17: Alors, si vous venez sur notre village des mobilités, nous aurons donc un intervenant qui va faire les giratoires. Voilà, ça, on appelle ça les giratoires. Donc, il va vous expliquer comment je prends mon giratoire. En fonction d'où je viens et d'où je vais, est-ce que je traverse la limite médiane du rond-point pour aller sur la gauche ? Voilà. Est-ce qu'il y a une, deux ou trois voies, ou quatre ou cinq, parce qu'à Pau, on a la totale quand même, des ronds-points. Donc du coup, c'est vous expliquer comment je peux faire. Voilà. Et ce qu'il faut retenir quand même, c'est qu'en France, on circule à droite. Et donc, je peux très bien, pour faire simple, je peux très bien faire le tour du rond-point en restant à droite, dans la mesure où j'ai mis mon clignotant pour indiquer que je faisais le tour, j'ai mis mon clignotant à gauche. Et quand je vais sortir à droite, je le mettrai à ce moment-là à droite. Mais je peux aussi très bien, si j'ai l'assurance, la capacité, que je me le sens, me mettre le plus à gauche possible, le clignotant à gauche, et je fais le tour. Et quand je vais aller pour la sortie de droite, je vais la voie d'avant me mettre au milieu pour ensuite aller à droite.
0: Oui, on ne coupe pas la route pour sortir à droite.
17: Et on ne va pas sur la voie de gauche pour au dernier moment couper la route et aller à droite. C'est ça aussi, on le voit très régulièrement. Donc si on ne sait pas prendre les giratoires, on vient au village de la mobilité, on vous expliquera tout.
0: Et évidemment, on ne met pas le clignot à gauche tout le temps, et pour l'enlever quand on sort. Non, on met le clignot à droite pour sortir.
17: C'est ça, oui.
0: C'était mon petit coup de gueule. Venez pousser le vôtre, 05 59 98 09 09. Merci beaucoup Patrick, en tout cas, d'avoir partagé avec nous. On espère que, évidemment, votre santé va mieux aujourd'hui.
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0: Express, je vous fais un petit point circulation justement. Tiens, si vous habitez ou travaillez à Lourdes, pour pouvoir y circuler en voiture lors de l'avenue du Pape le week-end du 26, vous avez jusqu'au 24 septembre là pour récupérer vos macarons et les disposer, vous savez, sur votre voiture. Vous avez toutes les infos sur ici.fr. On vous a fait un bel article. La Nationale 134 est toujours coupée jusqu'à samedi. Si vous voulez aller en Espagne, le tunnel du Somport et sa voie d'accès sont fermés jusqu'à samedi. En voiture, vous pouvez prendre l'ancienne route, la départementale du col du Somport, et si vous êtes en camion, il faut faire tout le tour par Biriatou, par le Pays Basque. Perturbation sur le boulevard des Pyrénées à Pau, de aujourd'hui jusqu'au 30 octobre, vous avez des travaux, donc ça va se faire en plusieurs temps. D'abord, sur la portion Square Aragon jusqu'à la rue Adou, donc la circulation et le stationnement sont interdits d'aujourd'hui au 25, et ensuite ça rouvre pour le week-end, et puis le 26, ce sera la portion du pont jusqu'au square avec les stationnements et la circulation interdits. On vous refera un petit point d'ici là.
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0: On va accueillir Bernadette, parce qu'on vous attend. Hein. On se parle du partage de la chaussée. Est-ce que vous avez déjà vécu des situations particulièrement dangereuses ? Que vous soyez cycliste, que vous soyez automobiliste, deux roues motorisées, trottinette ou piéton. Vous nous appelez, évidemment, on est ensemble jusqu'à 10h.

0: Marc Lavoine avec la regrettée Catherine Ringer qui nous a quitté il y a même pas deux jours. On a une pensée évidemment pour ses proches.
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0: Avec un village des mobilités urbaines organisé par la police nationale, mis en place ce samedi au stade Tissier à Pau. Donc on tente de partager la chaussée aujourd'hui ensemble, les deux roues motorisées, les voitures, les piétons aussi. Et on vous demande évidemment si vous avez déjà vécu des situations dangereuses, des situations à risque, voire carrément des accidents. Nous sommes avec Bernadette qui nous appelle d'Assat. Bonjour Bernadette.
3: Oui, bonjour.
0: Alors on vous écoute.
3: Bon, je vous appelle parce que j'ai eu la peur de ma vie. Moi, ce serait bien que les cyclistes, avant de prendre leur matériel, vérifient un peu l'état de leur machine. Parce que quand vous avez un cycliste devant vous qui vous perd la selle, hein, je peux vous dire que ça s'est joué à un quart de seconde.
0: C'est pas vrai. Et vous étiez en voiture.
3: Il était sur la voie en vélo. Moi, je le voyais. Et heureusement, je m'écarte toujours, même s'il était sur la corde. Je me suis bien déportée, j'avais personne en face. Tout d'un coup, j'ai rien compris. J'ai vu le gars me faire un boulet rouler carrément sur ma voiture. Heureusement, j'avais personne en face et que j'allais doucement. Je me suis déportée complètement à gauche. Je me suis garée en sécurité. J'ai été le voir. J'ai dit, mais en fait, je comprends pas. Qu'est-ce qui s'est passé? Il me montre le buisson. Il avait perdu la selle.
0: Laurent Massonnier, est-ce que c'est un point qu'on va rappeler ça samedi, par exemple, sur le village des mobilités urbaines? Rappel du check, évidemment, constant et permanent du matériel.
4: Ben oui, et c'est la responsabilité de tout utilisateur d'un engin qui circule sur la voie publique. Une voiture, un vélo, une trottinette, il faut être sûr que les freins sont en bon état, que tout le matériel, que les pneus du vélo sont bien gonflés, que la selle apparemment doit être bien attachée. Peut-être que ce monsieur, il avait réglé la hauteur de sa selle en fonction de ce qu'il allait faire et qu'il l'a mal refixée. Sûrement, enfin voilà. Oui, il faut vérifier l'état de son matériel. C'est obligatoire.
0: Bernadette, merci.
3: J'ai joué quand même à quelques secondes près. Il me tombait dessus. Allez prouver que c'est lui qui m'est tombé dessus, que c'est pas moi qui l'ai renversé. Surtout maintenant que le troisième âge, on a tous les torts. Moi, je vous assure que j'ai eu la peur de ma vie, quoi. Hein.
4: Oui, c'est sûr.
0: Ça, c'est un vrai débat, le fait que les piétons ou les cyclistes, ils sont pas prioritaires, évidemment. Si, par exemple, le feu est rouge pour les piétons et que je passe, je suis pas prioritaire. Néanmoins, si je suis percuté par un automobiliste, c'est l'automobiliste qui est en tort.
4: Alors l'automobiliste, lui, on lui relèvera le défaut de maîtrise d'abord, parce que lui, il doit être, comme tous les utilisateurs, attentif. Il doit freiner, il doit se dire qu'est-ce qu'il fait lui avec son vélo, où est-ce qu'il va, ok, où ce piéton, est-ce qu'il va traverser, ok. Donc je dois être prêt à m'arrêter, et je dois ne rouler à l'allure pour m'arrêter. Je dois avoir le pied pas loin du frein parce que je sais que quand j'arrive, je l'ai appris à l'auto-école, quand j'arrive dans un secteur peuplé où il y a des piétons, tout ça, je fais attention. Je ralentis, même si c'est à 30, ben je peux rouler à 20 et j'aurai plus la capacité de m'arrêter. Mais oui, effectivement, après, comme le dit madame, c'est vrai que dans un accident, le monsieur est blessé gravement ou il est mort au bord de la route, les constatations... C'est les constatations de la gendarmerie, de la police qui vont permettre de définir ce qui s'est passé, la version de madame, et puis s'il y a des témoins, la version des témoins. Donc les témoins sont très importants, et donc j'invite moi tous les gens qui sont témoins d'accidents de ne pas s'en aller, de rester sur le site, de donner leurs coordonnées et d'attendre que la police ou la gendarmerie arrive quand c'est très grave, parce que les témoins sont essentiels pour trouver la vérité et la responsabilité de chacun.
0: Merci beaucoup Bernadette en tout cas, et bravo pour votre vigilance en tout cas au volant. Merci d'avoir été avec nous qui nous appelait d'Assat. Ville de lumière, ça c'est gold. Et on continue à partager la chaussée ensemble. On est là jusqu'à 10h.

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0: Avec ce village des mobilités urbaines organisé par la police nationale ce samedi au stade Tissier à Pau de 10h à 17h toute la journée. Nous sommes avec Hugo Bernajusan qui est en train d'essayer un casque de réalité virtuelle. Et oh non, c'est votre tête. Et Laurent Massonnier, brigadier chef auprès de la police nationale et chargé de communication et de prévention pour le département des Pyrénées-Atlantiques. Vous nous posez des questions notamment sur les trottinettes Jean-Paul et René. On va y répondre dans un tout petit instant. Il y a un vrai sujet. D'abord, Laurent, c'est le protoxyde d'azote.
13: Oui.
0: Et le fait que, principalement les jeunes, prennent le volant avec, sous cette substance-là. Et donc, vous avez mis en place la possibilité pour nous d'essayer ce fameux casque qui simule le fait d'en avoir pris.
13: Exactement, c'est tout nouveau, c'est une société donc bordelaise qui est gérée par des addictologues qui a décidé de mettre en place des supports très ludiques pour immerger les gens dans la réalité de ce qui se passe si on consomme du protoxyde d'azote.
0: Donc Hugo Bernajusan s'est prêt au jeu, il est avec nous, il a chaussé son fameux masque et les deux petites manettes pour qu'il puisse gérer les commandes et le volant. Hugo, bonjour, qu'est-ce que vous voyez ?
14: Alors là, Cynthia, je ne suis plus dans le studio d'ici Béarn Bigorre, je suis au volant de ma voiture, avec une manette dans ma main gauche, une manette dans ma main droite, une pour accélérer, l'autre pour freiner. C'est comme si j'étais vraiment dans la voiture. Là, vous n'existez plus, Cynthia. Et donc, bah écoutez, j'accélère.
0: Mais vous voyez comment ?
14: Ah ben là, je vois la route, mais plus j'accélère, plus c'est trouble. Et en fait, le volant est beaucoup plus compliqué à tenir. Et voilà, et là je me suis crashé parce que ma vision est trouble. C'est comme si les pupilles se fermaient sur moi. J'avais des écrans noirs qui apparaissaient. Et si je veux tourner à gauche, j'ai l'impression que je dois faire un effort considérable, comme si mes muscles se crispaient pour vraiment tourner. Alors que la réalité, c'est que le volant tourne très très vite. C'est ça qui est très compliqué. Et la vision se trouble en fait. Et je ne contrôle rien. Là j'ai fait, allez, même pas une trentaine de mètres. Et j'étais, je pense, à moins de 50 km/h. Et voilà, je me suis crashé.
13: Est-ce que vous étiez en capacité de lire la vitesse sur le tableau de bord de la voiture ?
14: Ah, parce que c'est indiqué ? Ah non.
13: Oui, c'est quand même indiqué. Comme dans toutes les voitures, il y a un compteur. Vous n'avez pas fait attention, vous ne l'avez pas vu ?
14: Ah non, non, non. Moi, ce que je voyais à côté de moi, alors c'est très bien fait. Hein. Il y a la route, il y a le paysage. À côté de moi, sur le siège passager, on voyait le protoxyde d'azote, une espèce de grand tube avec du gaz à l'intérieur, j'imagine. Oui. Les ballons à côté, mais tout ce qui était en face de moi devenait flou. J'avais l'impression que ma vision était vraiment troublée, qu'elle était à 1 sur 10.
0: Et on en a beaucoup entendu parler dans les journaux.

0: à alimenter, je veux dire, les muscles pour avoir les mains, les doigts, les bras qui fonctionnent et les jambes normalement. Donc très vite, je vais avoir beaucoup de mal à tourner le volant, à tourner la tête. Voilà, mon champ de vision va se rétrécir. Donc aller voir le compteur de vitesse, ça devient finalement pas c'est pas un truc que je vais pouvoir faire. Et les écrans noirs, c'est des micro coupures, on va dire, parce que la personne, elle va avoir tendance à s'endormir. Alors c'est des micro coupures où je m'endors, je ferme les yeux et donc ça fait un écran noir. Mais pendant ce temps, ma voiture, je la conduis. J'ai commencé à tourner le volant, j'ai beaucoup de mal, mais je m'endors pendant 3 secondes. La voiture, elle continue, le volant continue à tourner. Quand je reprends en connaissance, je vais peut-être redonner un coup de volant et c'est là où je vais aller dans le décor.
1: Une réaction, Hugo Bernard.
0: Je suis vaseux. Peut-être que vous êtes vaseux, je sais pas.
2: Oui, alors là, j'ai complètement envie de dormir. Déjà que j'avais encore la tête sous la couette, alors là, c'est fini. Non, ce que je voulais rajouter, c'est effectivement sur les bras, c'est compliqué. Et encore, là, j'ai pas les pédales, je joue pas avec les pieds.
0: Non, oui,
2: donc j'imagine que pour passer les vitesses, ça va être un enfer.
0: Ah oui, c'est ça. Et à un moment donné, voilà, vous êtes dans un état normal. Voilà, vous êtes immergé dans cette voiture et on vous met en condition pour prendre conscience quand même que c'est un produit, c'est une drogue quand même qui est extrêmement dangereuse. Il faut pas conduire avec.
2: Voilà, je suis au paradis parce qu'il y a un écran blanc devant moi, donc bon.
1: N'allez pas vers la lumière, Hugo.
0: Je vais vous le remettre en route.
3: En fait, ce qu'il vous dit pas, c'est nouveau Isabelle Young, pardon. Mm-hmm. C'est que c'est son état normal de tous les jours, sans rien prendre. Hein, c'est serré.
1: C'est potentiel. Mon état quand je mets pas mes lunettes, par contre la vision hyper floue, il faudrait pas que je conduise comme ça. Non mais vraie question. Donc on retrouve évidemment ce test avec ce casque de réalité virtuelle ce samedi au Stade Tissier à l'occasion de ce village des mobilités urbaines organisé par la police nationale. Tout de suite on retrouve Louane avec chien alors que Hugo tente manifestement de faire
2: un
1: créneau.
2: Le deuxième tour de piste, mais là c'est vraiment compliqué. Non mais là c'est foutu. Ah non, c'est bon. Ben voilà, pareil.
1: Vous pouvez l'enlever. Revenez parmi nous.

0: Louane, avec chien.
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3: Partage la chaussée aujourd'hui, que vous ayez 2, 4 roues ou plus, sur la page Facebook d'ici Béarn Bigorre. On a Jean-Paul qui nous demande, avant de vous poser la question de Jean-Paul, je vais vous donner d'abord le commentaire de René qui nous dit, les trottinettes ne respectent pas la vitesse, elles roulent sur les trottoirs. Depuis le 1er septembre dans le Pas-de-Calais, on a des amendes quand on fait ça. Est-ce que chez nous, on prend des amendes de la même façon si on roule sur les trottoirs? Laurent Massonnier, brigadier chef auprès de la police nationale.
4: Et oui, exactement. Rouler sur les trottoirs avec une trottinette électrique, c'est interdit. Voilà, il y a des amendes effectivement. Et rouler à deux sur une trottinette, c'est interdit.
3: Aussi.
4: Rouler sans assurance, c'est interdit aussi. Il faut donc avoir une assurance. Il faut rouler soit sur la piste cyclable, soit sur la voie des voitures.
3: Ah, c'est pas les voies piétons.
4: Non, on ne circule pas, par exemple, place Clémenceau avec sa trottinette électrique. C'est interdit.
3: Bon.
4: On l'a pousse à côté de soi, mais on n'a pas le droit sur un espace piétonnier de circuler avec sa trottinette électrique.
3: Et le vélo non plus, alors, si c'est un espace piéton, la place Clémenceau.
4: Et le vélo, c'est pareil. Voilà, on circule pas en vélo, parce que quand il y a de la foule, c'est dangereux pour les personnes, quoi.
3: On a Jean-Paul, du coup, qui nous demande la vitesse maximale autorisée en trottinette et surtout si le port du casque en trottinette est obligatoire. Parce qu'on en voit très peu des casqués.
4: Oui. La vitesse, c'est 25 km/h.
3: OK.
4: Et aujourd'hui, vous avez l'obligation, si vous achetez une trottinette et qu'elle est débridée, de la remettre à la vitesse normale. D'ailleurs, vous avez un magasin qui gère tout l'entretien des trottinettes, Cyclobiel, je crois qu'il s'appelle, qui est pas loin du tribunal. Et ils sont vraiment spécialisés pour les réparer, tout ça. Et eux, quand ils en reçoivent, si jamais elles sont débridées, ils ont l'obligation de les remettre à la vitesse normal, 25 km/h. Il faut savoir quand même que celui qui achète une trottinette qui dépasse les 25 km/h, si jamais il a un accident, il se retournera contre le vendeur.
3: Et tout ça, ce sont des questions qu'on pourra vous poser au Village des Mobilités Urbaines, qui est organisé donc par la police nationale ce samedi de 10h à 17h au stade Tissy à Pau, avec des pistes de maniabilité où vous pourrez tester justement les trottinettes, les vélos, circuler tous ensemble, des ateliers aussi pédagogiques pour tout vous enseigner, tout bien remettre un petit peu en tête le code de la route, des quiz aussi. Rendez-vous donc au stade Tissy ce samedi. Merci beaucoup Laurent Massonnier, brigadier chef auprès de la police nationale et chargé de com et de prévention pour le département des Pyrénées-Atlantiques. À bientôt.
4: Merci à vous, à très bientôt.

0: La groupie pianiste, c'est Michel Berger. Hugo Bernajuzan est de retour. Bonjour Hugo.
1: Bonjour Cynthia.
0: Rebonjour en fait.
1: Bah oui.
0: Mais on va continuer à rouler ensemble avec vous. On vient de partager la chaussée avec la police nationale. On continue à rouler avec vous.
1: Et oui, et si réparer vos appareils pouvait aussi faire du bien à la planète. La Chariote Répare sillonne l'agglomération paloise à vélo. Avec sa chariote remplie d'outils, elle vient directement à vous pour donner une seconde vie à vos objets. Et ce n'est pas tout. Une partie de ses bénéfices est reversée à des associations environnementales. Il y a même des ateliers qui sont proposés pour vous-même réparer. Ça va être génial. C'est notre prochain sujet dans quelques instants. Et ça pendant une heure. Merci beaucoup Cynthia.
0: Et bisous.
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1: Et il est 10h. Merci d'être avec nous. Il est l'heure de retrouver les infos avec vous, Shannon Marini. Bonjour Shannon.
3: Bonjour Hugo, bonjour à tous. C'est une information ici. Béarn Bigorre, un dirigeant palois d'entreprise de pompes funèbres, est en détention provisoire. Il est poursuivi pour viol, pour violence et menace de mort sur sa maîtresse, une femme qui habite la plaine de Naye et qui travaille aussi dans le milieu funéraire. Vous avez toutes les infos sur notre site, sur ici.fr. Un nouveau centre de santé ouvre à Lourdes aujourd'hui, avec une équipe médicale employée par la mairie, un médecin, bientôt deux, une infirmière, une secrétaire médicale. Il est dans les anciens locaux de la trésorerie rue Langelle. Il y en avait besoin. 2000 Lourdais n'ont pas de médecin traitant. Et sur les 21 généralistes installés à Lourdes, 7 seront en âge bientôt de partir à la retraite. Les aides carburant pour les entreprises du bâtiment, pour les agriculteurs, sont prolongées jusqu'à la fin de l'année, jusqu'au 31 décembre. Toujours pas d'aide, hein. En revanche, pour tout le monde, d'aide généralisée. Le dispositif pour les gros rouleurs doit se terminer à la fin du mois, le 30 septembre, et seulement la moitié des personnes éligibles ont fait la demande. Vous avez les conditions sur notre site, c'est 100 euros pour les travailleurs les plus modestes, et vous avez également sur ici.fr une carte pour trouver le carburant le moins cher près de chez vous.
1: L'Observatoire du Pic du Midi de Bigorre n'est pas le monument préféré des Français.
3: Oui, on a du mal à comprendre cette information. Exactement. C'est la piscine Art Déco Roger Salengro dans le Pas-de-Calais qui a été choisie hier soir dans l'émission de Stéphane Bern sur France 3. L'Observatoire du Pic du Midi de Bigorre est toujours en lice pour un classement au patrimoine mondial de l'UNESCO et qui est candidat et qui, ça doit être décidé pour ça, pour l'UNESCO, l'année prochaine. L'Élan Béarnais a remporté hier soir son premier et dernier match de préparation à domicile. Victoire 92-87 pour nos basketteurs palois contre un club de deuxième division espagnole, Guipuzcoa San Sebastián. Rencontre réservée aux abonnés. Hier, ils étaient 500 dans les tribunes. Le début de la saison en Betclic Elite, le retour en première division, c'est samedi 26 avec le déplacement à Nanterre. C'est tout gris, mais vous savez quoi ? C'est pas plus mal.
1: Oui, ça fait baisser la température et ça fait du bien. Et j'ai même envie d'arriver dans cette présentation de la météo avec une bonne nouvelle. De la pluie est annoncée dans les vallées béarnaises et bigourdanes. Ça va faire du bien au potager, surtout du côté d'Acousse et de la Reims. Pour le reste de notre territoire, il va falloir un peu attendre puisque le soleil et les nuages jouent un peu au chat et à la souris. C'est des éclaircies qui sont attendues pour cet après-midi avec quelques éclaircies des températures qui sont vraiment agréables, entre 15 et 19 degrés. Par contre, demain, ça sera une belle journée ensoleillée avec des maximales entre 23 et 24 degrés. Merci beaucoup, Shannon.
3: Mais je vous en prie, bonne émission.
1: Merci. Et à tout à l'heure, 11h.
3: Non, ce sera pas moi.
1: Très bien.
3: Sophie Péridieu, prends le relais.
1: Je serai très content. Merci beaucoup.
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1: Et merci d'être avec nous sur ici Béarn Bigorre. On va parler de réparation d'objets et on va faire du bien à la planète avec notre invité, la Chariote Répare, qui sillonne l'agglomération paloise à vélo avec sa chariote remplie d'outils. Jean-Charles Bray est notre invité. Bonjour Jean-Charles.
5: Et bonjour.
1: Merci d'être avec nous sur ici Béarn Bigorre. C'est la première fois que vous venez dans les studios de Pau ?
5: Et non, c'est la deuxième fois et je remercie encore de m'accueillir ici, dans les locaux.
1: C'est un grand plaisir pour nous. On va commencer le débat à commencer par nous présenter la Chariote Répare. Comment est née cette idée de partir réparer les objets, tout ça à vélo ?
5: Alors l'idée a commencé il y a assez longtemps où alors quand j'ai fait mes études d'ingénieur, j'étais là à me dire bon ok, on construit des objets, des choses, mais à un moment donné où en fait je me rends compte dans notre quotidien, on a beaucoup d'objets qui tombent en panne, qui se jettent, et là j'étais là à me dire bah ça serait peut-être bien de pouvoir essayer de trouver quelque chose pour les réparer, sauf que quand je suis ingénieur, bah je sais que concevoir, je sais pas réparer. Donc de fil en aiguille, j'ai réussi à faire un petit bonhomme de chemin et à rencontrer une association qui s'appelle Envie, qui se trouve d'ailleurs à l'Escar, où j'ai vraiment appris le monde de la réparation. Et comme j'aime bien le vélo, je me suis dit ça serait pas mal de combiner les deux. Et je me suis dit bah allez, let's go, on fait de la réparation à domicile d'électroménager en me déplaçant à vélo.
1: C'est génial. Et dans votre vélo, dans cette grande chariote, qu'est-ce qu'il y a comme outil? On peut vraiment tout réparer avec vous?
5: Alors, c'est rigolo parce que j'aimerais bien essayer de faire de la réparation low cost, c'est-à-dire d'avoir juste limite un petit couteau suisse avec moi et de réparer les choses pour montrer justement qu'en fait, il n'y a pas besoin d'avoir 10 000 outils avec soi et qu'avec une mini mallette, on peut. Alors, bien entendu, il y a des réparations qui sont beaucoup plus spécifiques avec des outils bien plus spécifiques, bien entendu. Mais sinon, non, avec pas grand-chose, on peut arriver à faire plein de choses.
1: Est-ce que cette chariote, elle pèse combien à peu près? Parce qu'il faut se la tirer.
5: Ouais, faut se la tirer. Surtout que là, c'est un vélo musculaire, non électrique. Il faut se la tirer. Et non, l'idée, c'est une toute petite remorque où il n'y a vraiment pas grand-chose. Et en tout, je sais pas combien de kilos. À nu, elle fait 15 kilos. Donc, on peut rajouter, on va dire, peut-être 20 kilos.
1: À nu, sans les outils, alors.
5: Ouais, exactement, ouais. Ah ouais. Donc, c'est-à-dire qu'on peut rajouter, je pense, 30 kilos en tout. J'avais 30, 35, 40 grand max.
1: C'est pas mal, ouais.
5: Ouais, je vais pas sur dans les coteaux du Jurançon, non. Je suis désolé pour ceux qui habitent là-bas.
1: Bon, on va parler de votre inscription au Tour de France pour l'année prochaine parce que franchement,
5: vous pouvez le bien.
1: Allez, merci beaucoup d'être avec nous, Jean-Charles Bray. On parle de la chariote Répare qui sillonne l'agglomération paloise pour réparer tous les objets défectueux chez vous. Merci d'être avec nous. En attendant, Yuan Jett et The Black Earth, c'est I Love Rock'n'Roll.

0: Ça c'est bon de bon matin, c'est I Love Rock'n'Roll.
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0: Et nous venons de découvrir le principe, un réparateur, un vélo, une chariote et surtout beaucoup d'outils. On parle avec notre invité Jean-Charles Lebray de la chariote qui répare, qui tourne autour de Pau pour venir chez vous pour réparer des objets que potentiellement vous voulez jeter. Alors il y a aussi une question essentielle, pourquoi réparer plutôt que jeter? Aujourd'hui quand un appareil tombe en panne, le premier réflexe peut être de se dire, bon, allez, on va en racheter un, mais est-ce que c'est vraiment toujours nécessaire, Jean-Charles ?
3: Alors non, bien sûr que non, que ce soit un petit appareil ou un gros appareil électroménager, ce n'est pas nécessaire de le jeter, surtout pour en consommer un qui est soit beaucoup plus cher ou autre. L'idée, c'est que malheureusement, il peut y avoir des toutes petites pannes bénignes. Alors c'est sûr que quand une panne est importante et que le coût de réparation devient important, là il y a discussion. Mais des fois ça peut être juste un tout petit composant électronique qui casse parce que malheureusement il vient à bout de sa vie. En fait il y a beaucoup de personnes qui construisent un appareil électronique, un appareil électroménager. Il n'y a pas qu'une seule entité. Et donc en fait comme il y a énormément de chaînes mises bout à bout, forcément il y a un moment donné où il y a un composant ou un élément qui est défectueux parce que c'est usiné, parce que c'est les industriels qui mettent ça en place. Donc forcément il peut y avoir pas grand chose.
0: Voilà, ouais. Mais vous avez l'impression quand même que les gens ont encore ce réflexe de réparer?
3: De plus en plus. De plus en plus, que ce soit alors par le coût économique et puis le fait qu'ils se disent en fait j'ai un appareil. En fait, il y a souvent ce discours de avant ça durait 20 ans et moi j'ai quand même envie de, alors quand je dis moi c'est plutôt les consommateurs qui ont envie de faire en sorte de réparer, de faire durer leur appareil parce qu'ils ont cette notion d'écologie, ils ont cette notion de d'anti-consommation et je trouve ça vraiment chouette de d'aller dans cette direction là. Parce que ça évite de surconsommer et de faire confiance aussi à la localité, donc aux réparateurs
0: et de payer moins cher aussi.
3: Et de payer moins cher,
0: parce
3: exactement.
0: Parce que j'imagine qu'une réparation, en tout cas vous allez me le dire, est beaucoup moins un coût que de racheter un nouvel objet qui va peut-être nous lâcher dans 2 ans et demi.
3: Et ouais, et en plus c'est ça, c'est qu'en fait on n'a plus du tout confiance aux objets qu'on achète aujourd'hui. Parce que c'est vrai que même si on met des milliers de cents à l'intérieur, par exemple, je sais pas, je vais dire au hasard un lave-vaisselle, on sait pas du tout combien de temps ça va durer, parce qu'on a plus du tout confiance. J'ai toujours le discours de, avant, c'était mon appareil il durait 20 ans, 30 ans. Aujourd'hui, c'est aux alentours de 5, 10 ans. C'est ridicule. Mm-hmm. Pourquoi? Parce que malheureusement, les industriels tirent sur la qualité et pour avoir le prix le moins cher possible. Mais bon.
0: C'est aussi dû à l'obsolescence programmée et on a toujours en tête que ce sont les ingénieurs, les développeurs qui programment sur nos téléphones ou sur, voilà, on parlait des lave-vaisselle. Allez, le 12 septembre 2028, tac, c'est fini. Mais non, en fait, il y a plusieurs obsolescences programmées.
3: Oui, c'est ça, exactement. Il y en a plusieurs. Donc, il y a l'obsolescence programmée, celle qu'on a l'habitude d'entendre, c'est-à-dire sur les cartes électroniques. C'est programmé pour que, par exemple, pour une imprimante, au bout de 15 000 copies, l'imprimante se met en défaut et du coup, il n'y a plus rien à faire, à part si on change cette petite puce.
0: Ah oui,
3: il me semble, alors j'ai pas vraiment le décret ou quoi que ce soit, mais que toutes ces choses en lien avec la programmation, normalement c'est interdit, en tout cas en France, après en Europe et dans le monde, je sais pas du tout. Mais tout ce qui existe au niveau de la programmation, enfin de l'obsolescence programmée, est réel aussi pour les logiciels, c'est-à-dire un smartphone, au bout d'un moment, il y a des mises à jour au niveau des applications, sauf que les mises à jour sont tellement gourmandes que le smartphone ne peut plus accepter en fait ces mises à jour. Et donc il faut changer de smartphone. Donc ça c'est une obsolescence. L'obsolescence programmée peut être retrouvée aussi pour les tout ce qui est plastique un peu. Lorsqu'on démonte un appareil, le plastique casse parce que en fait c'est du plastique de mauvaise qualité. Et donc ça, enfin pour moi c'est là c'est programmé. Et après par rapport au coût aussi, l'obsolescence programmée, c'est-à-dire qu'un appareil aujourd'hui comme par exemple une bouilloire qui coûte entre 15 et 30 et 20 euros ou 30 euros dans le commerce. Si notre bouilloire elle se met à se casser, on va se dire au lieu de se prendre la tête à la réparer, je vais en acheter une autre. Donc ça c'est l'obsolescence aussi.
0: Donc il y a plusieurs types d'obsolescence en fait. Il y a l'obsolescence technologique, mais aussi j'allais dire immatériel où on n'y pense pas forcément justement avec ce coût de la bouilloire. Allez, 20 euros, c'est pas grave, je remets 30 euros dans une meilleure et ça va le faire. Est-ce que justement vous allez pouvoir nous donner des tips pour pas se faire avoir des normes peut-être européennes ou françaises qui sont mises en place pour quand on achète un produit, on est sûr de pas se faire avoir?
3: Alors déjà, pour pas se faire avoir, je trouve que il faut avoir une vision un peu de long terme. Pour faire simple, c'est que c'est vrai que si on achète une bouilloire, alors ce qui est vrai ou pas vrai, mais si on achète une bouilloire par exemple à 20 euros et qu'elle se met à se casser au bout de 2 ans et qu'on en rachète une à 20 euros puis elle se met à se casser au bout de 2 ans, etc. En fait, mis bout à bout, on arrive à plusieurs bouilloires qui ont une somme totale de 100 euros. Donc si initialement on achète une bouilloire à 100 euros, alors je sais pas si ça existe, mais j'imagine que ça pourrait.
0: Ouais.
3: Peut-être qu'elles sont plus facilement réparables. Je dis pas parce que c'est cher que c'est plus facilement réparable, mais en tout cas ça peut être dans la qualité. Et du coup cette qualité fait que on a moins envie de la jeter parce que on l'a acheté quand même à 100 euros, donc on fait en sorte de pouvoir la réparer, de la maintenir en vie. Après est-ce que c'est vrai, parce qu'il y a une notion aussi de disponibilité des pièces détachées, et c'est pour ça que il y a l'indice de réparation, l'indice de réparabilité. Oui. Qui existe sur les appareils, et cet indice-là peut aider ou orienter en tout cas l'achat d'un appareil qu'on trouve dans le commerce.
0: Pour ceux qui ne connaissent pas cet indice de réparabilité, oula, vous pouvez le dire à ma place, je vais pas y arriver.
3: L'indice de réparabilité.
0: De réparabilité, c'est comme le Nutri-Score en bas à droite de certains aliments, c'est pour mesurer si un appareil est réparable sur une échelle de 1 à 10. Plus ça se rapproche de 10, plus c'est réparable. Plus ça se rapproche de 1.
3: Là, ça vaut pas le coup. Exactement.
0: On va parler de votre label Cali Répare. On va aussi parler du bonus de réparation qu'on peut appliquer. On va aussi parler de comment on peut vous contacter. Est-ce qu'il y a un devis? Est-ce que ça coûte quelque chose de venir vous appeler en amont? On va se laisser le temps de parler de tout ça. Avant ça, Christophe Maé nous rejoint. Il y a que l'amour chez toi, 10h16 sur ICI Berne Bigorre.

0: Il y a que de l'amour chez toi, Christophe Maé sur ici Béarn Bigorre. Nous sommes avec notre invité Jean-Charles Bray pour parler de la Chariot Répare. C'est tout simple, si vous voyez un énorme vélo cargo avec plus de 30 kilos d'outils à l'intérieur, eh bien c'est notre invité Jean-Charles qui se déplace autour de l'agglomération paloise pour venir chez vous et réparer les objets qui ne fonctionnent plus. On parlait avec vous, Jean-Charles, du label Cali Répare et du bonus réparation qui sont en fait la même chose. Expliquez-nous.
1: Oui, alors du coup, l'idée c'est qu'un artisan qui est labellisé Cali Répare peut faire bénéficier le bonus réparation aux clients et clientes qui font appel à ces services. L'idée c'est que ce label, il faut le bénéficier via un référentiel que j'ai reçu en amont. Et ce référentiel-là, une fois que je l'ai potassé, une fois que j'ai donné les documents nécessaires, et aussi, je vais le dire, mais que j'ai payé, je suis labellisé Cali Répare et je peux faire bénéficier à mes clients du bonus réparation qui est, pour par exemple un gros électroménager, lave-vaisselle, lave-linge et sèche-linge, c'est 50 euros de bonus qui est directement déduit de la facture finale. Donc c'est-à-dire que le client ou la cliente n'ont strictement rien à faire, juste à être content de la finalité du, voilà, du service. Et quant à moi, je dois malheureusement faire en sorte de m'organiser suffisamment pour faire les demandes de remboursement de toutes les factures qui sont en cours.
0: Parce que vous, pour rappel, donc ce bonus réparation, c'est l'artisan lui-même qui doit le faire. Et c'est assez méconnu, il n'y a pas beaucoup d'artisans qui le font ?
1: Il n'y en a pas beaucoup, mais il y en a quand même de plus en plus. Après, c'est vrai que c'est un peu vertigineux, parce que comme je disais, c'est quand même un gros référentiel où ils demandent beaucoup d'informations, que ce soit pour une grosse entreprise ou une petite structure artisanale, bah, du coup, il y a quand même les mêmes informations à donner. La première fois que je l'ai vu, en effet, j'ai été là à me dire, bon, par où je commence ? Et du coup, ouais, c'est quelque chose d'assez important qui pourrait justement refroidir peut-être certains artisans pour l'obtenir.
0: Donc, vous payez pour obtenir, enfin pour remplir en tout cas ce cahier des charges, pour avoir ce label. C'est vous qui faites les démarches administratives. On l'avait dit, c'est une galère monstre. Pourquoi c'est important de le faire alors ?
1: C'est important, ben, pour que les clients et les clientes puissent avoir l'envie de réparer, parce que c'est vrai que l'argument qui ressort de ces personnes-là, c'est le coût. Et du coup, si le coût est vraiment faible, ben, il y a une satisfaction. Et donc, il y a ça. Et aussi, bien sûr, ben, comme ça devient un peu, on va dire, un peu connu, ça me fait en même temps de la publicité ce domaine-là.
0: Donc, c'est aussi gage de qualité, on le rappelle. Hein, si vous avez, par exemple, un lave-linge qui est en panne, vous le réparez. Imaginons que la réparation coûte initialement 200 euros. On va donner une fourchette, moins 50 euros, ça vous fait 150 euros de réparation.
1: C'est ça, au lieu
0: de
1: 100. Exactement.
0: Ouais. Donc c'est quand même super important pour le consommateur. Mm-hmm. Comment ça se passe alors pour que vous veniez chez nous avec votre immense vélo? On vous appelle? Est-ce qu'on vous demande un devis? Expliquez-nous.
1: Alors on m'appelle et il y a plusieurs possibilités. C'est soit on m'envoie un coup de téléphone et là à ce moment-là, bah, je réponds et on voit ce qui est possible de faire. Soit on m'envoie un mail et je rappelle, ou alors je réponds par mail, ou soit c'est possible de faire des réservations via le site internet lachariotrépare.fr dans l'onglet réservation. Et là c'est pareil, en fait on a le client ou la cliente inscrit toutes les informations nécessaires et là je fais en sorte de les rappeler.
0: Et ce qui est bien aussi, c'est que vous proposez des ateliers de réparation avec la Chariot Répare pour que nous-mêmes, on ait un peu les mains dans le cambouis, parce que c'est toujours amusant de pouvoir réparer le réveil de la chambre qui est tombée, qui est cassée.
1: Alors, amusant, je fais en sorte que ce le soit, parce qu'on va dire que...
0: C'est comme la mécanique, c'est galère.
1: Ouais, c'est assez... Je vais pas dire de grossièreté, mais c'est ennuyant en fait de réparer des choses. C'est quelque part, surtout quand on n'a pas les compétences, c'est fatigant. On ne sait pas du tout où aller, dans quelle direction. Donc je fais en sorte que ce soit le plus cool possible. Et du coup, les ateliers permettent justement déjà de combler les réparations qui ne se font pas, comme par exemple, comme je disais tout à l'heure, les petites bouilloires ou des tout petits appareils. Et l'idée, c'est à moindre coût, c'est-à-dire que là, c'est les ateliers qui sont gratuits, de venir avec son petit appareil électroménager et de dire, bon, bah, ok, j'ai ça en main et j'aimerais bien qu'il revienne à la vie parce que j'aime bien cet appareil. Comment faire? Et du coup, bah, j'assiste en fait et j'aide les personnes qui viennent pour le réparer.
0: Est-ce que Antoine aime bien réparer?
1: Alors ça, c'est une bonne question, j'en ai aucune idée, mais en tout cas, il aime bien me solliciter pour que je vienne le voir, oui.
0: parce que Antoine, c'est votre coup de cœur que vous allez nous présenter dans quelques minutes. C'est lui qui vous accueille dans son lieu des ateliers de réparation de la Chariote Répar à Akiou. C'est une un café scène épicerie à Pau et nous allons le recevoir par téléphone dans quelques minutes, juste après Alain Souchon. On marque une toute petite pause.
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0: Alain Souchon, bidon sur ici, Béarn Bigorre, il est 10h30.
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0: Et nous sommes avec la Chariote Répare, avec Jean-Charles Lebré qui est notre invité. Et Jean-Charles, il est l'heure de découvrir votre coup de cœur qui s'appelle Antoine. Bonjour Antoine.
3: Bonjour.
0: Alors Jean-Charles, présentez-nous. Antoine, c'est la personne que vous avez choisie pour passer sur ici Béarn Bigorre. Pourquoi ?
4: Initialement, lorsque j'ai rencontré déjà AQ et donc Antoine et Claire, j'ai été content un peu de leur projet, de leur concept.
0: Parce que Antoine tient AQ, c'est ça ?
4: Oui, c'est ça. Pardon. C'est en effet. Alors il tient. En tout cas, il est quand je le vois, il est en train de boire son café devant l'ordinateur, en train de bosser, j'imagine.
0: Donc il profite AQ.
4: Et donc il est là et en fait, avant c'était du coup une épicerie café saine et il y avait une vibration qui me plaisait énormément dans ce concept. Et je me suis dit, bah tiens, je pourrais utiliser cette vibration pour, de mon côté, faire des ateliers d'aide à la réparation. Donc les ateliers que j'organise. Donc c'est tous les deuxième mercredi du mois, je viens à AQ pour aider les gens à réparer les appareils.
0: Antoine, est-ce que c'est des valeurs que vous partagez avec Jean-Charles, notre invité ?
3: Ah, complètement. Et je pense que c'est pour ça que la relation a été si bonne dès le début avec Jean-Charles et que, voilà, nous, on a cette volonté d'accueillir des ateliers divers. Et je pense que celui de Jean-Charles, il a matché direct avec nos valeurs et c'est super de l'avoir chez nous. Je pense que c'est très sympa à voir. Il rassemble des tables et on voit les gens qui se mettent à amener leur matériel et à réparer ensemble. Et je trouve que c'est très sympa, bien sûr, autour d'un café ou d'un jus, voilà. Et ça fait des moments un peu différents dans un lieu que on espère avec ma sœur Claire différent et qui répondent à ce que recherchent les gens.
0: Et vous qui êtes un peu plus extérieur à ça, on va dire spectateur, quand l'atelier est fini, qu'est-ce que vous nous dire sur le visage des gens? Est-ce qu'il y a des sourires qui se dégagent? Est-ce que justement il y a de la frustration? Ah, j'ai pas réussi à réparer mon micro-ondes. Racontez-nous, Antoine.
3: Non, je pense que les gens ils sont toujours très contents parce que même quand ils arrivent pas, ils ont essayé, ils ont passé un bon moment. Je pense que bon, vous avez découvert Jean-Charles, quelqu'un qui est vraiment très d'être très sympa, d'être quelqu'un qui est vraiment dans l'accompagnement et à aider les gens à essayer d'y arriver. Et je crois qu'au contraire, les gens quoi qu'il arrive, ils se rendent compte que ils ont réussi à faire des choses sûrement qu'ils se sentaient peut-être pas capables et ils sont contents d'avoir réussi ou d'avoir essayé. Et donc voilà, là, les gens sont toujours très souriants. J'ai jamais eu de gens très énervés parce qu'ils n'avaient pas réussi à réparer leur micro-ondes.
0: C'est parce que je suis pas encore venu, ça, c'est pour ça. Jean-Charles, cette passion de transmettre, elle vient aussi de votre précédent métier?
4: Oui, alors précédent court métier où en effet j'ai toujours aimé transmettre des savoirs et j'ai été enseignant que ce soit dans une école à Bordeaux ou même à Pau et c'est quelque chose qui me plaît énormément. Donc je me suis dit comme ça me plaît, c'est pour ça les ateliers, c'est pour ça que je donne aujourd'hui. J'ai donné des cours aussi dans une école d'ingénieurs à Pau et j'ai envie de continuer à transmettre ce savoir pour jeter le maximum de graines aux personnes et se dire c'est possible en fait.
0: Et qu'est-ce qui vous plaît là-dedans justement, de planter des graines? C'est vraiment le terme que vous employez?
4: Ouais, en fait c'est surtout d'éveiller la curiosité. C'est-à-dire que, quand un appareil ne marche pas, je vais pas dire « Ah non, il est en panne, il est cassé », voilà, c'est ce terme de casser. Non, on va déjà réfléchir, prendre le manuel, la notice d'utilisation et dire « Ok, peut-être qu'il y a des informations qui sont utiles à l'intérieur », déjà premièrement. Et deuxièmement, de se dire « Bon, cette fois-ci, on va essayer de le démonter avec mes petits outils que j'ai. Et si j'y arrive pas, je vais essayer de m'orienter soit dans un hypercafé ou alors les ateliers que j'organise et de voir ce qui est possible de faire. »
0: Antoine, pour participer à ces ateliers, comment on fait ?
3: Et on vient tout simplement, c'est 100% gratuit, il y a aucune obligation de consommer et voilà, on vient juste, on vient et Jean-Charles est facilement reconnaissable et il faut surtout pas hésiter voilà à venir avec son objet. C'est toujours drôle de voir des gens rentrer avec leurs sèche-cheveux ou leur micro, c'est un peu plus rare parce que ça prend de la place. Mais voilà, il faut surtout pas hésiter à pousser la porte et à vivre ce moment un peu différent.
0: Par curiosité, c'est quoi le plus gros objet qu'on vous a ramené au café ?
3: Jean-Charles, une idée ?
4: C'est un four.
3: Un four, voilà.
0: Ouais, d'accord.
3: Ah oui.
4: Ouais, c'est un four, exactement.
0: Ça doit être quand même surprenant, hein, de préparer un café, de voir quelqu'un arriver avec un frigo américain ou un four. Enfin bon, c'est quand même assez génial ce que vous proposez.
4: Bah, ce qui est rigolo, c'est surtout quand les aspirateurs, parce que du coup, ça fait du bruit. Donc, quand ils viennent, ils sont cassés, ils font pas de bruit. Au moment où on les teste, bah, toutes les personnes qui sont présentes dans le café disent qu'est-ce qui se passe, quoi. Et du coup, c'est ça. Ouais. Et là, tout le monde est content, tout le monde applaudit en mode c'est bon, ça marche.
0: Bon, mais voilà, on vous invite vraiment à venir vivre cette expérience, à mettre les mains dans le cambouis au café Akiu à Pau pour retrouver toutes les horaires, les ateliers. Eh bien, vous rendez sur leur site internet. Merci beaucoup, Antoine, d'avoir été avec nous.
3: Merci, à bientôt Jean-Charles.
4: Salut Antoine.
0: À très vite. Jean-Charles, vous restez avec nous. Avant ça, j'ai trois idées à vous proposer pour ce week-end, notamment on va parler patrimoine.
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0: Et samedi à Pau, direction le quartier des Halles, pour une visite originale proposée par les gourmandises de Toquet. 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
0: Et c'est un peu la devise de notre invité Jean-Charles Bray. La chariote répare. Quand on se met sur de la mécanique, sur de la réparation, il ne faut jamais abandonner. Ça tombe bien, c'est Eric Asselet qu'on retrouve à 17h38. Never gonna give you up.

0: Rick Astley, Never Gonna Give You Up sur ICI Berne Bigorre, 10h41.
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0: Jean-Charles Lebré est notre invité pour parler de la Chariote Répare. C'est un grand vélo auquel Jean-Charles pédale tout simplement pour se déplacer chez vous et réparer les objets du quotidien. Avant ça, Jean-Charles, question qui n'a rien à voir. Vous et le tennis ?
3: Match nul.
0: Vous êtes vous n'avez jamais fait de tennis en gros, c'est ça ?
3: Si, mais les balles, je les ai envoyées beaucoup trop loin et je suis pas du tout à l'aise avec une raquette dans les mains.
0: Oui, c'est vrai. Pour se lancer dans le tennis, c'est vrai que c'est compliqué, surtout de trouver un partenaire. C'est justement la question que s'est posée Robin Bernot, qui a trouvé une solution et qui a rencontré un homme qui a eu une idée de vous proposer des partenaires de tennis. Tout ça, ça se passe en ligne avec Sébastien Bretenoux qui nous emmène à sa rencontre en Haute-Garonne. Tout ça, c'est avec Robin Bernot.
4: C'est à Toulouse que Martin Pasquier a créé l'application Uniten.
5: C'est une application qui permet à tous les joueurs et joueuses de tennis de jouer plus facilement et donc de trouver des partenaires. Le but, c'est d'unir les passionnés de tennis.
4: Uniten, UNITEN, une application mobile gratuite qui permet de mettre facilement en relation des joueurs de tennis en fonction de leur niveau et de leur disponibilité, parce que oui, trouver la bonne personne au bon moment avec à peu près le même niveau, ce n'est pas toujours si simple. Martin Pasquier, le créateur de l'application, l'explique à notre reporter Sébastien Bretenoux.
5: Exactement, il y a énormément de critères. En fait, c'est pas seulement trouver quelqu'un, c'est aussi trouver quelqu'un déjà disponible en même temps que soi. Après, ça va être du même niveau, mais aussi qui a les mêmes envies. Parce que justement, il faut trouver quelqu'un qui n'a pas forcément envie de faire un match très sérieux. Ou alors si. On peut même, on renseigne son niveau et on peut même l'estimer avec un questionnaire si on ne le connaît pas forcément. Et ensuite, on propose en fait une session dans l'application, un peu comme Blablacar. N'importe qui peut demander à rejoindre et c'est nous qui gérons, qui on accepte sur notre session.
4: Alors ici en Haute-Garonne, ça marche. Mais vous, qu'en pensez-vous ? En me baladant pas très loin de la gare, je croise d'abord un homme avec justement une raquette de tennis. Mais lui refuse de me répondre. Bon, c'est pas très grave. Quelques mètres plus loin, je rencontre
6: Mathéo.
4: Et je lui montre l'application. Première réaction.
6: Je trouve que c'est cool pour les gens qui n'ont pas forcément, qui sont pas très socialement intégrés, qui sont timides ou qui sont un petit peu nouveaux dans certaines villes, quoi.
4: Je demande également à Mathéo s'il trouve ça compliqué aujourd'hui de rencontrer d'autres sportifs lorsque l'on commence par exemple le tennis.
6: Non, je trouve pas que c'est si dur que ça. Faut essayer de sortir de sa zone de confort pour rencontrer des gens.
4: Quelques instants plus tard, c'est à Léane que je présente l'application. Elle aussi se montre plutôt séduite par l'initiative.
7: Je trouve que c'est plutôt pas mal, ça permet de rencontrer de nouvelles personnes, de se faire un cercle plus développé, donc c'est bien.
8: Est-ce que c'est dur de se mettre au sport quand autour de nous on n'a pas forcément de gens qui font du sport ?
7: Oui, des fois ça peut être compliqué pour des gens parce que ils connaissent personne et d'arriver dans un club où tu connais personne, c'est pas forcément très amusant. Genre, c'est mieux d'avoir des gens qu'on connaît.
4: Aujourd'hui, l'application Uniten, UNITEN, réunit plus de 3500 inscrits et fonctionne dans toute la France. Et avec près d'1,3 million de licenciés, le tennis est aujourd'hui le deuxième sport en France le plus pratiqué, juste derrière le football.
0: Eh bien voilà, merci beaucoup à Robin Bernot. Justement, on est en train de parler avec notre invité Jean-Charles Lebré. Ça vous a convaincu de vous mettre au tennis alors ?
3: Pourquoi pas ?
0: Allez, eh bien voilà. Et demain, on parlera des boîtes à livres que vous connaissez peut-être sûrement autour de chez vous, mais c'est vrai que pour les repérer, c'est pas vraiment pratique. C'est pour ça que Robin Bernot vous donnera demain un site qui les répertorie et qui géolocalise les boîtes à livres les plus proches de chez vous. En attendant, Les Oies Sauvages de Michel Delpech, remixé par Yann Muller, et ça va envoyer de la basse.
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0: Yann Muller, les oies sauvages sur Ici Béarn Bigorre.
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0: Et nous sommes avec notre invité, Jean-Charles Lebray, de la Charriotte Répare. C'est notre sujet, et ça jusqu'à 11h, la Charriotte Répare, c'est simple. Vous sillonnez l'agglomération paloise à vélo, avec votre chariote remplie d'outils pour revenir directement chez nous, remplir des objets. Et ce que vous faites aussi, c'est que vous reversez la plupart de vos bénéfices, 10 à 20%, à des associations qui sont dédiées à l'environnement. Pourquoi ?
3: Alors oui, exactement. L'idée, c'est de soutenir ces associations qui font en tout cas beaucoup de choses et qui sont là pour un peu mettre des claques aux personnes.

0: Où en fait, cette association fait en sorte de faire beaucoup de pas de promotion, mais en tout cas de diffusion autour de bah, l'obsolescence existe. Et c'est vrai que leur site internet est très bien fait pour présenter toutes les obsolescences qui existent. Et ensuite, il y a l'autre association, c'est Agir pour l'environnement. Bah, comme son nom l'indique, hein, c'est clairement pour tout ce qui est en lien avec notre mère nature et de faire attention à elle et de pointer du doigt là où ça fait mal, tel que préservons les abeilles et du coup faisons attention à tous les produits que l'on met dans l'agriculture ou autre.
1: Et pour la raison pour laquelle vous faites tout ça, c'est pour aller jusqu'au bout de la démarche dans votre activité.
0: Ouais, exactement. C'est en fait de mon côté, pareil, j'essaie de consommer de façon un peu éthique et j'ai envie d'avoir un peu la casquette réelle, c'est-à-dire je fais mon travail à 100%, c'est-à-dire je fais en sorte que mon discours soit clair du début jusqu'à la fin et du coup de donner pour moi une part à ces structures associatives. Ça c'est un peu dire aussi aux clients qui font appel à moi, en fait, l'argent que vous allez me donner n'est pas uniquement pour moi, c'est aussi pour ces assos-là. Et du coup, ça veut dire que, en fait, toutes les personnes qui me sollicitent, sont aussi acteurs dans ces démarches-là.
1: Ouais, ouais. C'est vraiment bien ce que vous proposez, puisque vous allez vraiment, comme je le disais, au bout de la démarche avec tout ce que vous prenez comme valeur, avec des activités pour réparer nous-mêmes. Vous vous déplacez aussi en vélo. On sent qu'il y a toute une démarche. Voilà, c'est pas pour le business que vous faites ça.
0: Non. Voilà. Enfin, faut que je vive quand même à la fin du mois.
1: Hein, bien sûr, hein, ça évidemment. Hein, mais voilà, on sent qu'il y a toute une démarche. On va rappeler dans quelques minutes comment on fait pour vous contacter, comment vous vous déplacez, comment on fait pour réserver si un devis ou non. Et on revient juste après ça.
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2: Et merci d'être avec nous sur Ici Béarn Bigorre. C'est déjà la fin de cette séquence. Ici, ça marche chez nous avec notre invité. La chariote répare Jean-Charles Bray était avec nous. On conclut sur ce qu'on vient de tout raconter. Le plus important, c'est que vous vous déplacez autour de l'agglomération paloise pour réparer les objets du quotidien qui ne fonctionnent pas et qu'on pourrait jeter. Et tout ça sans empreinte carbone.
3: Oui, exactement. L'idée, c'est de me déplacer de l'Escar à Hydron avec mon vélo et ma petite remorque, ma petite chariote, pour justement faire de la réparation d'électroménager, que ce soit le gros appareil ou le petit appareil électroménager.
2: Vous faites partie aussi du bonus réparation, c'est important de le dire, ça aussi.
3: Oui, de le rappeler en effet, parce que le bonus permet de faire bénéficier les clientes et les clients de ce bonus, que ce soit pour les gros appareils, ça va de 25 à 50 euros, et pour les petits, de 10 à 20, entre 10 et 25 euros exactement.
2: Voilà, et le prix est directement déductible de la facture. C'est vous qui vous occupez de la partie administrative, donc ça c'est vraiment nickel. On parlait aussi de la programmation, j'arrive plus, de l'obsolescence programmée. Ouais. Voilà, ça aussi c'est important de le dire.
3: Oui, l'obsolescence programmée nous entoure de toute façon quoi qu'il arrive, et c'est vrai de pouvoir essayer de se battre contre ça, essayer de contourner un peu toute cette obsolescence qui est là, et de faire en sorte d'alarmer, d'essayer de consommer utile.
2: Vous faites aussi des ateliers de réparation que vous faites chez vos amis Akiu, Apo, c'est un café scène où on peut vraiment venir avec toutes sortes d'objets du quotidien. Il y a même une fois où quelqu'un est venu avec un four. Vous reversez aussi la plupart de vos bénéfices, 10 à 20% à des associations qui sont dédiées à l'environnement. On sent que c'est vraiment une démarche sincère ce que vous proposez, et on peut vraiment se rendre sur votre site internet lachariotrépare.fr. Vous vous déplacez sur toute l'agglomération paloise, et ça sans empreinte carbone. Merci encore une fois, Jean-Charles Bray d'avoir été avec nous.
3: Merci de m'avoir accueilli.
2: Et à la prochaine. Merci beaucoup. Daniel Balavoine, avant de retrouver Isabelle Young pour le grand jeu de 11h. Ouh là là, que ça arrive vite. Préparez-vous à répondre à des questions pour gagner un très très joli cadeau. Vous savez ce qu'on gagne? Eh bien, elle va nous le dire dans quelques instants, juste après Mon fils, ma bataille.

0: C'était notre Bernet de cœur, d'adoption, Daniel Balavoine, mon fils, ma bataille.
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0: Oui, c'est l'heure de retrouver Moumoune. Bonjour Moumoune.
2: Je suis à 62 obligé. Jours de la retraite, vous avez raison. Je vous le dis, vous êtes le seul à pouvoir m'appeler comme ça, sinon c'est distribution de...
0: Je ne pousse pas vers la sortie, je suis très content de vous avoir Moumoune.
2: Non, je pars de mon plein gré. Voilà. Et j'espère que vous prendrez ma place. 4, vous le méritez. 4 places pour le match section paloise Stade Rochelet. Vous allez y être, vous.
0: Oh, ça va être incroyable à partir de 20h pour l'avant-match, ça va être fou.
2: Et vous interviewez les gens et tout ça.
0: Bien sûr.
2: Mais les gens vous adorent, ça m'énerve. Mais comment il est, Hugo? Il est petit, gros et brun. Non, c'est pas vrai, je dis pas ça. Bon, écoutez, à bientôt. Qu'est-ce que vous faites là prochainement, vous?
0: Eh bien, on se donne rendez-vous à partir de 13h30 pour vous accompagner en musique dans vos
2: bien
0: après-midi.
2: Bien sûr. 4 places pour le match section paloise La Rochelle. Ça va être un énorme match et vous croiserez même Hugo. Tout est gratuit. Je vous fais un bisou.
0: Oh,
2: salut, il est 11h.
0: Bisous.
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2: 11h. Et c'est Sophie Péridieu pour l'info. Bonjour Sophie.
3: Bonjour. Le gérant d'une entreprise de pompes funèbres à Pau en détention provisoire. Information ici Béarn Bigorre. Cet homme d'une cinquantaine d'années est poursuivi pour viol, violence et menace de mort sur sa maîtresse, une femme qui habite la plaine de Naye. Elle travaille aussi dans le milieu funéraire. Une information judiciaire a été ouverte par le parquet d'Auch puisque les faits se sont déroulés dans le Gers. Vous avez toutes les infos sur notre site ici.fr. À Montaut en Béarn, une maison détruite dans un incendie hier soir. Le toit s'est effondré. 27 pompiers mobilisés sur une partie de la nuit. Les occupants ont été relogés par leur famille. Impossible d'aller à Bordeaux depuis Pau ou Tarbes en train depuis ce matin. Les trains s'arrêtent en effet à Dax. Il y a eu une coupure de la circulation entre La Boyère et Dax en raison d'un incendie à proximité des voies hier soir. Et ce matin, un acte de malveillance sur les câbles, toujours dans les Landes. Entre Bordeaux et Mont-de-Marsan, la circulation sera rétablie à partir de midi. Et en fin de journée, donc, pour ce qui nous concerne, espère la SNCF. Les aides de carburant pour les entreprises du bâtiment, les agriculteurs, sont prolongées jusqu'à la fin de l'année, jusqu'au 31 décembre. Le dispositif pour les gros rouleurs doit se terminer à la fin du mois, le 30 septembre, et seulement la moitié des personnes éligibles ont fait la demande. Vous retrouvez la carte pour trouver le carburant le moins cher.
2: Ah, c'est la fin.
3: Mais non, mais c'est la fin, mais c'est qu'il y a quelque chose dans ce studio, vous voyez.
2: Ah, mais ça doit être moi.
3: Ben non, mais là, vraiment.
2: Non, mais ça va, ça va?
3: Ben oui.
2: Bon, sinon, je fais la météo.
3: Et puis, un nouveau centre de santé va ouvrir à Lourdes aujourd'hui.
2: Ça, c'est chouette.
3: Centre municipal situé dans les anciens locaux de la trésorerie. C'est la mairie qui a mis à disposition des locaux et qui salarie l'équipe médicale. Il y en avait bien besoin puisque 2000 Lourdais n'ont pas de médecin traitant. Et sur les 21 généralistes Lourdais, 7 vont partir bientôt à la retraite. L'Élan Bernais a remporté hier soir son premier et dernier match de préparation à domicile. Victoire 92-87 contre un club de deuxième division espagnole. Le début de la saison en Betclic Elite, c'est samedi 26 pour le retour en première division, le déplacement à Nanterre. Et puis ce n'est pas l'Observatoire du Pic du Midi de Bigorre qui a été élu le monument préféré des Français. C'est une piscine Art déco dans le Pas-de-Calais qui a été choisie hier soir dans l'émission de Stéphane Bern sur France 3.
2: Elle est magnifique cette piscine. Je ne sais pas si vous l'avez vue en vrai ou sur une image. Pendant qu'une ambulance arrive avec un pneumologue pour récupérer Sophie. Ça va Sophie? Regardez, fait Sandrine vous amène un petit. Mais si buvez un
4: je
2: petit
4: pense
2: peu
4: qu'il
2: d'eau.
4: Il faut peut-être se revoir.
2: Alors la météo. Eh bien 15 degrés à Pau ce matin à 9h, un petit 14 degrés à Oloron, comme Argelès-Gazost en Bigorre, 14 degrés à Tarbes, un ciel dégagé et des bandes brouillard le matin en Bigorre. Puis le ciel va devenir un peu plus nuageux en milieu de journée en Bigorre. Quelques gouttes dans l'après-midi, une limite puis neige à 3200 mètres, des maximales 17-19 degrés et dans le nord des Hautes-Pyrénées, 22 à 23 degrés. Pour le Béarn, 20 à 23 degrés, des nuages nombreux, c'est un peu gris-gris, pas très agréable et le temps va rester sec. Pour demain, vendredi, alors qu'ils avaient annoncé du soleil pour aujourd'hui, ils sont un petit peu plantés. Vendredi il fait beau, samedi il fait beau, dimanche il fait beau, lundi on verra. À tout à l'heure peut-être.
3: Bon, on va essayer.
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2: Ah mais oui, il fait peur. Sophie, j'aurais pas vous perdre déjà. Pas tout de suite.
4: Vous êtes beaucoup plus jeune que moi, non, je ne voudrais pas que ça...
2: Vraiment beaucoup, beaucoup, beaucoup, beaucoup plus jeune. Vous avez déjà pris une bonnette toute sale avec plein de crachats dans le nez?
4: Bah non,
2: je pourrais peut-être vous l'envoyer. Alors, revenons à nos moutons. 4 places pour un match qui est déjà complet, ou s'il ne l'est pas, ça ne va pas tarder. Ce sera pour le 26 septembre à 21h. La section paloise rencontre le stade Rochelet qui a battu le stade toulousain en ouverture de saison il y a une quinzaine de jours. Ce sera au hameau à Pau. J'ai 4 places pour vous. Pour l'instant, c'est Marie-Thérèse qui est à l'escar, qui a marqué 19 points. Donc, soit vous marquez 19 points et vous serez départagé par une question secrète, soit vous marquez un peu plus et vous prenez la main et on vous offrira peut-être ces fameuses 4 places pour cet incroyable match de rugby. Un questionnaire par candidat, questionnaire à 3 points. Si vous n'avez pas la bonne réponse, vous savez ce que vous faites? Vous me dites joker, je vous fais 2 propositions, vous choisissez la bonne, vous marquez plus qu'un point. Et parfois, on le dit souvent, ça fait toute la différence. Vous pouvez réserver votre place pour jouer avec nous maintenant au 05 59 98 09 09.
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2: Je ne sais pas si on l'a déjà vu à la Plénitude Arena pendant les concerts de Céline Dion. Est-ce qu'il est caché quelque part en coulisses? On ne sait pas, c'est Jean-Jacques Goldman.

0: C'était juste après Taifong. Oui, il a commencé avec Taifong, Jean-Jacques Goldman. Vous connaissez ce titre, Sister Jane? Allez écouter, vous verrez, c'est pas mal du tout. Et puis un jour, il est arrivé avec Encore un matin et on sait ce que c'est devenu.
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0: Eh bien, on ne sait pas, nous sommes déjà jeudi. Vous avez été nombreux à essayer de battre le score de Marie-Thérèse qui est à l'escar avec 19 points. Mais évidemment, le jeu en vaut la chandelle. Ça pourrait être un bon titre d'émission, ça. Le jeu en vaut la chandelle. Pas bête, hein? Bon, je m'en vais bientôt, mais c'est gratuit maintenant, j'offre gratuitement mes services. 4 places pour le match Section Paloise Stade Rochelet au Hameau le 26 septembre à 21h. C'est full quasiment, hein, c'est quasiment complet. Je sais plus, je crois que c'est Sophie de Bourneau, c'est-à-dire il n'y a plus que vous pour avoir des places. On va accueillir Alain. Bonjour Alain.
2: Bonjour toute l'équipe d'ici Bernigot.
0: Ça va bien, Agère?
2: Ça va très bien.
0: Dans l'enclave de Gers.
2: Non, c'est pas l'enclave, Gers. Attention, c'est le plateau, Gers.
0: Oui, enfin bon, vous êtes un peu coincé au milieu des Hautes-Pyrénées quand même.
2: Non, oui. Bon, mais on est sur 64, hein. On est sur 64.
0: Mais je sais. Mais vous êtes coincé dans les Hautes-Pyrénées quand même.
2: Ouais, c'est voilà, entre les deux.
0: Et ben voilà, mais c'est bien ça. Mais vous représentez exactement notre radio, ici, Bern Bigorre. Vous êtes un bricoleur, vous êtes fan de rugby, vous irez avec votre petit-fils et avec votre épouse. Il a quel âge votre petit-fils, Alain?
2: Il va sur les 17 ans.
0: Ah oui, c'est un grand petit-fils.
2: C'est un grand petit-fils, voilà. C'est sportif aussi, voilà.
0: Bref, un petit jeune bien, quoi.
2: Voilà, tout à fait.
0: Ça s'entend dans votre voix. Cher Alain, un seul questionnaire, questionnaire à 3 points. Si je ne mets pas mes lunettes, je serai incapable de lire les questions que je vous ai préparées. Parce que je fais la jolie avec les lunettes sur la tête, mais il y a un moment, la réalité s'oppose à moi. Et donc, il faut que je mette mes lunettes. Un quiz à 3 points. Si vous n'avez pas les bonnes réponses, vous ne perdez pas de temps, on n'a qu'une minute, vous me dites...
2: Joker.
0: Alors, un peu plus fort, mettez... Vous avez mis un haut-parleur, un truc, un Bluetooth?
2: Oui, j'ai le haut-parleur, je peux l'enlever.
0: Ah bah oui, parce que le son est pas... Ouais. Et vous voyez l'oreille qu'on a?
2: Là, je l'ai enlevé.
0: 40 ans de radio et j'ai encore les oreilles, elles sont pas en bois pour l'instant.
2: Ouais.
0: Ça arrivera peut-être plus tard. On est prêt?
2: On est prêt.
0: Allez. Quel sujet très utile nous proposait Hugo Bernajusan ce matin de 10h à 11h?
2: Joker.
0: Le dépannage de votre électroménager à domicile ou les journées du patrimoine?
2: Dépannage.
0: Comment s'appellent les habitants de Bournos, justement, en Béarn?
2: Les Bournoursois.
0: Dans quel département se situe le col d'Aspin?
2: 65 Côte-Pyrénées.
0: Quel groupe de rap a fondé le Marseillais Akhenaton qui est né aujourd'hui?
2: Joker.
0: You Are ou I Am?
2: You Are.
0: Oh non, c'est mal, c'est très mal, on se moque pas. Quel est le nom des prochaines vacances scolaires?
2: Vacances à Toussaint.
0: Quel est le nom du petit de l'autruche?
2: Joker.
0: Un bébé autruche ou un autruchon?
2: Un bébé autruche.
0: Dans quel établissement travaille un croupier?
2: Un casino.
0: Pouvez-vous me dire ce que des... Ah mais c'est fini déjà?
2: Ah,
0: ah mais on a traîné.
2: On a traîné, oui.
0: Oh, c'est pas possible, comment on a fait pour traîner? C'est moi qui ai traîné, monsieur Kylian? Oh, dis donc. Il est en train de me dire que je me suis moqué de vous. C'est vous qui vous êtes moqué de notre ami Alain. Alors, nous allons faire les comptes.
2: Ouais.
0: Et ça va pas être facile. C'est moi qui vous le dis.
2: Ça va être juste.
0: Ça va être un petit peu justo. Alors...
2: Ouais.
0: Quel sujet très utile nous proposait Hugo Bernajusan ce matin de 10h à 11h? Oui, c'était le dépannage de votre électroménager à domicile. Et ça, c'est une bonne idée, parce qu'on a tendance à dire « Oh, mon fer, il ne marche plus, je vais en acheter un ». Et parfois, eh ben, hop, c'est pas si cher. Et en plus, il est dans le dispositif de l'État, là, donc on nous en paye un petit peu. C'est pas mal. Comment s'appellent les habitants de Bournos? Qu'est-ce que vous m'avez dit? Les Bournossois, non?
2: Non, oui, c'est ça, oui. Les Bournossois, oui.
0: Eh oui, mais non, c'est les Bournossiens. Ah oui, ça c'est dur. Dans quel département se situe le col d'Aspin? Bah oui, les Hautes-Pyrénées, alors très très bien joué. Quel groupe de rap a fondé le Marseillais? Akhenaton, mais si, vous les connaissez, c'est évident. Je vous ferai écouter un titre, ouais. Vous me diriez, mais bien sûr que je connais. Akhenaton qui est né aujourd'hui, il a 57 ans, de son vrai nom Philippe Fradjian, c'est le groupe IAM.
2: IAM.
0: Bon. C'est pour ça que j'ai dit You Are.
2: You are
0: IAM, j'ai dit.
2: Note.
0: Note, oui. Quel est le nom des prochaines vacances scolaires? Ben, bien sûr, les vacances d'automne, les vacances de la Toussaint. Quel est le nom du petit de l'autruche? C'est l'autruchon.
2: Non, je ne savais pas.
0: Dans quel établissement travaille un croupier? Oui, dans un casino. 3, 6, 9.
2: C'est pas suffisant.
0: Non. 10. Oh, ben dis donc, là, on n'y est pas. Hein.
2: On n'y est pas du tout, on reviendra.
0: Hein. Mais avec un plaisir infini, évidemment. Je vous embrasse, Alain. À bientôt. Allez.
2: À bientôt toute l'équipe.
0: Merci. Bon, et allez vite écouter du IAM. Ah bah voilà, écoutez ça là.
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0: 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Ah bah il a raccroché, il s'en fout complètement en fait, Alain. On fait des trucs pour lui et il s'en fiche. Qu'est-ce que vous faites, Sophie, avec les bonnettes? Vous arrêtez maintenant, hein?
4: Je cherche ma bonnette.
0: Eh bien, vous l'avez oubliée dans votre bureau. Au 05 59 98 09 09 pour gagner, peut-être, je vous le souhaite, 4 places pour le match section Paloise Stade Rochelet. Réservez vos places maintenant.

0: Les Pink Floyd avec un film absolument génial. Pour l'époque, c'était dément. 78 ou 79, Another Brick in the Wall, ça parle évidemment de la dictature, de plein de choses qui sont, comment dire, d'actualité.
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0: Eh ben, on ne sait pas qui sera le champion. Au 05 59 98 09 09, dans quelques minutes, Jérémy de Bénéjac va jouer avec nous.
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0: On ne parle que d'elle en ce moment, Céline Dion. Bonjour, pardon, merci. C'est ce qu'on va dire à Jérémy, qui va jouer avec nous juste après depuis Bénéjac.

0: Céline Dion qui est très très copine avec son banquier en ce moment. Bonjour, pardon, merci.
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0: Mais c'est mérité en même temps. C'est comme Jérémy qui est à Bénéjac. S'il nous raflait les 4 places pour le match section paloise, Stade Rochelet, même son banquier lui dirait: mais Jérémy, je suis votre meilleur ami. Bonjour Jérémy.
2: Et bonjour.
0: Mais oui, puisque comme il n'y a pas de place, il n'y en a plus à vendre, paraît-il.
2: On va jouer.
0: Bah bien sûr. Bon, alors qu'est-ce qu'on fait en ce moment là? La choucroute n'est pas arrivée encore, c'est trop tôt.
2: La choucroute n'est pas arrivée encore.
0: Et il paraît que cette année, on ne va pas avoir une choucroute formidable, il n'y en aura pas beaucoup.
2: Ah bon? Ouais, je sais pas.
0: Bah oui, parce que les choux, ils ont du mal à pousser avec la sécheresse. Alors je dis ça pour celles et ceux qui ne savent pas, vous êtes charcutier. Voilà.
2: Oui.
0: En ce moment, on fait quoi? Alors, l'andouille, c'est toute l'année?
2: L'andouille, toute l'année, là, c'est surtout les chipots, aussi, c'est tous ces produits-là. Quoi.
0: Bon, et après, on va basculer dans l'hiver dans quelques semaines.
2: Ouais, c'est ça.
0: Bon, vous jouez au rugby à Bénéjac?
2: Tout à fait.
0: Et bien, ça doit être joli, parce qu'ils se mettent des peignes, quelque chose. Il y a le petit Abadi qui joue, non, aussi?
2: Oui.
0: À Bénéjac, et oui, le petit-fils de Jean-Pierre, qui est aussi charcutier. Je ne sais pas pourquoi. Bénéjac, il y a un charcutier toutes les deux maisons. C'est comme ça.
2: Ouais,
0: et vous irez avec vos amis si vous gagnez. Vous jouez tout seul, Jérémy, ou il y a quelqu'un avec vous?
2: Non, on est quatre.
0: Ah, il y a toujours les mêmes copains. Salut les copains.
3: Salut.
0: Bon, là, il va falloir répondre. On reste groupir et concentré.
3: Oui. Ouais.
0: Il faut répondre, hein, sinon je ne vais plus vous parler.
3: Ouais, ne me quittez pas.
0: Allez, une minute, joker, on y va. Quel sujet était proposé ce matin avec Cynthia Lafontaine de 9h à 10h?
3: Le partage de la route automobile.
0: Quel roi de France est associé à la poule au pot?
3: Henri IV.
0: Quel sport fait référence au ruck?
3: Rugby.
0: Comment s'appellent les habitants de la commune de Bisanos?
3: Bisanosien.
0: Renaud en a fait une chanson. Qu'est-ce qu'un Mistral gagnant?
3: Bonbon.
0: Combien d'années de mariage célèbrent les noces de diamant?
3: 50.
0: Quelle est la contenance d'une bouteille de vin ou de champagne qui a une contenance de 1,5? Quel est le nom de la bouteille? À Paris, dans quel illustre monument est installé le pendule de Foucault?
3: Joker.
0: À l'Élysée ou au Panthéon?
3: Panthéon.
0: De quelle couleur est la couverture du guide Michelin?
3: Rouge.
0: Quel artiste a dessiné l'uniforme? C'est la fin. C'est la fin, ils ont tout pété. Hein. Alors, les garçons, quel sujet a été proposé ce matin par Cynthia Lafontaine de 9h à 10h? Oui, le partage de la route, il y a eu plein d'appels, plein de gens qui ont appelé, des automobilistes, des cyclistes, des trottinettistes, puisqu'il y aura un village sur la mobilité, ce sera ce samedi de 10h à 17h au stade Tissy à Pau, c'est la police nationale et c'est gratuit. Quel roi de France est associé à la poule au pot pour des charcutiers? C'eût été dommage de ne pas répondre. Ça nous fait 3. Quel sport a fait référence au ruck? Le rugby. Comment s'appellent les habitants de la commune de Bisanos, les Bisanosiens? Renaud en a fait une chanson. Qu'est-ce qu'un Mistral gagnant? Les gourmands, c'est un bonbon. Combien d'années de mariage célèbrent les noces de diamants? Alors, vous êtes tous virés. Vous êtes mariés?
3: Non, dans le péché, Isabelle. Hein.
0: De quoi, les chouchous?
3: Nous vivons dans le péché.
0: Oh, c'est bien. Ça compte double. Hein. Alors, les noces de diamants, c'est 60 ans. C'est beau, hein? Et platine, ouais. C'est 70 ans. Et or, il n'y en a pas beaucoup qui arrivent, hein, parce que c'est plus compliqué. Quel est le nom d'une bouteille de vin ou de champagne qui a une contenance de 1,5 litre? Oui, c'est un magnum. Et c'est bien au Panthéon qu'on peut admirer le pendule de Foucault. Monsieur Foucault, non pas Jean-Pierre, hein, c'est Léon Foucault, c'est pas le même. En fait, il a prouvé avec ce pendule, c'est une vraie preuve de la rotation de la Terre. Voilà. Et puis, la couleur du guide Michelin rouge, on voit que vous aimez manger et ça nous plaît. 3, 6, 9, 12, 15. Dis donc, chut, je compte. Je vous connais, c'est pour me perturber. Hein.
3: Non, mais c'est ça en plus.
0: 29. Combien 22? Ben, ça tombe bien que la police nationale qui était là ce matin, vous êtes pile dans les. Oui, 22, me dit Kylian. Ben, 22 alors. Bravo! Oui, et attendez, ne criez pas victoire.
3: Non, est-ce que...
0: Nous ne sommes que jeudi. On embrasse bien fort Marie-Thérèse à l'escar qui avait marqué 19 points. Bon, 22 points, vous avez déjà un pied dans le stade, on va dire.
2: Ouais, c'est vrai, il faut les places, quoi.
0: 4 places, c'est pas mal. Hein. On s'en reparle vendredi, peut-être ?
2: Ouais, j'espère.
0: Je vous fais de gros bisous et je vous dis à bientôt.
2: À bientôt, bonne journée.
0: Merci beaucoup. Ils sont des auditeurs attentifs. Hein. Je peux vous dire, ceux-là, ils jouent souvent. Et ils gagnent pas souvent, mais là, 22, c'est bien. Quincy Jones, rien que pour vous. Puis ensuite, on joue.

0: C'est Quincy Jones et I Know Corrida. Dis donc, c'est les années 80. Ça.
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0: Alors, une information pour prendre l'air, on en a bien besoin. 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En plus, dimanche, il va faire très beau. 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
0: C'est Jane Birkin sur Ici Béarn Bigorre et ça s'appelle Les Dessous Chics. Et ensuite, on joue pour les fameuses 4 places de rugby pour aller voir ce match section paloise, le Stade Rochelet. Ce sera le 26 septembre au Stade du Hameau à 21h. Et on en a 4, peut-être pour vous.
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0: Elle nous manque, hein, Jane Birkin et les deux sous chic.
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0: La mafia de Bénéjac à côté de Pau a frappé. 22 points pour nos copains charcutiers. Ils jouent souvent, hein. C'est le socle un peu de notre auditoire. Ils sont très, très, très, très fidèles à notre radio. Et parfois ils gagnent et parfois non. Mais là, 22 points, c'est pas mal du tout, hein, pour ces 4 places pour le match section paloise, Stade Rochelet. Ce sera le 26 septembre à 21h au Stade du Hameau. Alors, un seul questionnaire à 3 points, avec une possibilité de choix de réponse. Ça, déjà, ça veut dire qu'on panique un petit peu moins. On se dit, bon, oh là là, je sais pas, parce qu'il y a la pression, on n'a qu'une minute, on a la radio, c'est pas si simple. Vous pouvez jouer à plusieurs, c'est ce que Jérémy et ses copains ont fait, la bande de charcutiers, et ils ont marqué 22 points. Pourquoi pas vous, au 05 59 98 09 09.
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0: Voici Stilto. On dit pas Stilto. Elle veut pas. Faut que tu m'aimes. C'est joli, hein ?

0: que moi. Faut que tu m'aimes, c'est Stilto sur Ici Berne Bigorre.
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0: Bon, voilà, c'est les garçons de Bénéjac. 22 points, mais il y a Hélène de Pau qui arrive et elle se dit je vais en mettre au moins 22 et on verra si, avec la question secrète, eh bien, je rafle les 4 places ou pas. Bonjour Hélène.
2: Bonjour.
0: Comment allez-vous?
2: Eh bien, ça va.
0: Bon, vous travaillez toujours dans les assurances?
2: Toujours.
0: Bon, ça va, pas trop de dégâts en ce moment? Ah si, il y a la sécheresse, il y a les maisons, là.
2: Oui, il y a eu des incendies cet été, et puis en fait, ça n'arrête jamais, il y a toujours un truc.
0: Oh, c'est affreux. Moi, j'ai une boîte de... Comment faire pour estimer un accident? Comment ça s'appelle? Pour voir combien ça va coûter, qui me court après. J'ai pas le temps, il faut que je les appelle, j'ai pas le temps. Alors, Hélène, vous iriez avec qui au match de rugby?
2: Oh, ben avec ma famille. Hein.
0: Bon, bah d'accord, ça va être sympa. Moi, je dis oui. Vous aviez déjà joué avec nous, Hélène?
2: Oui, mais j'avais perdu.
0: Non, on ne dit pas j'avais perdu. On dit je n'ai pas gagné.
2: Et je n'ai pas gagné.
0: C'est la méthode Coué. Vous aviez mis combien?
2: Pas beaucoup, j'avais dû mettre 12, quelque chose comme ça.
0: Bah, c'est pas mal, 12. Bah, je dis, quoi, c'est pas mal, 12 points. Et oui, hier, on a quelqu'un qui a mis un point.
2: Ah oui, ben oui, mais...
0: Ou c'était avant-hier. Ouais. Non, mais c'était un couple qui arrêtait pas de rigoler. Donc, c'est déjà merveilleux qu'ils aient eu un point, mais on a bien rigolé. On les embrasse. Alors, Hélène, une minute. Question à 3 points. Si vous n'avez pas la bonne réponse, vous me dites joker. Vous choisissez la bonne, vous marquez qu'un point. Ça va?
2: Ça va.
0: Allez. Comment s'appellent les habitants de la commune de Gand en Béarn?
2: Joker.
0: Les Gannais ou les Gantois?
2: Les Gantois.
0: En quelle année l'élan béarnais a gagné la Coupe Corratch?
2: Joker.
0: 84 ou 94?
2: 84.
0: À Pau, dans quel palais pouvons-nous entrer dans l'auditorium Alfred de Vigny?
2: Palais des Pyrénées.
0: Quel légume est censé rendre aimable et donner bonne mine?
2: La carotte, je crois.
0: Quel est le titre du film où Denise Gray est la grand-maman de Sophie Marceau?
2: Joker.
0: Dirty Dancing ou La Boum?
2: La Boum.
0: Quel musée abrite le tableau le plus célèbre de Léonard de Vinci, la Joconde?
2: Le Louvre.
0: Quelle est la particularité du café Kopi Luwak vendu 70 euros la tasse?
2: Joker.
0: Il est récolté dans des excréments. Oh, c'est la fin. On a perdu du temps avec Gand.
2: Ah ouais, mais ça m'était... Je sais pas pourquoi.
0: Pourquoi vous m'avez pas dit joker tout de suite?
2: J'avais zappé le joker.
0: Pourtant, je venais de vous le dire. Oh, mais c'est pas possible. Alors, comment s'appellent les habitants de Gand? Oui, les Gantois. En quelle année l'élan béarnais a gagné la coupe? On dit pas Corac, hein, on dit Corach. Hein, voilà. 1984, un point. Alors, l'auditorium Alfred de Vigny est au Palais Beaumont, au Palais des Congrès. Et vous allez me dire, pourquoi nous parle de... Parce que Alfred de Vigny, qui est un romantique, un romancier, un poète, est mort un 17 septembre, mais il y a très très très longtemps. Quel légume est censé rendre aimable et donner bonne mine? Carotte. Quel est le titre du film où Denise Gray, née un 17 septembre il y a très longtemps, était la grand-maman de Sophie Marceau? Oui, La Boum. Vous vous souvenez de son prénom, de son surnom pendant le film? Elle s'appelait Poupette. Sophie Marceau l'appelait Poupette, sa grand-mère. Quel musée abrite le tableau le plus célèbre de Léonard de Vinci, la Joconde au Louvre? Voilà. Alors, 3, 6, 7, 8, 9, on est d'accord, monsieur Kylian? Alors, bon, alors 9, il va falloir revoir, hein, ma petite dame, là. Bon, vous revenez et la troisième sera la bonne.
2: J'espère.
0: Je vous embrasse, Hélène.
2: Merci, ciao.
0: À très bientôt, ciao. C'est toujours un plaisir, même quand les gens perdent. Moi, j'adore papoter avec vous. Serez-vous le prochain ou la prochaine à venir papoter et tenter de gagner 4 places pour le match section Paloise Stade Rochelet? Ce sera au Hameau le 26 septembre à 21h. Vous, peut-être, on vous attend.
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pour ce quiz à 3 points avec une possibilité de joker. 4 places pour le match section paloise La Rochelle, Stade Rochelais qui a battu le Stade Toulousain il y a 15 jours, donc ça va être chaud. Et puis ils sont un peu rancuniers, ils ont raison parce qu'ils ont perdu plusieurs fois. Ce sera le 26 septembre, on vous attend maintenant.

0: Monsieur Billy Joel et My Life sur ici, Béarn Bigorre.
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0: Eh bien, on ne sait pas. Pour l'instant, c'est Jérémy et ses copains à Bénéjac qui ont marqué 22 points. Hélène est venue tenter l'affaire, ça n'a pas été probant. Et on a Sylvie qui est à Aston. Bonjour Sylvie.
2: Bonjour.
0: Vous vous occupez de votre fille, elle a quel âge?
2: Ma petite fille, elle a 17 mois.
0: Ah mais c'est votre petite fille ou votre fille?
2: Petite fille, je suis la grand-mère.
0: Mais vous avez une voix de gamine. Mais oui, vous avez une voix toute jeune. Vous êtes en repos et vous accompagnez des enfants en situation de handicap. Ça, c'est chouette. Vous aimez le rugby. Et vous connaissez Jérémy, le joueur d'avant.
2: Je crois.
0: Eh bien, vous avez de mauvaises fréquentations. Non, je rigole.
2: On fait qu'on peut dans la vie.

0: Mais vous avez bien raison, Sylvie. Il y a quelqu'un pour jouer avec vous ou vous êtes toute seule?
1: Non, on est plusieurs.
0: Ah, c'est l'équipe de copines qui essaie de rafler les cadeaux à la place de Jérémy et les copains.
1: Non, c'est ma... c'est ma fille et ma mère.
0: Ah, d'accord. Ok, alors on tente le tout pour le tout. Vous n'oubliez pas de me dire joker si vous n'avez pas la réponse, les filles. Hein. Okay, vous êtes prêtes?
1: On essaye.
0: Allez. Quel roi de France aurait dormi dans une carapace de tortue au château de Pau?
1: Henri IV.
0: Quel nom porte la médiathèque d'Orthès?
1: Joker.
0: Jean-Louis Aubert ou Jean-Louis Curtis?
1: Aubert.
0: Comment s'appellent les habitants d'Aussevielle en Béarn?
1: Les Aussellois.
0: Quel est le féminin de concret?
1: Concrète.
0: Quel fruit produit le pacanier?
1: Joker.
0: Des kakis ou des noix de pécan?
1: Des kakis.
0: D'après l'expression, que font les souris quand le chat n'est pas là?
1: Elles dansent.
0: Quel mot désigne une personne qui aime les chevaux?
1: Joker.
0: Il est hémophile ou il est hypophile?
1: Hypophile.
0: Quel est le nom de la première brigade de police mobile d'intervention parisienne?
1: Joker.
0: Les brigades du tigre ou les brigades du lion?
1: Brigade du lion.
0: Quelle est la monnaie? Oui. Alors là, vous vous rendez compte quand vous me dites une bêtise quand même?
1: Oui, oui, bah oui.
0: Alors vous en rendez compte plus tard? Parce que j'entends un petit hoquetement. Alors oui, Henri IV, bébé, aurait dormi dans une carapace de tortue que l'on peut voir au château de Pau. Alors Jean-Louis Aubert aurait bien aimé mettre son nom sur la médiathèque d'Orthès, mais on va dire que c'est Jean-Louis Curtis, écrivain et prix Goncourt. Comment s'appellent les habitants d'Aussevielle, Aussevillois? Quel est le féminin de concret? Oui, concrète. Et non, c'est les noix de pécan, le pacanier.
1: Et oui, c'est comme ça.
0: Bah oui, bah vous avez tenté, vous avez eu raison après tout. D'après l'expression, que font les souris quand le chat n'est pas là? Elles dansent, bien sûr. Une personne qui aime les chevaux est un hypophile. Et les brigades du tigre, ça vous parlait pas, vous?
1: Mais si, mais après, je suis pas si vieille.
0: Ah, bah, moi non plus, je suis pas si vieille, dis donc. Mais il y a une... Il y a eu une série, il y a eu un film, Les Brigades du Tigre.
1: Oui, en noir et blanc.
0: Non, sortez. Sylvie, vous me rayez cette auditrice. Je vous fais des gros bisous, les filles. Je vous dis à bientôt.
1: À bientôt.
0: Salut, les copines. Voici l'affaire Louis Trio avant votre journal de midi.

0: Mobilis, immobilé, c'est l'affaire Louise Trio. Juste avant le journal de midi, on se retrouve demain à 11h. Bravo à Jérémy et ses copains Bénéja qui ont marqué 22 points. Vont-ils rafler les 4 places pour le match de rugby section Palois Stade Rochelet le 26 septembre? Réponse demain.
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0: Il est midi. Le journal est présenté par Sophie Péridieu. Bonjour.
2: Bonjour. Le gérant d'une entreprise de pompes funèbres à Pau, sous les verrous, en détention provisoire pour viol, violence et menace de mort sur sa maîtresse qui habite la plaine de Naye et travaille aussi dans le milieu funéraire. C'est une information ici, Béarn Bigorre. Le viol présumé a eu lieu en début du mois dernier dans un camping du Gers où les deux amants se sont retrouvés, Thomas Giraudeau.
3: Cela fait plusieurs mois que les deux protagonistes entretiennent une relation, mais l'homme est menaçant depuis quelques semaines, depuis qu'il a découvert qu'elle voit quelqu'un d'autre, en espionnant son téléphone, en installant même un traceur GPS dans sa voiture. Il l'insulte, la gifle, la menace de mort. Elle ne rompt pas, ne porte pas encore plainte, se dit sous emprise jusqu'au 6 août dernier. Ils se retrouvent dans un camping du Gers, loin de la région paloise où ils habitent. En début de soirée, l'homme la gifle, la frappe plus fort que lors de leur jeu sexuel sadomasochiste qu'ils aiment tous les deux. Cette fois-ci, elle n'est pas consentante. Il approche un couteau de son œil, menace de lui crever les yeux et lui enfonce ce même couteau dans le vagin sur 2 cm. Il part ensuite vers la salle de bain du chalet qu'ils ont loué. Elle en profite pour sauter par la fenêtre de la chambre, se fracture une vertèbre dans la chute et appelle au secours. En garde à vue, lui nie les violences physiques et le viol présumé, affirme que c'était des jeux sexuels, que c'est elle qui voulait être caressée avec ce couteau.
2: Et l'avocat du gérant de pompes funèbres n'a pas souhaité s'exprimer tant que l'instruction est en cours. Une information judiciaire est en effet ouverte par le parquet d'Auche. 27 pompiers béarnais mobilisés une partie de la nuit à Montaut pour l'incendie d'une maison. Le toit s'est effondré. Les occupants ont été relogés dans leur famille.
0: Et puis impossible d'aller à Bordeaux depuis Pau ou Tarbes en train.
2: Ah oui, les trains s'arrêtent à Dax depuis hier soir. Coupure du trafic SNCF entre La Boyre et Dax dans les Landes, donc à cause d'un incendie à proximité des voies. Et puis ce matin, un acte de malveillance s'est ajouté, toujours dans les Landes. Du coup, entre Bordeaux et Mont-de-Marsan, la circulation devrait être rétablie à partir de midi et en fin de journée pour ce qui nous concerne.
0: Attention aux moustiques en ce mois de septembre, chère Sophie.
2: Et l'Agence régionale de santé lance en effet une campagne d'information dans les Hautes-Pyrénées. Tous les moustiques étaient en sommeil pendant l'été, bah là ils se réveillent. Et en plus, certains transmettent un nouveau virus, un virus qui était jusqu'ici cantonné à la Méditerranée, qui se retrouve donc en Occitanie, le West Nile, le virus du Nil occidental, et ça inquiète. D'où cette campagne d'information. Régine Martinet, la directrice départementale de l'ARS, elle était notre invitée ce matin.
4: Il est dangereux au même titre que l'ensemble des virus que l'on connaît qui étaient propagés par le moustique tigre comme le chikungunya, la dengue ou le zika. Donc il fait l'objet d'une surveillance particulière. Il est dangereux parce que, effectivement, au même titre que les autres virus, il peut provoquer chez les personnes qui sont malades, fragiles, des difficultés de santé importantes. Alors, il y a des signes d'alerte, hein, néanmoins, qu'on doit surveiller quand on revient d'une zone à risque. Donc, ce sont des céphalées, des fièvres, des éruptions cutanées, et qu'il faut particulièrement surveiller si on revient d'une zone à risque dans les 14 jours qui précèdent un voyage. Voilà.
5: Bon, pour l'instant, il n'y a pas eu de cas, je crois, dans les Hautes-Pyrénées.
4: Non, pas encore de cas. 15 cas en Occitanie, tout de même. Donc, c'est pour ça qu'on est très attentif au développement de ce virus et à l'arrivée éventuelle dans les Hautes-Pyrénées.
2: Interview retrouve en intégralité sur ici.fr. Les aides de carburant pour les entreprises du bâtiment, les agriculteurs sont prolongés jusqu'à la fin de l'année. Un dispositif pour les gros rouleurs, en revanche, doit se terminer à la fin du mois de septembre. Et seulement la moitié des personnes éligibles ont fait la demande. Vous avez sur notre site ici.fr une carte pour trouver là où on trouve le carburant le moins cher. 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L'élan béarnais a remporté hier soir son match de préparation à domicile. C'était le dernier match, victoire 92 à 87 contre un club de deuxième division espagnole. Le début de la saison, c'est samedi 26 pour le retour en première division. Déplacement à Nanterre. Et puis l'observatoire du Pic du Midi de Bigorre n'a pas été élu le monument préféré des Français. Il y a été préféré une piscine Art déco, la piscine Roger Salengro dans le Pas-de-Calais.
0: Un rêve, c'est magnifique cette piscine, largement méritée.
2: La météo. D'accord.
0: Bon, bah, à demain.
2: Mais le temps va rester sec, on a des nuages, on aura même un petit vent de nord-ouest qui va se réveiller en fin d'après-midi, 20 à 23 degrés pour le Béarn. La Bigorre, il y a un petit peu plus de soleil, et là, ça y est, il y aura des gouttes, une limite puis neige à 3200 mètres et 23 degrés pour les maxis. Voilà. Midi 5, merci beaucoup, ça fait
0: l'appétit.
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7: Bonjour à tous, il est midi 5 sur votre radio ici. Je suis à Montpellier, figurez-vous, depuis le début de la semaine. On est très très bien accueillis par nos copains et nos copines de Ici Héros, que j'embrasse du coup très chaleureusement, ainsi que tout le réseau ici, partout en France. Bienvenue, chères auditrices, chers auditeurs, dans votre nouveau rendez-vous quotidien. Ici, vous le savez peut-être déjà, on parle bon plan, vie quotidienne, arnaque à éviter, santé. Nous sommes là pour vous rendre service parce qu'on vous doit bien ça. Et oui, c'est le titre de ce nouveau rendez-vous quotidien et on est ensemble jusqu'à 13h. Je suis Enora Malagré, voici la bande qui m'accompagne. Aude Razo, Madame Anti-Arnaque, bonjour ma chère Aude.
8: Bonjour Enora, bonjour à tous.
7: Monsieur Valère Coréard et ses bons plans, bonjour mon
9: Salut
7: cher
9: Enora,
7: Valère.
9: Salut Enora, bonjour à toutes et tous.
7: Comment ça va?
9: Mais ça va super bien.
7: Et ça tombe bien, il y a Gérald Kierzek à côté de vous, je l'aperçois. Parce que il faut que vous sachiez, je vous mets dans la confidence chères auditrices, que le reste de la bande, ils sont à Paris. Donc je les vois sur un petit écran et volent leur petite bouille. Bonjour Gérald Kierzek, notre
9: bonjour.
7: Docteur.
9: Oui, on n'a pas la chance d'être à Montpellier.
7: Eh oui. Et Elsa Wolinski, bonjour. Coucou. Chère Elsa.
10: Me laissez plus jamais seule avec eux.
9: Avec les deux garçons.
7: Aïe, aïe, aïe.
10: Aude et Nora, revenez vite.
8: On revient.
7: Ou pas. Alors, on est quand même mieux en région, les amis. Alors aujourd'hui, on va parler de quelque chose de très sérieux. On va parler de la façon dont on se chauffe. Bois, galets, fioul, quel est le plus économique et le meilleur aussi pour notre planète? Vous avez des questions? Appelez-nous, laissez-nous un message vocal, c'est gratuit sur notre WhatsApp 0810 055 056. On est là pour vous. Et puis laissez-nous des messages vocaux, ça aussi c'est possible, comme l'a fait Michael aujourd'hui. Alors Michael, le message
11: Bonjour.
7: Vocal.
11: Que faire quand un bébé fait un spasme du sanglot?
7: Très bonne question, ça c'est pour notre docteur.
9: Je sens que ça va me concerner. C'est très impressionnant le spasme du sanglot, on en parlera tout à l'heure. Pas d'affolement déjà.
7: On en parle effectivement, comme l'a dit Gérald Kierzek, dans une trentaine de minutes, et puis je garde le meilleur pour la fin. Oh là là, j'y arrive. Bon, à vos souhaits. 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On est en direct jusqu'à 13h sur ici. On va parler chauffage aujourd'hui avec vous, cher Aude et cher Valère.
8: Oui, comment réduire la facture? C'est ça, Valère Coréard, tout l'enjeu.
9: Oui, c'est vrai qu'on est dans un moment un peu particulier. Alors, ça concerne pas tous les modes de chauffage. On va commencer par les pelés et non pas les galets, chère Enora. Je vous déconseille
7: Je pensais que personne n'avait entendu ma bafouille. Je sais pas ce que j'ai depuis ce matin. Je bafouille depuis 8h du mat, c'est comme ça.
9: Non, mais qu'on le prenne pas pour un bon plan en disant chouette, il y a des galets. Donc, voilà.
7: Je me suis cru chez le masseur, pardon.
9: Donc, les pelés, le bois, le fioul, on va déjà commencer par ça et essayer de vous aider pour voir comment économiser. Ouais. Alors, le contexte, le fioul, là, il y a une grosse hausse depuis début septembre. C'est assez, septembre, c'est assez spectaculaire. On est actuellement autour des 1900 euros les 1000 litres. Le problème, c'est qu'il y a des variations d'un jour à l'autre et puis parfois d'une région à l'autre. Les granulés, c'est beaucoup plus stable. On est autour de 5 euros, 56 euros le sac de 15 kilos. La bonne nouvelle, c'est que le prix du bois de chauffage, par contre, est globalement stable en 2026. On va essayer de faire le point sur ces trois modes de chauffage et puis après on parlera gaz et électricité parce qu'on a beaucoup de Françaises et Français qui se chauffent au gaz et à l'électricité.
7: Bien sûr. D'ailleurs, dites-nous comment vous vous chauffez, chers amis, 0810 055 056. Vous avez des questions, Valère a la plupart du temps les réponses.
9: On commence avec les pelés. Là, il y a vraiment un sujet, j'allais dire, de bon sens. D'abord, on compare le prix à la tonne quand on va le commander. C'est ça qui va vraiment vous. C'est comme le prix au kilo pour les tomates ou les courgettes.
10: Mais moi, excusez-moi, je ne sais pas ce que c'est. Je suis très.
9: Les pelés.
10: Oui.
9: Alors en fait, les pelés, c'est des petits mélanges en fait de bois. Ça prend la forme de petits granulés de bois et on va les mettre dans un poêle. Et il y a beaucoup de gens qui se chauffent avec ça.
12: Ça ressemble à des croquettes pour chiens. ou chat.
9: C'est ça. Un mais peu, mais oui. Pierre là, Fabin nous dirait de ne pas leur donner, par contre, évidemment.
12: Ça, c'est sûr.
9: Bon. Donc, là, le bon plan ultime, c'est de vous regrouper avec des voisins et d'acheter ensemble le stock de pelés pour l'hiver.
10: D'accord.
9: Parce que vous allez pouvoir demander à votre fournisseur un prix ou accéder à des prix de vrac et donc faire vraiment sensiblement baisser la facture. Et le mauvais plan, c'est d'aller les acheter petit à petit. Je sais que souvent, quand on a des problèmes de trésorerie, on achète petit à petit et je le comprends. Donc là, vérifiez le prix au kilo, essayez de trouver l'endroit le moins cher. Mais si vous en avez la possibilité, vous faites le stock pour l'hiver et vous en parlez avec les voisins parce que ça va vous donner vraiment accès à un meilleur prix. Autre bon plan, c'est d'acheter groupé, mais avec un organisateur derrière. Achetonsgroupé.fr, par exemple, ou l'UFC Que Choisir le fait. Et okay. Là, du coup, vous êtes peut-être des milliers à commander, et ça fait sensiblement baisser les prix. Ça, c'est pour les pelés.
7: Okay.
9: Ensuite, il y a le bois.
7: Alors, on n'est pas rendu.
9: Le bois, en général, c'est le bois, c'est-à-dire c'est les bûches, hein, tout simplement. Alors, là, ce qu'il faut faire, c'est...
7: Grosse bûche, petite bûche, là est la question.
9: Exactement, 30, 45 cm, ce genre de choses-là, 60 parfois. Bûche, je parle de bûche, arrêtez Gérald de faire ses gros yeux. Non mais c'est hyper important, parce que le bois, c'est le moyen de se chauffer le moins cher et le plus écologique. C'est très simple. Par contre, il faut trouver un bon fournisseur. Et ce que je vous conseille de faire, c'est de regarder plusieurs fournisseurs autour de chez vous. Et parfois, si vous êtes sur une région limitrophe à une autre, d'appeler un fournisseur un petit peu plus loin, parce que parfois, les prix peuvent vraiment varier. La clé là-dedans, c'est d'acheter du bois sec si vous n'avez pas de stock. C'est très important parce que sinon vous allez avoir un rendement qui est moindre et vous allez endommager, en tout cas mettre à mal votre conduit de cheminée, ça fait de la fumée, tout ça. Voilà.
7: Ah oui, alors il y a des arnaques peut-être un peu dans le
8: oui, bois. Oui, bah d'ailleurs c'est bien qu'on en parle aujourd'hui parce que c'est à peu près le moment de l'année, là, mi-septembre, où je reçois pas mal d'alertes sur les arnaques au bois de chauffage. J'ai une auditrice, là, Catherine, qui m'avait contactée. Elle était tombée sur le site d'une entreprise juste à côté de chez elle, elle commande son bois de chauffage, 240 €. L'argent est encaissé. En fait, elle reçoit rien du tout. Pas de bûche à l'horizon. C'est un peu dur quand vous faites arnaquer comme ça. C'est vrai que ça peut faire sourire, mais en même temps, pour elle, elle me dit, c'est vrai que elle dit, je me sens mal. J'ai commandé du bois de chauffage, j'ai rien reçu, je me suis fait avoir. En fait, très important à savoir pour compléter ce que dit Valère, c'est que souvent, vous avez des escrocs qui créent des sites internet de toutes pièces. Et ça va loin parce qu'en fait, ils piquent le vrai nom d'une vraie entreprise, avec son logo, ses photos de bûche, l'adresse, etc., le numéro, et vous n'y voyez que du feu, pardon. Petit jeu de mots, excusez-moi.
7: Oh là là, mais t'es les coquines, dis donc. Enfin, madame.
8: Conseil, mais très rapidement, si vous ne connaissez pas l'entreprise, ne payez jamais avant la livraison. D'ailleurs, normalement, une entreprise sérieuse, elle vous fait payer au moment de la livraison. Et puis, Valère le disait, comparez les prix. Toujours garder en tête que si c'est un peu trop beau pour être vrai, c'est toujours suspect. Et puis aussi, attention à la qualité du bois qu'on vous livre. Est-ce qu'il n'est pas un peu trop humide? Est-ce que ce n'est pas de mauvaise qualité? On peut utiliser un petit humidimètre à bois. Ça s'achète. Hein, voilà, vous vérifiez comme ça l'humidité du bois, c'est important aussi.
7: Merci Audrazo. Valère Coirère, on va continuer de parler chauffage avec vous dans un instant. Et puis plus tard dans l'émission, sachez-le, on va parler arthrose avec notre médecin Gérald Kierzek et de plein d'autres choses, bien sûr. L'émission est riche, on vous rend service avec sérieux et bonne humeur dans On vous doit bien ça, votre nouveau rendez-vous quotidien jusqu'à 13h. Mais pour l'heure, nous écoutons Véronique Sanson, Comme je l'imagine, sur ICI.

0: comme je l'imagine. Véronique Sanson sur votre radio ici, dans On vous doit bien ça.
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0: 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C'est votre nouveau rendez-vous quotidien. Tous les midis, on est ensemble jusqu'à 13h avec toute la bande pour vous rendre service parce qu'on vous doit bien ça. Et oui, et là, on parlait chauffage. Tout à l'heure, dans l'émission, on va parler arthrose, hein, chers amis. Donc, si vous avez des questions, n'hésitez pas. Ça se passe au 0810-055-056. C'est un numéro WhatsApp gratuit. Mon cher Valère Correa.
2: Oui.
0: C'est à vous, hein, on va continuer à parler chauffage, parce que vous êtes quand même très connaisseur.
2: On va parler du fioul, parce que il y a encore beaucoup de maisons qui sont équipées d'une chaudière à fioul. Alors, lui, il a augmenté sensiblement, je vous le disais tout à l'heure, on est autour des 1900-1950 euros les 1000 litres. Bah oui, dès qu'on prend, il en faut beaucoup du fioul, hein, pour faire l'hiver. Donc là, quelques conseils de bon sens, mais c'est toujours bon de les rappeler. Bien sûr, on le dit à chaque fois, mais c'est important, faites jouer la concurrence. Vous demandez plusieurs devis, mais plusieurs devis le même jour. Parce qu'il y a tellement de variations, faut pas demander un devis avec une semaine d'écart. Sinon, le premier devis peut pas se comparer avec le deuxième devis. Ça marche pas. Et puis, ce qui est important, c'est que si vous décidez de signer le devis, vous avez trouvé le bon fournisseur, vous vérifiez bien que le prix est bloqué au moment de la commande, parce qu'il ne s'agit pas de vous faire livrer 10 jours plus tard avec le prix dans 10 jours.
3: Sauf s'il est à la baisse.
2: Il faut que ce soit...
3: Le prix. Ça peut arriver aussi, il s'aligne sur les prix à la baisse.
2: Alors, ça, c'est peut-être un point qu'on peut effectivement vérifier, mais il faut à minima qu'il soit bloqué et qu'il ne puisse pas partir à la hausse.
3: D'accord.
2: Et effectivement, pourquoi pas demander si le prix baisse, est-ce que vous m'appliquerez la baisse. Et puis, un dernier mot sur les achats groupés, là aussi, et je remercie Samy à la radio qui m'a fait penser à cette plateforme qui nous l'a partagée. Il y a une plateforme pour les achats groupés de fioul. Et les achats groupés, d'ailleurs, que ce soit entre voisins ou par une plateforme, c'est vraiment une solution intelligente parce qu'on a des prix de gros. Et ça s'appelle, alors attendez, c'est Poemop, donc P-O-E-M-O-P, Poemop.fr.
0: Poemop.fr, très bien. On a une auditrice qui a réagi, chère Aude.
4: Oui, ça fait écho à ce que vous disiez, Valère. C'est Sandrine qui nous a laissé un vocal au 0810-055-056. En fait, elle est propriétaire en Seine-Saint-Denis, c'est ce qu'elle nous écrit. Son immeuble est chauffé au fioul et c'est compliqué. On écoute Sandrine.
5: Je voudrais témoigner parce que là, ça fait depuis cet été qu'on regarde un petit peu la copro pour remplir la cuve de fioul. On est en train de presque boursicoter pour regarder les cours du marché les plus bas. Mais du coup, on a quand même été obligé de commander là un tiers de cuve. Les prix s'enflamment, ça devient vraiment problématique.
0: Merci pour ce message, hein, chère Sandrine. Faites comme elle, on le rappelle, hein, 0810 055 056, c'est votre émission. Valère.
2: Oui. Bah, c'est une bonne stratégie, une mauvaise stratégie. C'est une bonne stratégie parce que ça permet de ne pas payer au prix fort. Mais est-ce que le prix sera pas encore plus fort dans 15 jours ou dans un mois? C'est ça le sujet.
3: Ouais.
2: Néanmoins, je pense que quand ça s'est enflammé comme ça, c'est le moins qu'on puisse dire. C'est une assez bonne stratégie avec un bémol. Il faut pas remplir la cuve trop à ras. Pourquoi? Parce qu'on peut se retrouver à court à un moment donné. Donc il faut, si on est dans l'urgence, c'est là qu'on va payer le plus cher.
0: Mais je peux poser une question bête, ce sera pas la première et la dernière fois. Mais du coup, quel est le meilleur moyen de se chauffer? Qu'est-ce qui est le mieux? Qu'est-ce qui est le plus rentable entre tous les moyens que vous nous avez décrits?
2: Alors, il n'y a pas de moyen idéal parce que le chauffage, c'est une infrastructure de la maison. C'est compliqué d'en changer en vérité. C'est-à-dire qu'on s'adapte aux moyens qu'on a à la maison. L'électricité, quand c'est bien géré, ça peut coûter très cher, mais on peut arriver quand même à maîtriser. Le gaz a pas mal augmenté. En vérité, le moins cher, c'est le chauffage au bois, à condition d'avoir un insert et qu'il y ait un bon rendement.
0: Mais
2: c'est pas possible de partout.
0: Et puis, Aude Razeau.
4: Oui,
0: après Gérald.
4: Mais on pense effectivement aussi à ceux qui se chauffent au gaz ou à l'électricité. Juste une petite précision là-dessus. Si vous chauffez au gaz ou à l'électricité, vous n'avez pas une marge énorme en termes de, pour faire varier finalement votre facture, parce que une facture d'électricité, c'est quoi? C'est un tiers de taxe, déjà. Donc ça, vous ne pouvez pas influer là-dessus. Il y a l'abonnement, vous payez aussi l'acheminement, hein, donc les lignes à haute tension, etc. Et donc, au bout du bout, sur 100 euros de facture d'électricité, il y a 39 euros pour l'électricité en elle-même. Pour le gaz, c'est la moitié, à peu près. Donc, c'était juste pour dire qu'il y a peut-être moins de marge de manœuvre quand vous payez votre chauffage au gaz ou à l'électricité.
0: Gérald Kierzek, vous vouliez intervenir.
3: Oui, globalement, on chauffe trop quand même. Donc, avoir une température un peu inférieure, quitte évidemment à s'habiller, à mettre un pull, etc., c'est des réflexes qu'il faut qu'on ait. indépendamment, j'allais dire, de la hausse du prix de l'énergie. Alors évidemment, là, c'est un détonateur, on est contraint de le faire. Mais même pour plein de raisons différentes, c'est pas mal d'avoir une température un peu en dessous. Évidemment, dans des limites, les limites du raisonnable, on en parlait hier pour le sommeil, par exemple.
6: Tout à fait, vous l'avez rappelé.
3: Et puis, il faut ouvrir les fenêtres, c'est-à-dire qu'il faut aérer quand même 5 à 10 minutes le matin et le soir. Ça diminue l'humidité, et donc ça permet d'avoir un air plus sain. Et donc là aussi, en termes de chauffage, on a l'impression que quand on ouvre les fenêtres, on va perdre en chaleur et faire des dépenses inutiles. Mais en fait, c'est l'inverse, parce qu'on lutte contre l'humidité.
7: Et puis, comptez sur Gérald Kierzek pour vous tricoter des pulls. Ça sera notamment l'un des sujets de la chronique d'Elsa Wolinski, qui nous parlera aussi des activités un peu à l'ancienne qui reviennent à la mode, chers amis. Dont Gérald qui tricote des pulls pour l'heure. On va continuer à nous envoyer. Hein. Ça réagit beaucoup au 0810 055 056. On parlera arthrose un peu plus tard dans l'émission. Mais pour l'heure, c'est une nouveauté, figurez-vous. Oh, quelle est belle cette nouveauté. C'est une merveilleuse chanson de Benabar. Elle danse. On est ensemble jusqu'à 13h. Dans On vous doit bien ça.

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0: douce voix de notre chère Benabar. Elle danse sur ici. Jusqu'à 13h.
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0: Effectivement, on est ensemble jusqu'à 13h. C'est votre nouveau rendez-vous quotidien sur ici. Ça s'appelle On vous doit bien ça, avec toute une joyeuse bande. Et puis vous, surtout, chères auditrices, chers auditeurs, qui êtes de plus en plus nombreux à réagir au 0810 055 056. Nous parlions chauffage. Et nous avons une auditrice qui nous a appelé, Ludivine. Bonjour, Ludivine.
2: Bonjour, Enora. Bonjour, toute l'équipe.
0: Bonjour.
3: Bonjour.
0: Comment allez-vous, chère Ludivine ?
2: Très bien, je suis ravie de vous avoir, j'adore votre émission et merci pour ce que vous faites.
0: Oh, merci Ludivine, ça nous fait chaud au cœur. Et en parlant de chaleur, oh là là, la transition des années 80. Comment vous chauffez-vous ? Parce que je crois que c'est une manière assez cocasse de vous chauffer, chère Ludivine.
2: Oui, c'est un peu particulier. Donc nous, on se chauffe au granules de bois, mais avec une chaudière. On a un silo du coup de stockage et donc j'achète les granulés en vrac. Et donc, on se pose la question, par contre, parce que donc j'achète 3,5 tonnes d'un coup, on se fait livrer.
0: Oh là,
2: c'est plus cher que quand on va acheter des sachets. Donc l'année dernière, on s'est trouvé à acheter tout l'hiver des sacs de granules pour remplir notre silo de 3,5 tonnes, en fait.
0: Alors, je peux vous demander, Ludivine, combien ça coûte un... Oui, ça va, vous, 3 tonnes.
2: Alors là, c'est dans les 400 € la tonne, 440 € la tonne, il me semble.
0: Ok, d'accord. Vous connaissiez sa valeur, ce moyen de chauffage ?
3: Mais les granulés, c'est les pelés, hein. C'est-à-dire on est dans cet univers-là.
0: D'accord, c'est dans cet univers.
3: Voilà. Mais manifestement, c'est toujours pas les galets, mais c'est un autre sujet. Non, mais Ludivine, c'est intéressant ce que vous dites, parce que c'est un point qu'on constate, et là que je vérifiais avant que vous interveniez, c'est que parfois, effectivement, quand on achète en vrac et en grande quantité, ça revient plus cher que les sacs. Alors pourquoi ? En fait, quand on achète en vrac, il y a la logistique, il y a le transport, il y a toute une chaîne d'approvisionnement qui se rajoute, en fait, alors que les sacs, on peut trouver des promotions et on peut se retrouver, effectivement, avec des prix qui sont plus intéressants. Mais, malgré tout, vérifiez bien la qualité de ce que vous achetez. Il faut bien comparer ce qui est comparable. Mmh. Si vous achetez des granulés de moins bonne qualité, vous allez vous retrouver avec de l'encrassement, avec peut-être plus de résidus et un moins bon rendement. Donc c'est bien de regarder si les certifications se valent, parce qu'on peut pas comparer des fraises qui viennent d'Espagne ou des garriguettes françaises, par exemple, quand on est en plein été.
0: Merci Valère. Merci beaucoup Ludivine. On vous embrasse très très fort. Prenez soin
2: de
0: vous.
2: Bonne journée, merci beaucoup.
0: Une belle après-midi. Je suis navrée, ça va très vite. On essaie de prendre le plus de gens possible parce qu'il y a beaucoup, beaucoup d'appels au 0810 055 056. Du coup, on enchaîne avec Michael. J'ai dit ça sans respirer, dis donc. Michael, bienvenue, cher ami. Bonjour, Michael.
4: Bonjour.
0: Vous nous appelez d'où, cher Michael ?
4: À côté de Périgueux.
0: D'accord. Eh bien, c'est une très jolie région. Vous avez bien de la chance. Michael, vous vouliez intervenir. On vous écoute.
4: Oui, moi, juste pour dire que moi, j'ai la chance de travailler dans le bâtiment et je démonte les vieilles charpentes pour en refaire. Mmh. Et du coup, j'arrive à me chauffer toute l'année sans acheter de bois, quoi. Du coup, c'est un peu plus de boulot.
3: Oui.
4: Bon, il y a quelques vieilles pointes, mais au moins, voilà, je dépense pas d'argent pour me chauffer à la maison.
0: Ah ouais, mais vous êtes un professionnel aussi. C'est ça l'avantage. Tout le monde n'est pas capable.
4: Non, mais je pense qu'il y a plein d'entreprises que je connais aux alentours qui font la même chose et
0: d'accord.
4: Le bois, en fait, je pense qu'ils en font pas grand chose, quoi. Donc coup,
0: très bon temps, alors.
4: Peut-être avancer auprès des entreprises pour
0: bien sûr pour se renseigner, parce que ça peut être effectivement un très bon plan, cher Michael. Exactement. Audrazo.
5: Oui, juste une question, Michael, justement, est-ce que vous en refilez un peu autour de vous? C'est un peu la question que je me posais.
0: Oui, c'est vrai, Michael.
4: Non, parce que
3: allez.
4: Non, parce que c'est pas que je veux pas, mais moi, du coup, pour ma part, c'est assez juste pour mon hiver. Donc du coup, c'est vrai que tous les ans, je renouvelle suivant les chantiers que j'ai. C'est assez aléatoire, mais c'est vrai qu'en temps normal, avec mon employeur, on arrive à se partager le bois pour l'année, quoi.
0: D'accord, mais si ça me paraît quand même pas mal cette histoire. Hein Valère, alors, ça vous embouche un coin, monsieur Bonplan ?
3: Ah bah ça m'embouche un coin, mais j'adore. Et puis par ailleurs, pensez aussi à ce qu'on appelle l'affouage, c'est-à-dire la possibilité de ramasser du bois dans la nature. On peut, hein, c'est gratuit, mais vérifiez auprès de votre commune si c'est autorisé ou pas.
0: Merci Mickaël, merci beaucoup. Valère, continuez à réagir au 0810 055 056. On va parler arthrose dans un instant. On va parler aussi des jeux un peu à l'ancienne qui reviennent au goût du jour avec notre Elsa Wolinski, mais pour l'heure... C'est l'actualité de toutes vos régions grâce aux 44 locales de votre radio. Ici, à tout de suite, chers amis. 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
13: Ce week-end, on part à la découverte de notre patrimoine, mais pas tout à fait comme d'habitude. Samedi à Pau, direction le quartier des Halles pour une visite originale proposée par les gourmandises de Tokay. 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On écoute, on touche, on respire, on observe et forcément, on termine avec une petite touche gourmande imaginée par les chefs pâtissiers. 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À Akou, samedi, toujours place au rythme et au soleil avec une initiation au flamenco avec Amaya de 17h à 19h et pour prolonger le moment, tarif boisson en happy hour. 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Vous avez l'embarras.
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0: Il est midi 32, on est en direct jusqu'à 13h. Quel bonheur d'être sur cette radio ici, dans ce nouveau rendez-vous. Ici, on parle bon plan, vie quotidienne, arnaque à éviter, santé. Nous sommes là pour vous rendre service parce qu'on vous doit bien ça. C'est le titre de ce nouveau rendez-vous quotidien. Je suis Enora Malagré, je suis avec Audre Azo, Valère Coréard, Gérald Kerzek, notre médecin qui nous parlera arthrose dans un instant. Et puis Elsa Wolinski qui nous parlera de ces jeux un peu à l'ancienne qui sont de retour apparemment. C'est pour notre plus grand plaisir, ma chère Elsa. Mais pour l'heure, c'est notre docteur Kerzek qui va répondre au vocal d'une auditrice.
14: Bonjour, que faire quand un bébé fait un spasme du sanglot ? Merci d'avance.
0: Très impressionnant ça Gérald, hein, toujours.
15: Hyper impressionnant, c'est les tout petits, les moins de 2 ans qui vont, parce qu'il y a une frustration, une colère, bref, ils vont se mettre à crier, à pleurer et à bloquer leur respiration en fait. Et quand je dis ils vont se mettre, c'est pas tout à fait vrai, leur corps, leur système nerveux va se mettre à bloquer la respiration, ils vont devenir tout bleu ou tout rouge, donc c'est hyper impressionnant. C'est pas une crise d'épilepsie, c'est pas une mort subite, c'est même pas le gamin qui décide d'eux, parce qu'après c'est le système neurologique qui décide, système nerveux autonome, ça bloque la respiration, ça dure, allez, 30 secondes, une minute et demie, d'où la cyanose, hein, parce qu'il manque d'oxygène, donc il devient un peu bleu. Et après, il reprend ses esprits. Qu'est-ce qu'on fait ? On panique pas. On sort éventuellement le chronomètre pour regarder combien de temps ça dure. Il faut que ça dure vraiment moins de 2 minutes. Et on va protéger l'enfant. On met rien dans sa bouche puisque c'est pas une crise d'épilepsie. On va vraiment laisser se dérouler la crise. On l'engueule pas non plus parce que vraiment c'est pas de sa faute, hein, même si c'est déclenché par une petite colère ou une frustration.
5: Mais on le
15: c'est
5: prend
15: vraiment
5: pas dans
15: autonome.
5: Les bras.
15: On le prend, on le rassure et on attend que ça passe.
5: D'accord.
15: Mais vraiment, évidemment, on le secoue pas. Enfin, oui, on parlera ça. D'ailleurs dans cette émission du bébé secoué, etc.
5: Bien
15: et
5: sûr.
15: Si c'est la première fois, c'est bien de le montrer à un médecin, c'est bien de le montrer au pédiatre pour vérifier qu'il n'y ait pas une cause un peu sous-jacente.
0: Merci docteur Kirzek. Nous allons, faites d'ailleurs comme notre auditrice, hein, ça se passe au 0810 055 056. Nous on est là pour vous rendre service, on vous doit bien ça. On a des gagnants, et plus particulièrement une gagnante pour notre jeu. Vous le savez, tout au long de l'année, je booste votre pouvoir d'achat, c'est 200 euros. Allez, boum, qui partent comme ça, en vous inscrivant tout simplement. C'est ce qu'a fait Catherine. Bonjour Catherine.
16: Bonjour.
0: Comment Bonjour. Allez-vous?
16: Ça va très bien.
0: Super, vous appelez d'où contente. Catherine?
16: De Vendée, des beaux repères à côté des Herbiers.
0: Ah, que c'est joli par là-bas.
16: Oui, c'est beau.
0: Ah là là, ouais, je suis un peu jalouse, je ne vous cache pas, chère Catherine, c'est vraiment très joli. Vous êtes inscrite sur le site ici.fr. Eh bien, c'est gagné, Catherine.
16: Bravo, merci.
0: Ben voilà, c'est aussi simple que ça. Et on est ravis de vous offrir ça, 200 euros à dépenser dans une grande enseigne. C'est pour vous, en l'honneur de cette rentrée. Et on va faire ça tout au long de l'année. Je vous embrasse très très fort, chère Catherine. Prenez soin de vous. Vous l'avez vu, c'est votre émission. On continue de vous rendre service. On parle arthrose dans un instant, dans On vous doit bien ça. Mais pour l'heure, c'est Paul McCartney et Stevie Wonder. J'adore ce titre. Ebony and Ivory. Sur ici, On vous doit bien ça. On est ensemble jusqu'à 13h.

0: Ivory. Paul McCartney, Steve Wonder sur votre radio ici dans Vous Doit Bien Ça.
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0: C'est votre nouveau rendez-vous quotidien. On vous doit bien ça, on vous rend service. C'est votre émission 0810 055 056. Et ça réagit très fort parce qu'on a un auditeur, je crois, qui a réagi à notre Michael. Un auditeur qui a expliqué nous ça.
3: Oui, parce qu'on parlait chauffage et Michael oui, voilà. Nous a dit tout à l'heure en direct à l'antenne que lui, il utilisait du bois de charpente pour, pour se chauffer. Il prenait le bois, il est dans le bâtiment, pour le brûler. On a un autre auditeur donc, qui réagit en WhatsApp, Joe, qui nous dit le gros problème du bois de charpente, c'est que c'est un bois traité. Du coup, c'est polluant et c'est toxique de le brûler.
0: Donc attention, petite alerte. Merci les amis de réagir comme ça en direct. On est ensemble jusqu'à 13h, 0810 055 056. C'est la journée mondiale contre l'arthrose, cher Gérald Kierzek.
4: Exactement. 13 septembre, journée mondiale de lutte contre l'arthrose. L'arthrose, c'est la première cause de douleurs chroniques. Vous savez, c'est le matin, on se réveille, on a un peu mal au cervical. Parfois, on a des crises d'arthrose avec les articulations qui font mal, la hanche, le genou, parfois même les mains. Exactement. Il y a 10 millions de Français, quand même, qui sont atteints d'arthrose. J'allais dire que, oui, il y a le diagnostic qui est posé. Parce qu'en fait, on a tous de l'arthrose. On a l'impression que c'est les plus de 60 ans. Mais en fait, l'arthrose, ça commence à 20, 30 ans. On commence à avoir l'usure.
0: Si jeune.
4: Oui, on commence à avoir l'usure de notre cartilage. Une articulation, vous savez, il faut qu'elle soit lubrifiée. Il y a un cartilage, il ne faut pas que ça grince. Et ce cartilage, eh bien, avec l'âge, il va s'abîmer. Alors, l'arthrose, ce n'est pas qu'une usure du cartilage, mais c'est une des composantes. Et puis après, il y a l'os qui va s'user aussi. Il y a des poussées un peu de douleur, d'inflammation. Et ça commence très tôt, quand on commence à avoir un peu mal au cervical. Et moi, je vous prédis que les gamins, là, qui sont tous sur les téléphones portables, etc., ils seront de l'arthrose plus tôt, plus vite. L'arthrose du poignet, de l'arthrose du pouce. L'arthrose cervicale aussi. Bref, ça fait des douleurs. On n'a pas de traitement à l'arthrose. Et c'est un peu le sujet, c'est-à-dire qu'il n'y a pas de traitement curatif. C'est une espèce de vieillissement de l'articulation. En revanche, il y a plein de moyens de lutter contre l'arthrose. Et c'est pour ça que cette journée mondiale, c'est bien qu'on en parle. Parce qu'il y a plein de moyens, des petits moyens qui sont entre nos mains, notamment bouger. Alors vous allez me dire, oui, mais moi j'ai mal, je ne peux pas bouger. Oui, mais il faut se forcer un peu, il faut faire de l'activité physique adaptée pour pouvoir maintenir.
0: Comme par exemple, Gérard.
4: Comme la marche, tout simplement. La marche nordique, si vous avez un peu plus de mal, vous prenez des bâtons, mais cette activité physique, elle est indispensable pour l'articulation, sinon ça va rouiller.
0: Pardonnez-moi, hein, parce qu'évidemment, je vais en profiter, me faire une petite consulte gratos. Quand on commence à avoir un peu mal aux mains, je ne vous cache pas que moi, la main droite, ça commence à être complicado. Qu'est-ce que je peux faire comme exercice? Une petite balle, par exemple
4: pour ça peut être une petite balle, ça peut être des mouvements de poignet. Alors attention, il ne faut pas confondre arthrose et arthrite. Il y a des gens qui nous écoutent qui ont peut-être de l'arthrite. Ça, c'est de l'inflammation aiguë avec l'articulation qui est rouge, qui est douloureuse.
0: Qui se réveille pendant l'hiver. Là,
4: exactement, donc, ou la polyarthrite rhumatoïde. Ça, ce n'est pas pareil. L'arthrose, en fait, l'articulation, elle n'est pas rouge, elle fait mal. Le matin, il y a ce qu'on appelle un dérouillage un peu matinal. Faut qu'on bouge un peu les poignets et puis après, ça va un petit peu mieux. Mais en fait, c'est de l'activité qui doit être, je veux du mouvement, mais je veux pas trop de douleur. Donc, il faut que la douleur soit un peu votre guide. Pour faire de la marche et que ça soit efficace sur les articulations, il faut lutter contre le surpoids aussi. C'est vrai, quand on prend un peu de poids, on parlait de charpente là à l'instant, nos os, nos articulations, c'est la charpente. Plus le toit, c'est-à-dire plus notre poids est lourd à porter, plus les articulations vont souffrir. Donc le fait de baisser un peu son poids, de lutter contre le surpoids, donc gérer son alimentation, ça va permettre d'améliorer les douleurs d'arthrose. Et puis quand il y a quand même des douleurs, quand il y a quand même des crises douloureuses, paracétamol, il n'y a pas de médicament miracle,
0: c'est vraiment tout, mais pris à bonne dose
4: pendant 4-5 jours, 1 gramme matin, midi et soir pour les adultes, ça fonctionne vraiment très bien. Et puis j'allais dire, il y a quelque chose qui est très décrié en ce moment, mais toutes les associations, je pense à l'association française de lutte contre les atteintes rhumatismales, la FLAR, qui défend les cures thermales. Et ils ont raison, parce que les cures thermales, ça fait beaucoup de bien. C'est une prise en charge globale.
0: C'est une prise en charge ?
4: Alors, c'est très cher. Oui, pour les patients, c'est très cher. C'est-à-dire qu'il y a une prise en charge qui est à 65% par l'assurance maladie. On en parle actuellement pour le dérembourser, mais ça va être une catastrophe si c'est déremboursé, parce que les gens, c'est des petits budgets, ils complètent. C'est pas des vacances gratos à l'œil sur le dos de la Sécu.
0: C'est pas la thalasso tranquille.
4: Mais non, et c'est surtout que ça évite beaucoup de complications, beaucoup de prises d'anti-inflammatoires. C'est une prise en charge globale. Ça va permettre de lutter contre le surpoids, de montrer quels mouvements justement sont bons ou sont pas bons. Donc c'est vraiment une prise en charge globale qui est intéressante. Il n'y a pas de remède miracle. On espère que dans les années, la recherche avance, il va y avoir peut-être des injections, des médicaments qui vont permettre de ralentir cette usure. Mais pour l'instant, on n'en est pas là. On reste sur des petits moyens quand même.
0: Il y a beaucoup d'appels au 0810 055 056. Du coup, on va continuer de parler d'arthrose dans un instant. Juste après, Claudio Capeo, ça va sur ici. Non, on vous doit bien ça. On est ensemble jusqu'à 13h.

0: Radio KPO, ça va, sur ICI. On est ensemble jusqu'à 13h.
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0: Et Dieu que ça réagit, hein, au 0810 055 056, notamment sur l'arthrose. C'est la journée mondiale de lutte contre l'arthrose. Le docteur Kirzek vient de nous en toucher un mot. Et du coup, nous allons prendre évidemment des auditeurs et des auditrices. Bonjour, c'est une Brigitte. Brigitte, chère Brigitte, bonjour, bienvenue.
3: Bonjour, bonjour, bonjour et merci de me prendre. Et puis encore bravo pour vos émissions parce que c'est génial.
0: Oh, merci Brigitte. On est des petits nouveaux, on débute, donc
3: c'est super parce qu'on apprend plein de choses, c'est très bien.
0: Ah bah c'est super, hein, c'est le but parce qu'on vous doit bien ça, voilà. Alors Brigitte, dites-nous tout, vous souffrez d'arthrose, Brigitte?
3: Alors c'est pas moi, c'est mon mari qui au mois de juin, il a fait une petite crise de d'arthrose, une petite crise à sa main qui a enflé et puis qui pouvait pas s'en servir, qu'il avait mal. Ça a passé un petit peu légèrement, et en fait, il a toujours mal, et sa main, elle enfle, il a fait une grosse crise au mois de juillet, parce que sa main a enflé beaucoup, et il pouvait pas du tout s'en servir avec des douleurs atroces, et en même temps, il a fait aussi une crise d'arthrose au niveau de sa cheville qui est handicapée, plus ou moins, où il pouvait plus poser le pied par terre, ça s'est fait les deux en même temps.
0: Oh,
3: et donc,
0: on lui a
3: fait faire des analyses de sang, qui montrerait qu'il n'a pas de polyarthrite. On lui dit que c'est de l'arthrose, mais moi je me dis, depuis le mois de juin que ça dure,
0: vous avez un
3: la
0: doute.
3: Main, parce que le pied ça a tapé, la main, je me suis dit, est-ce que c'est bien de l'arthrose? Quel moyen pour soigner? Mais bon, le docteur a beaucoup parlé tout à l'heure.
0: Vous avez, chère Brigitte, sonné à la bonne porte, Gérald Kirzek.
4: Je ne vais pas me substituer à son médecin, mais ce qui est important, Brigitte, c'est que votre mari déjà ait vu un médecin, qui ait des examens. Avant de dire c'est de l'arthrose, il faut éliminer d'autres choses. Et en particulier, bien sûr, les polyarthrites, les maladies inflammatoires, les infections aussi, parce qu'on peut avoir des arthrites infectieuses. Et puis, je pense à la goutte, notamment chez les hommes, les crises de goutte. Vous savez, on avait oublié cette maladie quand on est un peu, on mange bien, on mange de la viande, etc. Et on a un peu trop d'acide urique dans le sang. Donc c'est toujours bien de doser ça dans le avec une analyse sanguine et vérifier que ça soit pas une crise de goutte, parce que la crise de goutte, c'est autre chose, c'est l'acide urique qui est dans le sang.

0: sont douloureux, d'accord, pour pouvoir tenir l'articulation. Et puis l'alimentation, on n'y pense pas assez, mais en fait, l'arthrose, c'est de l'inflammation. Et pour pouvoir diminuer l'inflammation, bah, faut manger mieux, manger des fruits et légumes, et manger moins de sucre, manger moins de féculents probablement. Et à ce titre, je vais faire un coup de pub, tiens, un bouquin fait par deux
1: copains. Rapidement, hein, Gérald, parce qu'on a beaucoup de questions, j'aimerais qu'on puisse y répondre.
0: Ça s'appelle Arthrose Arthrite, je me soigne en mangeant. C'est deux professeurs de médecine, Sébastien Tchernikov et Jérémy Selem, un prof de nutrition et un prof de rhumatologie, donc c'est quand même les spécialistes. Je me soigne en mangeant, et là, ça permet de revoir ses méthodes alimentaires.
1: Audrazo, on a énormément de questions. On va pas pouvoir malheureusement répondre à tout le monde. N'hésitez pas, nous, on vous prend aussi hors antenne. Hein. On est là pour vous, les amis. Hein.
2: David qui demande dans le WhatsApp de l'émission, Gérald, si pour les problèmes d'arthrose, il est conseillé de boire de l'eau riche en magnésium.
0: C'est une bonne question parce que le magnésium, en fait, il n'y a pas d'études solides qui disent que si je bois ou je prends des compléments alimentaires ou je bois de l'eau riche en magnésium, ça va améliorer l'arthrose. Mais on sait que dans l'arthrose, il y a de l'inflammation. Et pour diminuer cette inflammation, il faudrait augmenter le magnésium. Donc j'allais dire, si ça ne fait pas de bien ou il n'y a pas de risque particulier, eh bien, prenez de l'eau en magnésium, ça ne pose aucun problème et ça peut même peut-être être quelque chose qui va apporter une amélioration.
1: Merci docteur Kierzek, on le voit et je suis un peu colère parce qu'on n'a pas pu prendre tout le monde. Vous savez quoi, c'est comme pour le sommeil, on refera une émission sur l'arthrose, on refera une émission sur le sommeil. On le voit, hein. Ce sont des sujets qui vous préoccupent et on est là pour vous parce qu'on vous doit bien ça. Dans un instant, Elsa nous parlera des jeux un peu à l'ancienne qui reviennent au goût du jour. Oh, ma passion. À tout de suite sur votre radio ici.
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1: 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Encore quelques minutes à passer en votre merveilleuse compagnie. Vous êtes très très nombreuses à réagir au 0810 055 056. On répond à tout, ou presque en tout cas. On est là pour vous et on vous doit bien ça. Ma chère Elsa,
11: oui.
1: Dis donc, est-ce que vous n'êtes pas en train de nous ressortir des jeux qui datent des années 40 et qui reviendraient à la mode, dis donc?
11: Exactement. Vous faites quoi, vous, pour vous détendre, Enora, l'hiver? Ah non, je ne veux pas savoir en fait. Pardon, voilà. Excusez-moi, je voulais poser une question, mais je ne veux pas
0: Attention.
11: Savoir.
1: Est-ce vous que avez vous... raison, vous me connaissez.
11: Voilà. Est-ce que vous connaissez le scrapbooking?
0: Non.
1: Donc, c'est que ça.
11: Ah, Aude. Alors, le scrapbooking, c'est un cahier dans lequel vous collez des photos, des petits mots, tous les petits souvenirs que vous ramassez un peu partout. Alors, vu votre vie, Nora, à mon avis, vous pouvez nous faire des énormes albums.
0: Oui, c'est
11: Alors,
0: vrai.
11: Effectivement, les jeux cartonnent en ce moment, comme le crochet, le tricot, les puzzles, le coloriage, les mots croisés, bref, tout ce qu'on appelait avant les loisirs de vieux est devenu hyper tendance. Ça me rassure, parce qu'évidemment, je suis à la mode, l'air de rien, comme d'habitude, vous pensez bien. Moi, la céramique, les puzzles, tout ça, je fais de tout, hein, ouais. Parce que je célibataire avec trois chats, hein, on y va avec sur les activités.
1: Mais c'est-à-dire que vous vous faites chier, quoi. Pardon.
11: Non, pas tant que ça. Justement, non, bah oui, parce que justement, ces jeux, on se fait pas du tout chier. Et alors, je vais vous dire, pour les fans
0: qui nous écoutent, pardon pour le gros mot.

0: Oui, hein.
1: C'est vrai. Pardon, et pour les fans qui nous écoutent, les fans de mots croisés, alors là, c'est la fête, carrément, il y a des revues récentes, comme Croisé Galaxie, qui revendiquent des définitions plus joueuses, mais il y a aussi Grillé, ces deux jeunes filles, Louise et Dior, qui ont complètement dépoussiéré les mots fléchés et les mots croisés, des références pop, de l'humour, des définitions beaucoup plus actuelles, et leur niveau s'appelle doux, mi-cuit et chaud. Alors moi, je vous explique, je suis mi-cuit. Bon, voilà.
0: Et si vous ne savez pas... Excusez-moi, on s'arrête deux secondes sur cette phrase. Moi, je suis mi-cuit.
1: Oui, d'accord. D'ailleurs, Gérald me regarde.
2: Moi, je suis doux.
1: Non, vous êtes chaud, Gérald. Vous êtes chaud.
3: Oh là là.
1: Et alors, si vous savez ni crocheter, ni tricoter, ni broder, ni faire de céramique... Et si vous n'osez pas vous lancer d'ailleurs, aucun problème, parce qu'il y a un nouveau phénomène justement, c'est les cafés créatifs, ça ouvre partout, alors mais partout. À Paris, vous avez Artichaut, Mazette, la Popoterie, à Nantes, Dadou's Corner, à Marseille, il y a le café Barbotine. Vous pouvez boire un café ou prendre un goûter tout en peignant votre bol, votre tasse, votre assiette.
2: C'est génial,
1: à Rennes,
2: ça,
1: en Bretagne. Ah ben voilà Valère, enfin un truc qui vous plaît.
0: Allez-y ensemble les copains.
1: Mais oui, vous peignez votre céramique en mangeant une pâtisserie. Enfin bref, voilà, c'est des lieux qui sont pensés pour qu'on puisse venir en famille, entre amis ou tout seul. Et surtout, les ateliers sont accessibles aux enfants comme aux personnes plus âgées. Et c'est justement ça qui me plaît, les mélanges des générations. On vient fabriquer des objets et en même temps, on recrée du lien. C'est tellement important. Voilà, et ce que je voulais vous dire aussi, c'est bye bye, les pensées qui tournent en boucle. Parce qu'en fait, toutes ces activités, ça nous fait du bien et c'est ce qu'on appelle le flow. Gérald, vous savez ce que ça veut dire le flow? Le flow, c'est un concept qui est un peu théorisé comme ça par un psychologue dont le nom est imprononçable, donc je ne vais pas du tout vous en parler.
2: Volinsky.
1: Non, pas du tout. Le flow, c'est un état mental de concentration maximale où on est totalement absorbé par une activité au point d'en oublier l'effort. On est bien et on a besoin de ce flow-là quand il fait froid. C'est pour ça que ça fait du bien. Pour ça, dans une émission sur la chaleur.
2: Comme quand
1: Valère.
2: On vous écoute, on est dans le flow.
1: Oh, vous êtes gentil. Mais voilà, on ne cherche plus le vide se fait tranquillement. Allez, on joue à ces jeux-là, on n'est plus des vieux, pas du tout, on est tendance.
0: Oh là, merci Elsa Volinsky, qu'est-ce que je l'aime. Elle nous décomplexe, c'est notre rayon de soleil, hein, dont on vous doit bien ça. Merci Elsa. Alors, nous allons accueillir, évidemment, un auditeur... qui a gagné, pardonnez-moi, j'en perds mon latin, qui a gagné, qui s'est inscrit sur le site ici.fr. Patrick, bonjour Patrick.
4: Bonjour.
0: Oh, quelle belle voix. Oh là là.
4: Ah,
0: oui. Oh, j'aime ça. Oh là, j'aime cet entrain, cher Patrick. D'où nous appelez-vous?
4: À côté d'Auxerre.
0: Oh, très belle
4: dans
0: région
4: Lyon.
0: Également, dans Lyon. Très très bien.
4: Oui.
0: Alors, qu'est-ce que vous faites dans la vie?
4: Je suis retraité.
0: Oh la chance, eh ben, j'espère que votre... Moi j'en aurais pas de retraite. Allez,
4: mais
0: je plaisante. Moi aussi, le plus tard possible. Cher Patrick, vous êtes inscrit sur le site ici.fr et c'est gagné.
1: Bravo.
0: C'est formidable, 200 € dans votre pocket à dépenser dans une grande enseigne. On vous embrasse très très fort, cher Patrick.
4: Eh ben merci beaucoup,
0: bravo.
4: Bonne journée.
0: On espère qu'on vous l'a un tout petit peu ensoleillé. Faites comme Patrick, inscrivez-vous sur ici.fr. Il y a une page dédiée à cet effet. Et deux fois par jour, vous repartez avec 200 €. Je voudrais remercier Céline à la réalisation pour cette merveilleuse émission qui est passée en un éclair. Notre Thierry qui est à Montpellier à la régie et Antoine à la technique à Paris, Sadika au standard, Gwenaëlle à la préparation. Et moi, je vous retrouve demain. Bisous. Dans un instant, c'est le trésor de nos régions, spécial pouvoir d'achat. Bonjour, chère Marine.
5: Bonjour, Enora. Comment allez-vous? Ça va depuis Montpellier? Oui, bah ça va. Nous aussi, on va parler pouvoir d'achat, comme vous, Enora, avec un trésor spécial dédié au prix des carburants, hausse des prix en général. Le réseau ici est mobilisé. On ira auprès des pêcheurs, on ira auprès des automobilistes à la pompe, qui, vous l'entendrez, en ont vraiment ras-le-bol. On sera aussi dans l'isoloir ici, notre grande opération à l'approche de la présidentielle, où vous nous avez dit que vous vous serrez la ceinture et que forcément, ça vous inquiète pour cette année qui arrive. Voilà, c'est le programme du Trésor de nos régions.
0: Merci Marine.
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0: d'écouter la radio ici, il est 13h. Les informations, Marine Le Génie.
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0: Marine Le Génie.
5: Bonjour à toutes et à tous. Je vous le disais, c'est un trésor de nos régions spécial aujourd'hui, consacré au prix des carburants, plus largement à votre pouvoir d'achat. C'est une de vos préoccupations principales à l'approche de l'élection présidentielle, entre hausse des prix de l'énergie, des produits alimentaires. Beaucoup se serrent la ceinture, n'arrivent plus à joindre les deux bouts et la colère monte.
2: C'est plus une haine intérieure qui s'installe de plus en plus et on est vraiment pris pour des cons et c'est partout, hein, même au supermarché juste là, pour toutes les courses qu'on va faire, ça se répercute là-dessus aussi, que ce soit une salade, elle a pris 50 centimes.
5: Vos radios ici, à vos côtés, à Nice, avec les pêcheurs en colère, près de Toulouse, avec des automobilistes à la pompe, à Marseille, sur un rond-point et aux quatre coins de la France avec nos isoloirs ici, et vos messages pour le futur ou la future présidente. Nos reporters également mobilisés pour faire entendre votre colère. Des invités viendront nous apporter leurs éclairages, une spécialiste de l'énergie, un représentant des familles notamment. Merci d'être avec nous, bienvenue dans le trésor de nos régions, consacré aujourd'hui à la hausse des prix des carburants et à votre pouvoir d'achat. Des feux de palette, des ports bloqués, des rassemblements sous tension. On commence par une colère très visible, celle des pêcheurs. Depuis le début de la semaine, ils se mobilisent contre la hausse des prix des carburants, surtout dans le sud. À Nice, le port est bloqué depuis ce matin, 5h30. Une vingtaine de pêcheurs, une quinzaine de bateaux encordés les uns aux autres empêchent tout simplement l'accès aux installations portuaires. Un navire de la compagnie Corsica Ferries a même dû être dérouté en Italie, Arthur Fradin.
3: Des pêcheurs de toutes les Alpes-Maritimes qui se sont placés en ligne à l'entrée du port de Nice et empêchent le passage des bateaux depuis le lever du jour, nous dit Jean-Paul de Villefranche, dans le métier depuis 65 ans.
7: Non, il n'y a personne qui sort. Il y a un yacht qui attend. Et un bateau de 200 mètres, il attend.
3: Et parmi eux, comme porte-parole de cette action spontanée pour laquelle le comité des pêches locales n'a pas été mis au courant, Arnaud Allary, pêcheur de Saint-Jean-Cap-Ferrat.
8: Petit métier, chalutier, thonnier. On est tous main dans la main, justement, pour être solidaires, parce qu'on n'y arrive plus.
3: Ils disent ne plus y arriver à 1,40€ le litre de gasoil, une montée en flèche des prix que ne supportent plus ces professionnels.
8: On tire la sonnette d'alarme, justement.
9: Hein, avant la guerre en Ukraine, on était à moins de 80 centimes.
8: C'est ça.
9: Et donc, depuis la guerre en Ukraine, ça fait que monter. Hein. Pour nous, c'est double répercussion. On paye cher le gasoil, et les gens, ils ont moins de pouvoir d'achat, et ils viennent plus nous acheter du poisson, parce qu'on fait que de la vente au détail.
3: Les pêcheurs qui reprochent au gouvernement des promesses d'aide non tenues.
8: Pour le moment, ils nous ont promis une aide, mais on n'a rien du tout. Ça fait 4 mois qui nous a promis, on n'a rien.
10: Il faut faire un dossier extraordinaire pour avoir cette aide.
3: Des professionnels de la pêche qui ont reçu ce matin la visite du maire de Nice, Éric Ciotti. Il réclame une baisse des prix du gazole, un allègement des normes européennes, notamment sur la VMS, une nouvelle balise de traçage qui doit être posée sur tous les bateaux et à laquelle ils s'opposent. À Nice, ils disent attendre des annonces du gouvernement pour permettre de nouveau la circulation des bateaux.
5: Arthur Fradin, ici Azur, les pêcheurs qui laissent tout de même quelques navires de plaisance et bateaux de l'administration, mais bloquent les yachts et les ferries. Des pêcheurs que le gouvernement va tenter de rassurer. Ils sont reçus en ce moment même par la ministre de la Pêche et de la Mer, Catherine Chabot. Bonjour Marie Boéda.
11: Bonjour.
5: Vous êtes en direct devant le ministère et Marie, la réunion s'éternise.
11: Ah oui, c'est ça. La seule chose qu'on sait, c'est que cette réunion doit être tendue. Elle prend plus de temps que prévu. Ils auraient dû sortir il y a une demi-heure. Ça risque de durer encore 45 minutes, donc plus de 2 heures de discussion. En fin de matinée, une vingtaine de marins de la Méditerranée sont arrivés au ministère. Ils pêchent dorade, thon rouge, espadon. Avant la réunion, l'un d'entre eux nous a dit être en plein doute, mais aussi déterminé. Mathieu Chapelle est pêcheur du comité de pêche du Gard.
12: Voilà, on laisse 10 personnes sur le carreau. Maintenant, nous, il y en a marre. On est deux petits métiers, les pêcheurs d'étang, les Tony Senner qui sont là, de l'Espagne à l'Italie. Aujourd'hui, il y a tout qui est bloqué. On fait front tous ensemble. Et si on n'a pas ce qu'on veut, la Méditerranée s'embrasera.
11: Parce qu'aujourd'hui, chaque sortie en mer leur fait perdre de l'argent. Voilà ce qu'ils déplorent. Alors, pour les soutenir face à la hausse des prix du carburant, le gouvernement leur a accordé une aide de 35 centimes par litre de gazole jusqu'à la fin de l'année. Mais ce n'est pas suffisant, martèlent les pêcheurs. En dessous de 60 centimes, ils travaillent à perte. Voilà une des réclamations de cette réunion. Mais ce n'est pas la seule. Il y a les réglementations européennes trop strictes et une répartition nationale de la pêche, notamment pour le thon rouge, qui n'est pas équilibrée selon eux. Alors la suite, s'ils n'ont pas ce qu'ils veulent, continuer les blocages des ports et appeler même les autres pêcheurs français à les rejoindre.
5: Merci beaucoup Marie Boéda, en direct du ministère de la Pêche et de la Mer avec Virginie Lorda. Pour les moyens techniques, voilà ce qu'on pouvait dire sur cette réunion, donc toujours en cours au ministère. On vous tient au courant si quelque chose bouge d'ici la fin du 13h de nos régions. Des aides prolongées donc pour les secteurs les plus touchés, mais pour les particuliers, pas grand-chose, même si l'aide gros rouleur de 100 euros pour les plus modestes a été prolongée jusqu'à la fin du mois. Les automobilistes, on l'entend tous les jours sur ICI, sont inquiets. Les prix à la pompe sont en moyenne autour de 2,30 euros le litre. C'est toujours le même ras-le-bol, comme ici dans une station-service de Buzet-sur-Tarn, au nord de Toulouse, Romain Biteau.
13: Chaque semaine, le même geste, déboucher son réservoir, glisser son pistolet, et chaque semaine, Laura s'étrangle.
14: Ben, on en est déjà quasiment à 100 euros, du coup, plus de 100 euros pour mettre un plein.
13: Son budget est sans s'abondir, 250 euros par mois pour chaque jour, 60 km aller-retour entre Launaguet, où elle travaille, et Buzet. Dur de suivre pour cette assistante sur des chantiers.
14: Ça dure depuis très longtemps, et comme je disais, je pense que ça va pas s'arranger de suite, donc je suis même pas sûre d'arriver à aller continuer à travailler, parce que ça va être compliqué, quoi, financièrement.
13: Obligé de se serrer la ceinture avec deux enfants.
14: On se restreint sur tout ce qui va être repas, tout ça. On va pas faire des repas très onéreux. Enfin, vraiment, ça va être. On sort plus. On reste à la maison. On mange le minimum et puis voilà.
13: Elle a eu le droit à un mois d'aide grand rouleur. Benoît, lui, non. Alors, il réfléchit à d'autres solutions.
15: On se dit, on aimerait tester la voiture électrique, mais pour l'instant, pour nous, c'est hors de portée. Mais là, vous voyez ma voiture, elle date de 2003. C'est un vieux diesel. La pollution, c'est pas du tout terrible. Mais là, pour l'instant, on peut pas se permettre autre chose.
13: Beaucoup de dépit. On subit, confie les automobilistes. Ce n'est pas le sentiment de Sylvain.
2: Ouais, c'est plus une haine intérieure qui s'installe de plus en plus et on est vraiment pris pour des cons et c'est partout, hein, même au supermarché juste là, pour toutes les courses qu'on va faire, ça se répercute là-dessus aussi. Que ce soit une salade, elle a pris 50 centimes.
13: Une colère qui monte, il est prêt à remettre son gilet jaune si un nouveau mouvement s'organise.
5: Reportage signé Romain Biteau, ici Occitanie, pour trouver la station-service. Hein, je vous rappelle, la moins chère près de chez vous, il existe une carte interactive sur ici.fr. Le budget essence qui bondit jusqu'à 250 euros par mois. On vient de l'entendre dans le reportage des Françaises, des Français qui se serrent la ceinture. Pour poursuivre cette discussion, réagir aussi à ce reportage, j'accueille Jean-Baptiste Beau. Bonjour.
16: Bonjour.
5: Vous êtes directeur des relations institutionnelles de Famille Rurale. Ces automobilistes qui se demandent si ça vaut le coup ou carrément d'aller travailler, c'est de plus en plus courant, Jean-Baptiste Beau.
16: Oui, malheureusement, c'est de plus en plus courant. Nous avions déjà connu cette situation il n'y a pas si longtemps, en 2022, lors de la dernière crise inflationniste. Et évidemment, pour nous qui représentons, avec nos 1700 associations, évidemment, les familles du milieu rural, eh bien, nous constatons que les personnes qui n'habitent pas dans les métropoles où il y a des solutions de transport collectif, où il y a des métros, où il y a toutes ces solutions de mobilité, eh bien, sont dépendants de la voiture individuelle et donc sont confrontés prennent de plein fouet ces augmentations de tarifs. Mmh. Vous donniez des exemples dans le reportage, par exemple pour une famille avec parce que souvent il faut deux véhicules, hein, parce que quand il n'y a pas de moyen de transport, eh bien on arrive vite pour une famille avec deux véhicules à 80 parfois plus euros par mois supplémentaires par rapport à l'année dernière. Mmh. Donc évidemment à l'année, eh bien c'est parfois plus de 1000 euros. Donc c'est intenable pour un certain nombre de familles qui ont déjà énormément de dépenses contraintes. Et qui vont être confrontés en plus, parce que l'hiver arrive, aussi à la flambée des tarifs des énergies comme le fuel, où voilà, dans ces territoires, il y a encore aussi beaucoup de maisons individuelles qui sont chauffées comme ça. Donc aussi une forme de double peine quand on est contraint et qu'on est dépendant du véhicule individuel. Et c'est ça qui, aujourd'hui, nous inquiète.
5: Merci Jean-Baptiste Beau, directeur des relations institutionnelles de Famille Rurale. Vous restez bien sûr avec nous, à l'écoute. On a aussi envie de savoir combien de temps ça va durer. Nous avons également en ligne avec nous une spécialiste de l'énergie. Bonjour Anna Créti.
17: Bonjour.
5: Bonjour, merci de nous rejoindre dans le 13h de nos régions, spéciale hausse des prix des carburants. Est-ce que nous sommes, Anne Créti, dans une crise qui va durer? J'imagine que ce n'est pas évident de répondre.
17: Ce n'est pas évident de répondre, mais il est intéressant de comprendre quelles sont les sources de cette crise et en particulier le fait que on regarde les prix du pétrole qui cette semaine a atteint 100 dollars par baril, mais qui par exemple déjà hier et avant-hier c'est un peu détendu, mais cela n'a pas de conséquences sur les prix à la pompe. Parce que ce qu'on est en train de subir aujourd'hui, c'est un problème qui est essentiellement lié aux produits raffinés et donc à la chaîne de raffinage qui subit indirectement donc le problème qui s'amplifie par ailleurs du détroit d'Ormuz.
5: Anne Créty, voilà pour le constat. Les solutions, est-ce qu'on peut plafonner les prix ?
17: Plafonner les prix, donc c'est une mesure qui a été déjà expérimentée tout à l'heure. L'intervenant parlait de 2022 avec une période beaucoup plus courte de plafonnement des prix a coûté à l'État 8 milliards d'euros. Aujourd'hui, je ne pense pas qu'on soit dans cette possibilité. Après, il y a d'autres leviers qui doivent être activés. Tout à l'heure, dans votre reportage, il y a des témoignages sur la voiture électrique qui reste relativement chère. Eh bien, c'est par exemple l'occasion de mieux penser le leasing social de voitures électriques, un dispositif qui existe déjà, mais qui doit être sans doute renforcé.
5: Anna Créty, toute dernière question pour vous. Est-ce que ça peut encore augmenter ?
17: Aujourd'hui, on n'a pas de visibilité, mais en tout cas, les signaux sont décidément en rouge. On n'a pas véritablement de chiffres à donner, mais la situation est complètement bloquée, soit du point de vue du transport que des négociations. Donc, on n'a pas de bonnes nouvelles.
5: L'avenir n'est pas rose. Merci beaucoup, Anna Créty, spécialiste de l'énergie, d'avoir été avec nous dans le 13h de nos régions. Nous sommes également en ligne avec Jean-Baptiste Beau, directeur des relations institutionnelles de Famille Rurale. Votre réaction à ce que vient de dire Anna Créty, vous êtes inquiet pour l'avenir ?
16: Oui, alors deux réactions par rapport à ce qui vient d'être dit. Effectivement, sur les solutions qu'on peut apporter, en 2022, alors c'était pas un plafonnement qui avait été fait, mais c'était cette fameuse ristourne à la pompe de 10 centimes qui était reconduite. C'est vrai que ça avait coûté 8 milliards. Mmh. Alors nous, aujourd'hui, ce que l'on demande, c'est que, comme je vous l'ai dit, effectivement, il y a des ménages qui sont plus touchés que d'autres, ceux qui sont obligés de prendre leur voiture, et puis aussi, bien sûr, les ménages les plus modestes. Donc aujourd'hui, il y a l'aide grand rouleur, elle ne suffit plus. Alors elle a été prolongée, c'est vrai qu'il y a encore beaucoup de ménages qui seraient éligibles qui ne l'ont pas demandé. Donc, à partir du 31 septembre, ce que l'on demande, c'est que cette aide, on fasse deux choses. Un, elle soit doublée, donc on passe à 200 euros. Oui. Et surtout, que le plafond de revenus pour l'éligibilité soit augmenté. C'est-à-dire un plafond de revenus qui devrait passer, à notre sens, aujourd'hui, il est autour de 16 000 euros. Mmh. Il faudrait qu'il passe à 25 000 pour que les classes moyennes puissent aussi avoir accès à cette aide. Oui. Pour nous, ça nous semble important. C'est la première chose qu'il faut faire en urgence pour d'abord aider ceux qui en ont le plus besoin. Ensuite, à terme, ce qui a été dit est vrai. C'est que la solution, parce que des crises comme ça, celle-ci, on ne sait pas quand elle va s'arrêter, et il y en aura certainement d'autres. La dernière, c'était 2022. Donc, il faut arriver à accompagner la décarbonation, y compris dans les zones rurales ou périurbaines, là où on n'a pas les moyens de transport. Et pour ça, le leasing social, véhicule électrique, les moyens de transport alternatifs. Il y a un fonds qui avait été mis en place, on avait beaucoup milité pour ça à l'époque avec le plan France Ruralité, mais c'est seulement 90 millions d'euros pour aider la mobilité dans les zones rurales sur 3 ans.
5: Oui,
16: rendez-vous compte,
5: donc
16: il faut vraiment investir là-dedans. Voilà nos deux. Donc, mesures d'urgence ciblées et mesures de moyen et long terme.
5: Oui.
16: Je termine par dire qu'il y a 4 ans, en 2022, nous avions déjà tiré la sonnette d'alarme en disant qu'il fallait préparer cette décarbonation. Voilà. Entre-temps, il n'y a pas grand-chose qui a été fait. Et aujourd'hui, on se retrouve encore une fois au pied du mur. Donc, il faut plus anticiper.
5: Jean-Baptiste Beau, vous aurez l'occasion au cours de ce 13 heures de revenir sur vos propositions, vous qui êtes membre de Famille Rurale. À suivre. suivre dans le trésor de nos régions. On ira sur un rond-point près de Marseille. On sera avec une représentante de la CGT qui demande une table ronde avec Sébastien Lecornu sur le pouvoir d'achat. Et nous ferons un détour dans l'isoloir d'ici pour entendre vos messages pour le futur ou la future présidente dans ce contexte de crise sociale. Le trésor de nos régions consacré aujourd'hui à la hausse des prix de l'énergie, du carburant, mais pas que, hein. Il y aura incontestablement de l'inflation en rayon en 2027, averti ce matin le PDG de Coopérative U, Dominique Schelcher. Le climat social est inflammable. Alors une question se pose de manière assez logique. Les gilets jaunes vont-ils reprendre du service? Pas sûr, c'est ce qu'a constaté ici Provence. Hier, il n'y avait pas foule sur le rond-point de Somatie à l'Estac, c'est près de Marseille, pour manifester notamment contre la vie chère, mouvement à l'appel d'anciens gilets jaunes, Philippe Bocara.
18: Sur le gazon du rond-point brûlé par le soleil, une frêle tente blanche sur des piquets de gilets jaunes, une pancarte de fortune en carton avec l'inscription « Citoyen gilet jaune » et parmi la dizaine de personnes mobilisées, Eddy, presque 70 ans à la retraite, il était ici il y a 8 ans et il arbore fièrement son
19: « vieux gilet jaune de 2018 » que je regrette à remettre encore une fois.
18: Pourquoi vous le remettez ?
19: Plus une personne s'en sort. Chaque fois on dit « on va dans le mur, on va dans le mur », mais à mon avis, nous, le peuple, on y est déjà dans le mur. Hein. Combien de personnes, entre le 5 et le 15 mois, n'ont plus d'argent pour pouvoir finir leur mois, quoi.
18: Brigitte était là aussi en 2018, des strass, des paillettes sur son gilet jaune. Elle se mobilise à nouveau et lance un appel.
20: J'invite pacifiquement les gens qui sont en panne, de partout, de tous les citoyens français, d'aller devant leur lieu de pouvoir, la préfecture, tous ensemble, rester là-bas, exiger du préfet de sortir et de venir vers vous. Voilà.
18: Vous y croyez à cette mobilisation, à cet appel que vous lancez?
20: Ni plus, ni moins.
18: Et donc un peu de déception sur ce rond-point. Quelques automobilistes ont lancé des coups de klaxon pour encourager ces manifestants. Et Franck attend un sursaut des Français.
21: On veut que les gens descendent dans la rue. Les gilets jaunes, on les a vus en 2018, il y avait eux qu'on voyait. Nous, ce qu'on a envie d'avoir, c'est le peuple qui a vraiment besoin.
18: En tout cas, le peu de succès de cette mobilisation sur ce rond-point de l'Estac n'est pas une surprise, selon Emma.
22: On l'a repris pour montrer comme quoi, ça y est, les gilets jaunes sont de retour à Marseille. Après, voilà, c'est vrai qu'on ne s'attendait pas à ce qu'il y ait tout le monde qui vienne, on s'attend plus à ce qu'ils viennent du monde de samedi.
18: Et la manifestation est prévue sur le Vieux-Port.
5: Philippe Bocara, ici Provence, mobilisation assez faible pour l'instant, on vient de l'entendre. Des gilets jaunes malgré un appel à manifester le 17 octobre qui se multiplie hein, sur les réseaux sociaux. On se souvient du mouvement Bloquons tout il y a tout juste un an. Est-ce qu'il y a, Coralie Moreau, de l'inquiétude du côté des autorités?
23: C'est un sujet d'attention, indiquent plusieurs sources côté sécurité, mais comme il y a un an, difficile de savoir si le mouvement est structuré. Pour le moment, disent-elles, on garde un œil, mais les signaux restent faibles. Bien sûr, il y a les blocages des pêcheurs, les manifestations d'étudiants ou de gaziers, mais toujours selon ces mêmes sources, le mouvement est pour le moment limité à des corporations ou à des actions faibles et localisées, comme les dégradations de stations essence dans le Nord. Aujourd'hui, ce sont plutôt, selon elles, les médias qui font monter la mayonnaise, mais il y a le contexte, le vote du budget à venir, et le sentiment de nombreux Français d'être pris à la gorge, alerte la CGT. Sa secrétaire générale, Sophie Binet, a écrit à Sébastien Lecornu pour demander l'organisation en urgence d'une table ronde sur le pouvoir d'achat et la vie chère. Le syndicat dit comprendre l'appel du 17 octobre sans pouvoir, pour l'heure, le mesurer.
5: Coralie Moreau pour ICI. Bonjour Nathalie Bazir.
24: Bonjour.
5: Justement, nous entendions parler de la CGT dans le reportage qu'on vient d'entendre. Vous êtes secrétaire confédérale, de la CGT. Merci d'être avec nous. On vient d'entendre, est-ce que vous comprenez l'appel du 17 octobre et surtout, est-ce que vous le soutenez, Nathalie Bazir?
24: Ce qu'on comprend surtout, c'est que la colère, elle est légitime. Aujourd'hui, tout augmente, le gaz, les carburants, le prix de l'alimentation, tout sauf nos salaires. Nos salaires qui sont bloqués, n'ont pas retrouvé leur niveau de 2020. Aujourd'hui, cette colère, elle est légitime. Nous, ce qu'on cherche à faire pour être efficace, c'est que cette colère soit structurée, c'est notre rôle, pour qu'elle se transforme en mobilisation. Et nous, on appelle le 29 septembre à une journée de grève sur les salaires et les services publics pour que ce soit ancré au sein de l'entreprise. Et c'est en ce sens qu'on répond à cette colère qui est légitime.
5: Colère, d'accord, mais structurée.
24: Exactement.
5: Que réclame la CGT dans ce contexte de crise sociale, je crois qu'on peut le dire. Le blocage, par exemple, des prix du carburant, c'est une solution pour vous?
24: à nous, c'est une solution qu'on réclame depuis le début de la crise. Elle permet notamment de mettre fin à la spéculation et surtout, elle ne coûte rien à l'État. C'est 0 € d'argent public. Cette mesure, elle est efficace pour les salariés, pour les entreprises. Elle permet de regagner du niveau de vie pour les gens et dans le même temps, de dire stop aux bénéfices qui sont engrangés par les grands groupes tels que Total Energy. C'est 11,2 milliards de dollars pour le premier semestre 2026. Mmh. Donc, il faut redonner du sens et il faut redonner à la masse que sont les salariés le pouvoir d'achat par cette mesure qui peut être efficace. Des salariés qui utilisent quotidiennement leur voiture pour aller au travail.
5: Blocage des prix du carburant, augmentation des salaires également.
24: Tout à fait, évidemment, hein, je vous redis. Mmh. Nous, on appelle à la journée du 29 septembre. Aujourd'hui, le patronat, dans nombreux secteurs, il n'entend pas lancer des négociations sur la question des salaires. Donc le 29 septembre, c'est aussi l'occasion de le faire dans les entreprises. On appelle les salariés avec les élus du personnel à lancer. Et on a vu le 15 septembre une journée de mobilisation très intéressante hein, qui donne le là pour cette rentrée dans l'énergie, la santé, l'action sociale, pour l'hôpital, la sécurité sociale. Avec des mobilisations assez fortes. Et donc voilà, il faut qu'on réussisse le 29 septembre et dans la suite, on pourra regarder ce qu'il en est. Mais en tout cas, voilà, on appelle nous le 29 septembre à cette journée sur les salaires.
5: Et on a bien compris votre appel. Merci beaucoup Nathalie Bazire, secrétaire confédérale de la CGT, d'avoir été avec nous dans le 13h de nos régions. La CGT qui demande au Premier ministre de réunir d'urgence une table ronde sur le pouvoir d'achat et la vie chère. Une urgence partagé par les citoyens, les citoyennes, et vous nous l'avez dit, dans les isoloirs, ici.
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5: C'est notre rendez-vous quotidien dans le 13h de nos régions, l'opération Dites-le ici. 50 isoloirs installés sur les places de village, dans les foires, dans les centres-villes, aux couleurs de votre radio à l'intérieur. Un ordinateur, 5 questions qui vous sont posées sur l'avenir, sur vos craintes, sur vos espoirs. Et la vie chère revient bien évidemment très souvent. Bonjour Mathilde Lansker.
4: Bonjour.
5: Parmi ces 5 questions que j'évoquais, il y a celle-ci. Quel serait votre message au futur ou à la future présidente de la République ? Et Mathilde, beaucoup de messages concernent le coût de la vie.
4: Oui, avec des préoccupations parfois très concrètes. C'est notamment le cas d'Adeline. Adeline, elle vient d'Alsace et voici son message.
6: S'il vous plaît, monsieur le président ou madame la présidente, faites en sorte que les gens qui travaillent aujourd'hui, qui se donnent à fond, qui galèrent tous les jours, puissent un minimum profiter de leur vie, profiter de leur salaire pour faire autre chose que payer les factures, payer les courses, payer l'essence pour aller travailler. C'est une dinguerie, ça.
4: Voilà, on veut vivre du fruit de notre travail. On l'entend beaucoup, ça, dans l'isoloir, avec aussi parfois du mécontentement, notamment sur les taxes. Et à ce sujet, Clara a un conseil pour le futur président ou la future présidente.
7: Se mettre un peu plus à la place des gens qui travaillent des heures et des heures par semaine, de se rendre compte ce que ça demande comme énergie et du coup d'essayer de nous expliquer où va tout l'argent qu'on fout à l'État. Parce que, en fait, à part le sortir de nos comptes, pour l'instant, je ne sais pas trop exactement où il va. Donc peut-être une répartition claire et précise de tout ça en étant complètement transparent.
4: Une demande de pédagogie donc pour Clara. On en a d'autres, hein, des témoignages qui vont dans ce sens. Je pense à celui de Josiane, par exemple. Elle vient d'Ille-et-Vilaine, elle souhaite que celui ou celle qui gagne les élections vienne rencontrer les gens, et pourquoi pas chez eux, tiens, pour discuter directement avec eux.
5: Et oui, il y a une vraie demande d'écoute, Mathilde Lansker, qui remonte un de ces isoloirs.
4: Oui, c'est un message qu'on entend beaucoup. Entendez, justement, entendez ce qu'on a à vous dire. Et à ce propos, je voudrais qu'on écoute Marie. Marie, elle est retraitée, elle vient de Périgueux, et elle nous parle de ce besoin d'être écoutée.
25: La première chose que je voudrais dire à un président de la République, quel qu'il soit, c'est d'abord de s'intéresser à nous plutôt qu'à leur ego. Personne ne s'intéresse au coût de l'essence, à ce que les gens mettront dans leur assiette. On s'occupe pas de nous. Le président devrait s'occuper de tous les Français, de tout le monde.
4: Oui, s'occuper de tout le monde, hein. Ça aussi, c'est quelque chose qui revient plusieurs fois. Une vraie demande finalement de gouverner dans l'intérêt général et surtout à l'écoute des Français.
5: Merci beaucoup Mathilde. Ansker vidéo que vous retrouvez bien sûr sur ici.fr, sur nos réseaux sociaux. Demain, l'isoloir sera à la foire agricole d'Autun avec Ici Bourgogne ou encore à Amboise, sur les quais de Loire avec Ici Touraine. Jean-Baptiste Beau, de famille rurale, vous êtes toujours avec nous.
16: Oui.
4: Alors, vous venez d'entendre tous ces messages adressés au futur ou à la future présidente de la République concernant le pouvoir d'achat. Une question pour vous, quel est votre message au futur président ou à la future présidente ?
16: Écoutez, déjà, vous dire que nous partageons effectivement ces préoccupations avec nos associations de terrain dans les communes. Nous sommes en première ligne et donc nous constatons, mais déjà depuis de nombreuses années, en fait, ces préoccupations qui sont liées au pouvoir d'achat. Et comme je le disais tout à l'heure, nous avons là les carburants, il va y avoir le problème du gaz, du fioul, de l'électricité qui va très vite arriver, et puis ensuite celui de l'alimentation. Et c'est là que nous sommes aussi très préoccupés, parce que ça avait déjà été le cas en 2022, mais des Français, une partie des Français commencent à faire des économies sur leur alimentation. Donc c'est pour ça que nous avons fait, et ça c'est un message adressé, alors pas au futur président ou à la future présidente, mais directement au gouvernement, la proposition que nous avons fait avec une quarantaine d'associations dans un collectif d'avoir 100 produits sains et bons pour la santé à prix bloqué dans les surfaces de vente. Ça peut être fait très rapidement. Oui. Et puis concernant les futures élections, nous jouerons notre rôle d'association de défense des consommateurs et de représentant aussi des familles, et nous enverrons aux candidats un plaidoyer avec pas une proposition, mais une série de propositions. Et nous espérons aussi être entendus, car comme je vous le disais tout à l'heure, nous sommes montés au créneau à de multiples reprises sur ces questions d'inflation, sur ces questions d'accompagner la transition et la décarbonation dans les territoires où la voiture est indispensable. Et malheureusement, les choses n'avancent pas assez vite, et puis après on se retrouve au pied du mur, comme on le voit, avec de nombreuses familles, de nombreux ménages qui sont dans la difficulté. Oui. Il y a cas, et vous le savez bien, et votre reportage le montre, quand on discute par exemple, nous avec nos collègues des associations caritatives, des banques alimentaires, des épiceries sociales, eh bien ils vont tous vous dire la même chose. Le nombre de bénéficiaires d'usagers a explosé ces dernières années. Donc voilà, la situation aujourd'hui du pays, c'est celle d'une grande précarisation, et donc il faut agir au plus vite.
4: Merci beaucoup Jean-Baptiste Beau de Famille Rurale d'avoir été avec nous dans ce 13h de nos régions consacré à la hausse des prix du carburant, mais de la vie chère en général. Hausse des prix, donc pouvoir d'achat sur ICI. On est à votre écoute. Vous retrouvez tous ces éléments de reportage sur ICI.fr avec également, je vous le rappelle, une carte interactive pour trouver la station service la moins chère près de chez vous. Allez, on termine ce 13h avec un bel endroit pour nous sortir un peu de ce quotidien parfois difficile. Je vous emmène visiter la piscine Art déco de Bruay-la-Buissière, près de Béthune, dans le bassin minier du Pas-de-Calais. Elle a été élue hier soir monument préféré des Français 2026 sur France 3 dans l'émission de Stéphane Bern. Cette piscine avec son bassin découvert de 33 mètres, construite en 1936, est l'œuvre de l'architecte Paul Hanot. C'est la seule piscine Art déco de plein air en France, toujours ouverte à la baignade. Et ce titre, on l'imagine, est accueilli avec fierté par les gens du coin, Vanessa Lamar.
3: Émilie Forger a appris à nager dans cette piscine. Elle a décroché son premier job d'été ici. Aujourd'hui, à 45 ans, elle est gestionnaire du paquebot.
8: Très heureuse. J'ai passé mon enfance ici, premier job, surveillant des bassins. Là, être gestionnaire, c'est quelque chose d'extraordinaire. Il est magnifique ce bâtiment et la lumière le soir quand on ferme, c'est magnifique.
3: Et cette fameuse lumière du soir sur les murs blancs cassés du bâtiment, eh bien tout le monde va pouvoir y goûter cet hiver. Pour marquer le titre, la piscine ne fermera pas fin septembre comme d'habitude. Olivier Guéquer, président de la communauté d'agglomération de Béthune-Bruay.
9: Et donc on va ouvrir jusqu'au 30 décembre l'équipement. En parallèle, on va aussi permettre aux gens qui veulent visiter l'équipement sans se baigner d'avoir donc un coup fil visiteur. Donc on va encore rendre plus ouvert cet équipement qui est pour tous.
3: Et exceptionnellement, la piscine fermée normalement le jeudi va ouvrir aujourd'hui pour accueillir sans doute un public fier et nombreux. Steve Bossard, président de l'Office intercommunal de tourisme.
10: L'Office de tourisme sera présente physiquement ici sur le site pour organiser des visites guidées, et puis on verra quelle sera la demande pour qu'on puisse décupler de ce type de visite.
3: Et dans les têtes de tous, de multiples idées fourmillent pour faire briller ce monument préféré des Français, comme par exemple un bain givré du 1er janvier.
4: Un reportage ici Nord, Vanessa Lamar. On poursuit avec les beaux lieux de France. Les amateurs de châteaux, de musées ou encore de jardins historiques vont disposer demain d'un nouvel outil pour organiser leur visite, le lancement d'un pass patrimoine. On en reparle dès demain dans le 13h de nos régions. Merci beaucoup d'avoir été à l'écoute. Je vous souhaite une bonne après-midi en musique sur ICI.
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14: Ce week-end, entre patrimoine, montagne et sensations fortes, il y a de quoi faire. À Campan, dès vendredi, rendez-vous au Carrefour des Patrimoines pour les Journées Européennes du Patrimoine. Au programme, visite guidée du musée, découverte de photographies anciennes, d'objets, promenade historique et ludique dans le village, et même un jeu de piste interactif pour les enfants. À découvrir aussi la nouvelle exposition photo, Cabane d'en haut et Mémoire d'Estive. Dimanche, direction Artoust pour la journée montagne propre. De 8h45 à 16h30, on enfile ses chaussures et on part ramasser les déchets sur les pistes, les circuits VTT et autour du petit train. C'est gratuit, mais l'inscription est obligatoire sur artoust.fr. Et puis du vendredi au dimanche, à ne pas manquer, c'est le Rock and Plots. Escalade, slackline, tyrolienne, mini acrobranche, initiation et bien sûr concert, DJ set et spectacle. Une ambiance festive pour les grimpeurs comme pour les curieux. Ce week-end, on sort, on grimpe, on découvre et on profite du Béarn et de la Bigorre.
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2: Oui, bonjour tout le monde et bienvenue dans vos après-midi en musique sur Ici Béarn Bigorre. 13h30 passé de quelques minutes. Bonjour et bon courage surtout à tous ceux qui sont bloqués en gare de Pau, de Tarbes et qui se voient leur train annulé ou reporté à cause des incendies qui sont actuellement en cours dans les Landes. Bon courage à vous et prenez votre mal en patience. Bien sûr, on vous tient informés s'il y a des changements et des nouveautés sur ces trains annulés et reportés sur Ici Béarn Bigorre.

0: Alain Souchon, c'est déjà ça sur ICI Béarn Bigorre. Il est l'heure de retrouver l'affaire classée du jour. Et retour au samedi 21 août 2021, vers 4h30, où les policiers lusiens portent secours à une femme quadragénaire découverte, le corps lardé de coups de couteau dans son appartement de Cibourg. Thierry Sagardoito, la malheureuse s'en sort miraculeusement. Elle livre deux indices majeurs qui ont permis aux enquêteurs de la PJ d'interpeller l'agresseur présumé. Tout ça, 24 heures plus tard.
1: Gyrophares et sirènes allumées, les lignées de l'APJ retournent illico au restaurant lusien où l'agresseur présumé est censé travailler. Un homme jeune, prénommé Dylan, habitant avenue de la Croix-Blanche à Cibourg. Est-ce que vous avez ça chez vous ? Le patron regarde à nouveau le registre du personnel. Et il y a bien un salarié à la cuisine, domicilié à cette adresse, mais il se prénomme Yann et non Dylan. Né à Toulouse, 24 ans plus tôt, il ressemble à la description qu'ont donné Céline et le témoin qui l'a vu s'enfuir à pied. Mais il n'est pas de service ce soir, manque de chance, il est en repos. Les policiers passent son nom au fichier. Le jeune homme est malheureusement connu de leur service pour des faits de vol, de recel et de trafic de stupéfiants. La piste semble cette fois la bonne. Ni une ni deux, les effectifs de la PJ se transportent devant son domicile. Yann habite chez sa mère dans une vieille demeure basque, partagée en 33 appartements à 200 mètres à peine du lieu de l'agression. Les volets sont ouverts, aucune lumière n'est allumée. Est-il encore là ? En plaçant son téléphone portable sous géolocalisation, les policiers acquièrent la conviction qu'il est à l'intérieur et qu'il se fait discret. Le lendemain matin, dimanche, dès 6h15, une colonne de la BRI, la brigade de recherche et d'intervention, explose la porte de l'appartement. La scène est brutale. Le jeune homme dormait sur le canapé. Il est placé en garde à vue pour tentative de meurtre la veille sur la jeune habitante de Cibourg. Les policiers savent déjà qu'ils ne se connaissaient pas. Selon les listings d'appels, leurs portables ne sont jamais entrés en communication. L'agression a donc tout l'air d'un acte fortuit, pas prémédité. Comme à l'habitude, on perquisitionne le domicile du suspect de fond en comble et sur l'étendoir de la salle de bain, il y a des vêtements récemment lavés, encore humides. Ce sont ceux qu'il portait la nuit des faits. On passe le fameux Blue Star, ce produit qui recherche s'il y a du sang humain sur les vêtements. Et quant à la terre sous ses chaussures, elle correspond bien à celle du jardin où Yann s'était planqué avant de prendre la fuite.
2: La suite de cette affaire classée, demain à 8h45 et 13h40. 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

0: Débat, mais ça reste des bons souvenirs. Shakira et Burna Boy avec l'hymne de la Coupe du Monde, c'est Die Die.
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0: C'était Bernard Lavillier avec son tube mythique Stan de Ghetto sur Ici Béarn Bigorre. Vous ne bougez pas, il est l'heure de retrouver les informations sur Ici Béarn Bigorre.
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3: En cas de faute d'orthographe, un élève pourra perdre jusqu'à 2 points au brevet et au bac. Le ministre de l'Éducation, Édouard Geffray, annonce aujourd'hui le détail des nouvelles règles pour l'orthographe dans une publication au bulletin officiel après avoir déjà donné des consignes au printemps dernier. Les dépôts pétroliers de Frontignan, les ports de Nice, du Gros-du-Roi, de Sète et Port-la-Nouvelle symboliquement bloqués ce matin par des marins pêcheurs de Méditerranée. Ils alertent encore et toujours sur la hausse du prix des carburants et rencontrent la ministre de la Pêche et de la Mer en ce moment. Rhume, douleur, troubles digestifs, l'automédication fait partie des habitudes de nombreux Françaises et Français et elle peut être dangereuse, alerte de 60 millions de consommateurs. Dans une enquête publiée aujourd'hui, 40% des médicaments sans ordonnance étudiés sont problématiques, voire dangereux. Enquête à retrouver en détail sur ici.fr. Un pass patrimoine va être proposé à partir de demain par la Fondation du patrimoine sur abonnement. Il permettra d'accéder librement à plus de 500 sites patrimoniaux pendant un an partout en France. Visiter le château de Versailles, le château de Fontainebleau ou encore le théâtre antique d'Orange à partir de 6,50 € par mois. Et puis Montpellier va accueillir la Coupe du Monde de tennis de table en 2027. Ce sera du 29 mars au 4 avril prochain à la Sud de France Arena. La France, pays hôte pour 2 ans. Il y aura une deuxième Coupe du Monde individuelle en 2028 à Paris, à l'Accor Arena ou l'Adidas Arena. Le lieu n'est pas encore défini.
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0: Et sur notre après-midi, aujourd'hui c'est un temps incertain sur le Béarn et la Bigorre avec beaucoup de grisailles du côté des Hautes-Pyrénées, notamment sur Lourdes, Bagnères de Bigorre et Cotteret. Du côté de Pau, sur Monin, Mourinx, Pau, Orthez, Salis de Béarn, on peut profiter de quelques éclaircies avec des températures sur nos deux départements comprises entre 19 et 21 degrés. Au fur et à mesure de la journée, c'est la grisaille qui va prendre le dessus. On va quand même rester sur un temps sec selon les prévisions Météo France.
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2: Et on passe l'après-midi ensemble, et ça c'est pour notre plus grand plaisir. Alors comment ça se passe du côté de chez vous? Est-ce que vous êtes au travail? Ou alors aujourd'hui vous êtes en repos, en train de vous occuper des tâches ménagères de la semaine? Dans tous les cas, il va falloir rester avec nous, puisque des idées sorties, j'en ai plein à vous donner. Et ça c'est chaque demi-heure. Avant ça, musique sur Ici Béarn Bigorre avec George McCree, Rock Your Baby. Mais avant ça, c'est Sia, Give Me Love.

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2: Oh là là, dis donc, j'étais en train de regarder la suite de la playlist sur Ici Béarn Bigorre, et ça va vous plaire, hein, on s'est pas fichu de vous. Hein. Francis Cabrel avec l'une de ses plus belles chansons, c'est L'encre de tes yeux. La nouveauté avec Marc Lavoine et Patrick Fiori, c'est Occupé. Mais avant ça, c'est Mécano avec Une femme, avec une femme.
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1: Ce week-end, on part à la découverte de notre patrimoine, mais pas tout à fait comme d'habitude. Samedi à Pau, direction le quartier des Halles pour une visite originale proposée par les gourmandises de Tokay. Ici, l'histoire se découvre avec les cinq sens. On écoute, on touche, on respire, on observe et forcément, on termine avec une petite touche gourmande imaginée par les chefs pâtissiers. Une visite conférence immersive à 20 euros par personne avec une guide pour vous accompagner. À Akou, samedi, toujours place au rythme et au soleil avec une initiation au flamenco avec Amaya de 17h à 19h et pour prolonger le moment, tarif boisson en happy hour. Et puis ce jeudi soir à 21h à Lourdes, les chanteurs montagnards de Lourdes donnent de la voix. Une trentaine de chanteurs, 4 voix d'hommes et au programme champs-pyrénéen, béarnais, basque, ariégeois mais aussi du classique et du répertoire religieux, de la culture, de la danse et du patrimoine. Vous avez l'embarras du choix ce week-end sur ICI Béarn Bigorre.

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1: Et on va marquer une courte pause pour revenir plus fort, notamment avec le retour d'une pop star qui était absente pendant des années en France et dans le monde. C'est bien sûr Bruno Mars avec All My Soul sur Ici Béarn Bigorre. Mais avant ça, on retrouvera Étienne Dao avec Le Grand Sommeil sur Ici Béarn Bigorre.
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0: 130 animaux, parmi lesquels une centaine de bovins saisis dans une exploitation agricole à Petitmont, en Meurthe-et-Moselle, amaigris, assoiffés, ils sont dans un état préoccupant. L'éleveur, lui, risque jusqu'à 4 ans de prison. Christian Estrosi, visé par une enquête pour détournement de fonds publics. Enquête ouverte par le parquet de Nice suite à un signalement d'Éric Ciotti, son successeur à la mairie. Christian Estrosi doit fournir des pièces justifiant 312 000 euros de frais de représentation entre 2016 et 2025. Les dépôts pétroliers de Frontignan, les ports de Nice, du Gros-du-Roi, de Sète, de Port-la-Nouvelle, symboliquement bloqués à nouveau ce matin par des marins-pêcheurs de Méditerranée. Ils alertent sur la hausse des prix du carburant et rencontrent la ministre de la Pêche et de la Mer. Aucune annonce pour l'instant. Visitez le château de Versailles, le château de Fontainebleau ou encore le théâtre antique d'Orange. Des 6,50 euros par mois, c'est le principe du pass patrimoine qui va être proposé à partir demain par la Fondation du patrimoine sur abonnement. Donc, il permettra d'accéder librement à plus de 500 sites patrimoniaux pendant un an. Vous avez les détails sur ici.fr. Montpellier va accueillir la Coupe du Monde de tennis de table en 2027. Ce sera du 29 mars au 4 avril prochain à la Sud de France Arena, la France Pays Hôte. Pour 2 années, il y aura également une deuxième Coupe du Monde individuelle en 2028 à Paris, à l'Accor Arena ou à l'Adidas Arena. Le lieu n'est pas encore défini.
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2: Et sur notre après-midi, aujourd'hui c'est un temps incertain sur le Béarn et la Bigorre avec beaucoup de grisailles du côté des Hautes-Pyrénées, notamment sur Lourdes, Bagnères de Bigorre et Cotteret. Du côté de Pau, sur Monin, Mourinx, Pau, Orthez, Salisse de Béarn, on peut profiter de quelques éclaircies avec des températures sur nos deux départements comprises entre 19 et 21 degrés. Au fur et à mesure de la journée, c'est la grisaille qui va prendre le dessus. On va quand même rester sur un temps sec selon les prévisions de Météo France.

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1: Bon, comment ça se passe chez vous? On espère que tout va bien, en tout cas. Et c'est déjà un peu plus agréable de pouvoir se balader dans les coteaux, dans les montagnes, puisque les températures baissent avec ce ciel voilé. Et ça fait franchement du bien. Surtout au niveau du potager, où là, franchement, nos salades, nos tomates et nos fleurs aussi vont être ravis. 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En attendant, c'est Daniel.

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2: Merci d'être fidèle à ici Béarn Bigorre. Vous le savez, nous sommes la première radio en Béarn et en Bigorre. Et ça, c'est grâce à vous. Alors, merci encore une fois. Dans quelques minutes, nous allons retrouver Jean-Louis Aubert avec Temps à nouveau, Zao de Sagazin avec la Symphonie des éclairs, et ensuite, un classique de la chanson française, c'est Renaud avec la Mère à Titi.
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1: Ce week-end, entre patrimoine, montagne et sensations fortes, il y a de quoi faire. À Campan, dès vendredi, rendez-vous au Carrefour des Patrimoines pour les Journées Européennes du Patrimoine. Au programme, visite guidée du musée, découverte de photographies anciennes, d'objets, promenade historique et ludique dans le village, et même un jeu de piste interactif pour les enfants. À découvrir aussi la nouvelle exposition photo Cabane d'en haut et Mémoire d'Estive. Dimanche, direction Artoust pour la journée Montagne propre. De 8h45 à 16h30, on enfile ses chaussures et on part ramasser les déchets sur les pistes, les circuits VTT et autour du petit train. C'est gratuit, mais l'inscription est obligatoire sur artoust.fr. Et puis du vendredi au dimanche, à ne pas manquer, c'est le Rock and Plots. Escalade, slackline, tyrolienne, mini acrobranche, initiation et bien sûr concert, DJ set et spectacle. Une ambiance festive pour les grimpeurs comme pour les curieux. Ce week-end, on sort, on grimpe, on découvre et on profite du Béarn et la Bigorre.
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2: Et nous allons marquer une courte pause pour revenir toujours en musique pour vous accompagner dans votre après-midi avec notre sourire et notre bonne humeur habituelle. Marine, avec son nouveau titre qui annonce son prochain album, c'est Tricheur, alors qu'elle est toujours en tournée partout en France. Et mis avant ça, Nino Ferrer, La Maison près de la Fontaine.
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0: Les pêcheurs mobilisés contre les coûts du carburant ont levé les blocages organisés dans les ports du sud de la France. Ils attendent l'issue du rendez-vous entre leurs représentants et la ministre de la Pêche. Rencontre qui a lieu cet après-midi. Le port de Nice et celui de Frontignan notamment sont rouverts après un blocage de plusieurs heures. Le tribunal de commerce d'Orléans examine aujourd'hui les trois offres de reprise de Duralex. La célèbre verrerie est placée en redressement judiciaire. Aucune des offres de reprise ne répond entièrement aux attentes des salariés, selon la CGT. Montpellier va accueillir la Coupe du Monde de tennis de table en 2027. Ce sera du 29 mars au 4 avril prochain à la Sud de France Arena. La France sera pays hôte pour 2 ans. Il y aura donc une deuxième Coupe du Monde en 2028 à Paris, à l'Accor Arena ou l'Adidas Arena. Le lieu n'est pas encore défini. Rhume, douleur, troubles digestifs, l'automédication fait partie des habitudes de nombreux Français et elle peut être dangereuse. C'est l'alerte de 60 millions de consommateurs dans une enquête publiée aujourd'hui. 40% des médicaments sans ordonnance étudiés sont problématiques, voire dangereux. Enquête à retrouver en détail sur ici.fr. Un pass patrimoine va être proposé à partir de demain par la Fondation du patrimoine sur abonnement. Il permettra ce pass d'accéder librement à plus de 500 sites patrimoniaux pendant un an partout dans notre pays. Visiter le château de Versailles, le château de Fontainebleau ou encore le théâtre antique d'Orange à partir de 6,50 € par mois.
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2: De la grisaille et pas de pluie. Voilà les prévisions pour Météo France aujourd'hui, avec des températures qui baissent largement comparées à ce début de semaine. 17 degrés à Bagnères-de-Bigorre, 18 degrés sur la cité mariale, 20 degrés à Tarbes et 21 degrés à Pau et 23 degrés pour les maximales à Orthès et Salis-de-Béarn. Cette nuit va être calme avec des nuages, mais demain c'est un grand soleil, des températures maximales entre 23 et 24 degrés.
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2: Et c'est une belle journée que je vous souhaite sous quelques éclaircies béarnaises et bigourdonnes. En tout cas, ce sont les prévisions de Météo France. Dans quelques minutes, le ciel et l'ambiance vont s'assombrir sur ici Béarn Bigorre, puisqu'il sera l'heure de retrouver les affaires classées de Thierry Sagardoito. Et pour rappel, nous repartons du côté de Cibourg, où une jeune femme quadragénaire a été découverte, le corps lardé de coups de couteau par les policiers lusiens. Pour savoir ce qu'il s'est passé, restez avec nous sur ici Béarn Bigorre. Avant ça, c'est Vianney et son nouveau titre qu'on adore déjà, c'est D'or et d'étain.

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1: Avant de retrouver les plus grandes affaires criminelles de chez nous, il est l'heure de retrouver les contes de Pierre Salle racontés en français et en occitan. 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
2: Adichad Mounde de Nouste. En relisant récemment une excellente nouvelle d'Éric Gonzalez, La Graule, la Corneille, j'ai eu envie de me renseigner un peu sur certains événements historiques évoqués par un de ces personnages. Ça concerne la ville de Mauléon en Soule. Alors, je vois d'ici ce que vous allez me dire. Oui, les Basques, ils ont leur radio sur la côte, on n'a pas besoin d'en parler, etc. Pirmé, kep segnali, ke l'umut Mauléon, y pas brigue bascu. Mauléon, c'est au contraire tout à fait occitan et du reste très facile à comprendre. Le Mauléon, ça signifie le méchant lion et les armoiries de la ville le montrent bien. De plus, les événements historiques dont je parle mettent en scène un personnage éminemment béarnais, le comte de Tréville, à qui la ville d'Oloron vient d'ériger une magnifique statue. Figurez-vous que, sous Louis XIII, une ordonnance royale commanda la destruction du château de Mauléon, car le seigneur de cette ville s'était opposé à de Tréville, alors favori du roi. Tout à coup, qu'il plaveroi, mais le tribail, qui a des bouha. Et les pauvres habitants de la ville, bien entendu. Et comme 6 ans plus tard, un nouvel édit royal commanda la reconstruction du château, à Mauléon, il y en a qui ont commencé à rougagner. Alors, en 1662, le curé de Montcayol, un village tout proche, Beñat Goyeneche, plus connu sous le nom de Matalas, rassembla les mécontents et prit la tête d'une révolte. Quel estelé, Praubin, parce que, au bout du compte, la tête, c'est à lui qu'on l'a prise. Il fut condamné à être décapité. L'exécution eut lieu sur la place de Lichard, un de ses lieutenants fut pendu, les autres envoyés aux galères. Comme disait Brassens, tous ces hommes d'église, hélas, ne sont pas tous des dégueulasses, témoigne le curé de chez nous. Et Beroy.
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1: Vous voulez vous familiariser avec la langue Noust. Et pour ça, quoi de mieux que des mini-professeurs pour vous apprendre quelques vocabulaires. C'est bien sûr l'heure de retrouver les mots doc de nos Mainats de la calendrette de Pau.
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4: Lirange.
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6: Perché à Scausit Lirange.
7: Scausit à Castelmonte, prenons la fruite, magrade. Mais c'est la couleur, bof.
6: T'aimes pas la couleur?
7: Bof.
6: Et le jus?
7: T'as laisse du jet qui prenne les chucs d'irange. Et qu'il y a maquine, t'as bé qui est chuc d'irange. Qui.
6: À 15?
7: Oh, à 15, qui presse la d'irange et qui est une chuc.
6: Oh, donc tu bois des jus d'orange le matin en petit déjeuner grâce à ta machine?
7: Oh. La d'irange qui sont produites au Brésil, elle promène de la température favorable. Et des laines souris yamen, la bienne ne poudre un passe mail à chute d'irange, et ne prend monde de risque au remède climatique.
6: Ah, tu as parlé du Brésil?
7: Oh.
6: Pourquoi?
7: Parce que c'est produit là-bas.
6: Les oranges, et pourquoi c'est produit là-bas?
7: Avec les températures favorables, l'ensoleillement. Bientôt, il n'y en aura presque plus à cause du réchauffement climatique. Il y a tout qui cramera, du coup, on ne pourra plus en faire.
8: J'aime les fruits, j'aime les oranges.
6: Merci, Titouan.
7: Adieu.
6: À Belléo.
7: À Belléo.
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1: Aujourd'hui, c'est la journée mondiale pour se déplacer sans la voiture. Alors, comment peut-on vraiment faire en 2026 pour se déplacer sans voiture? Fred Ballard, dans l'Humour en Tube, a demandé à ses experts de l'humour.
2: C'est quoi la prochaine étape? Bâton sauteur? Char à voile dans les voies de bus?
3: C'est vrai que l'humain ne manque pas d'imagination pour remplacer la voiture, et les taxis volants n'étant pas tout à fait au point, on devrait encore assister à de belles inventions pour remplacer les véhicules à 4 euros. Maxime Gasteuil a déjà un petit faible pour un certain type de pilote.
4: C'est celui qui se déplace en... Vous voyez ça, le monocycle? La roue, là, électrique. Mais lui, j'ai envie de lui crier dessus, dire « Oh, t'as 42 ans, tu te réveilles !» Il manque un truc, là, un guidon, un cadre, une autre roue. Ces mecs-là, ils le savent. Un quart d'heure après l'achat de cette connerie, c'est terminé généralement. Moi, je suis persuadé que le SAMU les suit dans Paris, c'est sûr.
5: Ouais, Didier. Attends, tu m'as dit qu'il te fallait quoi? 2 poumons, 1 cœur. Oh putain, laisse-moi 5 minutes, ils s'engagent sur l'autoroute.
3: Ah, c'est vrai que la voiture, ça peut être dangereux, mais pour certains, la journée sans voiture peut s'avérer être la dernière. Hein. Donc, calmos sur les véhicules soi-disant innovants et disruptifs. Parfois, un bon vieux vélo, ça fait le taf. Sauf pour Warren Nishon, qui lui trouve quand même quelques inconvénients.
6: Parce qu'en fait, le vélo, c'est le seul moyen de transport que tu dois attacher, mais en plus, attacher chaque élément individuellement. C'est parce qu'ils vont essayer de prendre le vélo. S'ils n'y arrivent pas, ils vont prendre une partie du vélo, normal. T'as jamais vu quelqu'un essayer de voler une voiture, il arrive pas, il prend le capot. Non. C'est soit tu prends tout, soit tu prends rien. C'est ça la règle.
3: Voilà, donc moralité, la journée sans voiture, c'est rigolo. Mais le vélo sans selle, ça l'est nettement moins. Quant à la monoroue sans guidon et sans selle, bah, ça fait marrer les dites poules. C'est toujours ça de prix.

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2: Il va bientôt être l'heure de découvrir l'avant-dernière affaire classée de Thierry Sagardoïto. Où, pour rappel, depuis lundi, nous nous déplaçons à Cibourg, il y a 5 ans, où les policiers vont découvrir une jeune femme lardée de couteaux. Heureusement, cette jeune femme s'en sort et va pouvoir aider les enquêteurs à avancer dans cette affaire. Thierry Sagardoïto sera là dans quelques minutes pour vous conter cet avant-dernier épisode. Mais avant ça, c'est Modern Talking, You're My Heart, You're My Soul.

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1: On vous parlait de cette quadragénaire qui a été découverte, le corps lardé de coups de couteau dans son appartement de Cibourg il y a 5 ans, le samedi 21 août 2021, vers 4h30. Thierry, la malheureuse, s'en sort miraculeusement. Elle livre deux indices majeurs qui ont permis aux enquêteurs de la PJ d'interpeller l'agresseur présumé seulement 24 heures plus tard.
2: Gyrophare et sirène allumée, les limiers de la PJ retournent illico au restaurant lusien où l'agresseur présumé est censé travailler. Un homme jeune, prénommé Dylan, habitant avenue de la Croix-Blanche à Cibourg. Est-ce que vous avez ça chez vous ? Le patron regarde à nouveau le registre du personnel. Et il y a bien un salarié à la cuisine, domicilié à cette adresse, mais il se prénomme Yann et non Dylan. Né à Toulouse, 24 ans plus tôt, il ressemble à la description qu'ont donné Céline et le témoin qui l'a vu s'enfuir à pied. Mais il n'est pas de service ce soir, manque de chance, il est en repos. Les policiers passent son nom au fichier. Le jeune homme est malheureusement connu de leur service pour des faits de vol, de recel et de trafic de stupéfiants. La piste semble cette fois la bonne. Ni une ni deux, les effectifs de la PJ se transportent devant son domicile. Yann habite chez sa mère dans une vieille demeure basque, partagée en 33 appartements à 200 mètres à peine du lieu de l'agression. Les volets sont ouverts, aucune lumière n'est allumée. Est-il encore là ? En plaçant son téléphone portable sous géolocalisation, les policiers acquièrent la conviction qu'il est à l'intérieur et qu'il se fait discret. Le lendemain matin, dimanche, dès 6h15, une colonne de la BRI, la brigade de recherche et d'intervention, explose la porte de l'appartement. La scène est brutale. Le jeune homme dormait sur le canapé. Il est placé en garde à vue pour tentative de meurtre la veille sur la jeune habitante de Cibourg. Les policiers savent déjà qu'ils ne se connaissaient pas. Selon les listings d'appels, leurs portables ne sont jamais entrés en communication. L'agression a donc tout l'air d'un acte fortuit, pas prémédité. Comme à l'habitude, on perquisitionne le domicile du suspect de fond en comble et sur l'étendoir de la salle de bain, il y a des vêtements récemment lavés, encore humides. Ce sont ceux qu'il portait la nuit des faits. On passe le fameux Blue Star, ce produit qui recherche s'il y a du sang humain sur les vêtements. Et quant à la terre sous ses chaussures, elle correspond bien à celle du jardin où Yann s'était planqué avant de prendre la fuite.
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0: Et on vous a entendu chanter dans votre voiture ou dans votre cuisine et vous avez bien raison. Samantha Fox, Nothing's Gonna Stop Me Now. Vous êtes échauffé la voix, ça va continuer avec Sting et Fields of Gold.
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1: Et dans quelques minutes, il sera l'heure de se quitter pour mieux se retrouver avec des invités, des jeux et bien sûr les bonnes adresses d'Éric Dreux. Et à partir de 18h, il sera l'heure de retrouver le Mac Rugby accompagné de Sylvain Carrère et on sera avec le FCL, le Football Club Lourdes qui joue en Fédéral 1 sur ICI Béarn-Bigorre. Ce seront nos invités. Avant ça, Jennifer, mourir sur scène.

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1: Il est 17h sur votre radio, merci d'être avec nous. Il est l'heure de retrouver les informations avec vous, Sophie Péridieu. Bonjour Sophie.
2: Bonjour, encore des perturbations dans le trafic SNCF. Il est impossible depuis hier soir d'aller à Bordeaux depuis Pau ou Tarbes en train. Donc la circulation est interrompue entre Bordeaux et Dax avec d'abord un incendie et puis un acte de malveillance concernant les câbles dans les Landes. Il n'y a pas de bus de substitution et jusqu'en fin de journée, il est plus prudent de reporter votre voyage. Une collision entre une voiture et un scooter a fait un blessé grave ce matin tôt à Juillan, près de Tarbes, à Nulle-la-Gare. C'est le pilote de deux roues âgé de 21 ans qui a été transporté à l'hôpital de Tarbes. Les aides carburants pour les entreprises du bâtiment, pour les agriculteurs, ont été prolongées jusqu'à la fin de l'année. En revanche, les pêcheurs sont en colère. Ils ont rencontré la ministre pour obtenir plus d'aides après avoir mené des actions symboliques dans deux ports aujourd'hui et un dépôt pétrolier dans le sud du pays. Ils demandent un blocage des prix à la pompe. La présidente de l'Assemblée nationale, Yaël Braun-Pivet, a écourté son séjour en Occitanie. Elle ne viendra finalement pas dans les Hautes-Pyrénées cet après-midi ni demain. Elle devait être accueillie à Lourdes et à Tarbes avec même un passage au pic du midi de Bigorre. Et puis vous retrouvez sur ici.fr les informations concernant cette affaire d'un gérant d'une entreprise de pompes funèbres palois qui est en détention provisoire accusé de viol, violence, menace de mort sur sa maîtresse. Cette femme habite la plaine de Naye et travaille également dans le milieu funéraire. C'est une information judiciaire qui a été ouverte par le parquet d'Auch car les faits se sont produits dans le Gers. Un nouveau centre de santé a ouvert à Lourdes ce matin, centre municipal situé dans les anciens locaux de la trésorerie. C'est la mairie qui a mis à disposition les locaux et qui salarie également l'équipe, un médecin, une infirmière, une secrétaire médicale. Il faut savoir que 2000 Lourdais n'ont pas de médecin traitant. Le refuge des Saradais au-dessus de Gavarnie est fermé aux randonneurs en raison d'une pénurie d'eau. Toutes les réservations sont annulées, il n'y a aucune possibilité de restauration ni de couchage, c'est ce qu'on peut lire sur un post sur la page Facebook du refuge. Je vous rappelle que les Lambernais a remporté hier soir son premier et dernier match de préparation à domicile, 92-87 contre un club de deuxième division espagnole. Le début de la saison, ce sera samedi 26, déplacement en Nanterre pour le retour en première division. Et puis l'Observatoire du Pic du Midi de Bigorre n'a pas été élu hier soir le monument préféré des Français. C'est une piscine dans le Pas-de-Calais qui a été choisie. Attention, une piscine art déco. Et si on en croit Isabelle Young, elle est magnifique.
1: Oui.
2: Voilà, donc bon.
1: Effectivement, voilà. On a fait un peu nos curieux aujourd'hui entre midi et deux avec Isabelle Young. Et effectivement, c'est de la pistoche. C'est pas possible. Je pense que si on sait pas nager le crawl dans cette piscine, on sait tout nager. Hein. On fait mieux que Léo Marchand.
2: Et bon, comme le Pic du Midi de Bigorre est candidat pour classement au patrimoine mondial de l'UNESCO, pas mal non plus. Hein.
1: On croise les doigts. On préfère nos Pyrénées à une petite pistoche quand même. On préfère aussi ces températures qui sont beaucoup plus agréables. 16 degrés à 20 degrés sur nos deux départements. Ce sont les prévisions de Météo France pour cette fin de journée avec de la grisaille qui va prendre le dessus, même si on peut apercevoir quand même quelques éclaircies à l'ouest de Pau sur Monin, Morinx, Orthès et Salis de Béarn. On aura une nuit calme, couverte, et demain c'est le retour du soleil avec quelques passages nuageux, mais vraiment une journée très très ensoleillée et des températures entre 23 et 26 degrés. Merci beaucoup Sophie.
2: À tout à l'heure.
1: 18h.
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1: Et on commence en douceur avec Julien Clerc à 17h04. Hélène, merci d'être avec nous.

0: C'était Julien Clerc avec Hélène sur ICI Berne Bigorre.
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0: Et l'après-midi, on continue de la passer ensemble. Aujourd'hui, on est jeudi, et je sais pas vous, mais le jeudi, c'est toujours un peu le creux de la semaine, où on a un peu moins envie de faire les choses, on est un peu plus lent, un peu plus fatigué. Eh bien, vous savez quoi? Aujourd'hui, ça va pas se passer comme ça. On va chanter du Céline Dion et du Johnny Hallyday. On va croquer dans une gare en chocolat. Et puisque la vie est pleine de rebondissements, eh bien, autant partir au Trampoline Parc de Pau, puisqu'on vous offre un pass famille. Voilà tout ce qui va se passer pendant une heure sur ICI Berne Bigorre. Vous l'avez compris, on va pas s'ennuyer. Christophe Maé, il n'y a que de l'amour chez toi. Il n'est pas le seul à en avoir. Nous aussi, on est remplis d'amour et on est très content de vous le partager. 17h08, bon après-midi. À l'écoute d'ICI Berne Bigorre.

0: Christophe Maé, il y a que de l'amour chez toi sur ici Berne Bigorre.
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0: Est-ce qu'il y a des gourmands qui nous écoutent aujourd'hui? Ah voilà, je sais attirer votre attention et vous faites bien de me la donner cet après-midi puisque Éric Dreux vous emmène découvrir une très bonne adresse de chocolat.
2: On se retrouve à Lourdes pour cette semaine exceptionnelle avant, bien sûr, la venue du pape, mais c'était pour vous dire justement qu'il n'y a pas que ça, il y a aussi des choses à faire et à découvrir. Alors, je suis aux 4 rues des Halles et on m'a recommandé cette adresse. On m'a dit, faut absolument que tu passes chez Noir ou Blanc. Ça vous dit quelque chose, Noir ou Blanc? Ouais, c'est ça. C'est une chocolaterie et c'est Laetitia qui nous reçoit donc à chez Noir ou Blanc. Bonjour Laetitia.
3: Bonjour.
2: Dites donc, ici, tout est fait artisanalement alors là.
3: Tout est fait artisanalement. On a en fait notre atelier qui est à Pouzac, près de Bagnères de Bigorre, et on a notre équipe de chocolatiers, donc qui sont depuis plus de 10 ans en poste et qui font tout en fait de façon artisanale. Tous les décors que vous voyez sont faits à la main. Et chaque chocolat est unique.
2: Vous avez alors une gare qui est faite en chocolat, une gare magnifique là, tout en chocolat, mais elle est énorme cette gare.
3: Oui, tout est fait en chocolat et bientôt en plus on approche de la période de Noël et il y aura aussi une vitrine. Donc chaque année, les chocolatiers font des vitrines tout en chocolat pour Pâques, pour Noël et je vous invite à venir le voir.
2: Cette chocolaterie, elle existe depuis combien de temps alors?
3: Alors, tout a commencé en 1881 au pied des Pyrénées. Donc c'était la famille Somproux qui avait fondé cette société. Et en 2015, c'est la famille Lesgar qui a repris Noir ou Blanc. Et depuis, c'est Tom Lesgar, donc leur fils, qui a repris il y a 2 ans.
2: Voilà, on le salue, hein, Tom. Vous m'avez fait goûter, pour ne rien cacher à nos auditeurs, vous m'avez fait goûter un chocolat noir exceptionnel. Qu'est-ce qui se vend le plus? Parce que c'est difficile de faire un choix chez vous. Hein.
3: Alors, c'est vrai qu'on en a pour tous les goûts. Donc, les gens apprécient énormément nos pralinés. Ouais. Voilà. Et ils apprécient aussi également les demi-sphères que vous voyez, qui sont très jolies, très colorées, très brillantes, et qui en plus ont des ganaches avec du fruit. Voilà. C'est une belle découverte.
2: Oui, mais alors, le problème, c'est quand on mange ça, on a plus envie de manger du chocolat dit normal, quoi.
3: Effectivement, les gens en deviennent très rapidement addictifs, et puis en plus, on a nos petites spécialités avec les marmottes.
2: Oh là là là, les marmottes. Alors, les marmottes en guimauve. Oh, c'est fou, la guimauve, vanille et tout. Donc, ça doit être addictif, non?
3: C'est aussi addictif. À la base, c'était pour les petits, mais il y a beaucoup de grands qui l'achètent aussi.
2: Qu'est-ce que vous aimez dans ce métier, finalement, Laetitia, vous? C'est le rapport avec la clientèle? C'est quoi, le guider dans le choix?
3: Oui, exactement. Alors, le rapport avec la clientèle, il faut dire aussi qu'on travaille avec un produit noble. On a des chocolatiers, une équipe exceptionnelle. Et en fait, pouvoir mettre en avant leurs produits, c'est un réel plaisir tous les jours.
2: On vous souhaite encore plein d'années de plaisir ici. Hein. On rappelle, c'est 4 rues des Halles. C'est pas très loin des Halles, donc justement, on n'est pas loin. Hein.
3: Exactement. Venez faire un petit tour, on vous attend avec grand plaisir.
2: Avec le sourire de Laetitia. Merci Laetitia, bon courage alors.
3: Merci à vous et à très bientôt, au revoir.
2: À très bientôt et donc à demain à Lourdes pour cette dernière bonne adresse de la semaine. On parlera peut-être de sport. Ah oui, parce que c'est bien de manger du chocolat, mais faut éliminer après. Nous serons chez Bike and Pee. À demain à Lourdes.
0: Merci beaucoup Eric Dreux. Et pour brûler ses calories, rien de tel qu'un bon coup de pédale dans les cols de nos Pyrénées. Mais avant de partir, est-ce que vous êtes sûr d'avoir le bon matos? Eric Dreux, lui, c'est vrai, est plus prudent et c'est pour ça qu'il vous donne rendez-vous demain dans le magasin Bike and Pie à Lourdes. Et Eric, si vous voyez un tandem, vous nous en prenez un pour nous deux, s'il vous plaît, parce que j'adore passer l'après-midi avec vous. Est-ce qu'il y aurait un vélo avec 3 places pour accueillir Céline Dion? On ne change pas. Ouais. Ah bah attendez, je vais faire mes recherches et je commande ça.

0: Céline Dion, on ne change pas sur Ici Berne Bigorre, vous avez raison, on reste les mêmes et on reste avec vous dans votre après-midi et ça jusqu'à 19h pour vous accompagner dans cette fin de soirée. Bougez pas, Damien ou David arrive avec Next Summer.
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0: L'ancien leader du groupe italien Maneskin, c'était Damiano David en solo avec Next Summer.
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0: Louane a dit oui et monte sur les planches. On vous parle aussi d'un tout nouveau podcast à consommer sans modération. Mais avant ça, on danse le Mia, Émilie.
2: Salut tout le monde. Émilie au rapport pour votre dose quotidienne d'actualité musicale. C'est l'anniversaire de l'un de nos meilleurs rappeurs, membre d'un groupe marseillais dont le tout premier tube remonte certes à plus de 30 ans, mais n'a pas pris une ride, assurément.
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2: Philippe Fragione, à l'état civil Akhenaton, est né le 17 septembre 1968 à Marseille. Il fête ses 58 ans aujourd'hui. 12 albums avec IAM, 5 projets solo et une foule de collaborations et de BO de films. AKH a aussi eu le temps d'écrire ses mémoires, figurez-vous, c'était en 2011. Un bouquin passionnant que je vous recommande. Ça s'appelle La Face B, toujours disponible aux éditions Point. Une rentrée chargée pour la jeune mariée Louane. Le sixième album de Louane, Watch Out, sortira le 27 novembre et en attendant, c'est au théâtre que vous pouvez la retrouver. Oui, Louane est aussi actrice, sacrément bonne actrice. Hein. N'oublions pas qu'elle a reçu le César du meilleur espoir féminin pour son rôle dans La Famille Bélier en 2015. Louane vient de faire ses débuts au théâtre à Paris dans 2h22, une pièce qui cartonne en Angleterre depuis des années. Une histoire de dîner entre amis et de maison hantée. Si vous voulez applaudir Louane sur les planches, ça se passe au Théâtre Fontaine à Paris jusqu'au mois de janvier. Un podcast sur l'histoire du punk, mais quelle bonne idée! Bravo Radio France!

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Ce podcast est passionnant, à découvrir gratuitement et quand vous voulez sur l'application Radio France. Il y a tout pile 40 ans sortait Boule de Flipper, tube dont les années 80 avaient le secret. Il se rappelle notre bon souvenir avec la voix de Corinne Charby, la musique composée par le chanteur Christophe et le tout produit par Eddie Mitchell. Eh ben oui, je le savais pas, je l'apprends pour les 40 ans. Bon anniversaire, Boule de Flipper.

de Flipper, on a envie de rouler ça jusqu'à 19h pour vous retrouver dans votre émission Décibel ce soir à partir de 19h et votre invité Pierre Lapointe, le Québécois, viendra nous parler de son actu mais surtout de la réédition de son dernier album en date, 13 chansons démodées pour ceux qui ont le cœur abîmé. Ah ben voilà, ça donne envie d'écouter en tout cas pour ceux qui sont curieux. Ça, c'est encore loin d'être démodé et ça ne le sera jamais. Jeanne Mas, 17h26, c'est la toute première fois sur ICB. Bigorre.

0: Je m'excuse d'avance parce que je sais que cette chanson, une fois qu'elle rentre dans votre tête, c'est très compliqué de la faire sortir. C'était Jeanne Mas, bien sûr, avec son refrain mythique, toute première fois.
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0: Et ce week-end, on part à la découverte de notre patrimoine, mais pas tout à fait comme d'habitude. Samedi à Pau, direction le quartier des Halles, pour une visite originale proposée par les gourmandises de Tokay. Ici, l'histoire va se découvrir avec vos cinq sens. On va écouter, on va toucher, on va respirer, on va aussi observer et forcément, on va se régaler avec une petite touche gourmande imaginée par les chefs pâtissiers. On parle aussi d'une visite conférence immersive, c'est 20 euros par personne avec une guide conférencière pour vous accompagner. À Accous, samedi, toujours place au rythme et au soleil avec une initiation au flamenco avec Amaya de 17h à 19h. Et pour prolonger le moment, il y a aussi un tarif boisson en happy hour. Et puis ce jeudi soir à 21h à Argelès-Gazost, les chanteurs montagnards de Lourdes donnent de la voix. Une trentaine de chanteurs, quatre voix d'hommes et au programme des chants pyrénéens, hein, des chants béarnais, basques, ariégeois, mais aussi du classique et du répertoire religieux. Voilà, vous l'avez compris, il y aura de la culture, de la danse et du patrimoine. Vous avez l'embarras du choix ce week-end grâce à ici Béat Bigorre.
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0: Et si vous voulez quelque chose de plus rock, on a quelque chose de Tennessee pour vous.
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0: Celle que vous entendez, elle s'appelle Jenny et la chanson a été produite par le projet australien psychédélique. Le surnom qu'il se donne, c'est Tame Impala et c'est vraiment génial.
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0: Et direction Bagnères de Bigorre pour parler du Big Bag Festival qui revient pour sa 13e édition. 3 jours de musique, de spectacles et de découvertes. Et pour nous en parler, Laura Cabane est avec nous. Bonjour Laura.
2: Bonjour.
0: Laura, on vient de le dire, le Big Bag Festival démarre aujourd'hui à Bagnères de Bigorre. Alors avant de rentrer dans le programme, dans quel état d'esprit vous êtes à quelques heures du lancement ?
2: Eh bien, écoutez, on est excités de cette 13e édition et on ouvre d'ici 20 minutes.
0: Ah oui, d'accord, effectivement. Parce que 13 éditions, quand même, ça commence à faire, c'est une belle histoire. Qu'est-ce qui fait, selon vous, l'identité de ce rendez-vous du Big Bag Festival ?
2: Bah écoutez, le Big Bag Festival, c'est le rendez-vous du mois de septembre de la Bigorre. Voilà, des concerts en tout genre pour tous les goûts musicaux, pour tous les âges, avec des animations pour les petits et les grands. Donc voilà.
0: Et justement, en parlant de la programmation, il y a vraiment beaucoup de choses très très variées. On passe de l'électro au reggae, du rap aux musiques du monde. Comment est-ce que vous arrivez à réunir autant de monde en Bigorre, que ce soit des familles, des jeunes, des personnes plus âgées ?
2: Ben écoutez, c'est l'identité du Big Bag Festival, c'est ça. C'est on veut plaire à tout le monde et on veut que tout le monde trouve sa place sur notre festival. Donc on fait pour tous les goûts, de tout, de la chanson française, du hip-hop et voilà.
0: Et voilà, assez pour ramener beaucoup de monde sur ces 3 jours. Alors, on va pas faire le programme de ces 3 jours qui nous attendent.
2: Mais j'imagine. Oui, il est assez long.
0: Oui, parce que c'est très, très varié. Sur cette programmation, il y a forcément peut-être un coup de cœur ou un spectacle qu'il faut absolument découvrir pour au moins aller avoir un avant-goût de ce Big Bug Festival.
2: Ah, bah écoutez, la tête d'affiche, ça sera Percu Baba. Donc ils viennent de Bretagne, ils finissent leur tournée chez nous, chansons reggae ska pour on va dire l'ancienne génération, parce que moi je me considère comme jeune. Mais il y en aura pour tous les goûts. Si on parle d'électro, on pourra parler de Joris Delacroix, voilà. Les deux favoris sur 2 styles différents.
0: Et bien sûr, si on n'est pas fan de concerts ou de ce genre de musique, le Big Bag, c'est pas seulement des concerts, il y a aussi des spectacles de rue, du cirque, des marionnettes, des animations. Pourquoi il y a cette volonté de mélanger les disciplines ?
2: Écoutez, à Bagnères de Bigorre, il y a un public assez varié, il y a beaucoup d'enfants. Donc nous, le samedi après-midi, c'est gratuit de 14h à 18h.
0: Ah ouais.
2: Donc on aura des contes, du cirque, du chant, du spectacle de feu. Et tout ça, ce sera gratuit le samedi après-midi pour justement en faire profiter tout le public local.
0: Et puis le samedi, vous vous investissez aussi Bagnères de Bigorre puisque vous nous donnez rendez-vous sur le marché.
2: C'est ça. Donc le marché, c'est un endroit incontournable le samedi de la région. On a un beau marché, on a la chance d'avoir un beau marché. Et du coup, nous, on aura des déambulations, une fanfare, des chars, de quoi vous amuser en faisant vos petites courses.
0: Et vous réfléchissez aussi à votre impact en posant des questions sur l'environnement, avec des actions autour du tri, du réemploi, du compostage, même des toilettes sèches, même si c'est pas le plus pratique, effectivement. C'est important de réfléchir quand on est un gros festival et qu'on revient pour la 13e édition de parler de ce genre de sujet avec les températures qu'on a connues cet été. Effectivement, on peut se poser la question. Merci beaucoup Laura Cabane. On vous souhaite évidemment un très beau festival qui commence à aller dans un peu moins de 20 minutes. Rendez-vous donc à Bagnères de Bigorre pour cette 13e édition du Big Bag Festival. Et vous l'avez compris, musique, spectacle et animation sont au programme. Merci beaucoup Laura.
2: Merci à vous.
0: Les Innocents, pour vous accompagner, et juste après, on va jouer et vous offrir un cadeau exceptionnel, un passe-famille pour aller faire du trampoline.

0: J'adore cette chanson et ce groupe aussi, c'était Les Innocents, un homme extraordinaire.
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0: William Scheller, Rock and Dollars. Allez, vous nous appelez 05 59 98 09 09.

0: William Scheller, Rock and Dollar sur ICI Béarn Bigorre. On félicite notre candidate qui a été la première à nous appeler, Patricia de Billère, qui remporte ce passe-famille pour aller au Positive Park à Pau pour profiter de plus de 3000 mètres carrés d'activités avec des trampolines, des laser games, une valeur de 64 €, hein, quand même. Une belle après-midi qu'elle va passer avec ses enfants et ses neveux. Merci à elle de nous avoir appelé et désolé à tous ceux qui nous avaient appelé malheureusement et qui sont passés derrière Patricia. Malheureusement, ne vous en faites pas, hein, on rejoue demain sur ICI Béarn Bigorre, même heure, même radio. En attendant, on va marquer une toute petite pause et on va revenir avec Jeannette avec Pour le Quête et Basse.
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0: C'était notre Jeannette à nous pour Quétébas, 17h56.
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0: Et il est l'heure de retrouver le 6 José de la rédaction d'ici Béarn Bigorre, toujours avec Daniel Corsan, Cynthia Lafontaine et Lucas de Roy-Denis-Béné.
2: Les journées du patrimoine, c'est ce week-end, partout en France, en Béarn, en Bigorre. C'est l'occasion de célébrer nos traditions culinaires, la garbure, la poule au pot, la tourte des Pyrénées et de belles surprises pour ce billet d'humeur, Daniel Corsan.
3: Oui, ce matin, on va oser parler de fast-food et de réseaux sociaux dans cette chronique. Alors, vous savez que dans le 6 José, on lutte contre nos démons. Vous savez qu'on essaye de ne pas céder trop souvent au ringardisme. C'est une facilité, j'en conviens. Hashtag jouer le rabat-joie réactionnaire hostile au changement. Mais là, il faut bien reconnaître que c'est difficile de se retenir en entendant le reportage de Clara Vincent ce matin sur ici Béarn Bigorre et l'ouverture donc d'une nouvelle échoppe de la chaîne Otacos qui vend des tacos. Ce sont ces sandwichs mexicains spongieux fourrés au gloubi-boulga industriel. Ils étaient 250 devant la boutique hier midi à attendre pour bénéficier de l'offre commerciale inaugurale. 200 tacos gratos pour les 200 premiers niños. Une communication savamment orchestrée sur les réseaux sociaux.

0: sociaux. Alors, sans la moindre affiche ou pub dans les journaux, soit dit en passant, tout s'est passé sur le net avec des influenceurs locaux pour faire monter la sauce sous vide, bien évidemment.
1: Et venez, Daniel, en contre-attaque.
0: Bah ouais, puisque ça marche, on va oser lancer une idée dans cette chronique plutôt que de râler dans son coin. Pourquoi ne pas lancer une chaîne et vendre des œufs avec de la vente trêche ? Au chingar, œuf, ça pourrait s'appeler comme ça, au chingar du cochon d'Arzac, des œufs de chez nous, et aussi utiliser les modes de communication et de marketing qui touchent nos jeunes. Alors, vous êtes jeune, Cynthia, je savais que vous savez faire. Alors, voici le texte de la promo commerciale, allez-y.
1: Je vous le fais là ?
0: Ouais, vous le faites là.
1: Allez,
0: maintenant.
1: C'est parti.
0: Passons influenceur.
1: Allez, c'est parti. Fais comme moi demain, ouais. Je viens à la boutique Oshingarapo, en fait. Ça vous plaît ?
0: Ouais, j'ose le dire, je suis sûr que ça va marcher, mais sûr et certain.
2: Merci beaucoup Daniel Corsan pour ceci José sur les tacos et sur l'ouverture du Otacos qui proposait à plus de ses clients, à plus de 200, des 200 premiers clients, je vais y arriver, des tacos gratuits. Dans quelques minutes, vous allez retrouver le journal, puis on fera un point sur la météo et il sera l'heure aussi de retrouver Sylvain Carrère et leurs invités pour le Mag Rugby. Aujourd'hui, on parle de la Fédérale 1 avec un club historique de la Bigorre. Est-ce que Sophie Péridieu, ça vous dit quelque chose ? Vous avez une idée ?
3: Bien sûr.
2: C'est ?
3: Je sais pas.
2: Le FC Lourdes !
3: Ah, mais bien sûr.
2: Le FC Lourdes seront nos invités. Ils sont juste à côté en train de prendre un petit café. On va les laisser s'installer tranquillement et on fait place à l'info.
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2: Et merci d'être avec nous. Il est 18h. Les infos, c'est avec vous, Sophie Péridieu.
3: Et les prix de l'essence à la pompe continuent de flamber. Ce jeudi, les tarifs du gazole et de l'essence ont encore grimpé de 6 et 4 centimes en moyenne. Le litre de diesel est autour de 2,36 euros en moyenne et presque à 2,50 euros à la pompe la plus chère du Béarn. C'est la station Avia, avenue Jean Mermoz à Pau, juste après le rond-point de la Fort Expo. Et pourtant, cela n'empêche pas Calec de s'arrêter pour faire le plein.
5: J'ai vu le prix, 2,46 euros. Le litre, oui, je sais. Le moins cher, c'est Total, qui est à 2,25. Donc, entre 2,25, 2,46, voilà, bon. Je vous dis, ça me fait 25 centimes de plus, mais je préfère ça que rester coincé ici. Je prends les devants, j'anticipe. Comme je suis là quelques jours, avant de repartir, je veux pas qu'il y ait une pénurie, que je me retrouve pas bloqué ici. Alors, tant pis si ça me coûte un peu plus cher. Bon, moi, je serais sûr de repartir chez moi.
6: Vous savez combien vous avez payé?
5: 120 euros, pas tout à fait. Bah, ça donne le tournis. On dit que ça va pas s'arrêter, quoi. À quel moment ça va s'arrêter? Je veux dire, à quelle somme? Qui est déjà importante, quoi. Et puis, on n'a pas le choix.
3: Calec, interrogé par Margot Munoz. Et pour éviter d'y aller un petit peu à l'aveugle, vous pouvez retrouver la carte des stations essence les moins chères sur notre site ici.fr. Les aides carburants pour les entreprises du bâtiment, pour les agriculteurs, en tout cas ont été prolongées jusqu'à la fin de l'année par le gouvernement. En revanche, les pêcheurs en colère ont rencontré la ministre pour obtenir plus d'aides, hein, après avoir mené des actions symboliques dans deux ports et un dépôt pétrolier dans le sud du pays. Eux demandent un blocage des prix à la pompe.
2: Un jeune escroc condamné à 2 ans et demi de prison par le tribunal de Pau cet après-midi.
3: Il a acheté une moto et deux voitures à des particuliers, mais les victimes n'ont jamais reçu le moindre euro de sa part. Ce jeune de 19 ans a été reconnu coupable d'escroquerie en récidive, mais aussi de menaces de mort, d'appels téléphoniques malveillants et de conduite sans permis. Il s'est vu diagnostiquer un TDAH, un TDAHH, un trouble de l'attention de l'hyperactivité dès l'âge de 6 ans. Son avocat en a parlé pour demander une peine plus clémente, mais en vain, Thomas Giraudeau.
7: Oui, le tribunal a littéralement suivi les réquisitions du parquet. Votre TDAH n'excuse rien, ce sont des choix que vous faites, lui assène la procureure. Il écope donc de 2 ans et demi de prison ferme et aucune mesure de suivi psychologique à la sortie. Si vous le laissez comme ça dans la nature, vous le retrouverez très vite devant ce tribunal, a plaidé son avocat, car à seulement 19 ans, il récidive. Mineur, ce jeune a déjà été condamné pour escroquerie. Pourquoi vous continuez alors, lui demande le juge. La frustration de ne pas avoir assez de moyens pour s'offrir ses véhicules. Il mise donc sur la confiance des victimes à l'Escar en janvier, à Guétari un mois plus tard, à Saint-James en août. Il promet il promet de payer, il montre même une fausse preuve de virement sur son téléphone, mais jamais ils ne reçoivent l'argent. Il reconnaît les faits, il s'explique brièvement. « Je ne veux pas vous faire perdre votre temps », dit-il même, de son ton très calme au juge. Il se défend par contre sur les menaces contre une amie. « Elle m'a pourri la vie, elle m'a menti en jouant sur mon histoire de vie compliquée. » À l'audience, pourtant, il se tourne vers elle et vers les victimes de ces escroqueries pour s'excuser.
3: Une collision entre une voiture et un scooter a fait un blessé grave ce matin tôt à Juillan, près de Tarbes. C'était avenue de la gare. C'est le pilote du deux roues âgé de 21 ans qui a été blessé et transporté à l'hôpital de Tarbes. Et puis, toujours des perturbations dans le trafic SNCF ce soir. Il était impossible depuis hier d'aller à Bordeaux depuis Pau ou Tarbes en train. Circulation interrompue entre Bordeaux et Dax en raison d'un incendie puis d'un acte de malveillance. Pas de bus de substitution, donc il est plus prudent de reporter votre voyage.
2: 2 millions d'euros pour venir en aide aux agriculteurs du département des Pyrénées-Atlantiques, victimes de la canicule.
3: Le conseil départemental vient en effet débloquer ce soutien d'urgence par la voix de son président, Jean-Jacques Lasserre, qui présente en effet aujourd'hui ses priorités en cette rentrée politique. Et l'agriculture fait partie des chantiers prioritaires, Paul Nicolaï.
6: Des terres desséchées, des fourrages qui manquent, l'été caniculaire a été un choc pour les agriculteurs. Toutes les productions ont été affectées. Le département débloque donc 2 millions d'euros pour leur venir en aide, surtout en direction des jeunes. Les aides se feront au cas par cas, quel que soit le secteur du département et quel que soit le type de production, précise Jean-Jacques Lasserre, qui va aussi élargir les offres de RSA pour les plus fragiles. À propos de canicule, un programme de travaux va être lancé dans les collèges, avec parfois l'installation de climatiseurs, mais pas partout, insiste Jean-Jacques Lasserre. Dans le cadre d'un budget annuel d'1 milliard d'euros, dont 620 millions d'euros pour les seuls investissements, des actions vont être menées en direction du logement, environ 25 millions par an. Si l'encadrement des loyers mis en place au Pays Basque est une bonne chose, selon lui, le président du département est opposé à la mesure de compensation. Elle n'a rien apporté au problème de la pénurie de logements, conclut-il.
3: Et en parlant de sécheresse, sachez que le refuge des Saradés au-dessus de Gavarnie est fermé aux randonneurs en raison d'une pénurie d'eau. Toutes les réservations donc sont annulées. Il n'y a aucune possibilité de restauration ni de couchage. C'est ce qu'on peut lire sur la page Facebook du refuge.
2: La section sera privée de Jack Maddox pour son match à Lyon samedi.
3: L'arrière australien va manquer les 3 prochains matchs. Il est touché à une cuisse pendant le match contre Bayonne. Il est blessé. Donc la bonne nouvelle chez les Verts et Blancs, c'est que Grégoire Harfeuil, en revanche, a repris l'entraînement. Puis je vous rappelle que l'Observatoire du Pic du Midi de Bigorre n'a pas été élu le monument préféré des Français. On y croyait pourtant. L'Observatoire toujours en lice pour un classement au patrimoine mondial de l'UNESCO. Ça doit être décidé l'année prochaine. À 18h06, c'est l'heure des prévisions météo avec vous, Hugo.
0: Oui.
3: C'est pas très froid, visiblement. Quand même, je vois les gens en t-shirt. Donc.
2: Oui, mais ça va. On reste quand même sous des températures agréables, entre 18 et 20 degrés pour ce début de soirée. La grisaille va prendre le dessus en Berne et en Bigorre, mais vous allez pouvoir profiter de quelques derniers rayons de soleil, vraiment aux alentours de Mourinx, Monin, d'Orthès, et si vous nous écoutez aussi du côté de Salis, de Béarn. Pour ce soir, la nuit va être calme, avec beaucoup de passages nuageux. Demain, la journée va commencer par quelques éclairci, mais au fur et à mesure de la journée, Sophie, le soleil va jouer du coude pour s'imposer en masse dans le ciel bernais bigourdan, avec des températures maximales comprises entre 23 et 26 degrés. Une belle journée de merde. Voilà.
3: Très bien, bonne soirée.
2: Vous faites la tête, on dirait que vous faites la tête. Ah, bonne soirée.
3: Mais non, mais bonne soirée.
2: Bonne soirée. Bonne soirée, Sophie. Attends. Péridieu. Au revoir.
3: Au revoir.
2: Au revoir.
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2: Et c'est les Blues Brothers pour se mettre dans le rythme avec Everybody Needs Somebody to Love. 18h07, merci d'être avec nous.

0: Les Blues Brothers, Everybody Needs Somebody to Love sur ici Bernd Bigor.
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0: Et bienvenue dans le Mag Rugby aujourd'hui pour ce dernier épisode consacré à la fédérale de chez nous en Béarn et en Bigorre. Et aujourd'hui, place à la Fédérale 1 avec nos invités Sylvain Carrère.
6: Adichat Sugo, Adichat Satouts. Ce soir, c'est le Mag Rugby le plus difficile que j'ai à faire, puisque ce soir, nous recevons un club que je supporte depuis mon plus jeune âge.
0: Ça, on le sait, oui.
6: Donc, deux pièges se tendent sous mes yeux, la complaisance ou la sévérité envers mes invités, le Football Club Lourdes. Hugo Bernard-Juzin, je compte sur vous pour faire l'arbitre ce soir.
0: Déjà, moi je suis dégoûté, vous n'avez pas vu votre maillot polo.
6: Non, je viens des fois le maillot de Lourdes
0: au travail. C'est vraiment pas une blague.
6: Eh oui, on les connaît toutes, ces blagues déballées par nos supporters adverses dans les travées de Béguer avec un air un petit peu suffisant. Il n'y a pas eu de miracle cet après-midi. Bon, allez, ça va, merci. À un moment donné, comme dirait Daniel Corsin, Kenya Prou, il y en a assez. Ce soir, on va prendre des nouvelles du FC Lourdes après une année particulièrement chaude sportivement et humainement, et nous nous projetterons surtout sur les échéances à venir entre l'espoir d'accrocher la Nationale 2 et l'envie de continuer d'écrire les pages de ce club, même si Jean Labadie nous a quittés il y a quelques jours. Pour parler de tout cela, nous sommes en compagnie de Bruno Horta, président du club de Lourdes, et Jean-Guy Pichoustre, entraîneur. Adichat, messieurs, et merci d'avoir répondu à notre invitation.
7: Bonsoir.
6: Bon, vous allez bien?
7: Impeccable.
6: Vous avez fait bonne route, hein ?
7: Oui.
6: Bon, on voudrait prendre tout d'abord des nouvelles de ce Football Club Lourdes qui a sauvé sa peau in extremis la saison dernière. Ce fut incroyable, avec une victoire à l'arraché en Afarroa. Et puis le soir en Afarroa, on a appris que malgré cette victoire à l'arraché, c'était pas encore fait. Et puis le volet administratif a pris la main. Et vous voilà, en Fédérale 1. J'imagine que ce fut, Bruno Horta, particulièrement compliqué à vivre en tant que président.
7: Oui, ça a été une saison très compliquée, avec plein de remous au niveau du club. Il a fallu gérer un épisode financier qui n'a pas été facile, puis un épisode avec des joueurs qui voulaient faire grève. Et puis après cette victoire en Afarroa, on a fait les 6 derniers matchs exemplaires. Vraiment, tous les joueurs ont été impliqués pour sauver le club. Et vu les clubs qui ont un peu exagéré sur le budget et qui se sont retrouvés en faillite, et bien on s'est retrouvé maintenu en Fédérale 1. Donc voilà, maintenant à nous la tâche de maintenir ce club à ce niveau, et avec la réforme qui arrive, essayer d'accrocher sans prétention, mais voilà, on va se battre pour, en tout cas.
6: On va en reparler de cette Nationale 2. Jean-Guy Pichoustre, vous êtes arrivé en cours de saison dernière.
7: Ouais.
6: Vous êtes arrivé courant octobre, novembre de mémoire. Voilà. Comment vous avez vécu cette fin de saison? Reprendre un groupe déjà installé et réussir à tenir les rênes avec quelques tiraillements en interne. Comment vous avez vécu ça en tant qu'entraîneur?
8: Bon, pas trop mal finalement. Déjà, je venais avec Julien Larrague, qui est un pote depuis de longue date. Donc, on a bien travaillé tous les deux. On a vécu ça de façon un peu, comme des entraîneurs. On a vécu ça, une situation d'urgence toute la saison. Chaque match, il fallait marquer des points. Donc bon, ça s'est bien passé, on a bien beaucoup travaillé, on a travaillé avec des méthodes qui n'ont pas toujours convenu aux joueurs, notamment aux joueurs qui étaient au club depuis un moment. On a un peu bousculé les habitudes, et bon, on est arrivé, malgré tout, on est arrivé au résultat qu'on voulait, voilà. Donc la vie, c'est plutôt bien parce que ça se termine bien, voilà.
6: Cette victoire en Afarroa, j'imagine qu'au niveau émotionnel, ça a dû être assez incroyable, quoi.
8: Ouais.
6: Parce qu'on a même vu le maire de Lourdes qui était présent après le match, sur les réseaux sociaux, qui a parlé aux joueurs. Enfin, c'était assez incroyable, il faut le dire.
8: Ouais, ben on a la chance d'avoir une mairie très impliquée. Le maire même vient pratiquement à tous les matchs. C'est plus facile pour nous, et c'est quand même bien d'être très épaulé, quoi. On a un vrai club avec une vraie ville derrière.
6: Oui,
8: c'est pour ça qu'on a envie d'accrocher le National 2.
6: On va en reparler de cette nationale 2. Bruno Horta et Jean-Guy Pichoustre sont nos invités. On parle du Football Club Lourdes en Fédéral 1, Hugo.
0: Oui, et ça jusqu'à 19h. Alors restez avec nous. On a aussi une nouveauté pour vous écouter. C'est la jeune Adèle Castillon, remplie de talent. Et son nouveau titre, Été avec toi, à 18h15.

0: Ouais, elle est merveilleuse, cette Adèle Castillon. Retenez bien son prénom, c'était Été avec toi.
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0: Est-ce que j'ai vraiment besoin de vous demander de retenir le nom de cette équipe? Pas du tout. Entrée dans l'histoire du rugby bigourdan de France, même le FC Lourdes, sans nous inviter, Sylvain Carrère.
2: Oui, juste pour info, c'est toujours le quatrième club le plus titré en termes de bouclier de Brennus. Donc, on reçoit le football club lourdais ce soir.
3: Vous n'avez pas mis le polo.
2: On a dit qu'on ne parlait pas du passé glorieux.
0: Vous n'avez pas mis le polo. Moi, ça me rend dingue. Vous n'avez pas mis le polo.
2: Les polos, parce que j'ai une collection de maillots à la maison.
0: Non, mais en plus,
2: moi, ça n'intéresse pas les auditeurs. Bruno Horta et Jean-Guy Pichoustre sont nos invités pour parler du football club lourdais engagé en Fédéral 1 cette saison. Messieurs, j'aimerais aborder un petit peu cette intersaison qui a été riche en allées et venues. Il y a eu évidemment un exode de joueurs, notamment cette fameuse génération Belasquin, j'imagine, suite aux tensions qu'il y a eu au printemps. Et puis aussi, l'arrivée de joueurs qui étaient licenciés chez les voisins Tarbé. Donc moi, c'est l'une des questions que je voulais vous poser. Est-ce que ce départ de joueurs formés au club et cette arrivée massive de joueurs de Tarbes, est-ce que ça met pas un petit peu en péril l'identité lourdaise, Bruno Horta?
4: Non, je pense pas, parce que l'identité, c'est celle qu'on va construire ensemble avec les joueurs qui sont là. Les joueurs qui étaient licenciés à Tarbes, ils étaient déjà en double licence avec nous l'année dernière. Leur souhait, c'était pas forcément de quitter Tarbes, mais c'était de rester à ce niveau-là. Vu que Tarbes est descendu, et bien nous on a hérité de ces joueurs avec grand plaisir, qui sont vraiment super. Cette génération Belasquin, ben oui, c'est une génération qui était revenue au club avec des intentions. Il y a eu des incompréhensions et des choses qui sont passées qui faisaient qu'il y a eu un clash. Donc soit on accepte et on continue, soit on s'en va.
2: Mais quand il y a des clashs dans un club voisin, ça fait pas forcément la première page de la Nouvelle République aussi du côté interbigourdan, il faut le dire aussi.
4: C'est la vie de tous les clubs. Moi j'ai quand même joué dans pas mal de clubs et toujours il y a son lot de contents, de mécontents, de gens qui n'ont pas de temps de jeu, qui en aimeraient plus. Ça se comprend. La vision d'un entraîneur, il fait ses choix. À la fin de la saison, ça nous a quand même donné raison, puisque on a eu pratiquement que des victoires sur face à Arles. Voilà, c'est dommage, parce que au départ, c'est parce que je souhaitais. On a viré personne.
2: Parce qu'il y a eu des joueurs que vous aviez dans les catégories jeunes. Je pense à Clément Hens, qui s'en va. J'imagine, Bruno Horta, que c'est ce genre de départ qui vous affecte personnellement aussi.
4: Oui, le départ, le comportement, voilà, c'est des choses qui m'ont beaucoup blessé, parce que mon souhait, c'était de construire avec eux et d'avancer avec eux. Voilà, chacun a ses idées, a ses envies. Voilà, moi, ça a été un crève-cœur, il faut le dire. Donc voilà, on fait avec.
2: Jean-Guy Pichoustre, vous avez énormément travaillé, vous avez attaqué la préparation très tôt cet été du côté du stade Antoine Béguère. Comment continué ce travail? Il y avait le groupe de l'an dernier qui a été pas mal modifié. Comment vous avez travaillé? Vous avez fait le choix de le faire travailler de façon très tôt dans l'été, quoi.
5: Ouais, on a fait ce choix-là, tout simplement parce que le groupe il est neuf, comme vous l'avez dit, on a perdu des joueurs, mais on perd des joueurs parce que on a pris l'option de travailler trois fois par semaine, de faire de la musculation, c'est-à-dire que on a pris le parti d'aller vers le haut niveau, parce que les attentes de la Fédérale 1, c'est pas du tout les attentes de la Fédérale 2. Fédérale 1, on est semi-pro, on est sur un double projet, on n'est plus que sur travailler sur un double projet, c'est faire du sport tous les jours déjà. Donc il a fallu monter une équipe qui avait envie de se faire mal au quotidien pour arriver à un objectif. Et on voit bien, on a travaillé depuis le mois de juin, on a fait une préparation qui est longue, qu'on paye un peu aujourd'hui aussi, parce que on a beaucoup bossé, mais construire un groupe, habituer les gens à travailler tous les jours, ça c'est pas tout seul. C'est en fait, on a opéré un changement de culture au club, vraiment. Donc c'est ça qu'il faut maintenant traduire sur les résultats. Mais le club a changé de culture, a changé de changer d'état d'esprit, tout simplement. Hein. On est maintenant dans le travail, vraiment. Aussi bien au niveau des dirigeants qu'au niveau, au niveau du terrain, d'ailleurs.
2: C'est important ce que vous nous dites, Jean-Guy Pichoustre. C'est un changement de mentalité au sein du club. Donc.
5: Complètement, oui.
2: C'est fort.
5: C'était l'objectif, hein, si vous voulez. La problématique de la le club était monté en Fédéral 1 avec un état d'esprit de Fédéral 2. Et le Fédéral 1, c'est du haut niveau. Et le haut niveau, c'est pas du social. Là, il n'y a qu'un premier.
0: Donc, c'est quoi les ambitions pour la saison prochaine pour
5: la saison prochaine, c'est d'être en National 2. C'est les objectifs que nous ont fixés les dirigeants. Donc, on travaille pour ça. Et travailler pour monter au niveau N2, c'est pas du tout les mêmes exigences que ce n'est pas se maintenir en Fédéral 1. C'est de la Fédéral 1 haut de tableau. Donc, il y a des exigences qui sont autres. On a des problématiques de budget quand même. On n'a pas un gros budget au club. Donc, on n'a pas un gros budget. Donc, il faut travailler sur les paramètres qu'on peut maîtriser, c'est-à-dire le travail physique, le travail mental, etc., quoi.
2: Eh bien, on va reparler justement, Hugo, dans un moment de ce début de saison du Football Club Lourdes et aussi des enjeux autour de cette Nationale 2 qui est l'un des objectifs du FCL pour la saison prochaine.
0: Oui, on marque une courte pause, on revient dans moins d'une minute.
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0: Oui, on rigole, hein. C'est ça aussi le monde du rugby et surtout de la Fédéral 1. On est sérieux, mais on sait quand même rigoler dans les bons moments. Sylvain Carrière, surtout quand on reçoit Lourdes.
2: Non, on rigole jamais quand il s'agit du FCL. C'est sérieux, c'est Lourdes.
0: Ouais, t'es sûr.
2: Très bien. Alors, vous préparez Hugo l'année prochaine pour signer à Lourdes.
0: Je sais. Moi, je cherche qu'à me faire recruter par Lourdes.
2: Bruno Horta et Jean-Guy Pichoustre sont avec nous pour parler du Football Club Lourdes. On va aborder, messieurs, le début de saison qui est un petit peu délicat pour vous avec une première défaite à la maison 20-32 contre Oloron et puis match à l'extérieur contre Gujan-Mestras qui s'est soldé aussi par une défaite assez lourde. Jean-Guy Pichoustre, votre analyse un petit peu sur ce début de saison. Vous avez dit auparavant que vous êtes en train peut-être un peu de payer la préparation de cet été.
5: Mais on paye la préparation de cet été parce qu'on on a travaillé pour tenir une saison entière. C'est à la fin du bal qu'on paye les musiciens. Donc
2: vous le savez, ça.
5: Ouais, on verra à la fin comment ça se passe. On savait que ça allait être difficile d'entrer parce qu'on a choisi, on a fait le choix de ne faire qu'un match amical. Avec le groupe, on a fait un match amical avec le groupe tout entier. C'est la première des espoirs. Donc on a fait une mi-temps par équipe pratiquement. Donc là, on a vécu un match contre Laurent qui a été bon. Malgré tout, on fait jeu égal. Bon, il faut pas le dire, mais on a subi un arbitrage en mêlée qui est incompréhensible, juste incompréhensible. Après, bon, 6 points qui sont pas non plus. Peu importe, on fait jeu égal. On a manqué 5 occasions d'essai. Si on avait mis 2 essais de plus, on ne parlerait pas de cette journée-là. Le plus grave, par contre, c'est ce qui s'est passé à Gujan-Mestras, où on fait une mi-temps très très moyenne à la première mi-temps, avec deux fulgurances, et on tourne à 14-11, et l'adversaire n'est pas content du tout. Et en deuxième mi-temps, par contre, on ne rentre pas sur le terrain. Ça m'inquiète, par contre. Ça m'inquiète. Mais ce n'est pas le niveau de l'équipe. Pour le moment, ce qu'on a comme niveau... c'est pas le niveau de l'équipe qui reflète le classement, c'est par contre c'est le niveau, ce que j'ai dit aux joueurs hier, c'est le reflet du niveau de combat qu'on a mis.
0: C'est quoi en fait, c'est l'état d'esprit sur lequel il faut s'inquiéter ?
5: Ouais, inquiéter, on n'est pas super inquiet.
2: On a un jour de deux quoi.
5: Sur le match en tout cas, on a pêché au niveau de l'état d'esprit et du combat, donc il faut se dire les choses comme elles sont. On a un niveau de jeu où on peut faire des choses super. On a une équipe qui peut être très très bonne. Mais à ce jeu, il faut gagner le combat et les duels. C'est comme ça.
2: Bruno Horta, là, au niveau de l'effectif, là je parle à l'ancien joueur du FC Lourdes, votre ressenti un peu sur ce début de saison, et aussi la question des espoirs, qui questionne aussi un petit peu. Il y a une équipe quand même très très jeune en espoir. Comment vous percevez-vous ce groupe dans sa globalité en fait ?
4: Dans sa globalité, je pense qu'on a un bon groupe. On n'est pas en nombre, pas assez nombreux, c'est une réalité. Donc il va pas falloir qu'il y ait 50 blessés. Va falloir qu'on ménage tout le monde. Et s'il y a des joueurs qui veulent nous rejoindre pour gonfler l'effectif, ils sont les bienvenus. Hugo.
0: pas de souci.
4: Voilà, c'est des choses auxquelles on s'attendait. La difficulté que j'ai rencontrée cette année, c'est que je pense que j'étais trop gentil. Il y a des joueurs qui m'ont dit qu'ils resteraient au club. Et sur qui j'ai compté, et pour qui j'ai pas recruté à leur place, et qu'ils sont pas là à l'heure actuelle. Donc,
2: c'est-à-dire, voilà. Vous nous expliquez qu'il y a des joueurs qui...
4: Il y a 4 ou 5 joueurs, oui, qui sur lesquels je comptais et qui sont pas là, et c'est ces joueurs qui vont me manquer en espoir.
2: Qui sont pas là parce qu'ils sont ailleurs ou ils sont nulle part?
4: Oui, ils ont pas envie.
2: Sportifs, rugbystiquement parlant.
4: Non, ils sont pas présents, tout simplement, aux entraînements, ou ils viennent pas. Alors que c'est des personnes que j'ai eu plusieurs fois au téléphone, hein, qui avaient des problématiques auxquelles j'ai répondu. Et ça, c'est le plus dur, quoi. Et le problème, c'est que on est dans une société maintenant où il y a beaucoup de distractions, il y a beaucoup de choses, et les gens, du jour au lendemain, ils peuvent arrêter. Et ça, c'est la difficulté. Nous, on connaissait pas ça, hein, de mon époque. Moi, quand je donne ma parole, je donne ma parole. Et que là, ben je me suis fait avoir. Donc c'est des erreurs qu'il ne faudra pas reproduire les années futures.
2: C'est la difficulté d'être président d'un club aussi de Fédéral 1, avec l'exigence, Jean-Guy Pichoustre, vous en avez parlé, et puis aussi la réalité associative, la réalité humaine, j'imagine, c'est ça aussi qu'on prend.
4: C'est ça, là, il faut savoir que la Fédéral 1, c'est très très dur. Les équipes s'arment de plus en plus avec des gros effectifs, et on a une équipe espoir où c'est beaucoup de jeunes. Nous, en fait, le fait que Tarbes descende, c'est une catastrophe pour le département, puisqu'il n'y aura plus de Crabos, il n'y aura plus d'espoir, et c'est ces joueurs qui alimentent la Fédéral 1 concrètement, et que nous, nos joueurs qui montent de junior, mais ils ont besoin qui jouent en régional, ils ont besoin d'un an ou deux, voire deux, trois ans pour pouvoir évoluer, et ça c'est la difficulté qu'on a en ce moment.
2: Bruno Horta et Jean-Guy Pichoustre sont nos invités pour parler du Football Club Lourdes. Dans un instant, on va parler de l'avenir du club, de cette Nationale 2, et puis aussi des projets autour du stade Antoine Béguer, Hugo.
0: Mais avant ça, je vous donne 3 idées sorties pour votre week-end.
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0: Et entre patrimoine, montagne et sensations fortes, il y a de quoi faire chez nous en Béarn et en Bigorre. À Campan, dès vendredi, rendez-vous au carrefour des patrimoines pour les journées européennes du patrimoine, forcément. Au programme, des visites guidées du musée, de la découverte de photographies anciennes et d'objets, promenades historiques et ludiques dans le village, et même un jeu de piste interactif pour vos pitchouns. À découvrir aussi la nouvelle exposition photo, cabane d'en haut et mémoire d'estive. Direction Artoust pour la journée, montagne propre de 8h45 à 16h30. On enfile ses chaussures et ses gants pour ramasser les déchets sur les pistes, sur les circuits de VTT et autour du petit train. C'est gratuit, c'est important, mais l'inscription est obligatoire sur artoust.fr. Et puis du vendredi au dimanche, à ne pas manquer, c'est le Rock and Plots, c'est de l'escalade, de la slackline, la tyrolienne, pas facile à dire, mini acrobranche, initiation et bien sûr des concerts avec des DJ, des spectacles, une ambiance festive pour les grimpeurs comme pour les curieux. Ce week-end, 11 sort, on grimpe, on découvre et on profite du Béarn et de la Bigorre.
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0: Et on vient... Et effectivement, Nirvana sur Ici Béarn Bigorre, comme As You Are. 18h33 sur Ici. Eh oui, les micros sont ouverts. Écoutez, voilà, c'est la radio, c'est du direct. Et nous, on s'embête pas. Donc.

0: Ça c'est génial. C'était Nirvana, Come As You Are, 18h37. On rigole parce qu'on a notre invité qui est fan des micros que nous avons. Hein. Et on perd pas une miette. Hein.
1: Il faut dire que Jean-Guy Pichoustre est un musicien qui a accompagné pas mal d'artistes.
0: C'est ça qui est génial.
1: Et il a notamment officié auprès de Gilbert Montagnier et du groupe Gold.
0: Ouais. Ouais, rien de fou, quoi.
2: On aurait de fou.
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0: C'est pas quelque chose, bon, voilà.
1: Toi, vous vous êtes entraîné par Eric Artigus, Hugo.
0: Ça, c'est quelque chose.
1: Dit Cancan.
0: Voilà. Ah, Hydron, on l'embrasse d'ailleurs. Toute l'équipe d'Hydron aussi, on les embrasse.
1: Bruno Horta et Jean-Guy Pichoustre sont nos invités ce soir pour parler de ce football club lourdais qui est en Fédéral 1, justement. Moi, je voudrais revenir. Il y a quelques années, il y a eu un projet de société anonyme, de SASP, qui n'a pas vu le jour. Bruno Horta, je me tourne vers vous. Est-ce que un jour, on peut imaginer le football club lourdais repartir sur un tel projet de société anonyme où c'est, à ce jour, c'est pas le modèle que vous souhaiteriez mettre en place pour les années à venir. Comment vous voyez ce football club lourdais dans les années à venir avec cette Nationale 2 comme objectif aussi?
4: Le souhait, c'est d'être le mieux possible. Après, il faut se rendre à l'évidence que économiquement, Lourdes, c'est pas... C'est pas, y a pas beaucoup d'industrie, voilà. À l'heure actuelle, il y en a un peu entre Tarbes et Lourdes. Mais ces personnes-là sont pas forcément partenaires. On n'arrive pas à les intéresser sur des projets. C'est un peu normal, hein. Quand c'est un peu en dents de scie, ça donne moins envie. Donc là, le souhait, c'est de bien travailler, faire le mieux possible. Essayer d'accrocher cette Nationale 2, sans prétention, hein. Tout ça, je pense que tous les clubs de la poule vont vouloir faire ça. Et après, si on arrive à bien bosser et avoir un budget un peu plus élevé, seul l'avenir nous le dira. Mais de là, monter une société de suite, c'est pas...
1: Ouais, ça fait pas partie pas des objectifs. Non. L'autre événement aussi qui a rythmé cet été, c'est la descente du Stadeau de Tarbes, qui est l'un des clubs, l'autre, avec Bagnères, club historique des Hautes-Pyrénées, historique pas tellement, mais prestigieux, on pourrait dire. Mm-hmm. Est-ce qu'il n'y a pas un risque aussi de la part du football, pour le football club lourdais, justement, de perdre des bassins de joueurs? On a évoqué l'importance de la formation à Tarbes qui dispatchait, entre guillemets, des joueurs, notamment du côté de Lourdes. Comment vous percevez cet après-tremblement de terre du côté de Trélu et quelles pourraient être les conséquences positives ou négatives pour le FCL?
4: Et déjà, les conséquences négatives, on va les toucher de suite. Plus de Krabos, plus d'espoir. Donc, c'est une manne de jeunes joueurs qui peuvent jouer en Fédéral 1 de suite, qui seront pas disponibles. Donc, il faudra aller chercher des joueurs. Et aussi, Tarbes, c'était le club du haut niveau du département. On a besoin d'une locomotive dans le département. Tous nos jeunes, leur rêve, c'est d'aller à Pau. Et je les comprends. Souvent, les parents les poussent plus que les jeunes ont envie, mais c'est normal. Pau travaille très bien. Ils jouent en top 14. Ils ont beaucoup de jeunes qui sortent, donc ça fait rêver tout le monde. Le risque, c'est de se retrouver un peu comme l'Ariège, quoi, avec un département en déficit, que ce soit en nombre de joueurs, en niveau. Donc, on essaye à travailler. Moi, j'avais travaillé sur une entente sur le sud du bassin. Bon, il y a des dirigeants qui ont souhaité se retirer de ça, alors que je pense que ça aurait pu être bien. On avait deux équipes de cadets, deux équipes de juniors, et on l'a vu cette année. Argelès, ils ont récolté une dizaine de joueurs à nous. Julien, qui était dans l'entente, ils ont récolté des joueurs aussi qui sont passés par là. Donc c'était un travail qui aurait pu bénéficier à tout le monde. Là, tout le monde veut partir de son côté. Je pense que c'est une erreur. À un moment, il faudra travailler sur le bassin sérieusement.
1: Jean-Guy Pichoustre, vous avez une expérience aussi dans le bassin toulousain. Selon vous, quel serait le modèle le plus intéressant pour le FCL et puis pour la formation en Béarn et en Bigorre afin de faire bloc avec tous les clubs du département?
5: Ben, le président a raison, là, il faut passer par une entente et puis après il faut que chacun joue au niveau où il peut jouer. Le fond du problème, ce qu'on a eu comme problème l'année dernière, la saison dernière par exemple, des gens qui ont joué en Belasquin, le niveau Belasquin, ça ne correspond pas du tout au niveau Fédéral 1, c'est Fédéral 2, etc. Là, il faut à un moment donné, les étages ils sont respectés, malheureusement, que ça soit un jeune ou un senior, ben il y a le niveau des joueurs, notamment le joueur de rugby, c'est très simple, hein, il y a deux qualités essentielles, il y a la vitesse et la force. Déjà, ça c'est le côté physique. Donc vitesse et force, celui qui est pas invité, il est invité à son niveau et pas aux autres. C'est comme ça, je vous dis, c'est pas du social, hein, c'est juste comme ça. Vous avez par exemple les phrases qu'on entend le plus sur le bord du terrain, vous dites lui, il est très bon au rugby, très très bon. Super joueur, ce qui lui manque, c'est la vitesse. Il faut savoir que la vitesse, après 18 ans, ça ne se travaille pas. Donc ça veut dire que quand on dit à quelqu'un, il est très bon au rugby, mais il n'a pas de vitesse, ben, il n'ira pas en haut.
1: Mais voilà, il ira à son niveau.
5: Il ira à son niveau. Ben, ça, il faut l'accepter. Il faut l'accepter. Et bon, il y a beaucoup de joueurs qui ne l'acceptent pas, et ce que je comprends, parce que par contre, l'année dernière, autant les joueurs qui sont partis, je comprends qu'ils soient partis et qu'ils soient très déçus parce que c'est leur club, Lourdes, et ils veulent jouer dans l'équipe 1 de leur club. Le problème, c'est que si leur niveau ne le permet pas, il n'y a pas de solution. Et je pense que ça peut alimenter les clubs du Tour.
1: Oui, bien
5: tout
1: sûr.
5: Simplement.
1: Jean-Guy Pichoustre et Bruno Horta sont nos invités ce soir. Hugo, on va parler dans un instant avec nos invités de l'actualité du club qui est particulièrement chargée ce début d'automne.
0: Oui, merci d'être avec nous. Il est 18h43.
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0: Et on en parle tout de suite de l'actualité du club, Sylvain Carrère.
1: Oui, il va y avoir un hommage ce dimanche au stade Antoine Béguer, un glorieux ancien. Bruno Horta, est-ce que vous pouvez nous en parler?
4: Oui, alors c'est un hommage qui me tient à cœur, puisque c'est la personne qui m'a formé, qui avait monté le sport études rugby au collège à Sarsan. Voilà, c'est Jean-Pierre Remire. Ouais. Qui a été un grand joueur, qui a été international, qui a été éducateur, qui a été entraîneur. Je pense pas qu'il ait fait président, mais il aurait été très bien pour le poste. Voilà. Donc avec Claude Nicolo, on en avait parlé, on voulait faire quelque chose. Claude a été porteur du projet pour m'épauler, parce qu'il y a beaucoup de tâches, donc je l'en remercie, il a fait un travail extraordinaire. Et avec l'aide de beaucoup d'anciens et de groupes de générations, on a réussi à se regrouper, donc on sera 150 au repas d'hommage à Jean-Pierre Mire. Pour moi, c'est quelque chose qui me prend aux tripes, parce que Jean-Pierre, ça représente énormément pour moi. J'y avais offert mon premier maillot international. Voilà, c'est... Quand on peut faire des choses comme ça, ça fait plaisir.
1: Et ce qui est agréable, ce qu'on retrouve au sein du FCL depuis quelques années, c'est aussi des hommages qui se font avec beaucoup de simplicité. Et je crois que c'est ce que vous voulez faire dimanche avant la réception de Barbezieux Jonzac.
4: C'est ça, voilà. De toute façon, Jean-Pierre, c'était pas quelqu'un qui était exubérant ou qui s'exprimait beaucoup, hein. Un seul regard suffisait. Voilà, il nous a appris à devenir des hommes en respectant. Il nous a dit, je vous demande pas d'être les premiers en classe. Par contre, vous embêtez pas les autres et vous laissez travailler. Ça, c'est quelque chose qui m'est resté.
1: Vous entendez, Hugo?
0: J'ai jamais écouté.
4: Donc oui, voilà, ça fait partie des hommages. On a rendu hommage à Jabadi par rapport à tout ce qu'il a fait pour le club, à l'histoire, au livre qu'il a fait. Enfin voilà, c'est des grands personnages. On a eu Antoine, on a eu Toévalu. Donc voilà, quand on peut le faire, il faut le faire.
1: Et puis le 18 octobre, il y aura un autre rendez-vous. Ça sera l'anniversaire du club qui fête 115 ans. C'est bien
4: voilà.
1: Ça.
4: Oui, oui.
1: Qu'est-ce qu'il va y avoir de prévu justement ce jour-là?
4: Il y aura des surprises, des événements.
1: Un concert de Jean-Guy Pichoustra.
4: Non,
0: ouais. Non, on ne peut pas tout faire. Oui, d'ailleurs, il est déjà en train de désinstaller le micro d'ici. Il va nous choper tout le matos, Jean-Guy.
4: C'est possible. Non, voilà, ça sera un grand événement qui commencera le vendredi soir. Il y aura des surprises. Je sais tout ce qu'il y aura, mais je ne veux pas trop spoiler parce que voilà, il y a Stéphane Agaros, Georges Labandin qui sont sur le sujet, avec Nicolas Estecandi qui font un gros travail, et d'autres personnes du club. Il y aura des surprises, donc j'ai peur de balancer.
1: Vous allez être en tutu, parce qu'on avait entendu une sombre histoire de tutu pendant un cabaret, ça ne s'est jamais fait. Non. Non, pas, allez, voilà. Quelque chose, une petite surprise, Bruno. Attends, quelque chose pour ici, Bernard Bigor. Non,
4: non, non, ça, bon, ça sera...
0: Bien. Une exclue, un micro.
4: Ouais, voilà. Ça sera une belle journée avec la présentation de l'école de rugby, avec plein d'événements, et les anciens qui seront là, avec l'élection de l'équipe du siècle. Voilà.
1: Un programme chargé
4: et qui sera riche en émotions. Et voilà.
1: Et le stade Antoine Béguer sera en vie et vivant. Et c'est ce qui nous fait toujours plaisir.
4: On le souhaite. En plus, ça sera contre Nafarroi, qui va être un gros challenge. C'est pas un choix facile, parce que vu qu'on a gagné chez eux, ils vont être très revanchards. Donc il faudra qu'on soit prêt et qu'on présente à nos spectateurs un beau rendu. Voilà.
1: Jean-Guy Pichoustre, est-ce que l'effectif du Football Club Lourdes est complet, ou est-ce qu'on pourrait imaginer d'ici quelques jours l'arrivée d'autres joueurs au sein de l'effectif?
5: On peut tout imaginer, ouais. Je pense qu'on va se renforcer un petit peu, ouais.
1: Est-ce qu'on peut avoir des noms?
5: Non.
1: D'accord, très bien.
5: Merci Jean-Guy, ça fait plaisir.
1: Hugo,
5: On en a un qui est arrivé hier soir, c'est Philippe Manou, qui nous rejoint.
1: D'accord.
5: C'est une recrue très très importante pour nous. On voulait déjà l'avoir cet été, ça n'a pas été possible.
1: L'un des cadres du Stade l'an dernier.
5: Voilà. Exactement.
1: D'accord, c'est une info que vous nous donnez.
5: Ouais.
1: Donc d'autres joueurs peut-être pour compléter cet effectif.
5: Ouais.
1: Bon, et merci beaucoup en tout cas Jean-Guy Pichoustre et Bruno Horta. On souhaite une bonne saison au Football Club Lourdes. On vous réinvitera comme tous les autres clubs durant la saison. Et puis on vous remercie. Et puis bon, je vais me permettre de dire allez Lourdes.
0: Allez, on vous l'accorde. Joe Cocker, n'oubliez jamais, merci beaucoup à nos invités d'être venus. Sylvain Carrère, vous restez avec nous dans quelques minutes. Shannon Marini va nous rejoindre en studio pour nous donner toute l'actualité sportive, rugbystique, basket du Béarn et de la Bigorre. Avant ça, Joe Cocker, n'oubliez jamais sur ICI Béarn Bigorre. Très bonne soirée à vous, il est 18h48.

0: J ou Guy, J Puskoa, je crois, Saint-Sébastien, un club de deuxième division espagnole. Non, c'est pas ça. Comment on dit
1: J'imagine Guy Puskoa.
0: Voilà, on va y arriver. Et c'est la première mi-temps a été plutôt aboutie. Les 500 abonnés venus en tribune ont vu les Béarnais aligner les 3 points. Ça s'est gâté ensuite, décrit le meneur Fabio Milanese.
2: Pour moi, la première mi-temps est plutôt bonne. Pas parfaite, parce que voilà, on est encore, je pense, loin de notre meilleur niveau collectivement. Mais je trouve que ouais, c'était plutôt cohérent sur la première mi-temps. Après, on a plus 16 à la mi-temps. Je dirais pas du relâchement, mais forcément, on se dit bon, plus 16, on va essayer de dérouler en baissant un peu l'intensité. On a vu, ils ont commencé à mettre des tirs et commencé eux à avancer sur nous. Mais après, dès qu'on a rehaussé le niveau d'intensité, on a vite vu qu'on était au-dessus, que ce soit physiquement ou dans le jeu.
0: L'équipe tâtonne toujours, les joueurs ont encore besoin de créer des automatismes, de jouer ensemble pour mieux se trouver et mieux se combiner.
3: Et l'effectif est très différent de celui qui a décroché la montée en élite en fin de saison dernière, Shannon.
0: Oui, avec 6 nouveaux basketteurs arrivés cet été, il reste encore beaucoup de travail avant le premier match officiel à Nanterre dans 10 jours pour le coach Michael Hay.
4: Et il y a un gros manque de consistance, mais c'est tout à fait normal. Tout à fait normal. Et puis c'est toujours pareil, quand tu mènes 16 points à la mi-temps, t'as beau leur dire faut continuer, on travaille pour... On a vu qu'en deuxième mi-temps, notamment ce soir, il y avait une baisse d'intensité flagrante, voilà. Mais bon, ça fait réellement que 15 jours que les garçons sont ensemble. Donc je sais pas si on a en avance, en retard, mais en tout cas ce que je sais, c'est qu'on a une énorme marge de progression, à la fois dans le basket, des deux côtés du terrain, dans l'alchimie aussi des garçons. Mais ça, ce retard-là, on ne le rattrapera pas avant le début du championnat. C'est pas grave. Il faut laisser du temps au temps. Il y a des choses qui ne peuvent pas se décréter, qui ne peuvent pas s'apprendre du jour au lendemain. Mais c'est à peu près le cas de toutes les équipes. Donc, voilà, on ne cherchera pas d'excuses de ce côté-là. Mais tout le monde y met du sien, donc je dirais que c'est plutôt bien parti de ce côté-là. Quoi. Voilà. On commence à construire quelque chose d'intéressant.
0: L'entraîneur de l'Élan, Michael, et la prochaine rencontre avant le retour en Betclic Elite, ce sera face à l'ennemi Limoges, chez eux, à Beaublanc, samedi soir.
3: Merci beaucoup, Shannon Marini. Et puisqu'on parle de sport, de rugby, sachez que le prochain match de la section paloise à domicile, c'est contre les Maritimes de La Rochelle. 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Avant ça, Grand Corps Malade et Stilto.
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1: C'était Grand Corps Malade avec Stilto. Le prochain rêve sur ICI, Béarn Bigorre. Merci d'être avec nous.
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6: Et le Mag Rugby est terminé. Merci à Sylvain Carrère de nous avoir accompagnés durant cette émission. Et demain après-midi, à partir de 18h, c'est Damien Gogioso qui prend le relais pour parler de la section paloise qui se déplace à Lyon ce week-end.
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6: Et merci d'être avec nous sur Ici Béarn Bigorre. Il est 19h. On retrouve l'info avec Marine Logeni.
9: On s'y attendait, c'est confirmé, il va sérieusement falloir se serrer la ceinture. Le gouvernement pose les bases de la négociation budgétaire, annonce faite ce soir dans les colonnes du Figaro. Sébastien Lecornu propose un effort de 54 milliards d'euros, Jean-Rémy Baudeau.
10: Il réfute le terme d'austérité, parle d'un budget offensif, mais le chiffre est très important, 54 milliards d'euros de baisse de dépenses. Dans la ligne de mire du Premier ministre, les dépenses de l'État, les dépenses des collectivités et la sécurité sociale. Sébastien Lecornu vise un déficit à 5% du PIB, sans rogner sur les dépenses de l'armée, de la justice, du logement, de l'intérieur, de la recherche et de l'écologie, les rares ministères dont les crédits seront en hausse. Pour arriver à cette équation, Sébastien Lecornu promet des efforts sur les arrêts maladie, les ruptures conventionnelles, il veut s'attaquer aux dépenses des opérateurs et agences de l'État, il veut appliquer une carence pour les aides des étrangers, ou encore geler le point d'indice des fonctionnaires. Et j'en termine par le point peut-être le plus attendu, le plus délicat. Sébastien Lecornu confirme que les retraités seront aussi mis à contribution. Aucune baisse de pension, mais il évoque un débat sur l'indexation des retraites. Les retraités pourraient à eux seuls porter un peu moins de 6 milliards d'euros d'économies.
9: Jean-Rémy Baudeau, vous retrouvez hein, toutes ces précisions sur ici.fr. Aide sur le carburant, prêt à taux zéro. Dans ce contexte d'austérité, la ministre de la Pêche tente d'apaiser la colère des pêcheurs. Après une longue réunion avec les représentants du secteur, Catherine Chabot a fait plusieurs annonces aujourd'hui. Elle a notamment promis que les aides suivront la variation des cours du carburant. Marie Boéda, les pêcheurs, eux, sont sortis dubitatifs, mais ont annoncé la levée des barrages.
11: Après 6 heures de réunion, presque pas de pause, des avancées comme sur le prix du carburant. L'aide accordée aux pêcheurs va suivre l'évolution des cours du gazole. Ça veut dire que ce ne sera plus un montant fixe. Mathieu Chapelle est pêcheur au Gros du Roi et président du comité de pêche du Gard. Il sort de la réunion ni rassuré ni énervé. Disons qu'il reste prudent sur cette annonce.
12: C'est une méthode de calcul. Ça aurait pu être mieux, ça aurait pu être moins mal. J'ai pas d'avis pour le moment. Je crois que en ce que je vois.
11: Et puis comme les aides de l'État mettent du temps à venir, ceux qui ont des problèmes de trésorerie pourront faire un prêt à taux zéro. Voilà ce qu'a proposé la ministre Catherine Chabot qui se déplace lundi à 7 et au Gros du Roi. C'est à ce moment-là que les marins décideront ou pas de reprendre les blocages, alerte Vincent Scotto, pêcheur à 7.
13: On ne peut pas dire que nous avons tout eu. Il y a des négociations qui sont encore en cours sur plusieurs points. La monnaie d'échange, c'est on lève le barrage, on laisse passer les ferries dès maintenant et on finalise lundi. Par contre, attention, si lundi nous n'avons pas de réponse à nos questions, le mouvement reprendra.
11: Les pêcheurs de Méditerranée ont aussi reçu des promesses plus spécifiques à leur zone, comme un meilleur quota de pêche pour le thon rouge. La ministre leur promet un plan d'avenir pour la Méditerranée, sans plus de détails.
9: Au ministère de la Pêche à Paris, Marie Boéda, ici Paris, Île-de-France. Christian Estrosi, visé par une enquête pour détournement de fonds publics, enquête ouverte par le parquet de Nice, suite à un signalement d'Éric Ciotti, son successeur à la mairie. Christian Estrosi doit fournir des pièces justifiant 312 000 euros de frais de représentation entre 2017 2016 et 2025. Les opérateurs de paris sportifs se sont enrichis massivement pendant la Coupe du Monde de foot. Durant plus d'un mois, du 11 juin au 19 juillet, les sites en ligne ont récolté une masse d'argent considérable en exerçant notamment une pression marketing intense, Fabrice Abral.
7: 1,3 milliard d'euros, c'est la somme record misée pendant la Coupe du Monde sur les différents sites de paris sportifs. C'est considérable et tellement colossal que cette somme prouve l'échec de l'autorégulation des opérateurs et la nécessité d'un meilleur encadrement. C'est ce qu'estime l'association Addiction France. Les opérateurs n'ont pas lésiné sur les moyens pour attirer de nouveaux parieurs et fidéliser ceux qui l'étaient déjà. Les trois principaux sites, Betclic, Winamax et Parion Sport Unibet, ont investi 150 millions d'euros en marketing. À la télévision, 9 publicités en moyenne par match ont été recensées. Sur les réseaux sociaux, 671 publications ont été diffusées. L'exposition à ces publicités, selon Addiction France, était, je cite, « permanente et inévitable » et visait un public jeune des banlieues populaires. Le problème, toujours selon l'association, c'est que les chaînes de télévision proposant le mondial n'ont diffusé aucun spot de prévention alors qu'elles s'étaient engagées à le faire en signant une charte de bonne conduite.
9: Et c'est un sport moins soumis aux paris sportifs. Montpellier va accueillir la Coupe du Monde de tennis de table en 2027. Ce sera du 29 mars au 4 avril prochain à la Sud de France Arena. La France, pays hôte pour 2 ans, il y aura une deuxième Coupe du Monde individuelle en 2028 à Paris, à l'Accor Arena ou à l'Adidas Arena. Le lieu n'est pas encore défini. Et puis visiter le château de Versailles, le château de Fontainebleau ou encore le théâtre d'Orange des 6,50 euros par mois. C'est le principe du pass patrimoine qui va être proposé à partir de demain par la Fondation du patrimoine sur abonnement. On vous en reparle dans le trésor de nos régions.
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9: Le temps pour demain de la Nouvelle-Aquitaine au Massif Central. Le ciel est très nuageux à couvert avec quelques pluies éparses dans la matinée. Le temps redevient sec l'après-midi. Les éclaircies font leur retour. Elles sont de plus en plus belles au fil des heures. Côté température, les minimales varient de 9 à 15 degrés du nord vers le sud, 16 à 20 près de la Grande Bleue. Les maximales vont de 19 à 24 degrés en général, 25 à 29 degrés sur le pourtour méditerranéen.
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14: Salut à toutes, salut à tous et bienvenue dans Décibel. En ce jeudi soir, on se réjouit d'accueillir notre correspondant québécois préféré, Pierre Lapointe.
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14: Pierre Lapointe qui va nous reparler de son album, vous savez, les chansons démodées pour ceux qui ont le cœur abîmé. Et puis, il est en couverture de Têtu avec un autre Pierre francophone, Pierre de Mare. Alors, on a envie de savoir si cette carrière de mannequin va peut-être nous mener quelque part, je ne sais pas. Et puis, les projets à venir aussi de Pierre Lapointe. Tout ça va lui être demandé tout à l'heure dans Décibel. Je souffle parce que je m'en veux un peu, parce qu'en fait la programmation musicale de l'émission, je vous raconte un peu les coulisses, je la prépare 5-6 jours avant et j'avais prévu de passer les Rita Mitsouko, c'est comme ça. Alors pas pour rendre hommage à Catherine Ringer, évidemment puisqu'on a appris sa mort il y a 2 jours, non c'était pour faire la fête en fait, pour célébrer les 40 ans de l'album The No Comprendo, sorti le 20 septembre 1986. Ça fera pile 40 ans dimanche. Et je m'étais dit, on va commencer l'émission avec un grand sourire et avec une chanson qui donne de l'élan et plein de joie. Alors voilà, Catherine Ringer nous a quittés. Vous le savez, on lui a rendu hommage sur l'antenne d'ici. Et c'est comme ça. Voilà, elle le disait beaucoup. Elle faisait pas que le chanter. Allez, les Rita Mitsouko, c'est parti.

0: entendre la voix de Catherine Ringer ce soir en ouverture de Décibel. On lui a rendu hommage mardi soir. L'émission est encore en ligne. Et puis elle était venue nous voir aussi plusieurs fois dans Décibel. Elle aimait bien venir dans l'émission. Donc voilà, toutes les réécoutes sont dispo. Il doit me rester aussi des petites vidéos. Je vous les partagerai sur les réseaux sociaux.
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0: Coup de cœur du jour nous est livré par le label Afterlife Records. Il s'agit d'un artiste qui s'appelle Thanks for Crying. Vous voyez, dans les années 80, quand Indochine parlait du troisième sexe, bah ça y est, on y est, Thanks for Crying. C'est même pas intéressant de dire fille, garçon, c'est l'artiste Thanks for Crying qui a invité Yoa et Safia Nolin. Et ensemble, ils chantent une chanson qui s'appelle Bizarre, et qui n'est pas du tout bizarre d'ailleurs. Je pense qu'elle va vous faire du bien dans le cœur et dans l'âme. Elle est tirée du premier album de Thanks for Crying, Bizarre.

0: Alors, elle est belle, hein, cette chanson. C'est Thanks for Crying, le nom de l'artiste français. La chanson Bizarre et cette version que vous venez d'entendre avec Yoa et Safia Nolin. J'espère que vous avez vos passeports, les enfants, parce qu'on va partir au Canada avec notre invité Pierre Lapointe. À tout de suite.
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3: Je vous ai promis Pierre Lapointe, les amis. Il est avec nous. Bonsoir, Pierre.
4: Bonsoir à tous.
3: À chaque fois, j'oublie à quel point, évidemment, j'adore votre voix, votre musique et tout, mais vous êtes d'une élégance. Pierre Lapointe porte une petite chemise que je soupçonne être Vivienne Westwood.
4: Alors, on ne nommera pas la marque, mais oui.
3: Oh, elle, on peut, c'est une légende
4: oui,
3: quand même.
4: Oui, elle a quand même révolutionné beaucoup de choses et elle a une belle doctrine de vie.
3: Exact, oui, c'est ça. Elle était bien punk, comme on aime. Alors, c'est l'élégance incarnée, Pierre Lapointe. Il y a plein d'actu, la couverture de Têtu, notamment, comme avec Pierre Demar et tout, on en parlera tout à l'heure. Mais j'avais envie de commencer, Pierre, déjà en écoutant quelques notes de cet album, 10 chansons démodées pour ceux qui ont le cœur abîmé, qui s'est transformé en 13 chansons démodées
4: comme
3: pour
4: par
3: ceux
4: magie.
3: Qui ont le cœur abîmé. C'était en janvier et on adore.

0: 10 puis 13 chansons donc avec lesquelles vous avez fait une grande tournée chez vous au Québec et puis chez nous en France, l'Hyper Weekend Festival ici à la Maison de
1: on
0: Radio France.
1: On a ouvert
0: France.
1: La tournée et ça a souligné la sortie de l'album le soir même.
0: C'est ça.
1: On était hyper fiers d'être là.
0: Et en fait, vous avez vécu comme ça 2 ans en fait avec
1: cet
0: album.
1: 2 ans en janvier prochain et je n'ai pas arrêté depuis janvier 25. J'arrête mi-décembre 26.
0: C'est ça, vous terminez au Québec la tournée.
1: Oui, c'est ça, exactement. Là, je suis ici pour un petit aller-retour, comme vous le disiez tout à l'heure, je suis ici pour la release partie du Têtu Magazine, dont je fais la couve avec Pierre Demar. Mais sinon, je continue, je suis en spectacle samedi à Toronto,
0: c'est
1: le 19.
0: Et oui, cet homme a un bilan carbone absolument désastreux.
1: Il ne faut pas parler de ça.
0: Voilà, mais il distribue du bonheur des deux côtés de l'Atlantique, mais ça, ce n'est pas le cas de tout le monde. Pierre, donc 2 ans avec ces chansons-là sur scène, mais en vrai, il y en a certaines que vous avez écrites pendant la pandémie.
1: Oui.
0: Donc il y a certaines de ces chansons avec lesquelles vous vivez depuis maintenant 6 ans.
1: Oui.
0: Comment ça se passe? Est-ce que ça vous a apporté autant de bonheur qu'à nous?
1: Moi, ça me fait plaisir parce que j'écris des chansons souvent et elles dorment pendant plusieurs années et je les retrouve. Ensuite, sur l'album, elles ont une certaine forme, comme l'album est très orchestré, il y a beaucoup d'instruments.
0: Ah oui.
1: Et sur scène, j'étais accompagné d'un duo de pianistes qui sont spécialisés dans le piano 4 mains, le duo Fortin Poirier, deux grandes virtuoses du piano, qui étaient avec moi d'ailleurs à l'Hyper Weekend Festival. Et donc, j'ai redécouvert toutes ces chansons-là alors qu'elles venaient de sortir sous une autre forme.
0: Ouais.
1: Et je suis assez choyé, flatté, ému, touché de voir que depuis mes débuts, j'ai toujours sorti des albums qui n'étaient pas nécessairement en lien avec mes spectacles, dans le sens où c'était souvent le répertoire de l'album qui était mis de l'avant durant la tournée, mais j'ai un grand répertoire, puis j'ai toujours utilisé la scène comme une autre forme de travail, de recherche, et je suis heureux parce que les gens me suivent, ils viennent pas écouter l'album tel quel, ils viennent voir un de mes spectacles, ils sont curieux, et pour moi c'est une grande fierté d'avoir réussi à amadouer le public à ce point-là.
0: Alors mieux que amadouer, parce qu'on va pas se mentir, les Français sont dingues de vous, Pierre Lapointe, on vous adore. Est-ce que vous avez reçu cet amour-là? Est-ce que vous l'avez senti? Parce que vous avez fait de nombreuses dates en France là récemment.
1: Oui, je le sens, oui, je sens une certaine, je dirais un grand respect de mon travail, de tout le monde dans l'industrie, puis les gens qui viennent voir mes concerts, j'ai vraiment l'impression que je suis comme un secret bien gardé pour eux. Parce que souvent ils me connaissent, les gens autour ne me connaissent pas nécessairement.
0: Parce que tout le monde connaît Céline Dion.
1: Oui, Céline, donc, c'est certain.
0: On est obligé de la partager avec le monde entier.
1: Ouais.
0: Pierre, c'est vrai que parfois on a envie de vous garder juste pour les gens qui méritent.
1: Ouais, peut-être, mais je sens que les gens qui viennent dans la salle, ce sont de vrais mélomanes et qui me suivent depuis plusieurs années. Ceux qui me découvrent sur scène pour la première fois, souvent, pas mal toujours, reviennent, parce que je sais créer des moments. Donc ça me touche de voir que, oui, la francophonie s'ouvre. Parce que quand on est en Amérique du Nord, en plus, c'est qu'on décide de chanter exclusivement français, parce que je chante pas du tout en anglais, j'ai chanté en créole, en allemand, avant de chanter en anglais.
0: En anglais.
1: Et nous aussi, avant de chanter en anglais. Pour moi, c'est sûr que les portes s'ouvrent pas facilement partout. Dans les algorithmes, on est placé à la fin de tout, comme on est en Amérique du Nord. Les États-Unis s'intéressent pas vraiment à nous, mais le Canada anglais non plus, pas tellement. Oui. Donc, le seul marché qui s'ouvre à nous, c'est le marché francophone en Europe. Donc, quand je viens et puis que je vois les gens qui se déplacent et puis que je vois qu'on a un Olympia complet et puis qu'on fait 2 soirs au Bouffe du Nord, pour moi, c'est une grande, grande réussite après toutes ces années à faire des allers-retours comme ça.
0: Félicitations à l'homme qui prend l'avion plus vite que son ombre, Pierre Lapointe, sur cet album 10 puis 13 chansons démodées pour ceux qui ont le cœur abîmé. Il y a cette merveille qui s'appelle Le Secret que nous allons écouter maintenant, car je pense que c'est une excellente introduction aussi à la conversation que nous allons avoir ensuite à propos de votre couve du magazine Têtu.

0: loin d'être un enchantement qui nous ramène dans les grandes heures de la variété française, tous ceux qu'on aime, les années 60, 70. C'était l'idée, hein, Pierre, évidemment,
1: oui, complètement,
0: cet album.
1: Complètement.
0: Au-delà de ça, il aborde des thèmes et dans cette chanson, Le Secret, on repense à tous ces chanteurs. Ça touchait plus les chanteurs que les chanteuses. Parce que les chanteuses lesbiennes, c'est encore un truc vraiment à part, mais les chanteurs qui étaient homosexuels et qui cachaient et qui ne pouvaient pas dire de qui ils étaient amoureux, c'est à eux que vous pensiez en écrivant ce texte?
1: En fait, cette chanson-là était écrite pour une chanteuse.
0: C'est pas
1: et on
0: vrai.
1: Sait rien sur sa vie. Donc, je pensais pas du tout à ça. Puis, je l'ai reprise telle qu'elle. Tout à coup, ça a pris tout un autre sens.
0: Ah oui?
1: Et puis, je trouve ça intéressant parce qu'en effet, on peut faire des liens avec cette période où il fallait fermer sa gueule, comme on dit en bon français.
0: Rester dans le placard.
1: Et avoir des fois des faux mariages ou des fausses copines ou des, pour essayer de pas perdre ses contrats, de pas perdre son public. Et donc, aujourd'hui, heureusement, on n'en est plus là. Mais ça reste encore compliqué. D'ailleurs, à une époque, en 2012, moi, j'ai écrit ma première chanson. Pour la première fois sur mon album Punct, je parlais de l'amour entre hommes de façon très ouverte, parce que j'en parlais avant, mais j'avais une poésie, disons plus vaporeuse.
0: Ouais.
1: Ça restait plus abstrait.
0: On prenait qui voulait, quoi.
1: Oui, c'est ça. Puis ouais. Ça ne me dérangeait pas. J'étais très bien, j'étais très à l'aise. Mais je n'en parlais pas publiquement. Et un jour, le jour où j'ai commencé à chanter l'amour entre hommes dans des chansons, je me rappelle de m'être senti très très seul parce que je me suis rendu compte qu'il n'y en avait pas en francophonie. Dans la francophonie, il n'y en avait pas. Il n'y avait pas encore Angèle, il n'y avait pas encore Pomme, il n'y avait pas Safia Nolin, il n'y avait pas Edith Préto. Et je me rappelle avoir vécu un grand grand vertige de solitude et une peur aussi. Puis en même temps, je me suis dit, allez, il est trop tard, les chansons sont bonnes, on ne les change pas, on les sort comme ça.
0: Et quand vous avez débarqué en France aussi, c'était en pleine manif pour tous.
1: C'est ce qui a fait que j'ai décidé d'écrire là-dessus, parce que j'ai vécu un grand choc. Parce que chez nous, oui, il y a de l'homophobie, il y a de la transphobie, il y en a partout. Mais elle est beaucoup plus complexée que chez vous. Chez vous, il y a quelque chose, il y a une agressivité, une violence qu'on n'a pas en Amérique du Nord, en tout cas pas au Canada, surtout pas au Québec, surtout pas à Montréal. Donc je l'ai pris en pleine gueule, je parlais avec mes amis qui étaient complètement consternés, qui me disaient « mon oncle et ma tante sont allés aux manifs pour tous ». On se disait « mais ils sont en train de dire que t'es pas apte à élever un enfant, mais qu'est-ce qui fait qu'un hétéro serait plus qu'un gay ?» C'était d'une violence absolue.
0: Et que ça allait salir le mariage.
1: Oui, toute l'image rose avec pour tous, alors que tous, ça exclut des gens.
0: Ouais.
1: Tout ça était très, très machiavélique et je l'ai vécu tellement violemment que je me suis dit, à partir de maintenant, il faut parler de façon douce, mais il faut parler de notre réalité, il faut parler de qui on est.
0: Alors justement, vous êtes en couverture, Pierre Lapointe, du magazine Gay. Têtu,
1: oui.
0: Avec un autre Pierre qu'on aime beaucoup, Pierre Demar, Festival
1: de Pierre.
0: Festival de Pierre, un Belge, un Québécois. La couve est absolument magnifique. Et vous signez aussi un édito, vous êtes Red Chef invité, un édito dans lequel vous appelez justement à la douceur.
1: C'est qu'il y a tellement de haine en ce moment et on nous demande constamment de prendre un camp. En fait, on est pour, on est contre, on peut être bouleversé, blessé, de voir des humains mourir, de voir des humains, point, qu'importe leur allégeance politique, leur religion, leurs origines. Moi, j'en ai un peu rien à foutre. J'aimerais bien qu'un jour, on parle de l'être humain en oubliant cette espèce d'idée de frontière et de territoire qui doit appartenir à quelqu'un ou parce que tant qu'on sera dans la rancœur, dans la haine et dans la vengeance, on s'en sortira pas, en fait. On est dans un méga cercle vicieux. Donc, ce que je demande dans mon édito, et vous irez le lire, c'est très, très bien écrit.
0: Ça vient de sortir.
1: Ça vient de sortir.
0: Vous pouvez pas rater la couve. Ils sont beaux, Pierre Lapointe et Pierre
1: Demar. Les stylistes ont fait un super travail. Et nous, bon, on est pas mal aussi. Ce que je demande, c'est justement de pas répondre à la haine par la haine, de répondre à la haine seulement en étant qui on est, qu'importe qui on est, puis en prônant des valeurs d'ouverture, de curiosité et puis d'amour. Voilà.
0: L'amour a le dernier mot.
1: C'était mon moment hippie de la soirée.
0: J'adore. Très John Lennon et Yoko Ono. La totale. Pierre Lapointe est notre invité. Restez dans le coin, les amis. Décibel revient.
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0: On se régale ce soir, car Pierre Lapointe est l'invité de Décibel en ce jeudi soir. Ça fait drôlement plaisir. Pierre, je voulais vous remercier, mais aussi un peu quand même vous dire, oh là là, vous m'avez bien fait pleurer avec votre chanson « Je déteste ma vie » dans la bande originale de la série « Empathie ». C'est une série avec un acteur français que nous on adore qui s'appelle Thomas N. Gijol, qui est normalement un type très rigolo, etc. C'est pas une série forcément très marrante, hein, voilà, sur la santé mentale, la psychiatrie, etc. Et il y a un moment dans la série, votre chanson arrive. Et là, ça m'a foutu par terre, j'ai pleuré comme un bébé. Je voulais savoir si, quand on veut mettre une de vos chansons dans une série, dans une pub, dans un film, comment ça fonctionne?
1: En fait, j'ai un éditeur, un représentant qui gère tout ça, qui reçoit l'appel, qui regarde l'offre. Dans le cas d'Empathie, bon, c'est une série québécoise. Ce qui est cool au Québec, c'est qu'il y a, j'ai envie de dire, une certaine forme de protectionnisme. Donc souvent, les scénaristes et les gens à la réalisation vont aller chercher des chansons québécoises pour aider le récit de leur série. Et normalement, je dis toujours oui au Québec, parce que c'est une belle façon, je trouve, de se tenir entre nous. C'est des petits revenus. Dans le cas d'Empathie, c'est un peu plus payant parce que c'était sur une grande plateforme de téléchargement, d'écoute en ligne. Donc, j'accepte toujours, surtout Madame Ropré, qui a écrit la série, qui est
0: oui,
1: une
0: bravo
1: actrice
0: à elle.
1: Extrêmement ouais, qui drôle, aussi, qui ouais. joue le rôle principal. Quand j'ai lu le scénario, je dis bah oui, on va y aller. Maintenant, j'avais lu que c'était la chanson pratiquement au complet, mais oui. j'avais pas compris l'impact que ça allait avoir parce que j'avais pas lu le scénario de toute la série. Il faut savoir que l'épisode commence et on a la chanson du début à la fin et qu'elle en fait c'est l'épisode où on comprend tout le passé de l'actrice principale, du personnage principal. Donc oui, ça donne une place extraordinaire à cette chanson, puis j'ai l'impression que ça décrivait exactement ce que le personnage vivait. Ouais. C'est très émouvant de voir comment une chanson voyage. D'ailleurs, quand la série est sortie en France l'automne dernier, ça a eu un grand éclat. Et puis ça m'a vraiment ça m'a fait le plaisir de voir que les gens l'écoutaient, la cherchaient ouais. sur Shazam. Et donc c'est une belle façon de faire revivre une chanson qui aujourd'hui a 15 ans. Ça. Donc oui, c'est cool.
0: Si vous m'avez fait pleurer très fort avec cette chanson qui est arrivée dans la série, j'espère que je ne vais pas vous faire pleurer en vous faisant écouter une voix que vous connaissez, une voix que vous appréciez, je sais, puisque il y a deux jours, quand on a appris la disparition de Catherine Ringer, vous avez écrit un petit texte sur elle sur Instagram qui m'a beaucoup touchée.

0: C'est la bande originale du film Tati Daniel. C'est un film culte en France, je ne sais pas si au Québec.
1: Je ne connais pas.
0: C'est une vieille dame très très méchante. Mais très très méchante, c'est-à-dire que vraiment acariâtre, menteuse, voleuse. Voilà. Et donc la chanson s'appelle La complainte de la vieille salope.
1: Voilà. Pourquoi pas.
0: Et Catherine s'est fait un plaisir de l'interpréter. Catherine Ringer, elle représentait quoi? Qui pour vous, Pierre Lapointe?
1: Faut savoir que le premier contact que j'ai eu avec Catherine Ringer et Fred Chichel, et Rita Mitsouko, c'était dans le Elle Québec, un petit encadré qui parlait de l'album No Comprendo, qui venait de sortir avec une photo d'eux du clip de C'est comme ça, avec les cheveux collés, puis les bas noirs et blancs. Et je me rappelle d'avoir été scotché devant la photo. Et ça, c'était en 86, 87.
0: C'était il y a 40 ans.
1: Donc, j'avais 5-6 ans. Ouais. Donc, je me souviens de ça, parce que l'image était très, très belle. Et après ça, c'est les clips de NB et de Marcia Baella qui m'ont complètement absorbé. Puis quand je suis tombé dans l'adolescence, j'ai acheté le Marc et Robert en vinyle, j'ai acheté nos Comprendo, j'ai réussi à les trouver, parce qu'il faut savoir qu'au Québec, c'était pas aussi facile à trouver qu'ici.
0: Bien sûr.
1: Ça restait des artistes qu'on avait en importation, puis c'était pas tous les albums qui étaient distribués. Donc, l'album, c'était quoi déjà avec Les Amants
0: et Variety.
1: Variety avec, non, je sais plus, mais bref, cet album-là.
0: Les Amants, c'était System D, 93.
1: System, oui,
0: donc là, vous
1: System
0: êtes ado.
1: D. Donc là, je suis ado, j'ai 12 ans. Le clip Les Amants est arrivé avec Mondino, je crois, qui avait fait la photo, qui était magnifique. Et je me rappelle avoir enregistré sur le VHS le vidéo que je repassais en loop. Et je suis devenu fan. Je les ai vus pour la première fois sur scène au Franco de Montréal. Ça devait être en 2000. Ouais. Et puis, avec l'album Cool Frénésie, à peu près cette époque-là. Et puis, je suis resté fan. J'ai croisé Catherine Ringer, je la connais pas, c'était pas une amie, c'est ce qui est toujours délicat quand les gens meurent, on dirait tout le monde, c'était tout le
0: temps. Oui, c'est les amis de tout le monde.
1: C'était pas une amie, mais elle a été très chouette parce qu'au Francofolie de Montréal de 2008, si ma mémoire est bonne, je faisais un grand spectacle et puis le journal La Presse nous avait jumelés pour faire une interview ensemble et elle avait refusé. Fred Chichin venait juste de décéder.
0: Oui, c'était l'année puis après.
1: Elle était venue me voir en répétition pour me dire, écoute, on le fait pas ensemble, prends le pas personnel, je te trouve très cool. Et puis on avait discuté un peu, je l'avais présenté à l'équipe. J'avais trouvé vraiment chouette d'avoir pris la peine et le temps de faire ça. Et puis après ça, on s'est recroisés ici, d'ailleurs, à la maison de la radio. Et c'est je trouve que c'est un bel exemple, et en francophonie, il n'y en a pas tant qui ont réussi à faire le pont entre la culture d'avant-garde et la variété, la grande chanson,
0: le grand
1: variété
0: public, ouais,
1: française. Je pense au duo qu'ils ont fait avec les Spikes dans les années 80, début 90, si ma mémoire est bonne. Il y a vraiment un mariage qui s'est fait, et puis elle était... ça fait du bien, les artistes, ça fait du bien quand ils sont libres. Quand ils arrivent à dire ce qu'ils pensent et puis qu'ils s'excusent pas et puis qu'ils parlent des trucs qui étaient moins bien, des trucs qui étaient bien avec une façon de l'assumer. Et c'est une grande voix qui nous quitte. J'ai fait une petite vidéo pour lui dire merci et à la fin, j'ai décidé de mettre tout un extrait où elle chante Padam Padam d'Edith Piaf pour la télé. Ça avait été enregistré pour la télé française en 90. L'interprétation est totalement dingue. Elle fait presque rien, c'est accordéon-voix avec une boule à facettes accrochée au plafond. Je vous dis, allez voir la vidéo, tapez sur Google ou allez voir sur mon Instagram ou sur mon Facebook. C'était une interprète, mais hors norme, de très très haut niveau. Donc pour moi, pour qui c'est le métier de chanter, j'ai appris énormément à l'avoir bougé, à l'avoir chanté sur scène. Et cette vidéo-là, pour moi, où elle chante Padam, c'est une classe de maître. Voilà.
0: Pierre Lapointe, merci pour ce bel hommage à Catherine Ringer. On va vous écouter chanter avec un chanteur trompettiste que l'on aime beaucoup.
1: Un petit voyou.
0: Il paraît qu'il ne faut pas vous inviter tous les deux. Fallait pas nous inviter. Extrait de 13 chansons démodées pour ceux qui ont le cœur abîmé. Pierre Lapointe est notre invité.

0: Mais il faut absolument les inviter tous les deux. Voyou qui rejoint Pierre Lapointe, notre invité de ce soir, pour ce très chouette duo. Il ne fallait pas nous inviter. Il y en a envie de faire la fête donc un peu partout dans le monde, et notamment entre le Québec et la France. C'était sur la réédition donc, de l'album 10 chansons démodées pour ceux qui ont le cœur abîmé, 10 qui sont devenus 13. Vous avez le goût des duos, Pierre? Vous avez envie sur le prochain album d'inviter du
1: monde?
0: Ouais,
1: je réfléchis à des gens. Il faut toujours. C'est délicat parce qu'il ne faut pas faire des duos pour faire des duos.
0: Non, bon, ah non, faut que
1: Voyou,
0: ça ait du sens.
1: Voyou, c'est un ami. On s'est croisés en tournée souvent. Ouais. Puis à un moment, j'ai dit, on écrit ensemble. Et puis on ne s'en est pas rendu compte. Puis c'est notre amour commun de la musique brésilienne qui est sorti au moment de l'écriture. Puis on trouvait ça très drôle, donc on l'a amplifié. Je pense à Clara Luciani aussi, avec qui j'ai écrit Qu'est-ce qu'on y peut, qui est une chanson magnifique.
0: Mélissa Lavo aussi.
1: Mélissa Lavo aussi, on a fait une chanson de Noël en créole, en haïtien. Ouais. Donc pour moi, c'est des amitiés qui finissent par s'extrapoler en chanson. Mais je ne veux pas pousser les choses. Donc j'ai des idées pour le prochain album. Il faut que j'ai quelque chose à dire. Il faut que ça soit justifié derrière.
0: Et puis vous allez avoir un emploi du temps un petit peu chargé en 2027, puisque vous allez chanter dans la version symphonique de Notre-Dame de Paris.
1: Ouais.
0: Vous serez Gringoire.
1: Bah oui.
0: Donc c'est un peu le narrateur de l'histoire.
1: C'est moi qui vais jouer le rôle qui a été créé sur mesure pour Bruno Pelletier. Ce qui fait un peu peur.
0: Oui, parce que du coup,
1: c'est moi qui chante le temps des cathédrales. Ouais. Ça va, je suis capable. Je pense que si j'avais été proche vocalement ou dans mon identité de Bruno, j'aurais été paniqué.
0: Oui.
1: Là, l'avantage, c'est que je suis tellement à l'opposé. J'ai un grand respect pour lui. Et puis, en fait, je ne serais jamais capable d'accoter sa voix. C'est un grand gymnaste vocal. Donc, moi, je vais jouer plus la théâtralité que... Mais quoi qu'il jouait très bien la théâtralité aussi, quand même lui qui a créé le rôle. Mais ça va être un exercice intéressant. Je ne suis pas certain que j'aurais accepté si ça avait été une version avec les costumes, les maquillages,
0: voilà,
1: les décors.
0: Là, il n'y a pas le décor.
1: Non,
0: et tout. Par contre, il y a un orchestre.
1: C'est l'orchestre, oui, l'orchestre philharmonique de Montréal. Un orchestre qui s'est spécialisé dans la reprise de grandes musiques de films, de jeux vidéo. C'est deux mecs hyper cool qui ont participé il y a quelques années. Et donc, ils ont décidé de remettre cette œuvre-là. J'ai envie de dire de mettre de l'avant le côté orchestral, le côté musical, parolier.
0: Écouter les chansons aussi.
1: Exactement.
0: C'est vrai que quand on regarde.
1: Distrait par une mise en scène, quoique c'est très intéressant dans une comédie musicale d'avoir une mise en scène. Mais j'ai trouvé l'exercice, la proposition de l'exercice assez intéressante. Donc j'ai accepté. Donc je vais faire ça. Je crois qu'il y a 6 dates à date qui ont été annoncées.
0: Exactement. Et ça commence au printemps 2027 et c'est jusqu'au mois de juin pour le moment au Québec, évidemment.
1: Et c'est la première fois que je chanterai Richard Cochiante. Pas la première fois que je vais chanter Plamondon, parce que Plamondon, je l'ai chanté, mais
0: j'ai jamais chanté un petit « J'ai attrapé un coup de soleil » dans un karaoké.
1: Non, elle n'est pas très connue chez nous, cette chanson-là. Nous, c'est Question de feeling qui est très connue chez nous.
0: Oui, oui.
1: Ça, j'ai chanté, mais genre en faisant la vaisselle ou en cuisinant avec mon amoureux, on chante souvent Question de feeling. Mais j'ai pas chanté. Bref, ça va être la première fois. Et je suis très, très honoré parce que c'est une très, très grande œuvre qui a fait rayonner le français partout sur la planète. Et tout ce que Plamondon a touché, pour moi, reste très émouvant. C'est un homme qui m'émeut beaucoup. J'ai la chance de le connaître et puis de l'avoir côtoyé souvent. Puis c'est un mec hyper généreux qui a une grande, grande, grande culture. Et je pense que les gens sous-estiment l'impact et l'importance qu'il a eu dans l'histoire de la chanson puis dans l'histoire de la francophonie. Puis ça me touche toujours de chanter les mots de Luc.
0: Et vous les chanterez donc l'année prochaine. Merci infiniment d'être venu nous voir, Pierre Lapointe.
1: Ça m'a fait extrêmement plaisir d'être là.
0: Félicitations pour votre couve de têtu.
1: Oui, têtu. Allez acheter le têtu.
0: Voilà, lisez Pierre Lapointe. Vous qui l'écoutez, lisez-le aussi. Vous n'allez pas être déçus. À très bientôt, Pierre.
1: Merci.
0: Merci. 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

0: Combier.
1: J'ai envie d'été.
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2: C'est l'heure du Blind Test. À gagner ce soir, c'est le nouvel album du groupe Europe. Si, vous connaissez Europe. It's the fun. Après, cette chanson est toujours un tube. Le chanteur Joey Tempest a été notre invité la semaine dernière dans Décibel et il nous a filé des nouveaux albums qui vont sortir que vendredi prochain. Et non seulement il nous les a filés, mais en plus il les a dédicacés. Donc on en a offert aux auditeurs du Blind Test le soir de la venue de Joey Tempest. Mais il nous en reste deux albums dédicacés qui sont donc à gagner ce soir au Blind Test. Viennent jouer avec nous Olivier et Christophe. Bonsoir messieurs.
3: Coucou, bonsoir.
2: Bonsoir. Alors, Olivier, comment ça va?
3: Eh bien, écoutez, ça va pas mal. Je suis très content parce qu'en fait, j'ai écouté un petit peu sur Internet des extraits de cet album de Europe et je suis très content parce qu'en fait, c'est vachement bien.
2: Ouais. Oui. Alors, pour le coup, il est vraiment hyper réussi.
3: Il est très rock, hein, et dans l'esprit de Final Countdown. Hein.
2: Oui, c'est ça. C'est-à-dire que les voix sont mises en avant. On parle de vrais sujets. Et puis, il y a trois ou quatre bonnes idées dans une seule chanson. Donc, c'est là où on se dit qu'effectivement, ils sont bourrés de talent. Donc, Olivier, fan de Europe, Europe, oui. Comme il nous dit.
3: Vous avez vu en concert, ils étaient en première partie du groupe Scorpion.
2: Oh là là. Ah, la doublette était pas mal, là.
3: Ah
2: franchement.
3: Oui,
2: ah oui. Mal, ah, ça valait le coup de sortir de la maison ce jour-là.
3: Ah bah là.
2: Christophe, qui est avec nous, fan aussi, je crois, de Europe, on est d'accord, hein?
4: C'est exactement ça, Émilie.
2: Et oui.
4: Fan depuis 40 ans. Effectivement, je les ai vus 5 fois en concert, je pense.
2: Oh là là.
4: Je les ai vus en première partie de Scorpion également.
2: Ah, très bien.
4: C'était à Toulouse, il y a quelques années. Je les ai vus à Marseille, je les ai vus à Barcelone. À la cité de Carcassonne, ouais. Notamment. Bon, bref.
2: Ouais. Ok. Donc, on a des vrais fans. Et alors, comme je suis un petit peu malicieuse, j'ai décidé de faire un blind test autour du thème disco française.
3: Ah, ouais, magnifique.
2: Allez, alors, parce d'accord. Que je me suis dit,
3: bon, pour les deux candidats.
2: Ils aiment le hard rock suédois. Eh ben, on va leur faire deviner des chansons disco françaises. Mais c'est pas grave, puisque je le rappelle, pour celles et ceux qui se disent, mon Dieu, mais quelle cruauté, cette animatrice. Pas du tout, en fait, tout le monde gagne au blind test de Décibel. À partir du moment où vous participez, vous gagnez. Donc, je peux d'ores et déjà vous annoncer, Christophe et Olivier, que vous repartez chacun avec un exemplaire dédicacé par le chanteur, un exemplaire du nouvel album d'Europe. C'est gagné pour vous deux.
3: C'est trop bien, merci.
4: C'est magnifique.
2: Ah.
4: Super.
2: Allez, maintenant, on se met en mode disco et vous allez me retrouver, j'en suis sûre, le nom des interprètes des chansons qui arrivent.
3: Bonhomme.
2: Olivier et Christophe. Eh ben non, même pas. Première chanson, il faut me dire qui la chante et n'oubliez pas de me donner votre prénom avant de me donner la réponse pour que je sache lequel de vous deux est le plus rapide, ok?
3: Oui, ok.
2: Allez, c'est parti. Première chanson disco made in France. Dites-moi, qui chantait ça?
3: Olivier.
2: Olivier.
3: Claude François.
2: Oui, bravo.

0: chanteur Clo-Clo qui essaie de rattraper la mode du disco. Et pour le coup, il a sorti, c'est vrai, une belle chanson. Un point pour Olivier. On continue.
1: Olivier. Comment elle s'appelle, Dalida.

0: L'été. Bravo. Et alors, Olivier, en fait, on peut être fan de hard rock et de disco en même temps. Voilà, c'est ça l'idée.
1: Ah bah oui, moi je suis très pour l'éclectisme, comme ils disaient les inconnus.
0: J'en ai fait quand j'étais jeune, moi aussi, de l'éclectisme.
1: C'est fatigant, l'éclectisme.
0: Pour ceux qui n'ont pas la ref, allez voir les sketchs des inconnus, oui. Les enfants. Voilà. Bon, Olivier a marqué 2 points. Olivier, il va falloir que Christophe marque 1 point, je pense.
1: Oui, donc il faut se faire du sur cet extrait. Je le laisse.
0: Christophe, il peut pas garder sa street cred hard rock, alors que nous, on s'est roulé dans le disco.
2: Non, pourtant, je suis éclectique moi aussi.
0: Ah.
2: Rien, on va dire.
0: Bon, allez, Christophe, celle-là, allez. On y va.

0: Il porte le même nom que Bruel, mais lui n'a jamais fait de mal à personne.
1: Il est suisse, Patrick Hernandez.
0: Alors non, c'est un autre Patrick.
1: Il est suisse.
0: Ça commence comme jus d'orange. Oui, bravo.
1: Patrick Juvet.
0: Juvet.

0: femme. Bravo Christophe et Olivier.
1: On a sauvé l'honneur.
0: Vous avez été parfait et vous avez bien mérité vos cadeaux de rocker dédicacés donc par Joey Tempest, le chanteur de Europe. Alors, on n'a pas le droit de vous envoyer l'album aujourd'hui parce qu'il sort que vendredi prochain, mais on vous l'enverra jeudi prochain. Comme ça, vous le recevrez le jour de sa sortie. OK?
2: Waouh!
1: C'est magnifique.
2: Merci.
0: Merci à tous les deux. Je vous embrasse.
2: Merci.
0: Merci d'être venu jouer avec nous. Et puisqu'on reste dans le French Disco, on accueille sans doute les meilleurs représentants actuels, le duo Sébastien Tellier et Juliette Armanet. La chanson s'appelle Attraction.

0: the Night, c'est la version anglaise. Attraction, la version française. Sébastien Tellier a eu la bonne idée d'inviter Juliette Armanet pour son retour discographique. Vous connaissez la maison, on a envie de dire, vivons la suite.
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0: C'est l'heure de la chanson anniversaire et aujourd'hui, on envoie 1000 bises, ou au moins 58, à Philippe Fragione. Oui, ça c'est à l'état civil. Akhenaton, son nom de rappeur, né le 17 septembre 1968 à Marseille, AKH du groupe I Am. Il a 58 ans, il a un tube qui a une trentaine d'années et qui n'a pas pris une ride. Alors, je vous propose qu'on le partage ensemble, ce Mia. Un délice.

0: joyeux anniversaire à Akhenaton et merci pour Georges Benson qui nous a offert, avec en plus Sébastien Tellier et Juliette Armanet, un joli petit quart d'heure disco pour terminer l'émission. Allez, Décibel, c'est fini pour ce soir. Merci à l'équipe. Il y avait Cindy Le Grumelec, Omaïma Abaz, Iris Guitoni, Thierry Boffa et Mélodie Chaïb. Demain, on parlera de Céline Dion avec un journaliste très informé sur son comeback.
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0: Belle soirée à l'écoute d'ici à 20h. C'est Éric Bastien qui débarque. Il n'y a pas que Paris dans la vie. 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
3: Salut à tous, bonsoir, bienvenue et merci de vous être connectés comme vous le faites chaque soir pour partager ce rendez-vous feel good de début de soirée. Une balade dans toute la France qui va mettre en lumière le patrimoine, votre patrimoine, celui de notre pays à travers le regard d'un invité au parcours inspirant. On ira aussi découvrir de belles initiatives à travers ce que vous entreprenez en France. On ira notamment dans le Gard, la rencontre d'un professeur du monde du vivant, un éducateur environnement qui lui donnera envie d'observer ce qui nous entoure. Nous irons faire un tour à Nice pour vous donner la parole en relançant aussi le débat sur la gratuité des transports. Bienvenue jusqu'à 21h. Je reçois ce soir un jeune entrepreneur connecté, créateur de Payotte, un homme passionné qui a su se mettre au service du savoir-faire français et tout ça grâce à un faux départ. Vous allez le découvrir. Comment a-t-il réussi? Qu'est-ce qu'il a inventé? Par où il est passé? Dans quel lieu pour en arriver là? Dans Il n'y a pas que Paris dans la vie, je reçois Olivier Gély. Bonsoir Olivier.
4: Et bonsoir.
3: Je crois que c'est clair, vous venez pas du nord de la France.
4: Ah non, on a l'accent, j'ai le package.
3: Ça fait plaisir, ça fait du bien, c'est chantant ça.
4: Ouais.
3: Mais alors du coup, c'est marrant parce que vous venez de Perpignan. Quand vous vous baladez un peu partout en France, vous êtes choqué par les accents que vous pouvez découvrir des uns ou des autres?
4: Mais c'est surtout l'inverse. Chaque fois que je viens, ou que je parle, ou que je pars en visite dans un village qui est, ou une ville qui est au-dessus de Narbonne, ben déjà on me dit, ah toi...
3: Ah ouais.
4: Toi, t'es du sud.
3: D'aussi près que ça, entre Narbonne et Perpignan, on repère la différence.
4: Narbonne, c'est le nord.
3: Non. Orange, c'est le pôle nord. Pour vous, Lyon, c'est...
4: Ah ben, c'est notre pays, déjà.
3: Ouais. Oh là là. Bon, je suis heureux, en tous les cas, de vous accueillir sur toutes les locales du réseau ici. On va en parler d'ici 21h, mais on va juste se dire un mot sur le fait que vous êtes le créateur de Payotte. Je l'ai dit, c'est une jeune marque d'espadrilles que vous portez au pied.
4: Oui, c'est ça, exactement. Toujours, je ne les lâche jamais.
3: Alors, d'espadrilles, on le découvrira tout à l'heure, mais vous avez su réinventer finalement quelque chose d'assez ancestral, un produit qui date pas d'aujourd'hui, avec une espèce de modernité aujourd'hui. Vous avez 1500 modèles différents.
4: C'est ça, j'ai plus de 1500 produits d'espadrilles différents sur notre site internet, avec des matières totalement différentes qui vont du 28, de la pointure 28 jusqu'au 50. Donc voilà, c'était un faux départ qui m'a donné cette chouette idée, et du coup, je suis parti un matin avec...
3: Alors, attendez, vous allez trop loin, parce que on va rembobiner finalement votre vie et ça commence maintenant. Découvrir ensemble qui vous êtes et faire ce voyage. Vous allez trop vite en besogne.
4: Allez, allez.
3: Premier lieu, c'est donc Perpignan. Vous êtes né là-bas? Vous avez
4: exactement
3: grandi là-bas?
4: Je suis né là-bas. Je suis né à Perpignan en 1985, le 7 janvier.
3: Ouais.
4: Et je suis originaire d'un petit village qui est à 40 km de Perpignan, Saint-Paul-de-Fenouillet. De 1300 habitants.
3: Ouais, alors c'est tout petit village. Perpignan, vous irez un petit peu plus tard parce que c'est un peu la grande ville pour vous, mais Saint-Paul-de-Fenouillet, c'est comme ça que vous le prononcez.
4: Ouais, c'est ça.
3: Région Occitanie, Pyrénées-Orientales. Vous grandissez là-bas, c'est toute votre enfance?
4: Exactement. J'ai fait la maternelle, le primaire, le collège. Donc moi j'ai grandi là-bas, entre la vigne et la garrigue. Donc c'est vraiment une vallée, on appelle la vallée des Fenouillèdes.
3: Ouais.
4: Donc mes parents sont vignerons. Donc
3: vous avez vécu dans les vignes quoi.
4: Exactement,
3: votre vie,
4: moi les vendanges je les connais. Écraser le raisin avec les pieds, je l'ai déjà fait.
3: Ouais.
4: Voilà, donc je suis le seul de la famille qui n'ait pas pris cette voie. Mais
3: alors tous les autres font exactement, ont suivi les traces de votre papa.
4: Ouais, c'est ça.
3: Les vignes.
4: Exactement.
3: Et vous aviez pas envie?
4: Alors moi j'adorais ce savoir-faire, mais c'était pas ce que je préférais. C'est vrai que quand même c'était un métier où je les voyais, ils étaient assez seuls. Donc partir en plein hiver aller faire la taille pour 45 hectares de vignes, c'était pas le mon C'était pas mon kiff préféré.
3: Bon, ouais, vous voilà. Aviez un autre destin.
4: Voilà, c'est ça, exactement.
3: Vous grandissez avec quel décor au-delà des vignes? Vous viviez dans une grande maison? Ça ressemble à...
4: Alors là, on avait une maison classique, on avait vécu dans un lotissement, mais moi, juste à côté de chez moi, j'avais vraiment la rivière, j'avais cette odeur des herbes du matin, j'avais vraiment le chant des oiseaux. Et nous, on était, voilà, quand, en plus, quand que j'ai commencé à avoir à partir de 10 ans, on commençait à partir faire des cabanes. On vivait vraiment dans la nature, hein, on se faisait des super goûters avec les copains. Et moi, j'ai grandi vraiment dans la nature, quoi. La forêt, aller chercher les champignons avec mes grands-parents, voilà, me balader au bord de la rivière, aller pêcher. Donc vraiment, voilà, ça c'était vraiment mon quotidien jusqu'à que je parte du collège et que j'aille directement vers Perpignan.
3: Je fais un silence volontairement parce que je crois que vous aimez le silence, Olivier Gély.
4: J'adore.
3: Si vous voulez, on ne parle plus jusqu'à 21h.
4: Ah, mais il faudrait se sentir derrière.
3: Oui, mais alors c'est vrai que c'est quelque chose. Si je vous demandais le lieu où vous aimez vous ressourcer, peu importe le lieu, du moment qu'il y a le silence, quoi.
4: Ah ouais, c'est ça. Mais surtout Saint-Paul. À Saint-Paul, il y a cette odeur qui me rappelle mon enfance, où je me ressource quand j'y vais, et ouais, franchement, je me régale. Il y a encore ma famille, et du coup, quand je vais les voir, c'est vraiment un moment de communion avec moi-même et mon enfance.
3: Vous parliez de la forêt, vous parliez des odeurs, il y avait pas un château ou des châteaux un peu cathares
4: Oui, il y a les châteaux cathares là-bas.
3: Et bien sûr.
4: Ma mère, elle est vraiment originaire de Saint-Paul-de-Fenouillé, et mon père, toute sa famille, elle est originaire à 5 km, un petit village qui est juste à côté qui s'appelle Maury.
3: Ouais.
4: Donc c'est là où ils ont en fait toutes les vignes. Et là, il y a vraiment aussi encore dans une vallée où il y a tous les châteaux cathares, avec le château de Kérébus qui domine en fait le village de Maury et qui surplombe en fait toute la vallée des Fenouillèdes.
3: Est-ce que vous avez conscience quand même que c'est génial comme enfance? C'est un décor qui est extraordinaire.
4: J'étais content, mais j'en ai pris conscience plus tard.
3: Ah ouais, parce que c'est un théâtre dont on rêve tous, quoi. Voilà, les cabanes, la forêt, on n'a pas tous eu la chance d'avoir
4: mais c'est ça. Ben je sais pas. Ben moi, c'est quand j'ai grandi que je me suis aperçu.
3: Évidemment.
4: Mais moi, je me suis aperçu de la chance que j'avais, quoi.
3: L'école. Alors, avant le collège, il y avait une école primaire. Vous vous souvenez de votre école primaire?
4: Ouais, ça a toujours été à Saint-Paul.
3: Toujours à Saint-Paul. Toujours à Saint-Paul. Ça s'appelait. Ben non, cette école ou pas?
4: Alors, c'était le collège Joseph Calvin.
3: Ah, donc, le collège faisait la maternelle.
4: Exactement, il faisait tout.
3: Ok, jusqu'au lycée.
4: Alors, jusqu'au collège.
3: En tous les cas, jusqu'au collège. Et alors, ce sont de bons souvenirs pour vous, parce que vous dites, voilà, c'est un endroit ensoleillé, c'est un endroit chaleureux. Et c'est vrai qu'on parlait de votre décor, mais suivre les cours et aller à l'école quand il y a tout ça autour, c'est pas mal aussi. Hein.
4: Ah oui, surtout que pour nous, presque la journée, elle commençait quand l'école était finie. Hein. Donc, on se retrouvait directement avec les copains, même quand on était plus jeunes, et on se disait, ce soir, à 17h, on se retrouve, on va aller faire des cabanes, on allait se préparer le petit goûter.
3: Ouais.
4: Voilà, on était vraiment... Et puis, en fait, tout le monde se connaît. Donc...
3: Viendra Perpignan un petit peu plus tard, et là, alors c'est un peu plus dur parce que vous allez devoir sortir de votre village pour... Alors, c'est pas loin.
4: C'est pas loin.
3: Ouais, mais c'est la ville, quoi.
4: Mais c'est ça, on passait de 300 élèves à 2000.
3: Et ça fait mal.
4: Et ça change. C'est un gros changement de vie. Donc après, c'est vrai que le soir après, quand vous êtes à Perpignan, vous n'allez pas faire des cabanes. Mais ça a été un changement qui fait évoluer et qui fait voir autre chose aussi.
3: Ah, vous dites que c'était comme dans une série télé, là, toute cette période.
4: C'était une série télé parce que nous, on arrivait, nous, on voyait que ça à la télé. Regardait, voilà. On est de l'époque de Beverly Hills et du coup, quand on est arrivé à Perpignan, on a commencé à avoir un peu ce monde-là. Ouais. Et donc, c'était chouette.
3: Vous m'envoyez une carte postale. Quelle photo vous choisissez sur la carte postale de Perpignan?
4: Alors, une carte postale de Perpignan?
3: Ouais.
4: Alors, moi, j'enverrai le Castillet. Le Castillet.
3: Ah ouais?
4: Ouais.
3: C'est quoi?
4: Le Castillet, c'est une forteresse qui est en plein milieu du centre-ville de Perpignan, qui avait des briques rouilles, un peu comme style, un peu la ville de Toulouse. Et qui était une forteresse, en fait, c'était un passage à l'époque quand il y avait la muraille qui était tout autour de, autour du palais des rois de Majorque.
3: On va reparler de Perpignan et de Toulouse, parce que c'est aussi une ville dans votre carrière et votre vie, votre évolution professionnelle, Olivier Gély, qui va compter. On va ouvrir tout de suite la Revue des Merveilles, les portes de la Revue des Merveilles chaque jour, avec Benoît Prospero qui nous emmène aujourd'hui. Et on va quitter votre région, mais on reste dans le sud, hein, on va rester dans le Gard et pas très loin de la Lozère. On part à la rencontre d'un professeur du monde vivant.
5: Et dites-moi, est-ce que vous connaissez la fourmi qui vit juste à côté de chez vous? Ses habitudes, son mode de vie? Alors que pourtant, elle partage le même monde que vous. Avec Ici Gare Lozère, on vous présente Pascal Nardi. Il vit juste à côté d'Alès, à Vézénobre. Et depuis plus de 30 ans, il est éducateur environnement. Et son truc à lui, c'est d'observer et d'étudier. les insectes, les reptiles ou encore les amphibiens. Pourquoi ? Pour changer notre regard sur cette partie du vivant. Et cet amour pour la nature a commencé très tôt.
6: C'est tellement tôt que j'en ai pas le souvenir. Ma mère me racontait que à l'âge de 4 ans, je pouvais bloquer une heure devant une fourmilière. J'étais toujours été attiré par ce qui vivait, ce qui bougeait autour de moi, quoi.
5: Et comment il a appris la vie des insectes, des amphibiens, des reptiles ? Eh bien, en lisant, en marchant dans la garrigue, en rencontrant des passionnés. Et donc, l'idée pour Pascal, eh bien, c'est de rendre accessible ce monde. Eh bien oui, parce que quand on ne connaît pas le vivant qui nous entoure, eh bien, on peut parfois avoir des préjugés. Très bon exemple avec une rencontre qu'il a faite près de la ville d'Anduze.
6: Une dame de Poissy-Cojac qui m'appelle à 9h30 du matin. Elle a découvert sur le mur de sa cuisine une araignée énorme, toute noire, et une autre à moitié mourante dans une flaque d'eau devant chez elle. Donc elle me décrit cette araignée, je voyais vraiment pas ce que c'était.
5: Et voilà, fin de l'histoire. Non, pas du tout.
6: J'ai été récupérer cette araignée, et à ma grande surprise, j'ai vu que c'était une mygale. C'est une mygale, mais beaucoup trop grosse par rapport à... Parce que des mygales, on en a de présentes dans la région, mais elles sont toutes petites. Elles mesurent, le femelle mesure 2 cm, le mâle 1,5 cm. Celle-ci, elle faisait 3 cm de corps et 7 cm d'envergure.
5: Et là, il se passe quoi dans notre tête à ce moment-là? Eh bien, on a peur parce que Pascal a prononcé les mots araignée et mygale et qu'on a cette image de ce monstre qui va nous dévorer. Eh bien, pas du tout, en fait. Nous sommes en présence d'une macrotelle Calpiana, originaire d'où? Du sud de l'Espagne, d'Andalousie. Comment s'est-elle retrouvée là? Probablement en voyageant avec des oliviers. Mais revenons à nos moutons, c'est une mygale. Alors du coup, on panique?
6: Il n'y a vraiment pas de quoi avoir peur parce que c'est une mygale qui est très discrète et qui n'est pas du tout dangereuse comme sa cousine australienne.
5: Eh ben voilà. Non, l'immense majorité des araignées n'est pas dangereuse. Tout va bien. Et donc, qu'est-ce qu'on retient? Eh ben peut-être que quand on apprend à connaître la fourmi qui vit juste à côté de chez nous, on se rend compte une nouvelle fois que le monde vivant dans lequel on vit est une merveille. Merci, ici Garl Lozère et Pascal Nardi, éducateurs environnement.
3: Merci beaucoup Benoît Prospero, Olivier Joly, vous qui êtes un amoureux de la nature et de la forêt, vous en avez croisé des araignées, je pense, à des fourmis.
4: Oui, des araignées, même à la maison. Hein.
3: Ouais.
4: Et n'importe où.
3: Vous n'avez pas peur, ça?
4: Non, ça va. Bon, après, tout n'est pas la taille, bien sûr.
3: Bon. En même temps, vous avez des bonnes chaussures.
4: Les araignées ne sont pas que par terre. Hein.
3: Non, non, il ne faut pas tuer les araignées. C'est très important pour le monde des vivants et notamment pour les moustiques. Voilà, parce qu'elles mangent les araignées.
4: Et c'est très bon pour les vignes.
3: Exactement. Il est le créateur de Payotte et on va en savoir davantage sur sa société, son entreprise, son idée finalement. Olivier Gélier, votre invité ce soir jusqu'à 21h dans Il n'y a pas que Paris dans la vie.
2: Jusqu'à 21h.
1: Bastien, sur Ici.
3: Et un petit peu de musique avec Patrick Fiori et Toutes mes peines, sur Ici.

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2: Avec Olivier Gély, votre invité qui est formé d'idées, c'est un créatif, donc un créateur. Sa marque Payotte est une jeune marque d'espadrilles, née à Perpignan, comme lui, entre la fraîcheur des Pyrénées et la douceur de la Méditerranée. C'est son parcours que l'on raconte ce soir dans Il n'y a pas que Paris dans la vie. On vous a laissé à Perpignan, au lycée, en train d'attendre le bus, ce que vous faisiez tous les jours, ou en tous les cas souvent, pour rentrer à Saint-Paul.
3: Et c'est ça, tous les jours, je prenais mon bus de Saint-Paul. À 6h20 du matin pour arriver à 8h en cours.
2: Oh, c'est tôt, ça.
3: Ouais, ça pique.
2: Ouais, ça pique.
3: Ça pique, ça pique.
2: Si on va à Place de la République, qu'est-ce qu'on voit?
3: Les cafés. C'était là où on attendait. C'était là où on se réunissait avec tous les copains. C'est là où on a passé des belles après-midi ensoleillés à se demander qu'est-ce qu'on allait faire de notre vie. Mais c'était chouette.
2: Ouais. Café de votre adolescence, il avait un nom d'ailleurs, ce café?
3: Le Café Rep, on l'appelait.
2: Ah, voilà. Il existe toujours?
3: Ouais, il existe toujours. Ouais. Il existe toujours, il est toujours en place.
2: Vous voilà. Y retournez de temps en temps?
3: Ouais, c'est ça. Voilà, ça s'appelle le petit Mocha maintenant. Il y avait, ça a été le petit Mocha, mais c'est vrai que ça fait un petit moment que je suis pas allé en ville. Mais c'était quand même, c'était la place Rep, hein, ouais. On disait.
2: La place de la République.
3: Ouais, c'est ça.
2: Alors votre papa, il était dans les vignes, hein, vous l'avez évoqué tout à l'heure. Donc il travaillait beaucoup, partait pas beaucoup en vacances, mais
3: non.
2: Il y avait une maison familiale.
3: Ouais, c'est ça, exactement. On allait quasiment toutes les personnes qui habitaient dans la vallée allaient directement au Barcarès.
2: Ouais.
3: Donc le Barcarès qui
2: c'est la plage,
3: ouais c'est ça Barcarès. Exactement, c'est un bord de plage, c'est vraiment aller à c'est à 45 minutes de Saint-Paul. Donc on partait avec la remorque remplie de toutes les
2: avec la remorque.
3: On était dans le petit Santana, ouais. Je m'en souviens, et mon frère on était derrière. À cette époque-là, il n'y avait pas de ceinture, il y avait rien. Donc on montait directement dans le coffre et on regardait si la remorque était là jusqu'à destination. Donc ouais, c'était quand on arrivait là-bas, on passait un mois et demi au bord de la plage.
2: Un mois et demi, ah oui, c'était bonnes vacances.
3: Ouais ouais. Nous après, mes parents des fois rentraient parce qu'ils devaient la récolte commençait. Où les vignes commencent à se réveiller un petit peu.
2: Alors,
3: pour les vendanges.
2: Qui s'occupait de vous, du coup?
3: Ben, moi, j'étais avec mon grand frère.
2: Ah oui.
3: Et j'ai un grand frère.
2: D'accord, ouais, c'est ça. Grand frère.
3: C'est ça, exactement.
2: Il y a une plage, on a écouté un peu la mer, là. Il y a une plage, marquante.
3: Exactement. Il y a la mer juste à côté, on l'appelle, ouais. Nous, on allait se baigner à La Bouchure. C'était donc le poste numéro 1. Mmh. Donc, on partait à pied, hein, on était pieds nus. Hein. Nous, on avait la mer à même pas 200 mètres, quoi. Donc,
2: un peu de pêche, parfois, je sais pas, vous preniez un bateau, vous avez l'occasion peut-être plus tard.
3: Non, alors la pêche, oui, on y allait, mais on allait directement à La Bouchure. On préparait les cannes, sachant que j'ai encore ce souvenir quand même, ma mère. On était parti au marché pour aller acheter une canne. Je crois qu'on avait acheté une canne pour attraper un thon alors qu'on pêchait la truite.
2: Ah ouais.
3: Donc
2: c'était un peu plus lourd.
3: Ouais ouais. Donc c'était vraiment, il y a des petits passages comme ça dans notre vie qui est marquant. Ouais. Et ça c'est un beau souvenir. J'ai encore gardé.
2: Le Lydia, c'est un bateau.
3: Ouais c'est ça. Alors mais moi la maison chez qui on allait c'était à l'opposé du Lydia, ouais. Parce que le Barcarès c'est vraiment étendu.
2: D'accord.
3: C'est vraiment un village qui est étendu le long du littoral et ce qui est assez vaste. Et le bateau, le Lydia, il est.
2: C'est disposé. Un bateau restaurant.
3: Alors
2: ça,
3: le Lydia il était arrivé il y a un petit moment, donc bien avant que je sois là, et il était posé en plein milieu, en bord sur le sable.
2: Ouais,
3: et en fait, ils l'ont gardé, ils en ont fait un casino et un restaurant.
2: C'est ça,
3: c'est ça.
2: Vous avez des souvenirs de pique-nique le soir, très nombreux.
3: Oui, c'est ça.
2: Sur place.
3: Ouais. Non, moi j'ai là-bas. C'est vrai qu'on allait, comme on avait la plage à 200 mètres, c'est vrai que le soir, on se préparait, mes parents on préparait le petit pique-nique, et on allait avec toute la famille manger directement sur le sable. Mais après, moi, les souvenirs que j'ai là-bas de manger, c'était vraiment la cargolade, quoi.
2: Ouais.
3: Ah ouais.
2: C'est quoi?
3: La cargolade, c'est les petits escargots comme ça à la grille avec la petite chauffée avec le lard.
2: Ouais.
3: Moi, c'est le top.
2: C'est le poivre. 21h, moi, j'ai
3: c'est
2: pas encore dîné.
3: Bien grillé.
2: C'est important. Dites donc. Et alors, sinon, l'hiver, vous alliez à Font-Romeu.
3: Exactement. Voilà, avec les copains, nous on a la chance d'avoir une région où on peut en une heure on peut aller à la plage et de Saint-Paul, et autant on peut aller en 45 minutes, on peut aller faire du ski. Donc on allait à Font-Romeu. C'était un village qui est basé dans les montagnes où il y a vraiment les pistes, et donc du coup on allait faire du ski là-bas.
2: Ouais.
3: Donc on partait une semaine avec les copains. Donc on avait pile poil la maison en face le four solaire, et c'est des beaux souvenirs que j' ai là-bas, parce que du coup nous on est je le dis encore, on avait une chance extraordinaire de pouvoir partir une semaine à la montagne et une semaine genre, en tout cas après quand j'ai grandi, une semaine avec les copains à la mer. Donc c'est vraiment Ça a vraiment des beaux souvenirs et la montagne, moi j'adore, parce que bon, quand c'est l'hiver, la fraîcheur, on pouvait aller se balader en forêt, ouais, on allait aux champignons, on allait, qu'est-ce qu'on allait faire, de la luge, on faisait de tout quoi.
2: Alors on part beaucoup de plaisir, mais à un moment donné, il faut penser à travailler.
3: Ouais, c'est ça.
2: Les études, bon, le bac, vous réussissez, c'est pas trop,
3: ouais,
2: mais il y a un BTS qui arrive, un premier boulot en alternance dans une boutique à Perpignan.
3: Ouais, c'est ça.
2: C'est quoi comme boutique ?
3: En fait, si vous voulez, moi j'ai raté trois fois mon bac, donc je sais
2: pas. Je vais laisser dire,
3: faire. Il n'y a pas de souci. J'ai raté trois fois mon bac et le truc, c'est que je ne savais plus trop quoi faire. Mes parents me disent, mais qu'est-ce que tu vas faire? Tu vas partir à la vigne et tout. Donc, ce n'était pas trop ma destination préférée. Et je me suis retrouvé que, ça, il ne faut pas trop le dire, mais j'ai fait un petit faux diplôme pour être accepté en alternance en BTS.
2: C'est moche.
3: Ça a marché. Voilà, un peu à la débrouillard. Et ça a marché. J'ai été pris. Au bout de. J'ai trouvé mon alternance en même pas deux heures. Mes parents ne me croyaient pas. Je lui dis, mais si, j'ai trouvé une boutique qui me prend l'alternance. Donc, j'ai commencé l'alternance dans cette boutique de vêtements qui était en plein centre-ville de Perpignan et j'y suis resté 10 ans. Au bout de 6 mois déjà, à l'école s'est aperçu que j'avais pas le diplôme, donc du coup ils m'ont dit qu'il fallait que j'arrête ou que je fasse autre chose. Et donc du coup, comme j'avais bien travaillé, ma patronne m'a dit, tu sais quoi, je te prends un CDI. Et du coup, à 19 ans, j'ai été pris en CDI dans cette boutique et je suis resté 10 ans là-bas.
2: Et vous y repassez, je sais, souvent devant cette boutique.
3: Ouais, c'est ça, exactement.
2: Sauf que vous allez aller ensuite travailler dans une autre boutique, si j'ai bien compris, dans un centre commercial, et on gardait ça pour
3: dans
2: quelques minutes. Et c'est là où tout va se déclencher. C'est là où il va se passer quelque chose qui est un faux départ. Je vous l'ai annoncé tout à l'heure. Et qui fait qu'il a réussi à inventer quelque chose qui fait que c'est cartonne aujourd'hui et que, il est devenu chef d'entreprise. Hein, c'est Olivier Gély. Alors, ça tombe bien qu'on parle d'entreprise parce que ici, Ça Entreprend nous propose aujourd'hui de découvrir un jeune entrepreneur qui s'est lancé dans une aventure pour sauvegarder une tradition, Olivier. Un indice, cela concerne un fruit d'automne que l'on adore déguster à l'approche de l'automne. Où est-ce que vous nous emmenez alors, du coup, Catherine Kikandon?
4: À Dournazac, à une cinquantaine de kilomètres de Limoges, on aime les châtaignes.
5: M'a filé une beigne, j'ai filé un marron, m'a filé une châtaigne.
4: Pas celle-là, évidemment, mais celle qui se mange. Et pour cela, il y a Nathan Bula, qui fait un drôle de métier, il est blanchisseur de châtaignes. Oui, parce qu'on ne mange pas directement une châtaigne tombée de l'arbre. Vous pouvez donc venir le voir avec votre propre récolte de châtaignes qui sont blanchies sous vos yeux.
6: Le blanchiment manuel, c'est un travail assez compliqué et très très long en fait. C'est mécanique, c'est à la flamme. Donc on vient brûler la châtaigne, comme ça, ça fait éclater la première peau. Et après, la deuxième phase, c'est dans une parmentière, on appelle ça. On vient enlever la petite peau marron qui est dessous, qui amène ce côté amer de la châtaigne. Donc nous, on vient l'enlever. Et à la fin de ces deux étapes, on a la châtaigne blanchie
4: Et tellement propre que vous pourrez la déguster en sortant.
7: Miam, miam.
4: La machine peut travailler plus de 100 kilos par heure. Ça en fait des châtaignes. Une machine que Nathan a fait fabriquer spécialement par un artisan. Nathan a débuté il y a seulement un an. Militaire, il se laisse convaincre de reprendre cette activité.
6: En fait, c'est la mairie qui est venue nous voir. Comme nous, on ramassait déjà. On avait déjà la machine pour ramasser. La mairie est venue nous voir pour éviter de perdre cette tradition en fait, qui est là depuis plus de 30 ans dans la ZAC. Du coup, on a accepté. Et on s'est aperçu que en fait il y avait pas mal de personnes du village que ça intéressait de participer à cette aventure avec nous pour justement ne pas perdre cette tradition.
4: Tradition qu'il perpétue avec son papa Marc qui travaille avec lui. Depuis le début, ils ont blanchi plus de 20 tonnes de châtaignes, pas mal. Et il se consacre désormais entièrement à son activité qu'il développe. Depuis peu, il propose de la crème de marron, des châtaignes cuites sous vide, des châtaignes grillées et des châtaignes cuites à l'ancienne, c'est-à-dire au toupie. C'est une marmite en fonte traditionnelle à trois pieds.
8: Miam miam.
9: J'y goûterai bien.
4: Pour blanchir vos châtaignes, sachez que la période est limitée. Cette année, c'est de fin septembre à début novembre et c'est sur rendez-vous. Plus d'infos sur la page Facebook Le Châtaignier de l'arbre à l'assiette. Merci à Nathalie Coll d'ici Limousin pour cette idée gourmande. Ici, ça entreprend en Haute-Vienne avec Le Châtaignier de l'arbre à l'assiette pour des châtaignes in the pocket.
2: Bon, Olivier Gély, vous aimez la crème de marron?
3: J'adore.
2: C'est vrai?
3: Non, mais là, j'ai envie de me remettre à table.
2: Oui, déjà que vous avez parlé des spécialités de chez vous, de Perpignan, ouais. Là, c'est vrai qu'elle est bientôt 21h, c'est pas sympa pour tous ceux et celles qui ont envie de manger. On va se retrouver dans quelques minutes, on va comprendre comment vous avez pris des décisions importantes. Juste raconter, vous arrivez dans un magasin dans lequel vous travaillez, avec deux espadrilles, puisque Payotte aujourd'hui c'est des espadrilles. Mais à l'époque, vous arrivez avec deux espadrilles, sauf que...
3: Il y en a une en 41, et le pied droit il est en 43.
2: Et à partir de là, il va se passer quelque chose. Restez avec nous, il va nous le dire. Son parcours, ce soir, se raconte dans Il n'y a pas que Paris dans la vie avec notre invité Olivier Gély sur ICI.
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2: Avec une nouveauté pour vous faire plaisir, Teddy Swims sur ICI.

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8: Chaque jour, un invité raconte son parcours, raconte les lieux, la cartographie personnelle de sa ville. Il est le créateur de Payotte. Ça, c'est une idée venue de Perpignan, presque par hasard, pour ce jeune entrepreneur et créateur, Olivier Gény, est avec vous ce soir, jusqu'à 21h. Ses premiers pas dans l'art de vivre à la française, c'est maintenant. Alors, je refais le match. Olivier, pour ceux qui nous rejoignent, on est à Perpignan, c'est là où vous vivez aujourd'hui, c'est là où vous êtes né, même si vous avez grandi, à une quarantaine de kilomètres à Saint-Paul. Vous partez travailler un jour avec deux espadrilles, qui ne l'a jamais fait, tout le monde, en allant, voilà, ouais. On va travailler en espadrille, 41 et 43, c'est, alors, vous faites combien?
32: Moi, je suis du 41.
8: Alors, c'était avec qui, le 43?
32: Il y avait des montagnes d'espadrilles. Donc, des fois, l'été...
8: À la maison.
32: J'avais à la maison, j'avais entre les potes et tout ça, on se retrouvait, j'avais une montagne d'espadrilles, surtout que...
8: Attends, vous savez pas qui remercier, finalement?
32: Ah non, qui je suis parti un peu à la va-vite. Je suis un peu à la va-vite, comme ça. En plus, on était plein de potes et tout. J'avais plein d'amis à la maison. Et on s'est retrouvés, et je suis parti, j'ai dit, bon, je vous laisse, je pars travailler. Et je suis parti un peu à la rapide. Et j'ai pris deux paires. Deux paires, une espadrille noire. Et donc, du coup, quand je suis arrivé au travail, j'ai dit, oh non, je me suis trompé. Alors, du coup, j'ai dit, ben, ce soir, je vais customiser mes espadrilles.
8: Okay.
32: Je vais les personnaliser pour retrouver mes paires plus facilement.
8: L'idée, donc, elle est là.
32: Elle est là. Donc, le soir, je rentre, je prends de la peinture et je commence à faire des dessins sur mes espadrilles.
8: À peinture.
32: Voilà, c'est ça. Et du coup, je commence à retrouver mes paires plus facilement. Le lendemain, quand je suis arrivé au travail, et à la boutique, les clients commençaient à me demander, mais où tu sais que t'as acheté tes paires d'espadrilles? Je leur ai dit, ben, c'est moi qui les ai fait de la peinture. Et ils me disent, ben, si on t'amène les paires d'espadrilles, est-ce que tu peux nous faire la même chose? Mais j'ai dit, y a pas de souci. Donc, j'ai commencé à en faire 10, 20, 30, 40, 60.
8: Au et départ, c'est pour les potes et un peu pour les clients.
32: C'était pour les clients.
8: Voilà.
32: Donc, je me suis dit, ben, attends, je vais quand même m'intéresser à la fabrication d'espadrilles. Et c'est là que je me renseigne sur Internet et je trouve un atelier qui était basé à Saint-Laurent-de-Cerdan, pas très loin de chez moi.
8: Moléon?
32: c'est ça? Non, alors c'était pas Mauléon au départ, c'était juste dans la vallée, près de chez moi, à peu près, c'était à 20 km de chez moi. Et je me retrouve que, en fait, ils ne pouvaient pas fabriquer plus d'espadrilles.
2: Attendez, je vous arrête. C'est-à-dire que sur un coup de tête, parce que 10-15 personnes vous disent c'est top, dans votre tête vous dites je vais entreprendre.
32: Exactement.
2: Je vais aller plus loin.
32: C'est pas que je vais entreprendre, parce qu'au départ, on ne sait pas qu'on entreprend. Parce que j'ai été entrepreneur malgré moi, je ne savais pas. Je me suis dit, j'ai commencé à s'appeler les espadrilles plaisent, ce que je customise. Comment fabriquer une paire d'espadrilles? Point. Et ça va s'arrêter là.
2: Okay.
32: Pas d'idée plus. Voilà.
2: D'accord.
32: Et du coup, je trouve un atelier qui était basé à pas très loin de Perpignan, après le boulot, et je me retrouve que, en fait, le stock limité, ils ne pouvaient pas fabriquer plus, et du coup, je me retourne vers le Pays Basque. Et me voilà contacté. Je contacte un atelier qui était basé à Montléon-Lichard dans le 64.
2: Ok.
32: Et qui me disent, il n'y a pas de souci, tu peux nous envoyer tes fichiers. Et puis nous, on
2: va. C'est-à-dire qu'ils ont été séduits par l'idée.
32: Ils m'ont dit, ils ne l'avaient pas vu encore. Mais ils m'ont dit, envoie-nous tes fichiers par mail. Et puis nous, on va les imprimer. Je dis, ok, mais moi, je ne sais pas dessiner à l'écran, quoi. Je ne sais pas dessiner sur ordinateur. Je sais dessiner à la main. Ils me disent, à la main, c'est compliqué parce que nous, on ne pourra pas les reproduire. Ok, j'ai pris Paint. Et j'ai commencé à dessiner dessus. J'ai dessiné 7 modèles que je leur ai envoyés et j'avais un petit peu zappé. Et un mois et demi après, je reçois un colis à la maison. Je me dis, mais qu'est-ce que c'est ce colis? Et quand j'ouvre, je vois mes 7 paires d'espadrilles et ce que j'avais à l'écran, c'était exactement la même chose que ce que j'avais sur les espadrilles. Donc à partir de là, je me suis dit, tout ce que je peux imaginer, je peux le mettre sur les espadrilles. Et j'appelle mon travail, je leur dis, je prends un jour sans solde. Pendant la journée, je crois que j'ai dessiné plus de 100 modèles d'espadrilles.
2: Ah ouais?
32: J'ai adoré faire ça.
2: En une journée?
32: En une journée, je fais. Alors, il y avait de tout.
2: Prenez une journée de RTT, vous, et vous produisez 100 modèles.
32: 100 modèles d'espadrilles.
2: Comme ça, Olivier Génie.
32: Voilà, je suis comme ça. Mais c'était tellement un régal. Ouais. Satisfaisant. Je me suis dit, génial, je fais ça. Et puis, petit à petit, je me suis dit, il faudrait que je crée une marque d'espadrilles. Ça serait sympa, quand même, de communiquer sur les réseaux sociaux et de les vendre sur Internet. Donc, pas d'argent en poche. Je vais voir la banque et je leur dis, je veux créer une marque d'espadrilles et vendre mes modèles d'espadrilles sur mon site Internet. La banquière me dit, je suis désolé, monsieur Gély, mais les espadrilles, ça existe déjà et ça se vendra encore moins sur Internet. Du coup, je me lève du bureau.
2: Faites banque?
32: Comment?
2: Vous faites plusieurs banques?
32: Non, même pas, parce que j'avais pas encore j'avais pas pensé à ça.
2: Bon, en tous les cas, vous essuyez un refus, là.
32: Ouais. Le premier, donc du coup, je me lève et du bureau jusqu'à la voiture, je me dis, mais qu'est-ce que c'est que je pourrais vendre pour acheter mon premier stock d'espadrilles? Et quand j'arrive devant la voiture, je dis, j'ai ma voiture. Donc, je vends ma voiture 5000 euros.
2: Vous êtes fou.
32: Je vends ma voiture.
2: Vous vous rendez compte de la folie quand même à ce moment-là? Vous vendez votre voiture, vous savez pas, vous, c'est clair dans votre tête, mais vous savez pas si ça va marcher. Vous vendez une voiture.
32: Il y a des choses plus graves. Donc, je vends ma voiture.
2: Surtout à pied, quoi, pour faire les 40 km entre Saint-Paul et Perpignan.
32: C'est pas très grave. Donc, du coup, je vends ma voiture 5000 euros.
2: D'accord.
32: Et j'achète 4500 euros de stock. Je me garde 500 euros de côté, au cas où. Et,
2: malin.
32: Et je commence à communiquer sur les réseaux. Parce que, de toute façon, quand on regarde, j'ai un parcours de personnes qui n'ont pas d'argent. Donc, du coup, je vends ma voiture, je me dis, je pars avec 5000 euros, 4500 euros de stock, qu'est-ce que je vais en faire? Je vais communiquer sur les réseaux sociaux. C'était le moyen qui était gratuit. Et puis, j'avais un petit peu de temps. Donc, du coup, tous les jours, je mettais la paire du jour. Mais je me suis dit, il faudrait une marque. Il me faudrait quelque chose, quand même. Alors, au départ, je voulais l'appeler l'atelier de l'espadrille. Mais c'est vrai que ça faisait un peu trop simpliste pour moi.
2: Trop surligné, quoi.
32: Ouais, voilà. Et donc du coup, je me suis dit, il faudrait que je trouve quelque chose d'autre. Mais quoi? Donc j'ai passé à peu près 3 semaines avant de trouver ce mot qui s'appelle paillote. Parce que en fait, paillote, ça s'écrit P-E-2-L-O-T-E et ça veut dire peyote. Peyote, ça veut dire chiffon en catalan.
2: C'est chiffon, même peluche, un peu doudou.
32: Exactement.
2: Quoi.
32: Et les enfants dans les écoles catalanes appellent leur doudou un peyote.
2: Peyote.
32: Mais peyote, ça faisait trop catalan. Mais alors du coup, je l'ai écrit P-A-I-2-L-O-T-E. Et ça, c'était trop bien référencé parce que c'était par rapport aux paillotes de plage.
2: Ouais, qui s'écrit P-A-I
32: de L-O-T-E. Donc le référencement O-T-E, ou de T-E.
2: Il y a deux T
32: des fois, ouais. Et du coup, c'était vraiment la paillote de plage. Et là, je me suis dit, c'est hyper bien référencé sur Google, donc il faudrait que je trouve autre chose. Du coup, je l'ai écrit P-A-Y-O-T-E.
2: Ouais.
32: Et du coup, au moins, quand on le prononce, on entend vraiment, ça fait penser vraiment aux vacances, l'été, la mer, le sable, le soleil. Et quand on comprend la signification qui vient du mot paillote, le chiffon, et qui vient du petit clin d'œil que j'ai fait à ma région.
2: Alors ça prend de thé. Du coup, la paillote de plage.
32: La paillote de plage, c'est de thé. Allez, ok, mais voilà.
2: Vérifier.
32: En tout cas, sur paillote, je trouve ça pour fou, les espadrilles, c'est qu'un thé.
2: C'est voilà. Quand même fou, hein, votre histoire. Et ça va marcher. Ça va marcher. Alors ça marche. C'est, au début, c'est compliqué. Ça va prendre quand même quelques années avant que ça se développe.
32: Oui, c'est
2: hein,
32: ça. Ben, au début, ben, je commence à communiquer. Entre temps, ben, j'ai l'été. Je vends tout en 10 jours. Donc je me retrouve ben, sans plus d'espadrilles. Parce que dès l'été, ben, en fait, j'avais pas mal communiqué sur les réseaux. Et du coup, il ben, y a eu un gros pic de vente d'un seul coup parce que je les vendais aussi dans la boutique où je travaillais et les gens commençaient à venir dire je viens pas acheter des espadrilles, je vais acheter des paillotes. Et donc là j'étais surpris, j'ai dit mais ah oui, parce qu'au départ je ne disais pas que c'était moi, je racontais pas ma vie sur par rapport à d'entrepreneur. Et c'est vrai que j'étais surpris de ça et je me suis retrouvé ben en fait à passer un an sans rien vendre parce que ben du coup ben ouais. L'hiver moi je pensais que les espadrilles ça se vendait pas et je me suis lancé l'idée de se dire ben pourquoi pas je pourrais créer le plus grand sapin du monde en espadrilles. Donc du coup j'étais le seul à avoir créé ça et j'ai commencé à vendre plus de 1000 paires d'espadrilles à Noël en 3 jours.
2: Alors gardez-en voilà. Pour dans un instant parce que de cette idée là de ce faux départ il est chef d'entreprise, il y a 40 personnes qui travaillent pour lui, il y a plusieurs boutiques, vous allez le découvrir dans une poignée de secondes avec Olivier Gélier. Est-ce que vous prenez souvent les transports en commun dans la région ou dans votre région de temps
32: alors,
2: en temps?
32: Alors, avant, quand j'étais jeune, oui, parce que du coup, pour aller à l'école.
2: Ouais.
32: Mais aujourd'hui, je ne le prends plus parce que je travaille quand même mon habitation dans mon atelier.
2: Et bon, bah, tant mieux, oui, on parle de cet atelier. Voilà. Alors, je vous parle des transports en commun dans les régions, dans vos départements, vous qui nous écoutez. Est-ce que vous savez combien ils vous coûtent chaque année? Bon, il y a une ville en France où, depuis la rentrée, pour une partie de la population, le calcul est très simple, ça ne coûte rien. Une mesure qui relance le débat sur la gratuité des transports et sur la possibilité ou non de l'étendre à tous. C'est une belle initiative. Robin Bernot et Sébastien Germain, on est dans le Sud-Est.
3: Dans les Alpes-Maritimes, plus précisément à Nice, les transports en commun sont désormais gratuits pour les plus de 65 ans.
4: D'un côté, c'est bien, mais est-ce que c'est pas discriminatoire pour d'autres personnes?
3: Depuis le début du mois de septembre, les Niçois de 65 ans et plus n'ont donc plus à payer leur abonnement aux transports en commun. Il leur suffit de demander la carte gratuité, une mesure qui semble déjà rencontrer un certain succès, comme l'explique Bertrand Gassiglia, le président de Ligne d'Azur, joint par Sébastien Germain.
5: On avait la semaine dernière 20 000 personnes de plus de 65 ans qui ont pris la carte gratuité. Je pense que les chiffres qu'on aura dans quelques jours vont encore monter une progression très importante. Ce qui est intéressant à souligner, c'est que sur ces 20 000 personnes, 10 000 étaient déjà abonnés à Ligne d'Azur, mais 10 000 n'avaient pas d'abonnement à Ligne d'Azur, donc ce sont des gens nouveaux qui vont utiliser les transports en commun. Et ça, c'est aussi le but qui était recherché.
3: Alors ici, à Nice, la gratuité des transports en commun, ça marche. Mais vous, tiens, qu'en pensez-vous? J'en ai discuté avec Chloé et Joséphine.
4: Bah, c'est bien dans le sens où, oui, du coup, ça permet d'être gratuit pour des personnes âgées qui n'ont pas forcément les moyens ou même une bonne retraite. Mais un peu discriminatoire pour les jeunes qui n'ont peut-être pas aussi les moyens de payer des transports en commun ou quoi que ce soit. Ça peut vite faire partie du budget financier du mois. Il faut penser aussi au budget. Si tout le monde peut avoir le transport gratuit, ce qui est super bien, c'est... comment on finance?
3: Ouais, Joséphine a raison, il faut faire attention au terme gratuit. En effet, si on ne perd rien en montant dans le bus ou le tram, il faut tout de même financer ces transports et bien souvent, cela passe par les impôts. La gratuité des transports en commun existe déjà dans plusieurs villes françaises comme Montpellier, Dunkerque, Niort ou encore Libourne. Mais si on élargit un petit peu notre regard, comment ça se passe ailleurs dans le monde? Pour le savoir, j'ai rencontré Océane, elle est québécoise.
6: Au Québec, il n'y a pas énormément de personnes âgées justement qui prennent les transports en commun. Donc, possiblement, peut-être d'avoir cette option-là, ben, ça les enlèverait de la route et donc peut-être un stress de moins.
3: Oui, parce que finalement, enlever une dépense qui peut représenter plusieurs centaines d'euros par an pour nos aînés, c'est aussi leur redonner un peu de pouvoir d'achat, tout en leur permettant de continuer à se déplacer et à garder du lien grâce aux transports en commun.
2: Merci beaucoup Robin Bernot et merci aux équipes de Ici Azur. Olivier Gélier reste votre invité. On parlera peut-être de Lyon, de Biarritz, du Pays Basque. Voilà des villes qu'il a pu découvrir par l'intermédiaire de son entreprise, de sa création, de sa société aujourd'hui. Paillotes, ce sont les espadrilles customisées, on va vous les décrire parce qu'elles sont très très originales. Et Olivier Gélier reste avec vous jusqu'à 21h dans Il n'y a pas que Paris dans la vie.
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2: Et Céline Dion qui, elle, en revanche, est à Paris, à la Plénitude Arena de Nanterre, hein, précisément. Pour cette série de concerts, on est quand même très fiers qu'elle ait choisi la France pour accueillir l'Europe entière. La voici sur Ici.

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2: Et Olivier Gély, il est né à Perpignan, il vit à Perpignan, il a créé Payotte, une marque d'espadrilles avec aujourd'hui plusieurs boutiques, une vision de l'art de vivre au quotidien, avec des matières simples et naturelles autour de produits de qualité fabriqués en France, cette France qu'il nous raconte ce soir sur Ici. Je ne sais pas si vous avez revu la banquière qui vous avait pas prêté d'argent et qui vous a obligé à vendre votre voiture, mais elle doit se prendre un peu les doigts aujourd'hui quand même.
3: Non, je l'ai jamais revu.
2: Oui,
3: bah je m'assurerai pas à la personne. Plus.
2: Sur une idée comme ça, et en même temps il fallait l'inventer, vous allez devenir chef d'entreprise. En tous les cas, c'est vrai quand je dis que vous gérez une quarantaine de personnes aujourd'hui.
3: Ouais, c'est ça, exactement. Ben, on a l'atelier, on a tout. Après, nous aussi on vend sur Internet. Donc l'atelier est arrivé à partir de 2024 parce que au départ je travaillais avec mon prestataire qui était à Moléon-Lichard et qui a fermé en 2024 et donc du coup j'avais encore une grosse question à cette période-là, c'était où j'arrêtais, parce que du coup j'avais plus personne qui pouvait fabriquer mes espadrilles, ou c'était ça passe ou ça casse. Donc du coup j'ai pris la deuxième option, comme depuis le début, et je me suis dit je vais monter mon atelier, et c'est comme ça qu'aujourd'hui on est encore là.
2: Et il est à Perpignan l'atelier.
3: Et il est à Perpignan.
2: Et je sais que vous adorez être dans votre atelier plutôt que dans les bureaux.
3: J'adore être dans mon atelier,
2: c'est...
3: moi.
2: C'est quoi, c'est l'odeur, c'est de voir les gens comme ça.
3: Déjà l'odeur de la semelle. Ouais. Là j'adore ça. Et puis c'est un petit laboratoire de prototypage où j'arrive à m'épanouir à tout ce que je peux imaginer, créer. Et je suis là avec mes collègues de boulot et en train de toujours d'inventer des nouveaux prototypes d'espadrilles comme la pétanque par exemple.
2: Oui, alors la pétanque, voilà. Pour ceux qui l'ont remarqué ou découvert cet été, vous avez inventé un système d'aimant pour les feignants.
3: Ouais, c'est ça.
2: Qui ne veulent pas se baisser pour arracher le cochonnet, quoi.
3: Exactement, pour les pétanqueurs du dimanche.
2: Oui, ah bah oui.
3: Ouais, non, mais c'était super. Ouais. Ça, c'était une blague. En plus, au départ, on était avec des amis. Ben, comme moi, je vis espadrilles, je mange, je dors espadrilles.
2: Vous avez vous-même des espadrilles,
3: ouais,
2: ce
3: exactement,
2: soir.
3: C'est ça. Et je me retrouve que, en fait, j'étais là. Je dis, à force de se le baisser, il faudrait que j'aie un aimant sur les espadrilles pour les ramasser. Et on commence un peu à déconner sur ça. Et je lui dis, tu sais quoi, à y être, je pourrais carrément mettre les accessoiriser et faire une spéciale pétanque avec la petite poche pour le cochonnet.
2: Ah oui, il y a la poche aussi.
3: Avec le mètre pour mesurer s'il n'y a pas des tricheurs.
2: Et de l'autre côté, je vois, c'est hallucinant ce coup.
3: Et un aimant à l'intérieur. Alors au départ, on l'avait mis sous la semelle, mais sous la semelle, l'aimant. Donc on ramassait tous les boulons qu'il y avait sur la piste pour jouer aux boules. Et donc du coup, on l'a mis sur le côté dans une petite poche et ça permet de ramasser la boule sans se baisser.
2: Alors je le vois, il y en a. Ambiance équipe de France avec les numéros de maillot des joueurs. Il y a des espadrilles pour l'apéro, donc en jaune et bleu, aux couleurs d'une célèbre boisson alcoolisée un peu jaune.
3: Et on en a fait aussi le décapsuleur. Vous avez le décapsuleur et la petite poche pour mettre la capsule aussi.
2: Ah ouais. Et super papa, super d'un côté, papa sur l'autre espadrille.
3: On a fait quoi? On a fait aussi en 2018, on a créé la première espadrille qui sent bon, parce qu'on avait beaucoup de remarques en disant, mais moi, une espadrille, je pue des pieds. Ouais. Ok, on a créé l'espadrille qui sent bon.
2: Et comment vous avez fait?
3: Et en fait, on a trouvé un laboratoire qui était basé à Montpellier. Donc du coup, je me suis rendu à Montpellier. En fait, on a travaillé avec eux et on intègre dans la toile des micro-capsules que, au frottement du pied, ça les casse et ça diffuse un parfum.
2: C'est pas vrai.
3: Et ouais, ce parfum, il est antifrongique, antibactérien, hydratant et ça sent le pamplemousse.
2: Magnifique.
3: On a créé aussi l'espadrille anti-moustique parce que bien sûr, toujours pareil.
2: Bien,
3: c'était la même chose, bien sûr. Au mois de juillet, on se fait bouffer par les moustiques.
2: Et alors, donc c'est de la citronnelle.
3: Exactement. À base de citronnelle, on a créé ça. Donc du coup, ça repousse un peu plus les moustiques.
2: Fort.
3: On a créé les espadrilles.
2: Elisabeth II
3: aussi.
2: Arrête sur des espadrilles.
3: On a fait ça. Qu'est-ce qu'on a fait?
2: Made in France. Vous avez fait les couleurs Made in France.
3: Ah oui. Après, de toute façon, elles sont fabriquées à Perpignan, donc on peut pas être. Et qu'est-ce qu'on a fait? Après, nous, on vend aussi l'hiver, donc elles sont fourrées. On a des collaborations. La seule boutique où je vends à Paris, c'est sur la Tour Eiffel. Donc ça, j'ai cette chance-là. Ouais. J'ai eu la Tour Eiffel que pour moi pendant 3 heures pour faire mon shooting.
2: C'est extraordinaire.
3: J'arrive de Saint-Paul, de 1300 habitants, et je me retrouvais sur la Tour Eiffel, bloqué que pour moi pour faire un shooting. C'était dingue.
2: Alors, vous avez justement pas mal voyagé, parce que du coup, votre métier, maintenant, vous l'avez dit, à Paris, à Montpellier, il y a Lyon aussi.
3: Il y a Lyon. À Lyon, je suis allé faire des salons. Et c'est vrai que j'ai visité Lyon, et c'est vraiment, c'est une belle ville.
2: Les Traboules, le
3: vieux
2: Lyon.
3: Où il faisait super chaud. Mais quelle chaleur! J'en pouvais plus. On était en plein été. Mais jamais aussi chaud là-bas que même à Perpignan, c'est pas possible.
2: Et Biarritz?
3: Et Biarritz, moi j'adore Biarritz.
2: Pourquoi?
3: Biarritz, parce que j'adore, parce que c'est l'océan, c'est cet état d'esprit, le surf, et ça correspond tout à fait à mon style de vie. Et j'adore ça, j'adore les mentalités, je me régale. Il y a aussi la bonne bouffe.
2: Oui.
3: Donc du coup, franchement, c'est une belle région.
2: Pour vous, le Pays Basque, c'est là où on mange le mieux pour vous, Olivier Gélis?
3: Moi, j'adore. Ouais. J'adore les tapas.
2: Un plat à tapas.
3: Ah, okay. Ouais, les tapas.
2: En même temps, on est pas loin de Saint-Sébastien. C'est Saint-Sébastien hein, qui est ouais, à côté. C'est l'Espagne. Bon, et Toulouse, alors?
3: Mais Toulouse, ça a été une... j'ai ouvert ma boutique à Perpignan en 2020, au confinement, juste après le confinement. Et en 2021, on s'est lancé le défi d'ouvrir une nouvelle boutique. Et on l'a ouvert à Toulouse.
2: Oui, alors, il y a une raison pour, sur le fait que vous ayez choisi Toulouse?
3: Alors, il y a une raison. Parce que ben, à cette époque-là, en fait, on avait lancé en fait, un crowdfunding. Donc, c'était en fait...
2: un financement participatif.
3: Voilà, exactement. Qui était en collaboration avec la région. Et donc, du coup, ben, on s'était dit, ben, pour où c'est qu'on pourrait ouvrir dans la région une boutique Payotte? Et on a choisi Toulouse. Donc, Toulouse, ben, une ville qui me plaisait. Une ville très vivante, un centre-ville très actif, avec énormément de jeunes, énormément de bars, énormément le rugby aussi.
2: Ah oui, parce que, voilà, c'est surtout pour ça.
3: Et c'est surtout ça.
2: Que vous avez choisi Toulouse. Parce que vous avez été pendant 15 ans, notamment autour du rugby, à l'Union Sportive Arlequin Perpignanais.
3: Alors, pas pendant 15 ans.
2: Non, vous avez fait 15 ans de rugby et vous avez joué aussi.
3: Exactement, c'est ça. Quand j'étais plus jeune, j'ai joué à l'USAP et après j'ai fait du rugby à 13.
2: Ouais, aussi, donc c'est Perpignan. Pas anodin que vous ayez choisi Toulouse.
3: Ouais, parce que bah, voilà, j'adore Toulouse. Et du coup, on s'est retrouvés à ouvrir notre boutique là-bas et on est en collaboration aussi avec le Stade Toulousain.
2: Ah ouais?
3: Ouais.
2: Alors, ils portent tous des.
3: Alors, ils portent
2: des,
3: tous.
2: Des espadrilles déjà.
3: Surtout, c'est plutôt. Oui, il y a quelques joueurs qui portent. Et en plus, on a aussi les espadrilles de l'équipe de France de rugby à 15. On fait celle de l'USAP, on fait le Toulon. Donc du coup, prochainement, je m'en vais à Toulon pour aller rencontrer en fait tout le staff du RC Toulon.
2: Je suis en train de regarder en même temps sur votre site. Il suffit d'aller sur n'importe quel moteur de recherche pour trouver l'espadrille Payotte. On pourra en parler pendant des heures tellement il y a. Vous l'avez dit combien? Rappelez-nous combien de modèles?
3: Plus de 1500 modèles.
2: Ouais, vous imaginez, il faudrait plusieurs émissions là. Il y a même des imitations. Je devrais pas citer la marque, mais des imitations Vans. Les
3: ouais,
2: couleurs.
3: C'est ça. Alors,
2: c'est voilà, comme avec, si on joue aux échecs sur les chaussures.
3: On a aussi tout ce qui est la gamme qu'on a signé avec Warner Bros. On a signé pendant 3 ans notre contrat avec Warner Bros. On fait tout ce qui est Harry Potter, Game of Thrones, Seigneur des Anneaux, Tom et Jerry, Friends.
2: Mais voilà. Moi, j'ai envie de quelque chose de particulier, je peux le commander chez
3: exactement.
2: Vous?
3: Exactement. Vous pouvez le faire aussi. Et là, prochainement, il y a un nouveau site internet qu'on est en train de mettre à jour qui va sortir avec une partie où vous allez carrément customiser vos espadrilles. Donc, vous allez pouvoir importer les photos que vous voulez, votre chat, votre chien, faire une demande à mariage, que vous voulez, et vous pouvez avoir votre espadrille créée par vos souhaits.
2: Et tout ça, vous l'avez fait aussi pour vous, pour les gens qui travaillent pour vous, mais vous avez aussi, et ça vous honore, travaillé avec votre entreprise et organisé des Noëls, je crois, pour des enfants qui étaient placés dans les orphelinats d'Auteuil, qu'on appelle les apprentis d'Auteuil.
3: Bah, en fait, voilà, aujourd'hui, nous, l'espadrille, c'est vraiment l'essence qui nous fait avancer notre petite marque. Mais à l'intérieur de ça, il y avait vraiment d'autres choses où je me suis aperçu qui me faisaient vibrer en tout cas et qui me rendaient heureux. C'était vraiment des personnes qui étaient en difficulté. Et du coup, c'est vrai que tous les 24 décembre, on réunit tous les enfants d'apprentis d'Auteuil et on leur offre le Noël qui peut-être qui n'ont pas chez eux ou dans des moments difficiles. Donc on fait venir, il y a une trentaine ou une quarantaine d'enfants qui viennent le jour de Noël avec une grosse collecte de jouets qu'on fait pendant un mois. Et on se retrouve à leur offrir avec un super goûter. Et c'est comme ça que j'ai rencontré des employés qui travaillent chez moi maintenant.
2: Et ça, c'est en région parisienne. On rappelle les apprentis d'Auteuil qui accueillent et éduquent des enfants de rue qui sont livrés à eux-mêmes, et vous avez fait, et vous continuez de faire des choses avec Payotte pour eux, et ça vous honore, Olivier Gélis.
3: Exactement.
2: Bon, alors on fait ce tour de France, je retourne du côté de Saint-Paul et Maury, ce sont les deux maisons de vos grands-parents qui vous manquent beaucoup.
3: Ouais, c'est ça, exactement.
2: Voilà, cette ambiance dans laquelle vous avez grandi, en forêt, vous avez des petits coins de champignons d'ailleurs à nous donner, parce que généralement, on ne nous les donne jamais, mais...
3: mais je...

0: Il y a aussi l'île de Léron.
1: Exactement aussi, l'île de Léron. Ben ça c'est pareil, c'était en fait on s'était dit ben faudrait qu'on aille vers La Rochelle. Et qu'est-ce qu'on pourrait faire aussi par là-bas? Ben déjà j'ai fait une belle rencontre, je dirais en tout cas une belle rencontre. Je connaissais pas tout ce coin, ben La Rochelle ça a été une belle surprise. Et puis on a tiré sur l'île de Léron. Et là vraiment c'est quelque chose que je connaissais pas non plus parce que voilà nous là c'est vrai que dans notre région on a pas mal de choses, mais d'aller voir ailleurs ça a été super et franchement l'île de Léron c'était un voyage magnifique. J'ai passé une semaine là-bas et voilà on sent que vraiment, il y a l'air marin et ça m'a déconnecté de ce que moi j'avais un peu de mon côté.
0: Et bon, les mimosas, là c'est la Méditerranée.
1: Et bon, les mimosas, ça ressemble un peu à ce que moi j'ai avec Collioure. Je trouvais que ça ressemblait un peu.
0: Ah oui, c'est vrai.
1: C'est Collioure.
0: Collioure, Saint-Cyprien.
1: Surtout Collioure. Et moi, Collioure, c'était, voilà, c'est vraiment le village que j'adore par excellence.
0: Je sais que vous rêvez du Mont-Saint-Michel. Vous connaissez pas beaucoup?
1: Non, je connais pas du tout.
0: Alors,
1: et ça va être.
0: J'ai jamais fait des espadrilles Mont-Saint-Michel?
1: Et non, pas encore. Mais il faut que j'y aille pour vraiment le sentir.
0: Ben, je vous le souhaite en tous les cas.
1: C'est comme ça que vient l'inspiration. Hein.
0: C'est vrai que vous avez fait des petits porte-clés espadrilles avec nos confrères d'ici Roussillon,
1: ouais,
0: à Perpignan.
1: Ça. Exactement. Donc, et pourquoi pas ici à Paris hein.
0: Ben, écoutez, avec grand plaisir pour toute la France. Merci Olivier Gély d'avoir été avec nous. Si on retenait qu'un seul lieu.
1: Alors,
0: celui qui est central à votre vie finalement.
1: Bah, moi j'adore Saint-Paul. Hein. Je peux pas dire.
0: On restera à Saint-Paul.
1: On restera à Saint-Paul.
0: Mayotte continue d'exister. Ça fait vraiment plaisir d'avoir pu mettre en avant votre initiative. Partie. D'un hasard, voilà, pour un destin qui finalement fait nourrir une quarantaine de bouches aujourd'hui,
1: ouais, c'est
0: tout à votre honneur, sans oublier tout ce que vous faites au niveau associatif à côté.
1: Tout peut arriver.
0: C'était un plaisir. Allez customiser vos espadrilles, faites-vous plaisir. Le site
1: Payotte.fr.
0: Voilà. Rappelez-nous l'orthographe de Payotte.
1: Payotte.
0: C'est bien noté, merci voilà. Olivier Gély. Vous et votre accent, c'était un plaisir ce soir.
1: Merci,
0: en tous les cas. À très bientôt. Il n'y a pas que Paris dans la vie, revient demain vendredi avec grand plaisir. Et puis d'ici là, vous pouvez partager l'émission sur ici.fr. Portez-vous bien, belle soirée. Salut.
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0: C'est pas encore tout de suite, mais c'est maintenant. Voici The Weeknd.

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1: Excellente soirée, merci d'écouter ici. Il est tout juste 21h. Comme notre invité du soir, il brille en espadrille. Voici 100% années 80 avec Laurent Petit-Guillaume.
2: Bonsoir à tous, j'espère que vous avez passé une bonne journée. Merci d'avoir choisi pour votre soirée, ici, votre radio. Et la parenthèse 100% années 80. Ce soir, ça commence comme ça.

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1: 1987, Étienne Dao décide de partir à Londres pour retrouver une vie moins perturbée par la célébrité et les petits matins comateux. Il rencontre de nouveaux musiciens, compose son nouvel album pour nos vies martiennes qui contient ce titre sur l'errance nocturne, la mélancolie des fins de nuit. Cette petite merveille va séduire le public et devenir un tube. A-t-il croisé les Pet Shop Boys à cette époque? Tiens, faudra lui demander un jour. 1987, ce duo anglais est numéro 1 avec It's a Sin.

cœur de rocker. Alors si vous avez encore le 45 tours de ce succès de Julien Clerc sorti en 83, regardez la photo de la pochette. Vous pouvez peut-être vous demander si le petit garçon à côté de sa mini-moto a un lien avec l'artiste. Bon bah pas du tout, hein. En fait c'était un inconnu, bah du coup connu, et peut-être qu'il nous écoute ce soir. Allez, toujours dans votre collection de vinyles de 45 tours, si vous avez celui de Babouchka, le 45 tours de Kate Bush qui fit d'elle une star en 80, eh bien je vous le confirme, c'est bien elle sur la photo, couchée contre sa contrebasse, sur le plancher, et du coup, bah, on écoute Kate Bush.

0: Eddie Mitchell, c'était Mans. Monsieur Eddy n'a évidemment pas attendu les années 80 pour nous offrir des tubes, des chansons devenues des classiques. Ce Mans, dédié à sa maman justement, écrite juste après son décès en éteint, que l'on retrouve sur son 25e album intitulé Mitchell. La suite arrive dans un instant avec l'un des titres phares de la grande période de Téléphone, sorti en 82. C'est Cendrillon, et c'est juste après ça.
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0: Piero, c'était senza una donna.
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0: Une chanson autobiographique qui traite d'un sujet plutôt rare. En fait, Zucchero écrit ce texte à un moment donné de sa vie où son mariage avec Angela, son épouse, commence à prendre l'eau. Plongé dans la dépression, logé dans un petit appartement, il écrit pour exorciser la peur de se retrouver seul. C'est une période de blues pour lui, et c'est d'ailleurs le titre de l'album qui contient cette chanson. Alors dans la série des tubes sur une relation douloureuse, sur une rupture qui part en vrille, tout de suite Purple Rain, chef-d'œuvre signé Prince.

Purple Rain, c'était Prince and the Revolution. Le génie de Minneapolis, à l'instant, un extrait d'un album devenu mythique, sorti en 84, et titre également d'un film que vous avez peut-être vu à l'époque, mais je suis sûr que vous l'avez vu. Tiens d'ailleurs, petit exercice de mémoire, il était où votre cinéma préféré habituel dans ces années-là? Je vous laisse avec vos souvenirs, et on accueille les Pretenders en 1986 dans Get Me Wrong.

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1: Merci d'avoir suivi ce nouveau numéro de 100% années 80. On recommence demain dès 21h. Dans un instant, 100% chansons françaises. Alors, à demain. Vous êtes bien sûr ici votre radio. Il est 22h.
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3: C'est l'histoire d'une amitié qui se transforme en disque d'or. À les restes, duo entre Boulevard Désert et Vianney.
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3: Ce titre sort en 2019, mais derrière l'air entraînant et les cuivres solaires se cache un sujet beaucoup plus intime, la maladie d'Alzheimer. Le groupe voulait raconter ses souvenirs, ses images d'enfance qui s'effacent comme une photo délavée. Le coup de génie, transformer cette peur de l'oubli en une célébration de l'instant présent.
4: Allez,

0: Une mélodie lumineuse pour un texte qui serre le cœur. C'est la recette magique de ce tube qui nous rappelle de chérir ceux qui sont encore là.
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3: En 2020, Grand Corps Malade invite Louane sur le titre Derrière le brouillard, mais ce duo a failli ne jamais voir le jour.
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3: Lorsque le slammer tente de joindre la jeune chanteuse pour lui proposer le projet, celle-ci ne reconnaît pas le numéro. En entendant cette voix grave et si particulière au bout du fil, Louane est prise d'un tel trac qu'elle finit par raccrocher brusquement au nez de son futur partenaire. Heureusement, les deux artistes finissent par se retrouver en studio pour enregistrer cette ode à la résilience.
5: À quel moment tu comprends que c'est ton truc, que la musique revient pour te relever de chaque chute? À quel moment tu sais quelle est ta boussole, quand la vie te punit, la musique te console? À quel moment ce piano a chanté?
3: Le texte renvoie chacun à ses propres zones d'ombre, à ses blessures, créant une alchimie immédiate avec le public, touché en plein cœur.
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2: Bonjour, je m'appelle Joy Pequet, je suis maraîcher à Bergerac en agrobiologique, et voilà.
3: Bonjour Joe, on se balade sur le marché de Bergerac, et vous avez une singularité, au-delà des légumes que vous proposez, c'est que vous êtes le seul commerçant à avoir un accent anglais. Est-ce que vous pouvez nous raconter un petit peu, dans votre vie, comment on passe de Oxford, là d'où vous êtes originaire en Angleterre, à la Dordogne, où vous êtes installé il y a un peu plus de 4 ans?
2: C'est une histoire un peu longue, parce que ça commence avec de sport. J'avais voyagé pour 15 ans en train de jouer le rugby, moi.
3: Okay.
2: Australie, Nouvelle-Zélande, Canada, j'ai fini en Portugal.
3: Vous jouiez quel poste et quel est votre club préféré, le club que vous suivez, j'imagine, encore maintenant?
2: Voilà, je suis Talon, moi, première ligne, mais surtout Talon. Et mon club préféré, bien sûr, c'est un club anglais. Moi, c'est juste de Wasps à la base.
3: Okay.
2: C'est un club qui a un peu mal pour l'instant, mais problème financier et tout ça. Mais
3: quelle a été la parenthèse, je sais pas, la plus heureuse, l'équipe avec laquelle vous avez la plus performé?
2: Oh, moi, j'avais adoré en Nouvelle-Zélande. Moi, c'est j'ai passé 2 ans là-bas. Et c'est un pays de rugby en fait.
3: D'accord.
2: Les villes tournent autour de ça. J'ai rencontré une Française en Nouvelle-Zélande, fromagère.
3: Vous avez rencontré une Française?

0: en Nouvelle-Zélande.
1: Exactement.
2: Déjà,
1: ça.
2: Déjà, c'est improbable.
1: Voilà, okay. Voilà. Moi, je suis là pour le rugby, elle pour le fromage.
2: Ok.
1: On est passé Nouvelle-Zélande jusqu'à Portugal, Lisbonne. Notre fils est né là-bas à Lisbonne. Et après, voilà, dans le Covid, on est remonté ici. À Bergerac pour signer un contrat pour jouer pour Bergerac.
2: Ok.
1: Voilà, c'est la fin de mon carrière
2: de joueur de rugby.
1: Joueur de rugby professionnel. Ensuite, j'ai lancé dans le légume. Je grandis sur le marché en Angleterre avec mon père. Mon grand-père, c'était un producteur de légumes.
2: Génial.
1: Voilà.
2: Et donc, vous avez repris le métier de votre grand-père un petit peu après cette carrière de sportif.
1: Exactement ça. Mais pas chez moi, mais j'ai lancé ici. Ça marche plutôt bien. Ça fait 4 ans maintenant. On fait beaucoup de fraises, beaucoup de gingembre. On essaie de faire les choses que les autres ne font pas. On va aussi, cette année, peut-être lancer de la ginger beer aussi. Le mélange de ratatouille l'été et les légumes arsenal l'hiver.
2: Le potager anglais, c'est le nom de votre exploitation. Et l'intégration, l'accueil, quand on est anglais, l'accueil des Périgourdins et des Bergeracois, honnêtement, de vous à moi, comment il est? C'est facile ou pas de faire
1: non,
2: ça?
1: Non, c'est intéressant.
2: Ouais.
1: Parce que bien sûr, on est beaucoup d'anglais ici dans les coins. Mais j'ai pas beaucoup de clients anglais, par contre. C'est plutôt les Français engagés avec les produits bio, local, ouais. Etc.
2: Vous êtes labellisé agriculture biologique, vous sentez qu'il y a un intérêt des Périgourdins justement pour le mode de production?
1: C'est une clientèle, c'est pas pour tout le monde. Souvent, les clients pensent que le bio, c'est plus cher de tout le monde, mais ce n'est pas tout à fait le cas. Mais de temps en temps, le marque AB, ça fait peur, les gens ne regardent même pas. Moi, l'hiver, j'enlève toutes mes marques. Je suis certifié en bio quand même, mais j'enlève les marques.
2: Pourquoi?
1: Comme ça, les gens ils regardent le prix.
2: Ah, ok. Dernière question, Joe. Est-ce qu'on gagne mieux sa vie en tant que joueur de rugby professionnel ou en tant que producteur de légumes bio?
1: No comment.
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4: Aujourd'hui, dans les histoires insolites de la Loire, nous allons découvrir l'alimentation des chartreux avec Anne Berthe. Bonjour Anne.
5: Bonjour.
4: Vous êtes responsable du service des publics du site de la chartreuse de Sainte-Croix-en-Jarret. L'alimentation des moines aujourd'hui, et à ce propos, il paraît qu'on trouve dans leurs cellules une ouverture en lien avec les repas.
5: Alors oui, vous voulez sans doute parler des guichets passe-plat. On peut encore en voir aujourd'hui à la chartreuse de Sainte-Croix-en-Jarret, notamment un dans l'ermitage restauré d'Imper. Il permet en effet d'apporter les repas aux moines directement dans leurs cellules sans les déranger.
4: Les moines mangent donc dans leurs cellules, il n'y a pas de réfectoire dans les chartreuses?
5: Alors si, il y a bien un réfectoire, même si en l'occurrence à Sainte-Croix-en-Jarret il a disparu. Mais le réfectoire ne sert que pour les jours particuliers, notamment les dimanches par exemple, où la communauté se retrouvait à midi pour partager un repas.
4: Seulement le midi?
5: Oui, seulement le midi, car les chartreux n'ont qu'un seul repas dans la journée et une simple collation dans l'après-midi.
4: Un seul repas, mais alors ils doivent manger énormément pour tenir jusqu'au lendemain.
5: Pour ce qui est de la quantité, c'est suffisant, mais certainement pas gargantuesque, loin de là. En revanche, les moines s'attachent à préparer des menus équilibrés avec du pain, des légumes, des fruits, des œufs, du fromage.
4: J'ai noté que vous ne parliez pas de viande. Est-ce que les moines seraient végétariens?
5: En quelque sorte. Ils s'interdisent en effet la viande, par pénitence, mais en revanche, ils mangent beaucoup de poissons. D'ailleurs, aujourd'hui, à Sainte-Croix-en-Jarret, on voit encore la trace des grands viviers qui leur permettaient d'assurer leur approvisionnement.
4: Ça, c'est très intéressant. Est-ce qu'on trouve d'autres traces laissées dans le paysage par le régime alimentaire des moines?
5: Oui, tout à fait. Les grands potagers, notamment, qui nourrissaient la communauté, sont toujours là. On trouve aussi des arbres fruitiers, en particulier des noyers qui sont à l'arrière de la chartreuse. Parce qu'il faut savoir que les noix étaient une ressource importante pour les moines. Non seulement ils les mangeaient, bien sûr, mais ils pouvaient aussi les transformer en huile. D'ailleurs, le moulin, lui aussi, existe toujours. Il a depuis été transformé en ferme.
4: Il y aurait sans doute de quoi nous inspirer dans cette sobriété monastique. Merci beaucoup, Anne Berthe. À bientôt.
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6: Et oui, bien avant les Vélib à Paris ou les Vélov à Lyon, La Rochelle avait déjà inventé le vélo en libre service. Ce sont les fameux Yélo. Et c'était en 1976, il y a 50 ans déjà. Et ils étaient jaunes, évidemment. Nous sommes le 16 juillet 1976 et La Rochelle devient tout simplement la première ville de France à tester le vélo en libre service.
7: Quand on partait de bon matin, quand on partait sur les chemins, à bicyclette.
6: À l'époque, on met à disposition environ 250 bicyclettes gratuites, réparties sur 3 stations du centre-ville. Et le tout est lancé en grande pompe, hein, avec un défilé dans les rues et des journalistes venus voir si cette drôle d'idée pouvait vraiment marcher. Alors, derrière ce projet un peu fou, eh bien, il y a un homme, le maire de l'époque, le célèbre Michel Crépeau, évidemment. Un écologiste convaincu, hein, déjà connu pour ses combats contre la voiture en centre-ville. Et puis, 2 ans plus tôt, hein, il avait même créé d'ailleurs le premier secteur piétonnier de France. Avec les vélos jaunes, son objectif est clair, faire respirer la ville et aussi tester le sens du bien commun chez les Rochelais. Au début, il y a des vols, des dégradations et certains vélos sont même retrouvés très loin de La Rochelle, hein, carrément à l'étranger. Et puis pendant longtemps, ce sont surtout les touristes qui en ont profité. Mais petit à petit, eh bien, l'idée, elle a fait son chemin et elle a séduit un public plus large, habitants y compris. Et ce qui est assez fou, c'est que cette initiative rochelaise a très vite fait parler d'elle à l'international. Le New York Times, attention, hein, s'émerveille de cette petite ville française qui, je le cite, hein, lutte contre la voiture avec ses bicyclettes. Ou encore le magazine Newsweek qui dresse le portrait d'un maire agitateur et visionnaire. Pendant ce temps, ailleurs en France, on continue à imaginer des villes pensées avant tout pour la voiture. Rappelons que les célèbres Vélib parisiens n'arriveront que 30 ans après les Yellow Rochelais. Donc oui, les débuts ont été compliqués, mais La Rochelle a tenu bon. Résultat, eh bien aujourd'hui encore, près de 700 vélos jaunes circulent en libre-service dans la ville. Alors, après les participants du trail urbain du week-end dernier, pensez-y, depuis près de 50 ans, La Rochelle se parcourt aussi à coups de pédale.
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1: Bonjour, bah écoutez, moi c'est Isabelle et je suis passionnée par la détection de métaux.
2: Alors on fait comment? On gratte le sol, on se met à quatre pattes?
1: Eh bah déjà on prend un bon détecteur. Donc il y a quelques années de ça, il y a maintenant, en fait ça remonte bien plus que je ne pense puisque je l'ai acheté en 2011. Je me suis acheté un super détecteur, vraiment. Et puis ben dès que j'ai le temps, hop, je pars avec mon détecteur, mon casque, et puis en avant. Et je vais aller détecter au milieu des vignes, dans des champs, là où je suis inspirée en fait pour y aller. Et je fais des découvertes parfois assez incroyables.
2: Quel genre ?
1: Des oboles par exemple. Donc ben ça c'est quand même des vieilles pièces. Hein. C'est 400 ans avant Jésus-Christ, donc c'est pas mal. Des fibules mortuaires, des cure-oreilles en bronze, des dessus de bagues. J'avais trouvé un petit lion en bronze qui était un dessus de bague en fait. J'ai trouvé un carreau d'arbalète.
2: Ça vous fait quoi de découvrir ces choses-là ?
1: Eh ben écoutez, alors moi souvent on me dit quand j'en parle, on me dit ah mais c'est cool, tu revends après. Non, je revends rien. Moi mon vrai plaisir ensuite, c'est de faire mes recherches sur internet. Et de découvrir en fait l'origine de l'objet que j'ai pu trouver et de me dire mais c'est quand même incroyable, il y a des milliers d'années quelqu'un a pris cette pièce dans ses mains, s'en est servi pour payer quelque chose, et je trouve que ça c'est magique en fait, ça m'émeut à chaque fois.
2: On trouve aussi des choses qui n'ont pas de valeur.
1: Ah bien sûr, hein, on trouve des ouais, choses complètement
2: insignifiantes. La pollution,
1: Bah du coup j'en profite moi pour dépolluer puisque tout ce qu'on trouve qui n'est pas intéressant pour la recherche, je le mets quand même dans ma besace pour pouvoir le jeter. Donc, quelque part, ben, je dépollue un peu, quoi. Parfois, je prends ma fille avec moi aussi, mais bon, elle me dit « Maman, j'en ai marre de venir creuser. » Parce qu'évidemment, ben, une fois que ça bip, il faut creuser. À plus ou moins grande profondeur, avec toujours cette frénésie de savoir qu'est-ce qu'on va trouver. Quand, par exemple, je trouve pas mal de pièces du Comtat Vénessin, des pièces du côté de Sommières, avec des monnaies de nécessité, comme on appelle. Donc à l'époque, hein, quand on était en manque de monnaie, eh bien, étaient sortis les jetons de nécessité. Donc ça remplaçait l'argent. Donc oui, on trouve des choses... des choses improbables, des gobelets de la guerre, voilà, les gobelets que, enfin les quarts comme ils disaient à l'époque, hein, qu'avaient les soldats, les boutons aussi qu'ils avaient sur leurs uniformes avec la flamme, et tout ça, c'est quand même, voilà, c'est notre histoire. Moi, je trouve ça magique en fait de trouver des vieux objets comme ça, c'est incroyable.
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3: Saviez-vous qu'à la belle époque, Soultzmatt était surnommé le Petit Paris? Alors il y avait des curistes hein, qui venaient de toute l'Europe pour boire l'eau des sources. Les hôtels étaient quand même bien remplis. Il y avait de l'animation, il y avait pas mal de musique. C'était un peu la fête, il faut dire. Et puis petit à petit, et le thermalisme a commencé à décliner. Alors les curistes sont partis et Soultzmatt est redevenu un beau village de la vallée noble. Jusqu'à ce qu'un jour, eh bien, il y ait quelqu'un qui ait décidé que le Petit Paris méritait de rester encore un peu vivant. Et ce quelqu'un, eh bien, a ouvert un cabaret que je teste pour vous. Vous l'avez deviné, le paradis des sources. Alors c'est le matin, il est 10h, la salle est normalement fermée au public et je suis dans les coulisses. Oui, c'est les répétitions qui sont annoncées pour aujourd'hui avec les danseurs que je vois qui s'échauffent. Il y a aussi deux chanteurs à côté qui sont en train de faire des petites gammes dans les couloirs. Et pas loin, il y a aussi un technicien qui est en train d'ajuster le trapèze pour l'acrobate. Et mon guide, c'est David, c'est lui le responsable communication. Et c'est vrai que ma première réaction fut « Ah, c'est surprenant quand même !» Parce que je ne m'attendais pas du tout à trouver ça à cet endroit, au fond de la vallée. Et ce à quoi mon guide David me répond « Et attends, t'as encore rien vu !» Car David m'emmène ensuite dans la salle principale. Et elle est grande, la salle principale, bien plus grande que ce que la façade laisse croire. Je ne m'y attendais vraiment pas. les tables rondes qui sont déjà dressées pour le service du soir, la scène qui est très profonde avec son énorme rideau rouge typique des cabarets. Et je demande à David ce qui fait particulièrement la spécialité de l'endroit par rapport à Paris. Et là-dessus, David me répond, il y a deux choses. La première, c'est avant tout l'accueil à l'alsacienne. C'est chaleureux, mais c'est surtout, c'est très familial. Et ça, je peux vous le confirmer, c'est vrai qu'on est très bien accueillis. Et le cabaret des Sources, c'est pas un lieu qui cherche particulièrement à impressionner le public. C'est juste un lieu qui cherche à faire plaisir. Et c'est peut-être ça la deuxième raison. C'est le programme. Parce que à chaque saison, c'est une nouvelle revue qui est proposée. Avec des artistes qui sont renouvelés, des costumes qui sont entièrement refaits sur place. Avec des numéros de danse, de cirque, d'illusions et même de chansons en live. Ah bah oui. Et ils m'ont même proposé d'essayer. Alors, pas une acrobatie aérienne, non, pas de trapèze pour moi, merci. Mais d'aller sur la scène et de monter tout en haut des escaliers principaux, vous savez, là où descend la rue. Et de me mettre, justement, à la place d'un artiste. Et j'avoue, sincèrement, je me suis retrouvé face aux lumières, face aux 300 places, certes vides. Et malgré le vide, je dois le dire, j'ai ressenti quelque chose quand même. Ouais, c'est assez cool et même assez fascinant. La revue de cette saison s'appelle Liberté, avec des artistes qui sont venus des quatre coins de l'Europe. Et souvent formés dans des écoles de danse et de cirque de plusieurs pays. Et tous sont réunis dans un village alsacien au fond de la Vallée Noble. Et pour le coup, Soulsmat mérite vraiment son nom du Petit Paris. Et je m'en veux même de ne pas y être allé plus tôt. Mais comme dit mon guide David, c'est peut-être pour ça qu'on y revient.
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4: Aujourd'hui, je suis dans le Grand Sancerrois et derrière moi, vous voyez cette grange pyramidale du Pays Fort. À quoi ça servait avant ? Qu'est-ce que c'était avant ? Vous allez le savoir tout de suite.
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4: Et pour vous présenter ces granges pyramidales, je suis avec Émilie, chef de projet de ces granges. Bonjour Émilie.
7: Bonjour.
4: C'était quoi avant ces granges pyramidales ?
7: Le principe de toutes les granges, c'était d'engranger la récolte. Et aujourd'hui, c'est vraiment un témoin du passé agricole du Pays Fort. Donc maintenant, c'est plutôt un petit musée et un lieu de festivité aussi.
4: Alors maintenant, cette grange est ici, mais elle n'a pas toujours été ici.
7: Exactement. Elle a été construite en 15e siècle et elle a été construite à 4 km d'ici, à Tours. Il y a tout pile 25 ans, elle a été rapatriée ici pour préserver ce patrimoine.
4: Et comment ça s'est passé, la reconstruction de cette grange ?
7: Après des longues procédures administratives, la reconstruction a été confiée à des artisans compétents et en à peu près 5 mois, elle a été remise dans sa forme la plus originelle possible, avec toute cette hauteur et ses 35 000 tuiles, comme à l'époque.
4: Et elle a quand même une particularité, il n'y a pas de mur porteur.
7: Exactement, oui. En fait, là, on ne le voit pas de ce point de vue, mais tout ce qui porte cette pharaonique construction, c'est sur des poutres de châtaignier. Et c'est grâce à ces poutres que toutes ces tuiles, 35 000 tonnes, sont portées. Et les murs à côté ne servent qu'à cacher l'intérieur de la grange.
4: Ces granges, elles vous passionnent ? Pourquoi ? Qu'est-ce que vous aimez tant dans ces granges ?
7: Eh bien, c'est qu'au 15e siècle, ils ne nous ont pas trop expliqué le pourquoi du comment. Donc, il y a beaucoup de mystères encore qui restent à découvrir. Et donc, voilà, c'est ça. Et puis, le fait qu'il y en ait plusieurs en Pays Fort et que, que c'est vraiment la particularité de cette micro-région qui me laisse curieuse. Et j'ai envie d'en savoir plus.
4: Et justement, vous avez fait des recherches sur ces granges pyramidales. Quelle est la découverte un peu la plus folle, la plus étonnante que vous avez justement découverte ?
7: Eh bien, c'est vraiment leur nombre, en fait. En 1940, il y en avait plus d'une soixantaine. Aujourd'hui, on peut encore voir un petit peu des débris de certaines. On en voit quelques-unes qui sont encore dans des piteux états et qui, malheureusement, ne vont pas être restaurées. Mais par contre, on en voit notamment une, la grange pyramidale des Marne à Assigny, qui vient de se refaire faire une beauté et qui va prochainement intégrer notre circuit des granges pyramidales là, pour la saison 2026.
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1: Dès la création de son entreprise, Thomas Giuntini s'est fixé un cap précis.
2: La première étape, c'était de vouloir apporter à la Corse un savoir-faire supplémentaire par le métier de siropier. La deuxième, c'était de proposer une alternative au sirop industriel en proposant des sirops naturels à base de fruits, de plantes. Sucre.
1: Le jeune Bourguignon, qui travaille avec sa mère et sa sœur, a appris le métier de siropier sur le tas.
2: Alors, il n'existe pas de formation de siropier. Donc, on s'est auto-formé. On a contacté des siropiers sur le continent pour nous transmettre aussi un peu leur savoir. On a fait beaucoup de recherche et de développement, beaucoup d'essais pour pouvoir réussir à avoir une recette qui nous convient.
1: Et pour créer un sirop, il faut passer par différentes étapes.
2: Ça va être d'abord une base d'eau. Nous, on utilise l'eau de Dille. Un bon produit, donc ça peut être du fruit, ça peut être de la plante. En l'occurrence, aujourd'hui, on est sur une production de sirop de menthe avec des feuilles de menthe fraîches. Alors, la première étape, ça va être déjà de laver les produits, de les découper. Par exemple, la menthe, on va l'équeuter. Ensuite, on va venir faire une infusion du produit pour libérer tous les arômes. Alors, en fonction du produit, on peut aussi faire une macération ou une extraction, comme aujourd'hui une infusion. Ensuite, on va venir faire un sirop neutre, donc une base d'eau et de sucre. On va ajouter cette infusion ou notre jus directement dans ce sirop neutre, qu'on va monter en température, à une certaine température, qu'on va redescendre puis remonter. Et ensuite, on passe à la mise en bouteille, après stérilisation des bouteilles bouchons. On embouteille à chaud. Et ensuite, on va laisser refroidir. On va passer à l'étape de nettoyage des bouteilles, étiquetage et numérotage.
1: Thomas travaille avec des produits locaux.
2: La myrte, la clémentine, la figue. Quand on a des fraises, on travaille avec de la fraise corse. Après, sinon, on ne se limite pas qu'à ça. On aime bien travailler plein de produits différents, mais on privilégie énormément les produits corse comme l'eau et le reste.
1: Développer sa gamme, être implanté sur toute la Corse, conquérir un jour le continent, telles sont les perspectives pour Thomas Giuntini, le jeune siropier de Borgo.
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3: À Dun-le-Palestel, vous êtes peut-être déjà passé par la Palette, un lieu social et culturel où on peut tout aussi bien avoir une aide administrative pour faire des papiers que découvrir un atelier cuisine. Mais c'était quoi ici avant ?
4: Laurence, je suis à l'atelier pâtisserie que Béatrice anime, très sympathique. Pour l'instant, je suis en train de faire mon coulis de framboise. Ici, c'est un cabinet dentaire. C'était le docteur Souverain qui a exercé ici pendant des années et des années. Et moi, j'étais une de ses patientes. J'étais gamine, je me souviens. Et je venais ici, j'avais un appareil dentaire.
3: C'était ici, dans cette salle qui est en bas ?
4: Alors non, c'était à l'étage.
5: Béatrice Guimino.
3: La chef pâtissière. La Palette.
5: C'est un lieu social où on peut demander n'importe quoi. Le moindre papier, quand on a des problèmes, ils sont toujours là. Et au niveau animation, et tout.
6: Anna. Ici, on se rencontre, on se retrouve entre nous. Des fois, on s'est perdu de vue plus longtemps. Et on se retrouve autour d'une expo ou simplement autour d'un papier qu'on a besoin de faire imprimer. Donc du coup, ouais, c'est un espace aussi de rencontre. C'est ouvert à tout le monde.
3: Hélène.
7: J'ai habité dans le Palestel depuis 18 ans. Je suis une artiste ici. Je connais le palette bien. Et aussi, j'ai un petit souvenir d'une maison, une part de le palette avant. Avant, c'est deux bâtiments séparés. Et une, c'est le dentiste et une, c'est une petite maison. Je connais les deux propriétaires. Une, c'est un couple, s'appelle Les et Jill Davis. C'est une couple anglaise. Et avant ça, c'est une dame, s'appelle, elle est française. C'est Madame Disbourret, Madeleine, gentille dame. Quand j'étais arrivée en France, elle est super gentille avec moi. Elle avait son maison dans l'après-midi. Elle offert le biscuit, le poisson dans son cuisine. C'est une petite cuisine C'est toujours existe le carrelage.
8: Ah oui, c'est vrai, il y a un magnifique carrelage dans la salle à côté de l'ancien cabinet de dentiste.
7: Oui, et ça, c'est le cuisine de Madeleine. Les deux familles, c'est vraiment adorable. Même bonnes énergies de son caractère qui toujours existe, je trouve, dans le bâtiment de la palette. C'est comme une deuxième maison pour moi. Aussi.
8: Dentiste, maison, puis lieu socioculturel, les bonnes ondes ont traversé le temps à la palette.
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10: L'artiste toulousain Robin Arnaud, c'est facile.
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10: Robin Arnaud, un auteur-compositeur-interprète qui séduit par une écriture lumineuse et une sensibilité très personnelle. Une voix douce mais ancrée, portée par de belles mélodies. Une voix qui explore avec finesse les émotions qui traversent nos vies, les élans, les fragilités, les reconstructions.
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0: Robin Arnaud. 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
2: Elle a fait la notoriété des Landes dans toute la France. La faïence, son histoire est royale. Un musée la retrace cette histoire à Saint-Madé. Au départ, un musée associatif, le département s'en empare pour en faire le musée de la faïence et des arts de la table au début des années 2000. Notre guide, sa responsable, Alizée Le Panerère.
3: Une histoire assez incroyable. Au XVIIIe siècle, on a un abbé parisien, l'abbé de Roquépine, qui a des terres à Saint-Madé et qui souhaite faire fructifier ses biens. Et donc, à cette époque-là, pour gagner de l'argent, le bon filon, c'est de se lancer dans la faïence, puisqu'il y a une clientèle aristocratique qui est très preneuse de ce type d'objet. Et donc, il va utiliser ses terres, donc à Saint-Madé, la baronnie de Saint-Madé, pour lancer une manufacture qui va s'installer à un endroit qui se trouve actuellement dans le centre-ville de Saint-Madé. En fait, l'abbé de Roquépine, qui a fondé cette manufacture, a utilisé son réseau parisien pour effectivement avoir ce statut de manufacture royale, ce qui permettait d'avoir un certain nombre de privilèges et surtout d'avoir une exclusivité. Donc, il y avait une impossibilité d'installer une faïencerie à 10 lieues à la ronde, donc à peu près sur un rayon de 50 kilomètres. Et cela, il se l'est assuré pour 30 ans, donc il était tranquille.
2: Que présente le musée ?
3: Deux parcours et une exposition temporaire. Donc on a le premier parcours consacré à la faïence de Saint-Madé, avec déjà une explication des techniques. Qu'est-ce qu'une faïence dans la grande famille des céramiques ? Qu'est-ce que la porcelaine ? Qu'est-ce qu'on appelle le grès ? Bien comprendre toutes ces techniques et comment on fabrique une faïence, parce que c'est un long processus avec différentes étapes. Donc un premier espace histoire et technique. Ensuite, le public peut découvrir dans des vitrines les productions qui sont sorties des fours de Saint-Madé au XVIIIe siècle. Tout type d'objets en faïence, donc des assiettes, des plats, des canards de malade, des écuelles, des soupières, énormément d'objets de formes très variées qui sont caractéristiques des mœurs du XVIIIe siècle. Et puis ensuite, une deuxième section consacrée aux arts de la table. Et là, c'est une déambulation à travers des tables dressées et sur lesquelles on peut voir les objets qu'on trouvait en général sur les tables aristocratiques, donc du Moyen-Âge jusqu'au design des années 1990.
2: Le musée est ouvert, à part pendant ses fêtes, toute l'année. À voir, et c'est la dernière semaine, cette semaine, une exposition sur Louis Dage, céramiste landais revenu au pays après une expérience dans le Nord. Une production flamboyante, art nouveau, art déco. C'est au musée de la faïence et des arts de la table à Saint-Madé jusqu'au 15 novembre. Recommandé par Ici Gascogne.

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1: Il y a un truc qui nous rassemble tous, nous les Mayennais, c'est bien sûr le bon Mayennais. La vache broute dans les champs, puis ce lait précieusement pasteurisé pour fabriquer du fromage. Et ce fromage délicatement conservé dans cette boîte, oui, celle-ci, avec le couple si mystérieux dont personne ne connaît l'histoire, mais où tout le monde se raconte une histoire. Une recette qui marche depuis 1912. Audrey Gaillot, chargée de communication pour la société Vaubernier, implantée à Martigné-sur-Mayenne.
2: On est habituellement quatrième marque nationale la plus vendue en France, mais sur le mois de décembre, on a eu la bonne surprise de voir que... On était passé troisième.
1: Et si au départ il n'y avait que le bon Mayennais, désormais la marque est une référence en France. Catherine Drezen, présidente de Vaubernier.
3: Aujourd'hui, ce sont 130 collaborateurs qui travaillent. Nous fabriquons une large gamme de fromages et de produits laitiers bon Mayennais. Camembert, brie, coulommiers, lingots, carré.
1: Ah, mon camembert est prêt. Ça, avec du pain alors. L'entreprise Vaubernier fait travailler plus de 170 producteurs de lait autour de la fromagerie.
2: On met un point d'orgue à faire que nos fromages soient de qualité. Et puis, on a des consommateurs qui nous sont fidèles.
1: Oui, et d'ailleurs, pas plus fidèles que moi, parce que moi, j'ai le bic, quatre couleurs, bon Mayennais, grâce à ça, pardi, au point. Ils existent depuis le début. Vous les échangez pour avoir un cadeau. Et forcément, ça fait un succès fou, comme le souligne Catherine Drezen.
3: Sur l'année 2020, on a à peu près échangé par point ou vendu 45 000 objets à l'effigie de bon Mayennais.
1: Et comme le dit Audrey, les objets sont variés.
2: On a quand même une trentaine d'articles qui sont disponibles sur la boutique, donc on y retrouve des tabliers, des torchons, des sacs isothermes. Quand on passe dans différentes maisons, on voit toujours des petits coins qui sont dans les petits pots et les gens ont l'habitude de les conserver. Donc je pense que ça se passe de génération en génération.
1: C'est vrai, ça, finalement, tout le monde a une histoire avec le bon Mayennais.
2: L'habitude de voir le camembert sur la table le dimanche avec ses grands-parents, et finalement, c'est des choses qu'on reproduit nous aussi avec nos enfants. Et donc pour nous, c'est vraiment une fierté de voir que ça, la marque se transmet.
1: Et même si la recette du camembert, le bon Mayennais, n'a jamais changé, la tradition n'empêche pas l'innovation.
2: Donc la finie 1912 au mois de septembre, qui a un peu plus de caractère par rapport à notre camembert historique. Autre exemple, sur le fromage le léger, on a revu le pack là récemment pour pouvoir faire émerger la notion de riche en protéines, qui est aujourd'hui sur le marché un point qui est important, notamment pour les sportifs.
1: Ça y est, j'ai fini mon camembert au four. Bah du coup, je vais courir.
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4: Nous sommes à la chapelle Felcourt, à quelques kilomètres de Sainte-Menou. Bonjour Moïse Perard.
5: Bonjour.
4: Producteur laitier ici. Alors c'est à l'origine deux exploitations distinctes. Vous vous êtes marié et il y a eu la fusion de deux exploitations laitières.
5: Oui, notre élevage est fait de deux troupeaux qu'on a rassemblés il y a un an et demi. On en a profité pour refaire un bâtiment récent, moderne, confortable pour les vaches et puis confortable pour les éleveurs. Aujourd'hui, on a 120 vaches laitières. On est en très robotisé et on est dans la filière bleu blanc cœur.
4: On peut donner votre âge ?
5: J'ai 37 ans.
4: Votre père et la famille de votre compagne étaient déjà dans l'élevage laitier ?
5: Oui, tout à fait. Et aujourd'hui, ils sont en retraite et ils sont fiers qu'on continue le lait.
4: On a beaucoup parlé de la difficulté de rémunération des éleveurs laitiers, de la difficulté du métier tout court, parce que c'est tous les jours, toute l'année, pas de vacances, pas d'RTT. Vous avez malgré tout voulu vous engager dans ce métier avec votre compagne ?
5: Oui, parce que nous, c'est le lait, c'est une passion, enfin l'élevage. Donc c'est pour ça qu'on est parti sur ce projet. Et en plus, avec la filière, avec le lait U, le fait que ce soit plus rémunérateur par rapport à avant.
4: Vous avez parlé de la filière bleu blanc cœur, une filière qui garantit une meilleure nutrition des animaux et au final, ça bénéficie à l'humain derrière. Alors, vous vendez votre lait notamment au magasin U, dont une usine de yaourt se trouve dans la Meuse.
5: Oui, c'est ça, dans la Meuse, entre Vernin et Stenay, à Cléry-le-Petit.
4: Dans la marque distributeur des yaourts U, il y a votre lait.
5: Oui, tout à fait, dans la Marne et dans tous les autres départements de France.
4: Le label bleu blanc cœur, auquel a adhéré la marque distributeur U, pour vous, qu'est-ce que ça garantit en tant qu'éleveur laitier ?
5: Ça garantit une meilleure rémunération et du coup des perspectives d'avenir dans la filière.
4: Qu'est-ce qui vous plaît le plus dans ce métier ?
5: C'est le contact avec les animaux, c'est le fait de tous les jours, ne pas faire toujours la même chose en fonction des saisons. On travaille avec du vivant et ça, c'est très passionnant.
4: C'est un métier essentiellement dehors, à l'intérieur, ça dépend ?
5: Ça dépend. C'est essentiellement dehors, en bâtiment avec les animaux. On fait aussi pas mal de bureaux. Il y a de la gestion, on fait de l'atelier. C'est le métier d'agriculteur et d'éleveur, on touche vraiment à tout.
4: Et vous arrivez quand même à prendre de temps en temps des jours de vacances ou comment ça se passe ?
5: Moi, je prends plutôt très peu de vacances. C'est peut-être aussi du fait qu'on a des fois du mal à lâcher son élevage, qu'on aime bien savoir ce qui s'y passe.
4: Comment ça se passe dans ces cas-là quand vous voulez partir par exemple une semaine ou deux semaines ? Il y a un service de remplacement, il y a des collègues voisins d'une ferme d'à côté qui viennent s'occuper des bêtes. Comment vous vous organisez ?
5: Sur notre exploitation, en plus de moi et mon épouse, on a deux salariés qui sont là toute l'année pour nous épauler. Et après, sinon, on peut faire appel soit du service de remplacement ou du travail occasionnel via quelqu'un qu'on va embaucher pour la période. Si on veut, on trouve toujours des solutions.
4: Depuis le GAEC, du hameau à la chapelle Felcourt. Merci Moïse.
5: Merci.
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7: C'est quoi l'amour ?
8: L'amour, c'est un lien entre plusieurs personnes, parfois, qui fait qu'on s'aime vraiment beaucoup. Ça peut être beaucoup, un peu, moyennement, ou à la folie. Hein. Tu peux avoir de l'amour pour une personne, mais c'est ton ami. Ou tu peux avoir de l'amour, la personne, tu la trouves belle, elle est attentionnée, elle est gentille et tout et tout. Et elle fait pas de bêtises, c'est sûr, tu serais amoureuse. Hein.
9: Mais il y a des fois, même si elle fait des bêtises, tu peux tomber amoureux de lui quand même.
4: Comment ça se manifeste ?
9: Souvent, moi, mon problème, c'est avec des rougeurs. C'est horrible.
10: L'amour, c'est quelque chose... ça représente un cœur. Il y a une personne, une autre personne, ou on pourrait être à quatre, je sais pas. Plein de personnes pourraient tomber amoureux, avoir des sentiments. Ça pourrait très bien être... un homme avec un homme ou une femme avec une femme, ça se peut.
11: Ou alors dans la famille, on peut s'aimer dans la famille. Par exemple, papa et maman, ils s'aiment beaucoup. Par exemple, ma mère, elle m'aime beaucoup. Donc voilà, quoi, c'est l'amour, ça.
12: C'est vrai que c'est horrible, c'est quand tu sens un truc dans ton ventre. Moi, ça me... Et en fait, des fois, je le regarde et je le regarde pas trop. Parce que si je sais que sinon, il va zouter là un truc. Si, oui, tu deviens rouge des fois, enfin, c'est horrible.

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1: Une comtoise qui compte à vous dévoiler. On a rencontré Mélanie Pugin. Elle, le sport, c'est toute sa vie. Écoutez.
2: Je m'entraîne beaucoup dans le Val-de-Morteau, donc j'adore tous nos monts, nos mets, donc le Mémézi, le Mont Châtelet, le Mont Bouillot.
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1: Mélanie Pugin est championne de VTT. Il y a un an, elle a décroché la médaille d'argent au championnat du monde. Cette année, la médaille de bronze. Mélanie, le VTT est entré comment dans votre vie ?
2: Assez tôt, grâce à mes parents. J'ai un papa qui était passionné de VTT et nous a emmenés assez tôt sur toutes les randonnées de la région. Donc on faisait toutes les randonnées en famille. Et c'est comme ça que j'ai accédé à ce beau sport qu'est le VTT.
1: Alors, entre découvrir la discipline et arriver à votre niveau, c'était l'objectif ? C'était limpide ?
2: Alors, déjà, je pense que c'est ce qui était limpide, c'était que c'était une vraie passion. C'est quelque chose que j'ai jamais arrêté. J'ai jamais fait une année sans faire de VTT, je crois. Enfin, je suis même sûre. Donc, ce qui était limpide, voilà, c'est que ça m'animait vraiment de faire du VTT, ça me passionne vraiment dans tout mon corps. Le fait de pédaler, d'avoir cette adrénaline, d'être à l'extérieur aussi, d'être dans la nature, ça c'est quelque chose qui me plaisait énormément. Et après est venu le goût de la compétition, le goût d'aimer gagner, de se dépasser aussi. Donc ça c'est toutes les petites choses qui sont arrivées, on va dire, plus subtilement au fil des années. Mais ouais, je dois dire que cette passion, elle est quand même toujours présente et depuis le début.
1: Participer, être médaillé sur les championnats du monde, mais j'imagine que ça doit être super valorisant.
2: Oui, c'est extrêmement valorisant. C'est l'objectif de l'année, pour nous, en tout cas dans notre discipline, parce que gagner le championnat du monde, ça nous permet aussi de porter le maillot arc-en-ciel pendant un an. Donc en fait, c'est comme si on était reconnu champion du monde pendant un an. Donc c'est quelque chose de très valorisant, c'est très gratifiant. Ça permet aussi à nos sponsors d'être mis en valeur. Donc c'est quelque chose vraiment d'important. Le stress, il est là, ça reste quand même une compétition avec un gros enjeu. Donc le stress, il est présent, c'est du bon stress, on va dire. Et après, il se passe ce qui se passe, mais c'est quelque chose, j'y pense toute l'année pour arriver en forme et dans un très bon état d'esprit le jour J.
1: Et la Mélanie Pugin, hors compétition, qui prend son VTT pour se balader en Franche-Comté, elle se balade où ?
2: Tout le haut doux. Moi, je roule beaucoup quand même sur le Val-de-Morteau. Donc, je suis originaire de Morteau et je m'entraîne beaucoup dans le Val-de-Morteau. Donc, j'adore tous nos monts, nos mets, donc le Mémézi, le Mont Châtelet, le Mont Bouillot. À chaque fois, en fait, on a un belvédère avec une vue, vraiment une belle vue, que ce soit sur le massif jurassien ou que ce soit côté suisse. Ça, c'est ce qui me plaît le plus, en tout cas, quand je m'entraîne.
1: Le Nord-Franche-Comté s'exprime, comme Mélanie Pugin que vous venez d'entendre. Au micro, ici, elle représente le Nord-Franche-Comté et la Franche-Comté sur les disciplines de VTT, avec notamment cette médaille de bronze lors des derniers championnats du monde.
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4: Dans Minute Papillon, Thierry, on réveille vos souvenirs dans le Morvan et on fouille dans vos greniers à la recherche de tous vos films oubliés. Vous avez peut-être au fond d'une vieille malle, cachée dans un tiroir ou enfouie dans des cartons poussiéreux, un peu de la mémoire de votre village, des usages de votre région. Ces quelques instants de vie témoignent d'une époque, de la façon dont les gens d'ici grandissaient, se mariaient, s'amusaient. Les films de vacances, des fêtes de village, de réunions de famille, les événements de la paroisse, les films d'entreprise, les compétitions de quartier, tout parle de notre histoire.
5: À la vôtre, les enfants.
6: Allez, salut les petits.
4: Allez. L'association OVNIBUS collecte, numérise et valorise les films amateurs. Tout est expliqué sur son site et sa page Facebook. Des bobines Super 8, des cassettes VHS, des bandes magnétiques, les archives que les habitants apportent sont restaurées, puis seront présentées lors d'une projection publique accompagnée de musique. L'initiative a pour objectif la sauvegarde du patrimoine local menacé par l'obsolescence des supports. Nos vieilles cassettes ou nos vieux films se détériorent. Les habitants peuvent choisir de verser leurs films aux archives départementales ou de les conserver après leur numérisation. À travers cette opération, vos petites histoires de la vie quotidienne entrent dans notre grand récit collectif. Vos souvenirs sur celluloïdes alimentent notre mémoire commune au lieu de se perdre au fond d'un grenier et de disparaître à jamais.

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2: Allez, on fait comme tous les frontaliers le matin, on passe la frontière suisse pour voir ce qui se passe chez nos voisins avec David Aubry. Bonjour David.
3: Bonjour Louise, bonjour à tous.
2: Vous avez passé un bon week-end, vous êtes avec nous pour cette rentrée en ce lundi. En tout cas, la diplomatie entre France et Suisse a vacillé cet été.
3: Ah ça, je vous assure Loïs, que les bisbilles entre Trump et Poutine, à côté de ce qui suit, c'est du pipi-chat. La montée en puissance de la crise entre nous autres et les voisins suisses, franchement, il y a eu de quoi inquiéter les observateurs internationaux. Enfin, comme on dit, c'est toute proportion gardée quand même, ça reste une brouille avec la Suisse. Donc au pire, on risque pas non plus l'envoi des sous-marins nucléaires. Avec eux, quand ils sont fâchés, tout ce qu'on entend en retour, c'est une réaction outrée du genre « Non mais ça va ou bien ?»
2: Bon, qu'est-ce qui a déclenché cette grosse colère, David?
3: Eh bien, c'est un des nôtres, un député français qui a voulu mettre son nez dans leurs affaires.
2: Oula.
3: Et pour une fois, on ne parle pas pognon, banque ou impôt, mais on parle de vaches. Alors, pas question d'épidémie non plus, mais de combat de vaches. Oui, un élu français a déposé chez nous un projet de loi spécifique contre les combats de rennes. Alors, c'est une tradition suisse qui a d'ailleurs traversé la frontière. Il veut abolir les combats de vaches d'Éreins. Il n'en fallait pas plus pour mettre les Suisses en PLS. Faut savoir

0: Ah, quand même, il a réussi à faire signer 74 autres parlementaires pour, je cite, mettre fin à cette pratique cruelle.
1: Et les Suisses l'ont évidemment très mal pris, c'est logique.
0: Bah, qu'un pays où existe encore la corrida vienne faire la morale à un autre où les vaches pratiquent un genre de sumo version meumeu, évidemment ça les a fait rire. Et en gros, la réponse c'est « Oh les frouzes, balayez déjà devant votre porte hein. !» Ils défendent ce divertissement, comme ils disent, et même si certains les ont copiés dans les Alpes françaises, c'est pas leur problème. Ils adorent servir de modèle, alors on peut même dire que ça leur a fait plaisir, et encore plus quand ça fout le bordel par chez nous. En tout cas, Loïs, croyez-moi, en voulant se mêler de leurs affaires, on les a remotivés pour des décennies, et les combats de vaches en Suisse sont pas prêts de s'arrêter.
1: Ah là là, attention, la diplomatie entre France et Suisse est donc menacée. Le coucou suisse de David Aubry à réécouter sur l'application ici et puis sur ici.fr Besançon. Merci beaucoup, David.
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3: Marcelin Emmanuel, tailleur de pierre et sculpteur en Corrèze.
2: Les Limousins sont formidables. Stéphane Pigateau.
3: Mon père n'était pas du tout là-dedans, ma mère non plus, mais par contre autour de moi, il y avait beaucoup de tailleurs de pierre italiens et surtout un énorme support historique qui était les maçons de la Creuse et Martin Nadeau, qui a dit cette fameuse phrase « quand le bâtiment va, tout va ». Quand à 10 ans, je voyais ces Italiens prendre des blocs de pierre qui sortaient de je ne sais où, hein, de certaines carrières, des fois des boules qu'il y avait dans les bois, dans les champs, et d'en sortir des formes qui étaient assez sommaires en Creuse. On ne parle pas d'architecture très développée, ni de gothique, ni de... Pour moi, c'était assez exceptionnel.
4: Ça vous a fasciné tout de suite, vraiment?
3: En plus de tout ça, ils étaient très très joyeux, en fait. Donc moi, gamin, je voyais des gars qui travaillaient dur, parce que c'est très dur, mais qui étaient heureux de vivre. Et plus je découvrais ce métier, plus je me suis aperçu que c'était absolument fascinant comme métier et ça s'arrête jamais. Et aujourd'hui, j'ai 52 ans, je suis toujours dedans et je suis toujours heureux de faire ce que je fais.
4: Quel a été le déclic du changement? Pourquoi être arrivé et comment vous êtes arrivé en Corrèze?
3: En Creuse, vous avez l'école de Feltin qui possédait un CAP BEP tailleur de pierre. Donc j'ai fait ma formation là-bas. Et suite à ça, je suis parti à Paris. On passait par l'école Boulle et vous préparez au concours de meilleur ouvrier de France. Donc voilà. Après, je suis parti. J'ai eu la chance de pouvoir partir en Italie. J'ai passé une quinzaine d'années de formation un peu partout. Je suis parti en Égypte, je suis parti à Barcelone sur la Sagrada Familia, et retour en France, le Mont-Saint-Michel, la Carcassonne, enfin des édifices absolument magnifiques.
4: Vous nous parlez de la Sagrada Familia, du Mont-Saint-Michel, on peut parler de Notre-Dame aussi. Est-ce que vous pensiez arriver à un tel niveau en fait dans votre carrière professionnelle?
3: Globalement, non. Ça n'a jamais été un but en soi. C'était plutôt de l'enrichissement personnel. En fait, je m'aperçois, plus personnellement on essaye de développer ce qu'on aime, plus on va s'améliorer. Ça vient tout seul, en fait.
4: Et qu'est-ce qu'on ressent quand on doit faire des pierres pour ce genre de monument historique dans le monde entier?
3: À 10 ans, quand j'ai taillé mon premier cube, j'étais aussi fier. En fait, je suis émerveillé par ce que les gens peuvent faire. Je pense que mes enfants sont plus fiers de moi que moi de moi-même.
4: Si le petit Emmanuel n'était pas né en Creuse à côté de ces fameuses carrières dont
3: ça aurait été très dur.
4: Qu'est-ce que vous auriez fait de votre vie, Emmanuel?
3: Je suis à 100% de cailloux, moi. Je suis 100%, je peux pas m'imaginer sans ça. Donc c'est une bonne question, mais j'aurais peut-être plutôt dans l'alimentaire. Parce que j'aime beaucoup manger et je suis passionné par le vin.
4: Qu'est-ce que vous diriez aux jeunes qui veulent se lancer aujourd'hui dans le métier de tailleur de pierre?
3: Alors c'est des métiers très durs, hein, très physiques, mais énormément de satisfaction, de plaisir et aujourd'hui on en vit. C'est vrai que quand vous passez le long de la route là où je suis situé, l'impression de dire qu'est-ce que c'est encore, c'est germinal. Si quelqu'un est intéressé par ça, je lui dirais mais il n'y a aucun problème, mais va au bout des choses. Tu vas avoir des moments qui vont être durs, tu vas être rincé, mais va au bout des choses et tu seras toujours heureux de ce que tu vas faire.
4: C'est le plus beau métier du monde?
3: Incontestablement, c'est le plus beau métier du monde.
4: Vous n'en changeriez pour rien?
3: À jamais de la vie.
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1: Je peux te proposer celle-là.
5: Celle-là,
1: vas-y. La raison 935, le Regina Palace. Ah. Aujourd'hui, direction la colline de Cimiez à Nice pour parler d'une bâtisse. Que dis-je d'une bâtisse? D'un palais.
5: Oh, excuse-moi.
1: Et pas n'importe lequel, hein. Celui qui a été construit pour la femme la plus puissante de son époque, la reine d'Angleterre, Victoria. Pour vous expliquer rapidement, elle a régné de 1837 à 1901 et cette période correspond à l'apogée de l'Empire britannique, gouvernant sur un quart de la population mondiale, ce qui correspond à environ 350 millions de sujets.
5: Ah oui, en effet. Et alors pourquoi la personne la plus puissante du monde, donc, est-elle venue chez nous dans les Alpes-Maritimes ?
1: Eh bien, à la fin du 19e siècle, toute l'aristocratie européenne veut passer l'hiver au chaud, notamment dans ces années-là, car les médecins n'avaient pas d'antibiotiques. Et comme seul remède, on vous invitait à passer des vacances au soleil. La Riviera française devient donc une station thermale pour les riches qui souffrent de maladies respiratoires. Les petites villes du littoral se développent. On aménage des grandes promenades sur le bord de mer pour les Anglais, d'où la promenade des Anglais, vous avez compris. Et on construit aussi des établissements avec tout le confort moderne. Électricité, ascenseur, système d'évacuation des eaux usées. Bref, on trouve sur la Riviera tout le confort d'un palais royal.
5: Mais justement, en parlant de palais, Tom, quand est-ce qu'on va le construire, le Regina ?
1: Alors, dans les années 1880, la reine Victoria, elle séjourne plusieurs fois dans les Alpes-Maritimes, que ce soit à Menton, à Cannes ou à Grasse. Mais en 1895, elle veut son palais.
6: Dans 3 mois, jour pour jour, tu auras ton palais.
1: Alors peut-être pas 3 mois, parce que nous on n'a pas de potion magique.
5: C'est vrai.
1: Mais on arrive à construire en moins de 2 ans un édifice de plus de 6000 mètres carrés avec 400 chambres. C'est incroyable. D'ailleurs, au-dessus des appartements de la reine, on trouve une gigantesque couronne métallique que l'on doit à Gustave Eiffel.
5: Ah oui.
1: Le fameux, car oui, pour ce chantier, on a fait appel aux meilleurs, comme l'architecte niçois Sébastien Biasini. Le Regina Palace accueille donc pendant 3 hivers de suite l'ensemble du gouvernement britannique, ce qui fait en fait de Simier pendant quelques semaines la capitale politique du plus grand empire du monde.
5: Mais après, je crois que le destin du palace n'y soit un peu basculé.
1: Et oui, pendant la Première Guerre mondiale, l'hôtel est transformé en hôpital militaire. Puis survient le krach boursier de 1929 qui affecte les hôtels de Simier. Et en 1934, le Regina fait faillite. Vendu aux enchères, les chambres sont transformées en appartements, dont l'un sera occupé par Matisse à la fin des années 30. L'hôtel Regina, c'est aujourd'hui un monument classé au patrimoine mondial de l'humanité. C'est le symbole du tourisme et des grands noms qui ont séjourné sur nos rivages. Et ça,
5: c'est une bonne raison d'aimer la Côte d'Azur.
1: En plein dans le mille.
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1: Un mot que j'adore et que je ne connaissais pas avant de faire ma vie en Périgord-Limousin, c'est le mot banturle. Connaissez-vous à quel moment ? Eh bien, vous avez déjà entendu parler d'une banturle. On peut considérer qu'affubler quelqu'un de banturle, c'est plutôt péjoratif. Je te promets, je suis revenu 2 heures après, il était encore sur le canapé, l'autre banturle. Hein, vous l'aurez saisi. La banturle est un mot occitan bien de chez nous qui qualifie l'individu de traînard, de mou du bulbe, qui se la coule douce. Après, il ne faut pas tomber non plus dans la facilité, parce que sur notre territoire occitan, banturler, banturla, c'est une philosophie. Moi, j'aime banturler, hein, parfois, flâner, errer, déambuler sur les chemins sans but précis. Bah, j'aime aussi banturler dans mes propos, hein, c'est-à-dire divaguer. Pardonnez-moi, je banturle un peu, mais c'est ma façon de modifier le réel, quoi. Et vous, derrière le poste, aimez-vous la banturla, banturla, dans votre vie? Allez, adieu.
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2: Le matin et que vous aimez plutôt manger du salé, c'est une spécialité de notre région que vous allez peut-être croquer ce matin. Et Jérôme Prodhomme vous prouve que quand c'est Lorrain, c'est fin bien.
3: Vous ne savez pas ce que c'est, chère Lorraine et chère Lorrain. Mais quand on est une pièce rapportée comme moi et d'autres, et que la vie vous fait débouler en Lorraine, à un moment ou à un autre, sortant d'un paguilleret, d'une boulangerie ou d'une boucherie, vous vous dites « Comment j'ai pu vivre une vie sans pâté lorrain ?» Comment meubler un dimanche soir sans ce petit pâté qu'on a acheté le matin à la boulangerie, le clignait de l'œil? Ce pâté qui associe flemme et gourmandise. Bah oui, flemme de cuisiner, mais gourmandise de mordre dans ce pâté doré comme une grille de la Plastane et d'en goûter le contenu moelleux, goûteux. Comment se redonner un bon coup d'énergie sans ce pâté lorrain, même froid dans la matinée, pour celles et ceux, tiens, d'entre vous, qui bossent très tôt le matin, les ouvriers, les artisans, les femmes de ménage que je croise parfois et qui se font leur petite pause gourmande, lorraine, au milieu de la matinée, pour reprendre des forces. Ça fait longtemps que ça se fait d'ailleurs, hein, puisque la recette du pâté lorrain, elle est une des plus anciennes de l'histoire de France. Elle est dans le traité du viandier, un grimoire culinaire signé par Taillevent au XIIIe siècle. Le XIIIe siècle, pour vous faire une idée, c'est le début des travaux de Notre-Dame de Paris. Hein. Alors, oh, franchement, on peut parler d'un monument lorrain pour ce petit pâté que vous avez croisé dans la boulangerie du quartier ou de la commune. Pourtant, il y a peu d'ingrédients dedans, hein. De la pâte feuilletée, dont on dit d'ailleurs qu'elle a été inventée chez nous, en Lorraine, de la viande de porc et de veau, tout ça mariné avec des échalotes, dans une marinade de vin blanc. On préfère le vin de Toul, mais on sait que dans les Vosges, on prend parfois du vin d'Alsace. C'est vrai que c'est un peu plus proche. Une bonne marinade, une bonne cuisson, et sûrement un bon coup de main, parce que tous les petits pâtés ne se valent pas. Ben oui, trop sec pour certains, trop mouillé pour d'autres. Les pâtés cravates aussi, vous savez, ces pâtés qui fuient leur jus sur votre torse quand vous mordez dedans, parce qu'il y avait encore du jus à l'intérieur. Heureusement, les pâtés moins bons sont beaucoup moins fréquents que les pâtés très bons. Et d'ailleurs, on n'hésite pas à s'échanger des adresses entre nous, c'est vrai. D'ailleurs, vous pouvez le faire en ce moment sur les réseaux sociaux de Ici Lorraine. En tout cas, le pâté lorrain, c'est l'un des plus anciens et des plus petits monuments lorrains, mais c'est aussi le plus gourmand. Et ça, c'est fin bien.
2: Ah, le bon pâté. Merci Jérôme Prodhomme. Et d'ailleurs, n'hésitez pas à partager vos bonnes adresses gourmandes. Où est-ce qu'on peut trouver le meilleur pâté lorrain de la région? Dites-le nous sur nos réseaux sociaux. Il est 6h43. Vous écoutez ou vous regardez Ici Lorraine à Nancy. En ce moment, c'est le retour des chenilles processionnaires et ça menace la vie de nos animaux. Rassurez-vous, Pierre Fabin, le veto de la radio, nous rejoint dans un instant.
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4: Moteur !
5: Alerte générale !
6: Hey, c'est quoi le texte ?
7: C'est ma France, ça, c'est moi qui l'a dit tout le temps.
8: Action ! Je passais le plus clair de mon temps au cinéma Le Star.
9: Coupé !
10: Elle était bien celle-là.
11: Poupou, pidou !
5: Septembre 1981, Claude Zidi pose sa caméra à Saint-Tropez pour réaliser son prochain film, Les Soudoués en vacances.
9: Ceci est un love computer expérimental qui permet de savoir si deux êtres sont faits l'un pour l'autre. Établissons le contact. Sur l'écran, nous pouvons lire, grâce à un système de décodage ponctuel, ce que serait leur vie commune. Imaginez l'impact!
5: C'est l'été à Paris, et Bébel doit partir aux Seychelles avec sa petite amie. Mais la belle s'envole avec un autre. Désœuvré, il sert alors de cobaye au Love Computer, un appareil que Paul Memphis, chanteur et producteur de disques, utilise pour tester l'effet de ses chansons sur des couples en train de danser. L'ordinateur détecte alors un fluide très favorable entre Bébel et la belle Claudine.
9: Ils s'en font l'un pour l'autre et ils le savent pas encore. Moi, je le sais déjà.
10: Vous venez souvent ici?
11: Non, c'est la première fois.
10: Hein? Pendant ça que vous êtes ici?
11: Non, il me croit aussi cher.
10: Sans blague, moi aussi.
5: Après de nombreux succès depuis le début de sa carrière de cinéaste, avec notamment Les Charlots, Claude Zidi connaît son premier flop avec son film Bête mais disciplinée. Endetté et le fils aux trousses, il lui faut trouver la martingale. Il cherche alors à renouer avec la liberté de ses débuts, avec un film au budget moindre qu'il va produire lui-même. Ce sera Les Soudoués passent le bac.
12: Demain, quand ton fils va revenir, il sera de bonne humeur. Alors à ce moment-là, je lui demande d'avancer mes vacances de 48 heures. Et à ce moment-là, toutes les deux, on part direction le soleil. Et là-bas, qu'est-ce qu'on fait? Boîte de nuit tous les soirs, draguer comme des malades, tu rencontres l'homme de ta vie et tout est arrangé.
5: Le film attire 4 millions de spectateurs et renfloue les caisses. Il songe alors à une suite. Ainsi sort 2 ans plus tard Les Soudoués en vacances. Et si le film se passe à Saint-Tropez, ce deuxième volet aurait pu avoir un tout autre décor. Dans un premier temps, Zidi et son scénariste Didier Kaminka ont des envies d'Amérique et envisagent d'envoyer leurs Soudoués à New York.
13: Tournée sera sous le signe de l'amour. Exclusivement, le thème en sera la recherche de la fin de ma vie. Je ferai monter sur scène des spectatrices et elles essaieront avec moi le Love Computer.
5: Et si le film est un nouveau succès dans les salles, c'est surtout une chanson qui va faire sa renommée. Destinée, dont la musique est composée par Vladimir Kosma, sur des paroles du comédien Guy Marchand lui-même et de son complice Philippe Adler. Une chanson qu'il crée d'abord comme un gag à la demande de Zidi.
14: On a écrit avec Kosma une connerie. Et d'ailleurs, on était conscients d'écrire une connerie. Parce que Destinée, entre nous, c'était une charge de l'été indien. Je me moquais du tube de l'été, le saucisson de vacances. Bon, alors, on a écrit ça, Cosma, quand même. On peut pas douter de son talent.
5: Résultat, et contre toute attente, la chanson devient un tube. Et même le slow de l'été 1982.
15: Destinée.
5: Mais le film n'aura pas que des fans, à commencer par Brigitte Bardot. Dans une scène, Bébel et sa bande arnaquent des touristes en affrétant un bateau qui s'arrête devant la Madrague et en envoyant une jolie jeune femme, très dévêtue, se baigner en faisant croire qu'il s'agit de bébé. Sauf qu'après la sortie du film, plusieurs compagnies se mettent à proposer de croiser au large des résidences de stars, au mépris de leur tranquillité.
16: Hey, c'est loin encore, Bardot.
17: Non, on va y arriver. Mais en attendant, vous pouvez regarder la maison de Paul Newman, là.
5: La Madrague ne sera plus jamais vraiment abandonnée.

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1: Itinéraire bis à Joigny cette semaine. Aujourd'hui, je vous propose de vous arrêter aux couleurs Le Roux. Marcel Reynaud, bonjour.
2: Bonjour.
1: Ces couleurs Le Roux, il y a toute une histoire, Marcel, derrière.
2: Oui, c'est une longue histoire qui dure depuis 115 ans, avec différentes étapes, différents mouvements de peinture aussi parmi les clients. Certains participent à l'histoire de l'art.
1: Les caractéristiques de ces couleurs, quelles sont-elles ?
2: Le Roux est un très très haut de gamme, donc en fait ça vient d'un taux de pigment dans le tube, dans la couleur. Ce sont des pâtes traditionnelles telles qu'on avait au 15e siècle, au 16e siècle, etc. Donc rien n'a changé de ce côté-là. En fait c'est le respect du pigment avec un très bon broyage, une très bonne huile de lin ou une huile aussi d'œillette, qui est donc du coquelicot. Et on respecte la tradition, on est la meilleure marque, je pense, sincèrement, en France, ça c'est sûr, et peut-être en Europe aujourd'hui.
1: Respecter la tradition, ça veut dire que ces couleurs, ces peintures, sont faites à la main ?
2: Quasiment. Alors le broyage, lui, n'est pas fait à la main, parce qu'il faut une force considérable. Donc en fait, depuis un peu plus d'un siècle maintenant, les couleurs pour artistes se font à l'aide de broyeuses qui pressent la pâte, le pigment, donc jusqu'à avoir une pâte homogène. Et cette pression par les rouleaux est fantastique. Ça a même amélioré la peinture à l'huile par rapport à ce qui se faisait dans le temps.
1: Comme la cuisine, il y a de vraies recettes.
2: Ah oui, ça, oui, chaque pigment a sa propre recette. Ça, c'est très important, puisque suivant la composition chimique du pigment, la prise d'huile, ce qu'on appelle, n'est pas la même du tout d'une couleur et une autre. Et même, quelquefois, sur la même veine chimique, par exemple, l'outremer clair et bleu outre-mer foncé, qui sont très proches au niveau du ton, les quantités d'huile, la quantité d'huile pour chacun de ces pigments n'a absolument rien à voir, le temps de broyage non plus.
1: Des peintres, des artistes qui font confiance ou qui ont fait confiance aux peintures Le Roux ?
2: Il y en a beaucoup. Dans les plus célèbres, évidemment, que tout le monde connaît, il y a Dali, il y a Picasso. Aujourd'hui, on a Anselm Kiefer, qui est un peintre allemand qui vit en France, qui est mondialement connu. On a aussi des peintres extraordinaires, comme Eugène Leroy. Et en plus, c'est un peintre qui travaille beaucoup en matière. Et on se rend compte aujourd'hui qu'aucune toile n'a bougé. Alors qu'il y a 1 ou 2 centimètres d'épaisseur sur ces toiles. Et absolument aucun dommage sur ces toiles actuellement. C'est parfait.
1: Derrière nous, il y a l'atelier. Et c'est un atelier assez extraordinaire hein, quand même.
2: Ben oui, déjà l'atelier, les outils qui sont dedans, certains ont plus de 80 ans. Les broyeuses ont plus de 50 ans maintenant. C'est dans son jus. C'est un musée vivant. Hein. Et ça le restera. C'est très haut de gamme. Il y a une âme. Je pense qu'on ressent une âme. Qu'on soit peintre ou pas, quand on rentre dans cet atelier, on sent qu'il y a quelque chose. Quoi.
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3: Aujourd'hui pour J'ai testé, on va aller découvrir une entreprise qui fabrique l'un des symboles, des emblèmes du Poitou. On va découvrir comment on fait les tourteaux. On va chez Jahan. Bonjour Isabelle.
4: Bonjour, bienvenue.
3: Oh, merci de nous recevoir.
4: Avec plaisir.
3: Tu vas nous expliquer comment on fait des tourteaux.
4: Oui, il va falloir aller changer et mettre la tenue de lumière pour rentrer dans le laboratoire.
3: Eh bien allez, on y va. Première partie, on est donc dans l'atelier. On vient de peser la farine. 25 kilos, c'est ça ?
4: Oui, ça nous permet de faire un nombre de chariots qui nous va bien.
3: Ok, très bien.
4: Voilà.
3: Donc là, c'est
4: nombre de fourrés.
3: A priori, je mets juste la farine dans le pétrole.
4: Oui, c'est ça, pour l'instant, c'est
3: ça. A priori, ça va se passer.
4: A priori,
3: compliqué.
4: Ça va bien se passer. Voilà. Maintenant, du beurre.
3: On va chercher le beurre.
4: Ah oui.
3: 7 kilos de beurre pour 25 kilos de farine ?
4: Ouais.
3: C'est léger.
4: On nous en met partout, ça vole de partout.
3: Ben non.
4: Super. Maintenant, le sel.
3: Là, on met combien de sel ? 600 grammes. 600 grammes, ok. 600 grammes de sel, 7 grammes de beurre, 25 grammes de farine.
4: 25 kilos.
3: J'ai dit quoi, 25 grammes ?
4: Ouais, c'est assez léger, 25 grammes.
3: 25 grammes pour 7 kilos de beurre, c'est un peu
4: c'est
3: costaud.
4: C'est très gras.
3: Donc là, ça a été pétri. Oui. Je récupère ce qui a été pétri, je le mets dans le bac.
4: Voilà. Et maintenant, on vient mettre un peu de pâte là, dans la trémie.
3: Dans la ?
4: Dans la machine.
3: La trémie.
4: Ouais. La pâte va tomber, elle va être découpée en petits bâtons par la lame.
3: Ah oui.
4: Et elle va tomber dans les moules. Et ensuite, la tête va venir faire épouser la forme du moule. Ça, c'est la deuxième étape. Elle est presque concluante, Florian, presque.
3: Donc là, on a fait les moules, tout ça, moi, le fond de pourceau.
4: Oui, pâte.
3: Là, on vient de faire des... Bon, on vient de faire... La machine a fait...
4: Les blancs en neige.
3: Les blancs en neige.
4: Exactement. C'est ça. Donc là, il va falloir sortir le fouet.
3: OK. Et hop, on bascule.
5: Et avec la corne, là,
3: ça, ah oui.
5: On va chercher tout ce qu'il y a au fond.
3: Mais là, vous êtes deux à chaque fois.
5: Non, non.
3: D'accord, vous êtes un. Et là, donc, vous mélangez ensuite, une fois qu'on a fait cette partie-là, on mélange le blanc et le jaune. Enfin, le blanc et la crème.
4: Le blanc et la crème, c'est ça. Les blancs en neige et la crème dans laquelle il y a le fromage, le sucre, les œufs, la farine et le sel.
3: Donc là, on va verser dans les moules. Il faut s'arrêter pile poil en haut.
4: Voilà, pile poil en haut, c'est ça. Parce qu'en plus, comme c'est de la mousse, enfin, c'est de la crème avec des œufs, des blancs, ça continue à monter encore un tout petit peu. Donc, si on s'arrête trop tard, ça déborde.
3: Ça déborde.
4: Voilà.
3: Et là donc, avant, dernière étape, avant d'aller l'emballer,
4: voilà.
3: Il faut déjà qu'il cuise. Là, on va sortir les précédents et mettre les nouveaux.
4: Exactement, c'est ça.
3: C'est chaud, là ?
4: C'est très chaud, c'est à plus de 300 degrés.
3: C'est chaud ?
4: Oui.
3: Ok, bon, on va les sortir.
4: Ouais, ouais, c'est ça. Donc, équipement, hein, parce que là, sinon, c'est pas cool. C'est fini !
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7: 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Pédale.

0: Ferdinand, le duo mayennais réinvente la chanson française. Entre mélodies envoûtantes et textes ciselés, authentiques, sensibles et puissants, Ferdinand, c'est l'émotion à l'état brut.
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1: Zéro.
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0: Aujourd'hui, j'ai testé pour vous le cirque de Navacelles. Je vous emmène avec moi dans un endroit qui donne le vertige, mais dans le bon sens du terme. Et pour vivre cette aventure, Christina et Lola sont avec moi. Autant vous dire que l'expérience se vit encore mieux à plusieurs. Direction le cirque de Navacelles. La route serpente tourne, monte et par la fenêtre, le paysage change peu à peu. Et puis, on arrive dans les hauteurs, on coupe le moteur, silence total. Devant nous, un immense amphithéâtre creusé par le temps. Des falaises vertigineuses, la rivière tout en bas, toute minuscule. On reste là, sans parler, juste on regarde. On entame la descente à pied. Le sentier s'enfonce doucement et dans le cirque, à chaque pas, le décor change. À gauche, des falaises impressionnantes. À droite, de la verdure, des odeurs de nature, le bruit discret de l'eau en contrebas. Une copine me souffle. Qu'est-ce qu'on se sent bien ici? Et l'autre qui nous dit, en sortant son téléphone, bien évidemment, c'est tellement beau pour capturer tous ces moments. On marche, on discute, on rigole, on s'arrête souvent, pas parce que c'est fatigant, mais chaque virage offre un nouveau point de vue. On arrive en bas, on découvre le village de Navacelles. Quelques maisons en pierre, la rivière qui passe tranquillement, le temps qui semble s'être arrêté. On parle moins fort, on respire profondément. C'est une expérience à la fois physique, parce qu'elle se mérite, et contemplative, parce qu'on prend le temps de vraiment vivre l'instant. Ce que j'ai ressenti ici, un mélange étrange de vertige et de sérénité, la nature immense, presque écrasante, et en même temps, incroyablement apaisante. Partager ce moment avec Lola et Christina rend l'expérience encore plus forte. On s'encourage dans les montées, on rit, on s'émerveille ensemble. Le cirque de Navacelles est un lieu à voir au moins une fois dans sa vie. Accessible toute l'année, il propose de nombreux sentiers de randonnée, bien balisés pour tous les niveaux. Prévoyez une bonne paire de chaussures quand même, de l'eau et surtout le temps pour vraiment profiter. Petit conseil pratique, laissez votre voiture au belvédère de Blandas, 4 euros, et prenez la navette gratuite pour descendre dans le cirque. Elles sont mises en place pendant la saison estivale. J'ai testé, j'ai adoré le cirque de Navacelles, un endroit puissant, naturel, inoubliable. C'était Béatrice et on se dit à très vite pour une nouvelle chronique pleine de découvertes.
4: Que l'automne vient d'arriver.
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1: Moi, je fais beaucoup de campagnes. Il y a des téléphones, par exemple, on discute, on joue.
2: Bah, déjà, quand on a le téléphone, on passe beaucoup moins de temps avec nos parents. Du coup, bah, ils sont un peu tristes parce que bah, ils sont toujours tout seuls.
3: Bah moi par exemple là actuellement je suis plus de téléphone. Bah parce que justement je réagis pas très bien quand on doit prendre mon téléphone, quand je passe le soir ou quoi. Je réagis très mal parce que le téléphone ça. Je suis matrixée quoi. C'est comme une drogue le téléphone quoi. Tu peux pas t'en empêcher de l'utiliser ou quoi. Après c'est pour mon bien quoi. Donc quand je serai dépunie, je réagirai pas pareil. J'aurais compris que c'est pas très bien de faire ça aux parents ou de répondre à des trucs comme ça.
4: Moi je m'en fiche un peu qu'on me le confixe. C'est juste que de voir que les autres, eux, ils s'amusent avec leur téléphone.
5: Kevin, c'est quoi ce 4 en maths là, ton téléphone?
6: Non, j'en ai plus, s'il te plaît.
5: Ton téléphone.
6: S'il te plaît.
7: Moi si mes parents disent je te le confixe, moi je serais content et pas content parce que déjà s'ils disent je te le confisque, je serais un peu content parce que je jouerais dehors, je passerais plus de temps avec mes parents. Et s'ils ne le confisquent pas, bah je vais passer moins de temps avec mes parents et puis je vais pas jouer, je vais pas faire des câlins à mon lapin dehors.
8: Ben en fait, plus on évolue, plus il y a plus d'enfants sur les écrans, tout le temps et tout, au lieu de faire comme nos parents à l'époque, quoi, jouer dehors et tout.
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10: Ben, en fait, à chaque fois, on essaye d'arrêter, mais on peut pas parce que, par exemple, on regarde une vidéo, elle est finie, on dit allez encore une autre, on l'a finie, on dit allez encore une autre, et en fait, on va pas le temps passer, donc. Et quand il nous le confixe, bah, on se met à s'énerver parce qu'on est trop habitué à l'avoir et c'est comme si on avait perdu une partie de nous, en fait.
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11: Je vous emmène au cœur d'une entreprise centenaire, c'est la fromagerie de Montsûr qui produit du fromage bio, notamment du camembert. Je vous emmène dans l'atelier de production en compagnie de Vincent Barc-Martin, le directeur de cette fromagerie.
12: Eh bien, actuellement, nous sommes en train de mettre la présure et le lait afin de faire cailler ce lait. Et ensuite, dans une heure, nous allons trancher le cahier. Et une heure après, on va passer à la phase du moulage.
13: Le lait et la présure sont déposés, mélangés dans d'immenses bacs. Et là, il faut qu'on se décale parce qu'on va gêner votre salarié qui travaille.
12: Non, vous inquiétez pas, il va s'adapter. Ils sont souples, mes salariés.
11: Et le patron aussi est souple, j'ai vérifié. Alors, ça fait 100 ans que ça dure en plus.
12: Oui, tout à fait. 100 ans, la fromagerie va avoir 100 ans. Elle a 100 ans cette année. Et l'année prochaine, on va faire une petite fête. Voilà, pour marquer le coup quand même. Je pense que des entreprises familiales qui ont une centaine d'années, ça commence à pouvoir courir les rues. Donc, on est assez contents et assez fiers.
13: Vous êtes la combienième génération, vous ?
12: Moi, je suis la quatrième génération. Et j'ai mon fils qui nous a rejoint il y a presque un an et qui, normalement, va faire la cinquième génération. C'est programmé comme ça.
13: Ben oui, je l'ai croisé tout à l'heure, le fiston. Alors, on va se décaler un petit peu. On va passer au-dessus d'un rail. C'est vrai que quand on ne connaît pas, c'est piégeux ici. Il faut faire attention où on met les pieds.
12: Tout à fait. C'est un automate qui fait fonctionner donc, toute la chaîne de moulage.
13: Vincent, il y a combien de litres de lait qui arrivent ici tous les jours? Et vous produisez combien de fromage, combien de camembert?
12: Alors, par jour, nous transformons 20 000 litres de lait, ce qui fait 100 000 litres de lait à la semaine, à peu près 5 millions de litres de lait à l'année. En tonnage, on fait environ 550 tonnes de fromage à l'année. Voilà, et on fait un petit peu de beurre aussi, on fait entre 50 et 60 tonnes de beurre à l'année. Maintenant, on vend sur toute la France, et un petit peu d'Allemagne et de Belgique.
13: Est-ce qu'on peut aller voir là où se trouvent les produits finalisés?
12: On va aller les voir.
11: Je suis donc Vincent Barc-Martin, on change de pièce dans cette usine. Nouvelle étape pour les fromages.
12: Là, on est dans l'étape après le salage. Les fromages vont passer 24 heures en essuyage. Et ensuite, ils vont passer dans les haloirs pendant 9 jours.
13: Là, on a déjà quand même l'odeur du fromage hein, qui est très prégnante, présente.
12: Ça commence, ouais. C'est le côté agréable aussi du produit. Hein. Voilà, nous, on est habitués, on ne sent même plus l'odeur.
13: Et donc, les haloirs, c'est à l'étage.
12: C'est à l'étage.
13: Voilà. On y va ?
12: On y va.
13: Et donc, on prend un escalier. Et là, ça y est, on est dans les haloirs.
12: Exactement. Donc là, c'est la partie affinage. Et les fromages vont passer 9 jours ici. Et entre deux, ils vont être retournés au bout de 4 jours.
13: Bon, Vincent, moi, je suis venu avec ma baguette de pain et ma bouteille de rouge. C'est peut-être le moment de sortir tout ça. Hein.
12: Ah, j'espère. Oui, on va goûter à ça. Bon, il est un petit peu tôt, mais bon, on va en profiter.
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14: Bernard, 68 ans, j'habite Marcilly depuis plus de 45 ans.
15: Votre grande passion, vous, c'est la randonnée?
14: C'est la randonnée dans tous les terrains, dans toutes les régions de France.
15: Ça a commencé comment, cette passion? Enfin, qu'est-ce qui vous a mis le pied à l'étrier?
14: Aller à l'école, pas le choix. En pleine campagne, on allait à l'école à pied.
15: Ça représentait quoi comme trajet, comme longueur de trajet?
14: Quand j'ai commencé en primaire, dans la Nièvre, c'était 1 km 4 fois par jour. Et après, dans le Cher, c'était 3 km le matin et 3 km le soir, dans le milieu des bois, pour aller à l'école.
15: Et vous avez jamais eu les chocottes au milieu
14: non.
15: des bois?
14: Ben non. C'est sain, là-bas. Au milieu des bois, c'est sain. Il y a que du gibier. Le gibier est la paire de l'homme. Les oiseaux qui viennent le matin devant vous, là, qui se réveillent, le petit rouge-gorge, le petit merle, qui marche devant vous, là, dans la lumière. C'est magnifique. Le lever du soleil sur une dans un sentier où il y a une biche qui est en train de ou un cerf qui est en train de dormir, un chevreuil, c'est magnifique.
15: Je crois que la randonnée, ça commence tôt chez vous.
14: Oui, ça commence tôt. Même les enfants, mon fils, lui, il avait 6 mois, il commence à randonner avec nous.
15: À 6 mois, il marchait.
14: Ah bah, il était dans le dos, je le portais sur moi, mais j'avais ma fille avec moi aussi. Ils ont commencé de bonne heure.
15: Généralement, vous partez pour des randonnées de combien de kilomètres?
14: Alors, quand on est sur Marseille dans la journée, c'est 8, 10, l'été, 12. Et que les week-ends, en dessous de 20, vous n'allez pas me faire plaisir. Je préfère 20, 25.
15: Et vous faites ça en combien de temps?
14: Alors, on marche à une vitesse moyenne de 6 km/h.
15: C'est un bon rythme, ça?
14: Oui, c'est un bon rythme.
15: C'est du plaisir, mais c'est aussi une mission. Une fois que vous êtes parti, on ne vous arrête pas.
14: Voilà. Alors, il y a des gens qui ont du mal à me suivre. Alors, ils aiment pas randonner avec moi, parce que...
15: Ah, il y a eu des prises de bec, déjà?
14: Non, jamais, jamais. Non, mais avec le sourire.
15: Et vous pensez à quoi quand vous marchez?
14: À rien. À rien.
15: Ça a l'air génial.
14: Oui, c'est génial. À rien, on est là, on regarde la nature, on regarde tout. Le moindre petite chose, bah, ça n'émerveille.
15: Et quand vous partez en randonnée, vous êtes équipé comment?
14: Sac à dos, avec de la boisson, de la nourriture, des affaires chaudes, des affaires froides, de la crème solaire, des lunettes, une casquette.
15: Vous avez tout, quoi.
14: Oui, il faut tout. Je marche aussi avec des bâtons pompes.
15: Des quoi?
14: Bâtons pompes. C'est des bâtons avec un ressort à l'intérieur qui a différentes puissances qui fait que là, c'est toute la partie supérieure du corps qui travaille. Les muscles, le cardio, les abdos, le dos, ça les fait travailler. Et après, avec ce principe-là, ça allège toutes les articulations basses. Les hanches, les genoux, les chevilles. Alors, c'est comme on appuie dessus, ça nous relève le corps.
15: Le surnom de Robocop de Marseille, il est mérité.
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1: Oui, on va terminer la semaine en musique avec ce morceau sorti il y a quelques semaines, Un gramme de terre. Une belle chanson comme Francis Cabrel, c'est les écrire, les composer, les jouer et les chanter.
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1: Mais pour une fois, il n'est pas seul. Il est entouré d'une dizaine d'artistes qui chantent dans plusieurs langues dites régionales de France. On peut y entendre du basque, du breton, de l'alsacienne, du catalan, du créole martiniquais, du corse et de l'occitan. Dans cette chanson que Francis Cabrel a écrite pour le documentaire sur les langues régionales de France de Michel Feltin-Palas, Une langue de plus, il y a donc deux variétés d'occitan. Le gascon, interprété par Primael Mongauzi, mais aussi du provençal, interprété par Lisa. Voici quelques explications. Le provençal fait partie de la famille de la langue d'oc, ou des langues d'oc au pluriel, peu importe. De Bordeaux à Nice et même des Alpes aux Pyrénées, comme l'affirmait Mistral, on parle une même langue qui se décline en variété ou dialecte. Et parmi ces dialectes, il y a le provençal. Alors oui, il existe quelques radicaux qui, ici en Provence notamment, pensent que le provençal est une langue unique, mais ils sont minoritaires. Hein. Et si on est sérieux quelques instants, sans nier la puissance du provençal, fort de son histoire, du prestige de Frédéric Mistral et du Philibrige, et fort de l'identité de la Provence, c'est une variété qui est en intercompréhension avec les autres. L'autre jour, j'étais invité à une émission chez un collègue d'ici Périgord qui parlait dans son occitan et moi dans le mien, le provençal, et on se comprenait parfaitement. Autour de Francis Cabrel, on a donc le plaisir d'entendre Lisa. Née à Aix, autrice, compositrice, chanteuse, Lisa a aussi présenté pendant plusieurs années l'émission en provençal Vaki sur France 3. Vous avez donc dû voir son visage. Et c'est bien en provençal qu'elle chante quelques vers de cette chanson. 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
1: Le nom de scène de Lisa est Lisa l'Occitane. Et donc oui, elle chante en occitan et le provençal, c'est de l'occitan. Et elle chante avec Francis Cabrel et les autres ce refrain en occitan avec lequel on va se quitter. 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
1: À Cliosclat aujourd'hui, joli village perché de la Drôme, avec Marie Bolaton dans la fabrique de poterie.
2: C'est un lieu qui est vraiment historique, qui existe depuis 1903. Il y a des ateliers de fabrication qui sont en activité du lundi au vendredi, tous les jours de l'année. Les gens peuvent venir nous voir et il y a une boutique où on peut acheter les pots qu'on produit dans l'atelier. Et la particularité de notre lieu, c'est que vraiment tout est fait sur place. Donc la terre vient du village, elle est travaillée dans les ateliers, cuite dans les ateliers, décorée dans les ateliers et elle est mise en boutique après. Et une autre particularité, c'est que dans les années 60, à partir du moment où les pièces sont un petit peu diversifiées, il y a une personne qui a tenu cette poterie, Philippe Sourdive, qui a mis en place beaucoup plus le décor. Donc on a deux styles de décor, on va dire aujourd'hui dans notre fabrication. On a un décor qu'on appelle décor à la poire et on vient dessiner à main levée un décor sur les pièces, donc sur des assiettes, des saladiers, etc. Et on a un deuxième type de décor qu'on appelle le décor fin, décor au clou. Historiquement, et on le fait encore un petit peu, on dessine avec un clou, donc un vrai clou de bricolage assez long. On vient graver la terre, le contraste entre la couleur qui est appliquée et le dessin qui permet de révéler la terre qui est en dessous va vraiment mettre en valeur un dessin qu'on vient ensuite colorer. On est réputé pour ce décor fin.
1: Et donc aujourd'hui, pendant qu'Anastasia nous accueille dans la boutique, 4 potiers travaillent à la production.
2: En fait, on est salariés de la fabrique de poterie de Cliosclat, donc on travaille uniquement pour cette fabrique. Même si c'est une fabrication en série, chaque pièce reste unique parce qu'elles sont toutes faites à la main. Il y a 2 personnes qui sont dédiées au tournage aujourd'hui, Zoé Le Camus et qui, elle, travaille dans la fabrique, et un tourneur itinérant qui vient une fois par mois à peu près, qui s'appelle Béranger du Tertre. Après, on a d'autres façons de fabriquer des pièces qui ne sont pas du tournage. On a une calibreuse notamment, où on vient presser une boule de terre dans un moule en plâtre. C'est le cas notamment d'assiettes. Et donc là, j'ai un autre collègue qui fait plutôt la calibreuse, qui s'appelle Boris Dasnias-Mundler. Et puis on a aussi une autre manière de fabriquer qui s'appelle l'estampage. Donc là, c'est ma collègue Émilie McGuinness. Et donc là, on vient créer une plaque de terre avec une machine qui s'appelle une croûteuse, qui vient faire une grande plaque et qu'on vient mouler sur un moule en bosse pour certains plats, notamment les plats à gaudron qui ont des finitions bien particulières. Donc ça nous permet d'avoir différents styles de poterie. Et après, donc ces pièces peuvent être décorées. Et donc là, on est 2 décoratrices dans la poterie, donc Émilie McGuinness et puis moi-même, Marie Bolaton. Mais ce qui est particulier à cette poterie, c'est que on fait de ce qu'on appelle de la terre vernissée. Donc c'est de la terre donc il y a, entre guillemets, basse température, environ 1000 degrés. Et on utilise la terre du village, donc qui est extraite dans une carrière qui est à 50 mètres de la poterie.
1: Et alors, cette terre a toujours fait le bonheur des villageois, puisque les premières traces écrites de l'activité potière de Cliosclat datent du Xe siècle. Et au XIXe, il y avait une cinquantaine de potiers indépendants dans le village. Et puis ensuite, au début du XXe siècle, la concurrence de nouveaux matériaux a obligé les potiers à se réinventer. Et c'est Mario Angeleras qui a invité les potiers à se regrouper et a donc créé la fabrique de poterie de Cliosclat, un modèle de production complet qui a tenu jusque dans les années 50.
2: Ensuite, c'est Monsieur Sourdive qui a repris encore pendant des années, puis ses 2 fils. Il y a juste une petite fermeture dans toute l'histoire de la poterie entre 2012 et 2017. Et c'est à cette période que la mairie a décidé de racheter l'ensemble des bâtiments et des lieux. Ça a été un peu le nouveau tournant, puisque c'est une SIC qui a été créée dans une société coopérative d'intérêt collectif. C'est vraiment une entreprise patrimoniale. Ça se sent dès qu'on arrive dans les lieux. Ça a vraiment beaucoup de cachet et beaucoup de charme.
1: Alors, pour en profiter, rendez-vous donc ici, dans la fabrique de poterie à Cliosclat, ou sur ici.fr, rubrique circuit court.
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2: Bonsoir à tous, salut, bienvenue. C'est avec beaucoup d'impatience que je vous retrouve chaque soir à 20h. Une heure de confidence, une heure pour découvrir la France, une heure aussi pour se balader aux quatre coins de l'Hexagone, pour découvrir ses richesses. À travers vos initiatives, on va s'émerveiller autour du monde du vivant et lever les yeux au ciel avec la revue des merveilles. On va faire un tour dans les plaines du Haut-Poitou dans un instant avec Benoît Prospero. On s'intéressera à ceux et celles qui, dans vos villes, ont décidé d'entreprendre et en plus ça marche. Catherine Quicandon sera avec nous juste avant 21h. Et puis l'histoire aussi, près de La Rochelle, une famille qui a gagné plusieurs millions d'euros et qui a fait un choix très particulier par rapport à son gain. Mon invité, il est journaliste, il est animateur de télévision, il est un des visages familiers depuis presque 40 ans, et oui, d'Antenne 2, puis de France 2 et de manière générale France Télévisions. Chaque jour, vous pouvez le voir sur France 3 entre 13h et 13h45 sur cette émission consacrée à la météo et ses conséquences météo à la carte. Il a longtemps présenté les chiffres et les lettres, émission historiquement l'une des plus anciennes du PAF. Je n'oublie pas aussi que je retrouve dans sa carrière, en ayant travaillé cette interview, une filmographie avec au compteur des séries, des pièce et un film dans la maison de François Ozon où il jouait son propre rôle. Je reçois ce soir Laurent Romeschko.
3: Bonsoir.
2: C'est vrai, j'ai rien inventé. Bonsoir Laurent.
3: Non, c'est vrai. Non, j'ai cru que vous aviez un petit peu chargé sur le nombre d'années, mais ça doit faire pas loin de 40, oui, je crois bien.
2: Alors, c'est-à-dire que le problème, c'est que depuis que vous avez commencé votre carrière, Laurent, je ne suis pas le premier à vous le dire, vous ne faites absolument pas votre âge.
3: C'est gentil, pourvu que ça dure.
2: Et j'ai découvert, je peux le dire, vous êtes grand-père.
3: Oui, oui.
2: Bah, ah
3: oui.
2: Vous êtes en face de moi, j'ai l'impression que vous avez 40 ans. Hein. Vous pourrez être grand-père à 40, hein, d'ailleurs.
3: Je pourrais être grand-père à 40, mais non, j'en ai 62, donc je suis à peu près dans les clous et ça me paraît plutôt logique. Mais oui, jeune grand-père.
2: Je ne sais pas quel est votre secret, mais c'est vrai que vous faites éternellement jeune. Je revois vos débuts à la télévision, j'ai regardé des images.
3: Alors, j'aimerais bien vous dire que c'est une hygiène de vie extrêmement rigoureuse. C'est énormément de sport. Mais quand on me demande, est-ce que vous faites des excès, sinon jamais d'excès de sport. Non, je pense que c'est génétique.
2: Le sport, il en sera question parce que vous en avez fait beaucoup. On va voyager avec vous, Laurent. Je sais pas si vous...